0: du PAF. C'est à ce point-là, la télé, l'univers du parrain ?
1: Le parrain, je ne sais pas, mais enfin, ça, c'est un titre d'édition, mais en tous les cas, c'est un univers où on doit se battre.
0: Oui. On parlera bien sûr de ce livre avant 21h, mais je vous invite ce soir dans une espèce de machine à remonter le temps. Je ne sais pas si Nicolas Taverneau, vous aimez ça d'ailleurs. Est-ce que vous êtes du genre à feuilleter un peu les albums photos, à regarder dans le rétro ou pas?
1: Moi, je pense que le passé dit beaucoup de choses de l'avenir. Hein. Ouais. Donc c'est toujours intéressant de regarder. Et puis, ça fait partie de la culture aussi, hein, de regarder les choses. Voilà, et puis, y a des retours. J'ai vécu à Bordeaux, par exemple. J'ai fait mes études à Bordeaux. Ouais. Et j'y suis revenu avec les Girondins pendant 19 ans. Et puis, Rennes, là actuellement, c'est une ville que je connaissais pas, par contre, que je découvre. Mais j'y ai pas beaucoup d'amis, voilà. Donc, moi, je suis pas un Parisien, donc c'est pour ça que je suis content d'être dans votre émission.
0: Alors, vous venez d'évoquer des lieux qu'on va forcément traverser parce qu'ils comptent. Je vais d'abord parler de Villefranche-sur-Saône. C'est le Rhône, c'est là où vous êtes né. C'est là, en tous les cas, où vous allez passer les premières années de votre vie, Nicolas Taverneau.
1: Absolument. Alors, d'abord, c'était toujours une question au jeu des 1000 francs, des 1000 euros. C'est comment s'habite, s'appelle les habitants de Villefranche-sur-Saône.
0: Alors là, vous me posez une colle.
1: Ce sont les Caladois. Parce qu'il y a une rivière qui s'appelle, une petite rivière d'accord. qui s'appelle la Caladre, qui traverse Villefranche-sur-Saône. Donc c'est effectivement ma ville de naissance.
0: Pourquoi c'est votre ville de naissance? Je veux dire, vos parents étaient de là-bas ou pas du tout?
1: Toute ma famille, du côté de mon père, est originaire de cette région. Et donc nous avons une maison de famille qui est dans l'Ain, c'est-à-dire en face de Villefranche-sur-Saône, une quinzaine de kilomètres. Et donc nous sommes de cette région. Et donc après, par les hasards professionnels, si j'ose dire, nous avons voyagé, soit avec mes parents, soit moi-même. Mais je suis très attaché à cette région parce que j'y ai toujours ma maison de famille.
0: Ouais.
1: Et on y reviendra peut-être. J'y fais de l'agriculture, etc. Et donc c'est l'endroit où je suis le mieux. C'est l'endroit où je suis le mieux et je suis le plus heureux avec ma famille.
0: Vous êtes Nicolas Taverneau, né juste après la Seconde Guerre mondiale. Votre papa était d'ailleurs résistant pendant cette guerre-là. Vous êtes tout jeune, au début des années 50. Quel souvenir vous avez de cette enfance? Est-ce que c'était une France un peu insouciante qui se reconstruisait à ce moment-là? Vous gardez quel souvenir de ces premières années?
1: Moi, je garde de bons souvenirs, mais c'était une éducation assez stricte parce que j'étais pensionnaire dans le Puy-de-Dôme, à Rion, dans le Puy-de-Dôme. D'ailleurs, mes parents s'étaient trompés en me déposant. Ils m'ont déposé à la prison au lieu de me déposer au collège, parce qu'il y a une prison et un collège dans l'artère de Rion.
0: Alors là, c'est les Riomois et les Riomoises, je le sais.
1: Les Riomois et les Riomoises.
0: Beaucoup chez Auvergnat, donc voilà, ça c'est facile pour moi.
1: À côté de Clermont-Ferrand, donc c'était pas extrêmement marrant. Et puis après, j'ai le souvenir de mes années de fac à Bordeaux. Ça, c'était formidable. C'était une ambiance formidable, assez insouciante. D'ailleurs, c'est pour ça que mes parents m'ont rapatrié un peu sur Paris pour continuer mes études.
0: Ouais.
1: Mais je garde un très très bon souvenir et beaucoup d'amis de jeunesse. Et à l'époque, si vous voulez, par exemple, si je prends le Cap Ferret, aujourd'hui, c'est un peu un ghetto de riches. Hein. Autrefois, pas du tout. C'était très populaire. C'était d'abord très peu construit. Hein. C'était très sauvage et très populaire. Et donc, on se retrouvait Cap Ferret. Là, j'ai vu les incendies du Porche. Vous voyez, le Porche, c'est en fait la plage la plus proche de Bordeaux. Hein, c'est celle qui est la plus proche de Bordeaux sur l'océan. Bon, le Porche, on y allait pour la journée. Hein, c'était quand même une vie quand même très heureuse.
0: Bah, c'est une période où vous allez vous intéresser à la voile. Mais là, vous avez fait un bond dans le temps. Je me permets de revenir un peu en arrière, parce que dans vos premiers souvenirs plus jeunes, c'est les vendanges, c'est les moissons. Parce que vous venez aussi de ce milieu-là agricole. Vos souvenirs gamins, c'est jouer à la ferme dans une vraie ferme.
1: Si vous voulez, on voyageait beaucoup moins à l'époque. Hein. Il n'y avait pas les EasyJet ou autres, hein, donc on voyageait moins.
0: Ouais.
1: Et donc les vacances, c'était soit au bord de la mer pendant un mois, et puis généralement à la campagne pendant le reste du temps. Et les vacances scolaires étaient longues, hein, elles duraient près de 3 mois. Et donc moi, j'étais dans un milieu, le Lain, qui était un milieu agricole. On avait des vignes, donc on allait faire les vendanges. On s'amusait bien d'ailleurs. Et donc il y avait un écosystème, si j'ose dire, rural. Qui était très très satisfaisant et avec lequel j'ai appris la nature quand même pendant tout jeune à partager la nature. Alors il y avait des plus et des moins d'ailleurs parce qu'il y a eu des améliorations considérables hein, sur le plan écologique notamment en beaucoup de traitements. Mais d'un autre côté, on connaissait bien la nature, hein, ce que aujourd'hui les enfants connaissent moins.
0: C'est aussi ça qui fait que vous aimez ces ancrages, les terroirs, les territoires, les régions. Et on comprendra d'ailleurs au moment où vous allez installer d'ailleurs pas mal de déclinaisons avec M6 quelques années plus tard. La cour d'école, je ne sais pas si vous avez des souvenirs de l'école Saint-Seurin à Bordeaux, du collège aussi Notre-Dame de Montréal. Mongret, du lycée Saint-Joseph de Tivoli. Voilà, ce sont vos

0: et ce que c'est aujourd'hui avec les portables, etc. Et donc, non, j'en garde un très bon souvenir. Alors, il n'y avait pas que des bons côtés. Il ne faut pas dire que c'était beaucoup mieux avant et c'est pire aujourd'hui. Non, il y avait des mauvais côtés parce que c'était plus strict, on pouvait moins s'exprimer, il y avait quand même la domination des sachants, c'est-à-dire des éducateurs. Voilà. Mais dans l'ensemble, on se faisait quand même de beaucoup de camarades et moi j'ai terminé au lycée de Talence, là, qui était un collège mixte, alors là c'était très agréable, dans la région de Bordelaise, hein, dans la banlieue de Bordeaux. Donc dans l'ensemble, mes études, j'étais pas un élève extrêmement brillant. Hein.
1: On va découvrir ce que vous allez devenir, comment ça va se passer à la fin de vos études et tout ce que vous allez mettre en place et faire et les endroits par lesquels vous allez passer, Nicolas Taverneau. On change de région, je vous emmène dans le Val-de-Marne, en région parisienne pour le coup, une région que vous connaissez bien, avec Benoît Prospero pour la Revue des Merveilles. Aujourd'hui, nous avons rendez-vous dans un centre pas comme les autres.
2: Et bienvenue dans un centre de soins pour animaux sauvages. Nous sommes en région parisienne, dans le Val-de-Marne, à l'école vétérinaire de Maison-Alfort, avec ici Paris Île-de-France et Céline Grisot, directrice de l'association Faune Alfort. C'est une association qui accueille quels animaux exactement ?
3: Donc essentiellement des oiseaux, mais aussi des mammifères type renards, fouines, et pour ce qui est les oiseaux des jardins, nos corvidés, et des rapaces comme des chouettes, des hiboux. Ou des buses.
2: Des chouettulottes, des chevreuils, des faucons et même des renards roux. Et preuve que ça marche.
3: Comme tous les centres de soins en France, on est un peu victime de notre succès. C'est-à-dire que maintenant, les gens nous identifient, connaissent les centres de soins, donc nous apportent des animaux. Et rien que l'année dernière, nous avons terminé à plus de 10 500 animaux. Et chaque année, on a à peu près 10 à 20% d'animaux supplémentaires.
2: Et donc, comment les animaux blessés arrivent dans ce centre de soins pour animaux sauvages ? Eh ben, grâce à la bonne volonté citoyenne, messieurs, dames.
3: Voilà, tout à fait. Malheureusement, on ne peut pas aller sur place récupérer les animaux. On aimerait bien mettre en place un service d'ambulancier comme ceci, mais bon, c'est un coût énorme, donc on ne peut pas le faire. Donc on demande aux personnes de venir nous apporter les animaux.
2: Et à ce sujet, on va démonter tout de suite une légende urbaine, celle qui dit, vous savez, que si on touche un bébé animal, la mère n'en voudra plus.
3: Non, c'est faux. C'est une légende. Donc quand vous trouvez un juvénile, je pense notamment aux oisillons tombés du nid, si le nid est accessible, vous pouvez remettre l'oisillon dans le nid, parce que même si nous, on les élève pour les relâcher, hein, de toute façon, notre but, c'est de les relâcher au milieu naturel. On remplacera jamais les parents. Donc, il faut, s'il y a possibilité de le remettre dans le nid, il faut le remettre dans le nid.
2: Et alors, dernière chose, vous savez, on prend en général beaucoup plus soin des animaux de compagnie, comme les chiens et les chats, que des animaux sauvages. Ceci étant, est-ce que malgré ça, le regard change ?
3: Oui. Il y a eu vraiment une prise de conscience ces dernières années, où la population estime qu'un renard ou une corneille ou une chouette a autant le droit d'être soigné qu'un animal de compagnie. Mais par contre, les structures d'accueil de soins faune sauvage, il n'y en a pas beaucoup. Il y en a une centaine en France. Et en plus, qui fonctionnent au-delà de ses moyens humains et financiers. Donc, qui galèrent énormément. On appelle aussi les collectivités à se tourner vers nous et nous aider.
2: Et sachez que dans certains centres, en devenant bénévole, vous pouvez vous aussi venir soigner des animaux. Bref, quoi qu'il en soit, merci ici Paris Île-de-France et Céline Grisot, directrice de l'association Faune Alfort, centre de soins pour animaux sauvages, parce que ce que vous faites est une merveille.
1: Merci beaucoup Benoît Prospero. Pour ceux et celles qui nous rejoignent, Nicolas de Taverneau est notre invité. Il vient de sortir La télé comme jamais aux éditions Alary Éditions. Il retrace évidemment son parcours, les années M6, RTL, mais pas seulement. On parlera de ce livre et surtout on va continuer de se balader du côté du Cap Ferret, du bassin d'Arcachon, de Bordeaux et de plein d'autres endroits qui font partie de la vie de notre invité ce soir sur Ici.

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2: Avec mon invité Nicolas de Taverneau, président du conseil d'administration du Stade Rennais, dont nous parlerons, directeur général jusqu'en mai dernier de la Ligue de football professionnel, président du directoire du groupe M6 durant 25 ans. Il est avec vous ce soir et vous allez découvrir en fin d'émission ses confidences sur les médias et l'audiovisuel grâce à son livre sorti il y a quelques jours, La télé comme jamais. Je vous ai laissé à Bordeaux, au Cap Ferré, à Arcachon, à 18 ans, quand vous intéressez à la voile. Je crois que vous passez pas mal de temps aussi sur des bateaux, Nicolas Taverneau.
3: Oui, moi j'ai fait de la voile et puis j'ai été moniteur de voile. On allait sur le lac d'Ourthain, qui est à côté de Bordeaux. Et ça, c'est des bons souvenirs, hein. C'est des très bons souvenirs. Et puis, donc, j'ai continué un peu à faire de la voile, mais pas de manière professionnelle, si je veux dire.
2: Vous avez d'autres lieux de villégiature. Je crois que la Normandie, vous la découvrez aussi assez jeune, notamment Dieppe.
3: Oui, alors on se partageait le temps entre la campagne à côté de Lyon et puis la Normandie avec Dieppe, où tous les jours, ma mère nous emmenait pique-niquer sur des plages de galets qui pleuvent, qui ventent, etc. Ouais. Et on était sur les plages de galets à Dieppe, à Pourville pour être très précis, à côté de Dieppe, qui est d'ailleurs une belle région que j'ai revue. Et là, c'était vraiment le mois de juillet, tous les jours en pique-nique sur la plage de Dieppe, de Pourville.
2: Alors, on a évoqué avec vous, enfin, vous l'avez dit tout à l'heure, hein, la fac de Bordeaux, après vos études secondaires. Vous destinez à quoi? Vous avez envie de faire quoi à ce moment-là, quand vous avez 17-18 ans?
3: C'est un petit peu plus tard, donc moi je suis passé en fac de droit et à Sciences Po, à Bordeaux, et puis à l'époque, la fonction publique était vraiment quelque chose, un objectif, hein, ouais. Et moi je trouvais que le job de préfet était un job vraiment intéressant parce que vous êtes un peu le patron du département et donc vous organisez pour la chose publique. Et
2: vous auriez voulu.
3: C'était un job que je trouvais intéressant et moi j'ai beaucoup de respect pour les préfets parce que les préfets, quand il y a des incendies, quand il y a des difficultés, c'est quand même eux qui tiennent l'État, hein, dans les départements, et c'est un job intéressant parce qu'il est multiforme. Moi j'ai toujours aimé avoir un horizon un petit peu plus large, voilà. Et puis comme j'ai raté l'ENA, j'ai pas été préfet. Voilà.
2: Vous êtes admis à Sciences Po, vous l'avez dit. Il y a une rencontre qui compte. Jean-Louis Triot, président des Girondins de Bordeaux, vous l'avez dit, vous allez en prendre la présidence. C'est une rencontre assez déterminante à ce moment-là dans votre vie.
3: Jean-Louis est un bon camarade, hein, qu'on s'est connu quand on avait 20 ans ou 18 ans. Et on est resté toujours en lien. Et puis il est venu me voir à M6, quand je dirigeais M6, parce qu'ils avaient une difficulté sur les Girondins. Et il m'a dit, il faut que tu achètes les journaux. J'ai dit, écoute, nous, on n'a pas de foot à l'antenne, c'est pas possible, etc. Et puis, Jean-Louis est quand même très persévérant, et donc il est venu trois fois, et puis la quatrième fois, on a dit oui.
2: Alors, vous allez faire des petits boulots. J'ai vu que vous alliez parfois amener des voitures de location dans le sud-ouest la nuit. Mais c'est quoi cette histoire, Nicolas Taverneau?
3: À l'époque, il fallait faire un peu de sous pour sortir. Donc, il y avait quelques jobs de cette nature. Et donc, il y avait un job qui était assez amusant, la nuit, on partait à 4 ou 5 dans une voiture de location et on se déposait pour aller ramener les voitures quand elles étaient à Pau, quand elles étaient à Dax, quand elles étaient dans ces endroits-là. Et on faisait ça la nuit. Donc, on roulait d'ailleurs à tombeau ouvert, hein. Et moyennant quoi, on vous payait le voyage pour amener les voitures qui étaient dispersées, les voitures de location.
2: Alors vous n'aviez pas le temps de vous arrêter dans ces villes-là, vous ne pouviez pas aller dans
3: les coins. Non, là on faisait ça la nuit, on partait la nuit, on partait quand même tard, on arrivait à minuit, on retournait à 14 du matin, on n'était pas très frais dans les cours du matin.
2: Bon, j'espère que vous étiez un petit peu plus frais pour aller skier à Saint-Lary, parce que ça aussi c'est une destination qui compte, c'est les Pyrénées.
3: Oui, il y avait Saint-Lary. Il y a deux destinations dans lesquelles on allait assez souvent. C'était La Mongie et Saint-Lary. La Mongie, qui est d'ailleurs la destination du président Macron. Hein, il est de là, il est de Bagnères de Bigorre, pour être plus précis. Et puis Saint-Lary, qui est à côté. Et donc, le ski faisait partie des mouvements d'hiver, si j'ose dire. On a une chance folle à Bordeaux. Bordeaux, c'est béni des dieux. Vous êtes à 40 minutes de l'Atlantique. Vous êtes à une heure du bassin, et vous êtes à 2h30 soit de la côte basque, soit des Pyrénées. C'est extraordinaire. Et puis vous avez la Dordogne, il ne faut pas oublier la Dordogne qui est magnifique. Donc c'est vraiment voir Royan au-dessus, parce qu'on ignore un peu cette côte de Royan, Pontaillac, enfin bon. Voilà. Donc c'est un endroit absolument magique, plus la ville de Bordeaux, qui est quand même extraordinairement agréable. Alors, elle était un peu moins agréable de notre temps, je veux dire que là, il y a eu un progrès énorme, parce que par exemple, on voyait pas la Garonne à Bordeaux, il y avait les entrepôts, et on en a gardé un ou deux à titre de témoin, c'était le maire Juppé, mais ensuite, il les a enlevés, on a vu du coup la place de la Bourse et tout ça, et puis la ville était noire, et progressivement, la ville s'est éclaircie avec le ravalement. Enfin, c'est une belle ville.
2: Elle fait partie des plus belles villes de France.
3: Oui, mais ça s'est beaucoup amélioré. Donc, si vous voulez, il y a des choses qui vont dans le sens positif. C'est vrai pour Lyon hein, aussi. C'est Lyon, c'est une ville, notamment avec Michel Noir, qui a été allumée. Et alors que Lyon n'était pas une ville dans laquelle on aimait tellement aller quand j'étais jeune. Hein.
2: Donc, mais Bordeaux, Lyon, Marseille font partie, avec Paris, des villes les plus belles, les plus visitées.
3: Mais qui se sont embellies. Voilà. Et donc souvent on dit c'était mieux avant. Mais moi je dis que pour les villes et le paysage, c'était mieux après.
2: Vous commencez votre carrière dans un cabinet ministériel pour le ministre, un ministre qui était du Nord. C'est Norbert Segard. Alors du coup, vous le suivez, ce qui vous permet peut-être de découvrir le Nord. Je pense à Roubaix, je pense à Tourcoing, je pense à Lille. Vous découvrez le Nord de la France.
3: Oui, alors ça, je connaissais pas du tout, hein, le nord de la France. Et mon ministre, Norbert Segard, qui était le fils d'une institutrice, il était ministre des Postes et des Communications à l'époque, et comme il faisait campagne pour essayer d'être maire de Lille, le maire de Lille, c'était Pierre Mauroy, hein, il n'a pas réussi, à peu de choses près d'ailleurs, et il m'emmenait dans ses campagnes électorales, donc on a traversé le Nord en voyant, d'ailleurs, on s'est aperçu quand même de beaucoup de pauvreté hein, dans le Nord et de difficultés hein, à l'époque. Et là, j'ai un camarade qui est le président du club de Lens, hein, qui est un succès, Joseph Augurian, et on voit à quel point c'est important d'avoir un identifiant comme le club de Lens pour le foot dans un pays qui n'est pas facile.
2: 1984, Nicolas de Taverneau, survol, hein, vous êtes nommé chargé des services grand public à la délégation vidéo-communication. En 86, vous devenez directeur des activités audiovisuelles à la Lyonnaise des Eaux. Et puis ça se précise de plus en plus, on arrive en 1987. C'est un des tout premiers. Hein.
3: Ça, c'est le premier logo. Il n'est pas resté très longtemps, hein, on l'a vite changé.
2: Ouais, mais on l'identifie tout de suite. Ouais. Enfin, les gens de ma génération qui ont la quarantaine, voilà, on le reconnaît tout de suite. Hein.
3: Et le lancement a été un peu rock'n'roll. Hein.
2: Pourquoi ?
3: Bah non, on a démarré de host from scratch. Il y avait TF1 qui était privatisé, il y avait la 5 qui avait Berlusconi et R100 qui avait la télévision commerciale, et nous on arrivait avec nos petites mains. Heureusement, on avait quand même RTL qui nous a aidés, ouais. Sans beaucoup de moyens. Avec, moi je me souviens, on était dans un étage d'un immeuble, hein, on était 50.
2: C'était où M6 d'ailleurs à ce moment-là, en 87.
3: Pour Albert Ier, on avait les bureaux, le studio qui était RTL. La régie finale à RTL dans le rue Bayard à l'époque, et puis le staff de la chaîne était... Mais oui, par exemple, je vous raconter une anecdote, il y a une chaîne qui existe toujours d'ailleurs, qu'on avait créée, qui s'appelle Série Club, qui diffusait que des séries. On avait mis deux magnétoscopes ensemble, puis on l'avait programmé sur le câble. Et c'était l'homme de sécurité qui changeait les cassettes. Hein.
2: C'était vraiment l'artisanal.
3: Et d'ailleurs, le LEM disait, comment ça va votre chaîne dans un placard à balai, là?
2: C'est comme ça qu'on entreprend les choses. On va parler justement de tout ce que vous allez faire pour M6. Vous devenez directeur général adjoint de cette nouvelle chaîne. Vous en serez ensuite le directeur général en 1990 et puis président du directoire en 2000 pendant près de 25 ans. Vous avez entrepris, d'où aussi on le fait, avec le port de Sète. Tiens, je vous emmène dans l'Hérault. Premier port de pêche de la Méditerranée. Il y a donc beaucoup de filets dans le coin. Je sais que vous aimez la pêche. Qu'est-ce qu'on en fait quand ils sont trop vieux, ces filets? Catherine Quicandon nous propose aujourd'hui une idée à laquelle personne n'avait visiblement pensé auparavant.
4: À Bessan, à moins de 20 km à l'est de Béziers, il y a des filets de pêche, beaucoup de filets de pêche.
5: Mais qu'est-ce qu'on va en faire de toutes ces vieilles affaires, si moche et encombrante, le monde est une brocante.
4: Marine Olassia, fondatrice de Sao Textile, les collecte pour en faire de la fibre de polyamide recyclée pour les revendre à l'industrie de la mode et du textile. En gros, elle transforme des filets de pêche usagés en bobines de fil. Concrètement, comment ça fonctionne?
6: On les collecte directement auprès des pêcheurs. Ensuite, on les conditionne et après, on va les laver dans des machines à laver industrielles. Et ensuite, c'est un processus de recyclage qui s'appelle thermomécanique. On va découper le filet, on va le transformer en granulés plastiques. Donc, c'est comme des petits grains de riz. Et ensuite, on va le faire fondre. On va obtenir un premier fil continu qu'on va texturiser pour avoir le filament textile. Et après, on va le mettre en bobine et ça va nous permettre de tisser ou de tricoter le tissu.
4: Le fil obtenu et valorisé est noir.
6: C'est du nylon qu'on va utiliser pour des applications techniques comme du revêtement, de gilets pare-balles, des tentes et après sinon pour des textiles sportifs par exemple. C'est résistant, c'est respirant et c'est très souple et élastique. C'est très bien pour l'eau. D'ailleurs, les maillots de bain sont en nylon.
4: Les filets de pêche représentent 10% de la pollution plastique des océans. 600 140 000 tonnes sont perdues en mer. La démarche de Marine est donc aussi environnementale.
6: Aujourd'hui, il n'y a pas de filière de collecte et de valorisation. Donc les filets sont envoyés en déchetterie ou en incinération. Donc déjà, on a un premier impact sur ça. On va valoriser un déchet sur le territoire. En relocalisant toute la chaîne de valeur sur le territoire français, on va avoir directement une réduction de l'impact carbone. Et ensuite, on va valoriser le savoir-faire français. Donc on va créer de l'emploi aussi.
4: Et ça, c'est pas mal aussi. Mais comment Marine a eu cette idée ? Le déclic se fait lors d'un voyage au Bangladesh. Elle ne cautionne pas du tout le système de production qu'elle constate. Elle veut changer les choses et c'est ce qu'elle essaye de faire depuis février 2023 avec Sao Textile et en utilisant son expérience de plusieurs années dans le domaine de la mode. Et pourquoi Sao ? Dans la mythologie grecque, Sao est une nymphe marine qui assurait la protection des traversées maritimes et le sauvetage des marins. Plus d'infos sur saotextile.fr. Merci à Éléonore Sozo d'Ici Héro pour cette idée qui a la pêche. Ici, ça entreprend Abaissant avec Sao Textile, du filet de pêche au fil.
2: En vous remerciant, Catherine Kikandon, effectivement, on salue les équipes de Ici Héro et la complicité du réseau Ici. Avec toutes ces bonnes initiatives, il y en aura d'autres d'ici 21h. Restez bien avec nous. Notre invité Nicolas de Taverneau et votre invité, un voyage dans toute la France et un livre dont nous parlerons la télé comme jamais. C'est sur Ici.
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16: Son livre « La télé comme jamais » paru le 24 septembre, il y a quelques jours, et pour la première fois, bien, il parle notamment d'M6, de sa création, côté de Jean Drucker. Il l'a dirigé pendant 40 ans, il nous confie beaucoup de choses sur les médias, les coulisses, le pouvoir, l'envers du décor, les luttes de pouvoir. Mais ce soir, Nicolas de Taverneau, puisqu'il s'agit de lui, eh bien, prend le temps aussi de se livrer, de nous apporter quelques images, finalement, de sa vie et des lieux qui l'ont marqué. Il est avec vous jusqu'à 21h. On a parlé de la création d'M6 en 1987. J'oublie pas que à ce moment-là, puisqu'on parle des régions et qu'on se balade dans toute la France, il y a des décrochages régionaux. Et vous allez aller un petit peu partout. Marseille, Tours, Lille, Lyon, Rennes et Bordeaux.
17: Alors d'abord, on avait des associés qui étaient des quotidiens régionaux.
16: Oui.
17: On a eu Ouest-France, on a eu Sud-Ouest, on a eu l'Alsace, etc., qui étaient associés à la création d'M6. Et d'ailleurs, le Parisien aussi. Et donc, on avait fait des décrochages locaux dans les grandes métropoles. Hein. Et si je peux me permettre une petite plaisanterie sur... j'avais été voir le maire de Marseille, qui s'appelait Godin, Jean-Claude Godin. Alors, je lui ai dit, on va ouvrir un décrochage à Marseille.
16: Ouais.
17: Alors, il m'a dit, oh, c'est une bonne idée. Mais parce que FRE3, il disait toujours FRE3, FRE3 m'a toujours pris que de dos. Voilà. Alors on a ouvert une dizaine de décrochages qui ont duré pas mal de temps.
16: Mais parce que vous aviez aussi cet attachement aux régions.
17: Ah oui, et puis surtout, c'était notre intérêt, parce que, si vous voulez, on oublie toujours que 4/5 de la France n'habite pas Paris, hein, on n'habite pas la région parisienne, enfin, vous êtes bien passé pour le savoir, et donc l'audience, il faut aller la chercher dans ces agglomérations, dans ces lieux-là. Donc c'était notre intérêt, simplement, là on a toujours eu des difficultés avec la régulation, la réglementation, etc., on ne nous a pas permis de faire de publicité sur ces décrochages, il fallait même enlever la publicité nationale, donc il y avait un malus, et au lieu d'avoir un bonus, et donc on a fermé les décrochages, et c'est là où on a créé le 12h45 et le 19h45 à la place.
16: À force de lire les audiences tous les matins, qu'est-ce que vous avez, Nicolas Taverneau, appris des Français ?
17: Voilà, alors d'abord, les Français, c'est pas quelque chose de monolithique. Il y a les Français. Et les Français, ils sont divers. Donc, ils ont des goûts qui sont très différents, et c'est ce qui est assez compliqué quand vous faites un média, c'est comment trouver des programmes qui les rassemblent. Alors, vous avez bien un peu des cibles, ce qu'on appelle des cibles. Nous, on était plutôt plus jeunes que nos grands compétiteurs. Mais donc nous, par exemple, tous les programmes très âgés, nous les avons pas pris parce qu'on sait que c'était pas notre cible et on n'aurait pas été performant. Je raconte dans le livre que nous avons pas pris Koh-Lanta, nous avons pas eu Koh-Lanta parce qu'on a
16: ça a failli. Hein.
17: Voilà, mais parce que on nous a imposé 30 millions d'amis qui étaient sur TF1 pour le reprendre. Or 30 millions d'amis, un public qui était plus âgé, donc c'était pas adapté à M6. Voilà, donc les Français ne c'est pas une communauté homogène, donc il faut essayer nous de trouver des programmes dits fédérateurs, c'est-à-dire des choses qui les unissent le plus grand nombre. La chose qu'on a apprise, c'est que il y a deux choses. Un, on s'est intéressé au quotidien des Français. La cuisine, l'habitat, même la propreté, je ne sais pas si vous vous souvenez, c'est du propre avec deux personnes. Des choses qui sont dans la vie quotidienne, dans lesquelles on était proche des gens. Ça, c'est Thomas Valentin, notre directeur des programmes, qui avait imaginé ça. Il y a toujours d'ailleurs des émissions qui perdurent. Et ça a été une orientation très forte. Top Chef, on a mis les Français à la cuisine.
10: Hein, il y a quelques jours, Norbert Harrer, mais également Thierry Marx étaient nos invités. On a parlé évidemment de cette émission qui perdure.
17: Et cette émission perdure, et je pense qu'on a valorisé la cuisine, on a valorisé l'effort pour la cuisine auprès des Français, et notamment des jeunes Français qui faisaient des concours de Top Chef, qui font toujours des concours de Top Chef, etc. Et puis, il faut aussi parler...
10: Il y a l'économie, pardonnez-moi, mais vous vous dites, et vous avez cette idée qui est extraordinaire, on va parler d'économie en prime sur notre chaîne, sur M6, et vous lancez Capital.
17: Alors, il y avait un garçon opiniâtre qui s'appelait Emmanuel Chin, qui nous a proposé le concept, qu'il a d'abord testé en programme court, d'abord 6 minutes, ensuite 26 minutes. Souvent, on y est allé progressivement dans nos affaires. Et puis, il avait l'idée de faire une émission d'une heure et demie qui soit de l'économie appliquée, où on explique comment marche un supermarché, etc. Et moi, j'ai demandé quel est le soir où on est le plus mauvais. Et c'était le dimanche soir, parce qu'on mettait des téléfilms en face des gros films d'Antenne 2 et de TF1 à l'époque. Ouais. Et donc, je lui dis, écoute, on te donne le dimanche, on va voir si ça réussit. Et ça a été un très grand succès.
10: Aujourd'hui.
17: Et l'émission existe toujours avec succès.
10: On va reparler d'M6 dans un instant, mais on reparlera du livre, même si on l'évoque déjà à l'instant. Je reviens à cette France dont on parle tout à l'heure et ses régions. On a parlé de Bordeaux, de Pau, Bayonne, Angoulême, Poitiers. Ça fait aussi partie de la Nouvelle-Aquitaine et ce sont des villes que vous appréciez. Je reviens sur l'Ain. Vous avez une exploitation agricole aujourd'hui dans l'Ain?
17: Absolument, là, on exploite, dans cette région de l'Ain, moi je suis dans le Val de Saône, entre disons Lyon et Mâcon, c'est le Val de Saône, hein. Ouais. Et vous avez deux parties, vous avez la rive droite, la rive gauche. Dans la rive droite, vous avez le Beaujolais avec tous les grands crus, etc., et les vignes. Et de l'autre côté, là où je suis, vous avez des exploitations agricoles, qui sont plus grandes d'ailleurs. Et alors autrefois, on faisait également de la vigne dans l'Ain. On faisait un vin qu'on pourrait qualifier de détachant, qui était un vin pas terrible, mais qui coupait le Beaujolais, c'est-à-dire qui donnait de la couleur et du degré au Beaujolais, avec de l'eau berlin, ça s'appelait l'eau berlin. Et puis on faisait aussi les piquets de vigne, c'est pour ça qu'il y a des bois d'acacia dans l'Ain, qui servaient à ça. Maintenant on fait beaucoup plus d'agriculture traditionnelle, alors il y a les étangs dans les dômes, et puis il y a l'agriculture traditionnelle, et dans le Val-de-Saône c'est des très bonnes terres agricoles, dans lesquelles on fait du maïs, du colza, du blé, de l'orge, etc. Cette année, ça a un peu souffert de la sécheresse, donc les rendements sont un peu moins bons que les années précédentes, mais c'est une très belle agriculture dans cette région.
10: On pourrait parler de la Bretagne aussi. Alors avant de parler de Rennes, dont nous parlerons tout à l'heure, je sais que Dinard, vous avez des amis, dont Dinard, Cancale, Saint-Malo, dans ce périmètre-là.
17: Oui, je connais bien cette région bretonne pour y aller assez souvent l'été. J'ai pas mal de camarades, qui est une très belle région, la Bretagne. Alors elle prend ses lettres de noblesse maintenant avec la canicule, parce que
10: ceux qui voulaient y aller, c'est terminé, il fait aussi chaud que qu'ailleurs.
17: Oui, mais enfin, d'une façon générale, c'est quand même plus protégé.
10: C'est vrai.
17: Et puis, et donc la Bretagne, moi je l'ai découverte à travers la côte, si vous voulez. Alors j'avais connu un peu la Bretagne avant, j'ai fait les Glénans, donc là dans les
10: Glénans. Magnifique.
17: Voilà, et puis on a passé des vacances à Bénodet aussi, qui était très de la Bretagne du Sud, qui est très, très belle. Voilà, et puis la coïncidence, c'est que la famille Pinot m'a demandé de présider le conseil d'administration du club de Rennes. Et donc je découvre Rennes, que je connaissais mal, et je découvre Rennes et les Bretons dans ce beau club de Rennes.
10: On parlera de Rennes, parce que ça fait forcément partie de votre vie, surtout depuis quelques mois, vous en êtes le président. Nous allons à nouveau se balader en France, et pour économiser sur le carburant, on peut partir, et c'est un sujet d'actualité, à la recherche de la station la moins chère dans le département, aller faire le plein en Espagne, en Andorre ou en Belgique, lorsqu'on est frontalier, ou bien beaucoup plus simplement, ne plus utiliser sa voiture. Mais alors comment faire pour se déplacer, pour aller faire des courses, aller travailler ou chercher les enfants à l'école? Ça, c'est notre quotidien. Dans les Pyrénées-Atlantiques, la ville de Pau, qu'on a évoquée il y a un instant, a justement lancé un défi à ses habitants. Un reportage Robin Bernot et Clara Vincent.
15: Vous voyez vos clés de voiture? Imaginez ne plus y toucher pendant un mois.
18: Allez, on pose les clés.
15: dans le bocal.
18: Parfait. On est prêt pour relever le défi.
15: Pas de regret ?
18: Aucun.
10: C'est le défi lancé par la ville de Pau à ses habitants avec la 3e édition de l'opération « Un mois sans ma voiture ». Cette année, ils sont 19 à relever le défi. Parmi eux, il y a Adeline, qu'a rencontré notre journaliste Clara Vincent. Pendant les 4 prochaines semaines, elle va devoir laisser sa voiture au garage et par la même occasion, apprendre par cœur les horaires des transports en commun.
18: Je suis souvent en retard. Donc là, anticiper les départs bien plus en avance que prévu. Donc on va essayer de jouer tout ça. Moi, je travaille à la cueillette de la Ragnon et je suis photographe indépendante. Donc déjà, la cueillette de la Ragnon du centre-ville, ça fait à peu près une trentaine de minutes à vélo. Donc une heure aller-retour. Et après, en tant que photographe indépendante, c'est vrai que si j'ai un mariage à 30 km, ça va être un peu plus compliqué. Mais c'est vrai que mettre de côté la voiture, ça serait un plus. D'autant plus que le carburant coûte cher. Dans les factures de la fin du mois, ça serait vraiment, vraiment top, quoi.
10: Alors, ici à Pau, ne pas toucher à sa voiture pendant 30 jours, ça semble marcher, mais vous, qu'en pensez-vous ? C'est avec Tristan que nous allons en discuter. L'idée lui plaît, même si quelques questions restent encore en suspens.
19: Moi, je trouve ça plutôt positif. Après, faut juste espérer que les transports en commun permettent aux gens de s'en sortir sans, quoi. Parce que à Pau, je sais pas, comment ils font pour aller au travail, les gens sans voiture, ils y vont à pied. C'est grand, Pau, je sais pas.
10: Alors oui, Pau, c'est quand même une ville assez grande. Et pour relever ce défi, chaque participant s'est vu offrir un mois d'abonnement au bus et TER du département, mais aussi un abonnement mensuel au vélo électrique en libre service, ainsi qu'un vélo à assistance électrique. Tristan, par exemple, lui, il possède une Peugeot 208 et sans même avoir à se lancer de défi, il essaie déjà de la laisser un peu plus souvent au garage.
19: C'est vrai que si je peux éviter de l'utiliser la semaine, j'essaie d'éviter le plus possible. Bah, c'est un tout, déjà, le prix des carburants, oui, c'est clair. Je pense que si on économise le carburant sur un an, on peut s'acheter une maison bientôt. Et en même temps, à côté de ça, c'est un peu écologique, quoi. C'est un petit geste écologique, je pense. Moi, j'ai un diesel, typiquement, moins j'utilise, mieux on se porte, je pense.
10: Vélo électrique, bus, train, de nombreuses alternatives existent pour laisser la voiture de côté. C'est justement tout l'enjeu de ce défi lancé par la ville de Pau. Encore faut-il avoir suffisamment de transports à proximité de chez soi pour pouvoir vraiment se passer de son véhicule.
20: Merci Robin Bernot. Vous conduisez, vous avez une voiture, Nicolas Taverneau.
17: Oui.
20: Pour aller dans l'Ain, rejoindre cette exploitation agricole, entre autres, peut-être, je ne sais pas. Hein.
17: Oui, enfin, j'ai une voiture, mais je vais probablement abandonner ma voiture à Paris, d'ailleurs.
20: Vous avez quand même traversé la France, j'imagine. Vous avez des souvenirs de la carte Michelin sur les genoux.
17: Oui.
20: La rencontre de ville, un peu comme ça.
17: Oui, oui, effectivement, moi j'ai beaucoup navigué. Mais l'endroit maintenant de prédilection de mes vacances, c'est la Corse.
20: Ah ben on est en Corse, dans un instant, si vous voulez, avec grand plaisir. On a encore beaucoup de choses à se dire, beaucoup de lieux à évoquer avec notre invité Nicolas de Taverneau, auteur donc des confidences du parrain du PAF. La télé, comme jamais, chez la réédition. C'est en librairie, déjà, depuis quelques jours.

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2: Avec Nicolas de Taverneau, aujourd'hui homme de médias, homme d'affaires, dirigeant de chaîne de télévision, le parcours de toute une vie qui défile ce soir, les lieux, les inspirations qui ont marqué son existence pour ce chevalier de l'ordre national du mérite qui récompense toute une carrière. Il est aussi chevalier de la Légion d'honneur. Ce qui vous plaît, c'est le football. Voilà, alors vous avez habité Bordeaux, on a parlé beaucoup des Girondins de Bordeaux, vous deviendrez plus tard le propriétaire du club, 1999 à 2018, presque 20 ans pour les Girondins de Bordeaux. Qu'est-ce que vous retenez d'ailleurs de ces deux décennies, les Girondins ?
3: Ah ben, il y a eu des grands et bons moments, il y a eu des moments plus difficiles pendant ces 20 ans. On nous a reproché beaucoup d'avoir vendu les Girondins, mais à un moment donné, depuis que notamment le PSG est arrivé en tête, c'était très compliqué pour une société comme la nôtre de garder, d'avoir des écarts et des risques importants. Ça pouvait faire peser des risques sur notre activité principale, donc on a décidé de vendre. Alors évidemment, on n'est pas tombé sur les bons acheteurs. On a une part de responsabilité là-dedans. Simplement, c'était pas écrit sur leur figure, avec deux fonds américains importants.
2: Oui.
3: Et malheureusement, le parcours n'a pas été. Puis en plus, il y a eu un nouveau repreneur qui n'a pas fait non plus un bon travail. Donc les Girondins ont périclité malheureusement pendant à notre suite.
2: Avril 2025, vous êtes nommé directeur général de LFP. C'est la Ligue de football professionnel. Ça a duré un an. Et puis le 22 mai dernier, en tous les cas vous quittez vos fonctions. Et le 22 mai 2026, il y a cette nomination au poste de président du conseil d'administration du Stade.

0: vous découvrez la galette saucisse, hein, Nicolas Taverneau.
1: C'est libre. Je découvre surtout un beau club.
0: Ah oui.
1: Le club de Rennes est un beau club. La famille Pinault le soutient depuis 30 ans. Nous allons inaugurer d'ailleurs le nouveau centre de formation et le nouvel académie. Vous vous rendez compte qu'il y a 7 joueurs actuellement dans l'équipe de France qui viennent du centre de formation de Rennes. Ouais. Donc c'est assez exemplaire, hein, comme stade. Et donc je découvre ce beau club avec des ambitions. On espère que cette ambition sportive va se réaliser à nouveau cette année pour être européen, parce que c'est vraiment le choix qui est fait, avec quand même un très bon public. Le stade est toujours plein. À Rennes, et donc moi j'ai beaucoup de plaisir. Alors il y a une équipe exécutive avec autour d'Arnaud Pouille, le président exécutif du club, et moi je fais la transition entre l'actionnaire et le club.
2: Vous dites que c'est un club sain dans un ancrage breton qui vous plaît.
1: Oui, c'est-à-dire que la famille Pinault est très très référencée en Bretagne, et la famille Pinault tient à ce qu'il y ait ce club qui a non seulement, c'est pas simplement du foot business, hein, c'est du foot social aussi, c'est-à-dire que supporte ce club. Le fait que ça soit un centre de formation reconnu est très important pour le club, et donc cet ancrage breton est quelque chose qui est évidemment important, avec en défendant les couleurs locales, aussi bien au niveau domestique, c'est-à-dire national, qu'au niveau international, c'est-à-dire européen.
2: Au Pyrénées, il y a des rivières. Et vous adorez les rivières.
1: Ah, j'aime bien les rivières. J'aime bien les rivières, mais enfin, quelquefois, les rivières sont des contraintes, parce que le stade est un peu encadré par la rivière. Ouais. Mais effectivement, et puis c'est une belle ville. Hein.
2: Alors, on évoque cette galette saucisse. Vous avez une cartographie de votre gastronomie à vous, selon ce que vous aimez manger. On va dans quelle région?
1: Alors, moi, je ne suis pas un esthète de la cuisine, et donc moi je suis assez simple dans mes goûts, et je dirais je défends bien ma région lyonnaise. À Lyon, on sait quand même extrêmement bien faire la cuisine, et on l'apprécie. Alors c'est souvent un peu copieux.
2: C'est le petit bouchon, c'est la charcuterie.
1: Les quenelles de Brochet, ça c'est vraiment ma région.
2: C'est dans l'Ain.
1: Voilà, c'est dans l'Ain, mais il y en a aussi un peu plus à l'ouest, hein, parce que les étangs des Dombes fournissent des brochets. Donc il y a toute la cuisine lyonnaise, avec les mères, hein, lyonnaises, est une cuisine quand même de grande qualité. Donc moi j'aime beaucoup le poulet à la crème de Georges Blanc, hein, par exemple, qui est un ami, hein, Georges Blanc, avec ses restaurants à Vaudin, qui est pas très loin de chez moi. Donc voilà. Mais sinon, la gastronomie dans les autres lieux, à Bordeaux. Moi, j'apprécie évidemment, je suis très amateur du vin rouge de Bordeaux, hein, qui est magnifique.
2: Hein. Modération, évidemment.
1: Avec évidemment modération.
2: Saint-Émilion.
1: C'est un vin de très grande qualité, je trouve, le vin rouge de Bordeaux. Voilà, donc j'ai beaucoup de plaisir à voyager un peu, mais chaque région a sa gastronomie. Mais je ne suis pas un esthète de la gastronomie.
2: Nicolas Taverneau est votre invité. La télé comme jamais, aux éditions Larry, 304 pages où vous vous livrez pour la première fois. C'était le bon moment?
1: Bah, écoutez, j'ai plus des responsabilités directes dans les médias, donc j'ai une liberté de parole qui est un peu plus grande par rapport à ça. Et puis moi, j'ai voulu écrire ce livre pour deux raisons. La première raison, c'est montrer qu'on peut réussir malgré des vents contraires, parce qu'on a eu beaucoup de vents contraires, sous deux conditions. La première, c'est qu'on soit déterminé, opiniâtre, qu'on lâche pas. La deuxième condition, c'est qu'on soit collectif. C'est-à-dire qu'il faut une collectivité pour réussir dans une entreprise. On ne réussit pas tout seul. Et moi, j'ai eu la chance de choisir les collaborateurs du groupe M6, hein, dont beaucoup sont encore là et efficaces. Et je pense qu'on a insufflé un esprit M6 à ce groupe, et qui est le gage du succès. Et donc ça, c'est une première motivation pour écrire ce livre. Et puis la deuxième, c'est de dire... Les pouvoirs publics, n'attendez pas qu'ils soient votre soutien ou qu'ils fassent les choses à votre place. C'est plutôt, je le dis malheureusement, il y a eu plutôt des décisions qui ont entravé un peu le développement des groupes, pas simplement M6, mais des groupes audiovisuels.
2: Pardon, mais quand même, vous parlez effectivement dans ce livre des pressions politiques que vous avez pu avoir parfois, des luttes de pouvoir, de ces à côté qui font partie.
1: Oui, je dirais que c'est moins des pressions politiques, parce que j'en ai pas eu, et puis M6 n'a jamais été considéré comme vraiment que le fait que il y a des règles administratives très rigoureuses, très ennuyeuses et très contraignantes. Je raconte dans le livre qu'on a fait une émission qui s'appelle Partout dans le monde Lego Master, qui est un concours de Lego. On voulait qu'on l'appelle Brick Master. Il a fallu pendant un an se battre avec l'ARCOM, ou le CSA de l'époque, pour que ça s'appelle Lego Master. Voilà, ce genre de combat est inutile et n'a pas de sens.
2: Alors, dans le livre, on découvre, et on en a parlé tout à l'heure, que vous allez mettre l'économie effectivement en prime time avec Capital, c'est audacieux. C'est l'âge d'or des séries, je pense à Desperate Housewives aussi, hein, c'est ce que vous amenez aussi sur M6. Et puis, c'est osé, parce que c'est aussi le Loft. Le Loft arrive au début des années 2000, je crois, 2001, quelque chose comme ça, qui va marquer tout un pays, là.
1: Ouais, de toute façon, M6 n'avait pas les moyens de ne pas être innovant. Voilà. Et depuis le début, on a essayé d'être innovant quand on a mis les turbos, les cultures pub, etc. à l'antenne, quand on a fait le 6 minutes, quand on a mis les séries, la saga du samedi. Enfin bon, on a essayé d'être avec nos moyens. Bon, et le Loft faisait partie des nouveautés qui se sont installées dans le paysage européen, voire mondial. Et donc, on s'est dit, il faut pas louper ça, parce que, enfin, en tous les cas, les directeurs des programmes ont dit, il faut pas louper ça, parce que sinon, on n'aura plus cette image de novateur. De novateur. Et c'est pour ça qu'on a mis le Loft, qui a été une décision quand même assez compliquée, hein, lourde, à l'époque. Aujourd'hui, ça paraît une bluette, hein, mais à l'époque, ça a été une décision compliquée.
2: On parlait de foot, puisqu'on a parlé de foot il y a un instant, on parlait aussi de donc dans ce livre des droits de la Coupe du Monde 2026-2030, on voit le succès qu'M6 a rencontré cet été avec des pics monstrueux, dizaines de millions de téléspectateurs.
1: La télévision s'est faite d'événements, et donc dans les événements, on avait eu les Euros avant, hein, qu'on a partagé avec TF1, et là on a pris l'exclusivité de la Coupe du Monde, donc qui a été très bien diffusée par les équipes de M6. Ça a eu un succès phénoménal sur le digital, par exemple. Il n'y a pas eu un incident, et c'est assez remarquable, hein, parce que quand vous êtes dans trois pays avec autant de diversité de lieux, loin de chez vous, etc., et que vous arrivez à diffuser tous ces matchs, M6 a diffusé 54 matchs qu'il faut présenter, qu'il faut habiller, qu'il faut, etc., sans aucun incident, c'est quand même un exploit.
2: Vous parlez, vous le découvrirez parce que je ne vais pas tout raconter dans le livre, on l'a déjà bien évoqué, de la fusion impossible entre TF1 et M6. Vous parlez de radio, vous parlez de RTL, évidemment, que vous avez dirigé, vous avez été au cœur de l'appareil, je le disais en introduction, de ces grands changements audiovisuels que vous avez aussi parfois provoqués. Qu'est-ce que vous retenez de toutes ces années, puisque vous n'êtes plus dans cet appareil, entre guillemets ?
1: Je retiens que prime au contenu, c'est-à-dire que vous pouvez être le meilleur gestionnaire du monde, si vous n'appuyez pas sur des talents, ça ne fonctionne pas. Et les talents, c'est par exemple Karine Le Marchand quand elle fait L'Amour est dans le Pré. L'Amour est dans le Pré serait très différent sans Karine Le Marchand. C'était Virginie.
2: C'est incarné.
1: Comment ?
2: C'est
1: elle incarné. Voilà. Oui, mais surtout, elle a apporté un plus au programme avec sa compétence, avec son charme, avec son intelligence. C'est Virginie Efirant quand elle a remplacé Castaldi pour Nouvelle Star.
2: Exactement.
1: Bon, il y a eu et on peut. C'est Emmanuel Chin avec Capital. Donc, il faut avoir du respect des talents. Et deuxièmement, savoir aussi les détecter. Et ça, détecter les talents, c'est... moi, je cite Bibiane Godefroy, qui était une grande directrice des programmes d'M6, qui a su aller chercher, par exemple, Cyril Lignac, qui est toujours à l'antenne. Et Cyril Lignac, il était tout gamin quand il est arrivé chez nous. Et ces talents, il faut, un, prendre des risques, leur faire souvent confiance. Quelquefois, on se trompe, ça nous arrive de se tromper, mais il faut savoir que c'est eux qui portent quand même le succès.
2: Un demi-siècle d'audiovisuel. C'est la vie de Nicolas de Taverneau avec Alexandre Desinard, les confidences du parrain du PAF aux éditions Alary Édition. Dernière question. On s'est énormément promené. Un lieu central, si on n'en garde qu'un seul de votre vie, sur votre carte à vous.
1: Montmerle-sur-Saône.
2: On restera là. Merci d'avoir été notre invité, Nicolas de Taverneau. L'émission est à retrouver sur le digital, sur ici.fr. On se retrouve dès demain. Passez une belle soirée. Salut.

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2: Salut à toutes, salut à tous et bienvenue dans Décibel. C'est parti pour une heure en direct, ensemble, autour de la musique. On croisera la Canadienne, Diane Dufresne, un petit Bill Withers, parce que ça ne fait jamais de mal d'écouter de la belle soul américaine. Du rayon soul, elle en connaît un rayon, elle aussi. Axel Red est notre invité ce soir.

découverte avec cette chanson que ma fille appelle un banger. Oui, ma fille est jeune, mais bon, on a compris, énorme tube évidemment de 1993, Sensualité. Depuis, elle en a eu un paquet de tubes, Axel Red. C'est donc une très très bonne nouvelle qu'une nouvelle chanson soit sortie aujourd'hui. On va la découvrir ensemble, et aussi qu'Axel Red commence à annoncer des dates de concert pour l'année prochaine. Elle est notre invitée ce soir, et puis on va jouer au blind test, hein, ça on n'oublie jamais, tous les soirs. Là, c'est Alexandra qui vous attend au standard. Vous pouvez appeler dès maintenant pour vous inscrire, pour jouer avec nous tout à l'heure. 0810 055 056, c'est notre numéro. 0810 055 056. Et allez, on commence avec les héritiers de Prince, qui font en ce moment absolument n'importe quoi, et heureusement des journalistes américains s'en sont rendus compte. En gros, comme cette année on célébrait la mémoire de Prince pour les 10 ans de sa mort, est sorti un album qui s'appelle Timeless, où on nous disait, voilà, ce sont des enregistrements studio inédits de Prince. Alors bon, il les a pas sortis, mais c'est 100% son travail, etc. Donc évidemment, les fans ont acheté. Et en fait, les journalistes américains se sont rendus compte que tout avait été traficoté en studio, genre cette année et l'année dernière, par des producteurs qui ont rajouté des pistes, qui ont embauché des musiciens pour faire des sessions et tout. Bref, que des choses qui, évidemment, n'ont pas été validées par Prince, puisqu'il est mort, je vous le rappelle, mort et enterré depuis 10 ans. Bref, c'est un scandale. Et en plus, le livret est pas bien fait. Toujours grâce au même journaliste américain, on s'est rendu compte qu'il y avait des erreurs de date, des noms mal écrits, des co-auteurs de chansons pas déclarés. Bref, ce que je vous propose, c'est qu'on s'en tienne plutôt au classique. Genre Kiss, aucune mauvaise nouvelle avec cette chanson

0: Kiss.
1: Oh là là, ces guitares. Oui, souvent, on se souvient de la voix de Prince, de ses talents d'auteur-compositeur, et puis de ce charisme de fou, puis ce torse poilu, incroyable, une espèce de mini torse poilu. On n'a jamais vu ça dans le rock, ni avant ni après. Mais voilà, on parle pas souvent de ses talents de guitariste. Et là, on entend très très bien dans Kiss. C'est une chanson qui date de 1986, et on fait évidemment une dédicace à celles et ceux qui ont aimé dans Pretty Woman la scène du bain où Julia Roberts chante très fort et très faux. Cette chanson, grand moment de cinéma de 1990.
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1: C'est l'heure du coup de cœur, vous savez qu'on met en avant les labels indépendants, labels français qui aiment le rock, Backdoor Records, qui nous offre le groupe Bandit Bandit. C'est un duo rock. Vous connaissez leur album Cavalcade, on en a parlé ici dans Décibel. Eh bien, sachez qu'ils vont sortir un petit album enregistré à Paris au studio Ferber, un album live. Le premier extrait.

Lune, version live enregistrée au studio Ferber. C'est le nouveau single de Bandi Bandi. Et le live à Ferber dans son intégralité sera disponible le 5 novembre prochain. Si vous voulez voir Bandi Bandi sur scène, c'est possible. À Paris, au Trianon, le 5 novembre prochain. Et puis en tournée à Orchy, à Toulon, à Mulhouse, Béthune, Roubaix, Saint-Agathon ou encore Montpellier au Rockstore. Ce sera le 9 décembre.

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1: Et on a de la chance aujourd'hui, l'actu musicale, c'est Axel Red. Bonsoir Axel.
2: Bonsoir.
1: Bienvenue dans Décibel. Oh merci, bah, nous aussi, on est ravis de vous accueillir, cher Axel Red, avec une toute nouvelle chanson sortie aujourd'hui. Alors ça nous fait plaisir, on va la découvrir, elle s'appelle « Chanter pour elle ». Et on peut dire que c'est une suite pas très heureuse et une extrapolation d'une chanson que vous connaissez bien, les amis.

0: Red avec Renaud, 2003, victoire de la musique de la chanson originale de l'année pour Manhattan Kaboul et la petite fille afghane. Et Axel, cette petite fille afghane, vous vous êtes dit que vous alliez pas la laisser tomber et que vous alliez vous intéresser à son cas en 2026.
1: Ouais, c'est exactement, en fait, quand on se... Pendant 20 ans, en fait, cette petite fille et toute sa génération, elles ont pu faire toutes les études où, en tout cas, elles pouvaient réaliser leurs rêves jusqu'à se trouver dans le Parlement.
0: Et, oui, parlementaire, et, vous dites médecin, ingénieur, voilà.
1: Ou institutrice, ou couturière. Ouais. Bah, je veux dire, en fait, tout était possible. Et ben, le jour où les Américains, ils ont quitté le sol, ils ont, en fait, enlevé toutes les chances. Toutes les libertés de ces filles et femmes. Et donc, je trouve que, voilà, pour moi, ne pas avoir des droits, c'est très cruel, mais d'avoir connu une vie comme nous ici, je dirais normale, avec l'idée d'avoir toutes ces possibilités, bien qu'il y a aussi des gens chez nous qui, on est d'accord, qui n'ont pas toutes leurs possibilités, mais c'est juste, il n'y a rien de plus cruel. Et puis, en fait, moi, j'aime bien, en fait, j'aime beaucoup les contes de fées, j'aime la mythologie, et quand il y a quelque chose qui m'enrage ou que je ne comprends pas, j'essaye de le placer dans le temps et dans l'espace pour me dire, est-ce que c'est nouveau? Et comment est-ce que c'était dans le temps, ailleurs et tout ça? Et tu te rends compte qu'en fait, c'est juste un comportement humain qui se répète, et on aimerait bien que ça s'arrête de cette répétition. Et c'est juste que, en fait, c'est pour ça que j'ai chaque mot, en fait, il est vraiment choisi. Cette idée que quelqu'un, en fait, il veut te cacher, en fait. Il veut t'enlever. Il a peur de toi parce que il pense que t'es plus puissante. Tu pourrais être plus puissante que lui. Et donc, il veut juste te cacher. Il veut t'enlever toutes les chances. Et c'est ce qui se passe.
0: Les Américains ont quitté l'Afghanistan en 2021, donc ça fait 5 ans. Et c'est vrai que depuis 5 ans, de temps en temps, on entend comme ça, à la radio, aux infos, tiens, il y a une nouvelle loi en Afghanistan, les femmes n'ont plus le droit de se mettre à la fenêtre.
1: Non, plus le droit de chanter à la maison.
0: Droit de chanter.
1: Et il y avait un enterrement récemment dans une partie de l'Afghanistan, et ils n'ont pas pu sauver les femmes parce qu'on ne peut pas les toucher.
0: Ouais.
1: Non, mais c'est en fait, il y a je voyais cet été, pourtant, bon, moi j'ai déjà beaucoup écrit sur cet âme, je veux dire, 10-15 ans avant MeToo, c'était tout cet âme, Sisters and Empathy, et même l'album Un cœur comme le mien, où ça paraît de sororité.
0: On en parlera tout à l'heure de ces albums-là.
1: Donc, je veux dire, c'est les thèmes que j'ai déjà abordés, je dirais, dans tous les sens, parce que j'aime bien placer les choses, mais largement, vraiment comprendre. Et avant de m'exprimer, et puis en fait c'est en écrivant justement que je cherche, c'est je me pose des questions, et pourquoi est-ce que je dis ça?
0: Parce qu'on parlait, voilà, du fait que depuis 5 ans on en parle finalement de temps en temps du sort de ces femmes afghanes. On voit que c'est de pire en pire, mais on voit que rien ne se fait.
1: Exactement.
0: On se sent impuissant, et on a l'impression que ceux qui ont la puissance, c'est pas leur priorité. Donc,
1: Non, en fait, je suis très gênée de le dire, mais en Belgique récemment, on a accueilli, les politiciens, ils ont accueilli les talibans pour discuter, je sais pas de quoi, mais
0: sûrement pas des droits des femmes.
1: Voilà, donc c'est juste, voilà, en fait, c'est pour ça que je parlais de ces droits des femmes. Je me dis, c'est quand même impensable. À nos 2026, je veux dire, je pense qu'on avance quand même, on progresse quand même par rapport aux droits féminins.
0: Ouais.
1: Et de voir qu'en fait, il y a un retour en arrière, mais vraiment retour au Moyen-Âge, de Stone et
0: l'âge de pierre,
1: c'est juste insensé. Mais en fait, voilà, chaque mot est vraiment, j'ai vraiment longtemps réfléchi à chaque mot, parce que je voulais d'abord que tout le monde se sente inclus et se dit, tiens, en fait, ça pourrait m'arriver, comme The Handmaid's Tale, vous voyez, sur Netflix.
0: Ah, la Scarlate écarlate.
1: Mais voilà, tu te dis, mais à fond,
0: il suffit d'un coup d'État et de trois lois et
1: une dystopie demain. Le matin, tu descends et tu dis, maman, je suis en retard à l'école. La maman qui dit, c'est pas la peine, il y aura plus jamais d'école. Peux aller dormir le temps que tu veux. Et tu dis, waouh. Et donc,
0: on la découvre, cette chanson, Axel.
1: Et oui, juste. Toute petite dernière chose, c'est que j'ai pas voulu, parce que je trouve qu'aujourd'hui, avec tout mon respect que j'ai pour les gens qui sont victimes, des gens qui ont des traumatismes, mais Il y a une chose que je remarque depuis le temps que je sais pas, quand je vais au Soudan du Sud ou quand je vais à Sierra Leone, des pays où on vit des choses atroces et donc forcément beaucoup de victimes, mais quelque chose qu'elles ont tous, ou eux, des garçons ou des hommes aussi, ce qu'ils ont très souvent en commun, c'est que j'entends, ils se plaignent pas en fait, ils ont plein de gratitude de la main qui leur est tendue, et ils se disent non mais on va du coup sauver les autres, et j'ai envie de qu'on voit pas ces filles comme, ou ces femmes comme ces pauvres femmes en fait, on se dit simplement mais si on leur donne des droits normaux, tout ce qu'elles méritent, en fait ces femmes et ces filles sont capables de faire de jouer leur rôle. Voilà, voilà.
0: On va chanter pour elle. C'est la nouvelle chanson d'Axel Red. Attention, il y a un invité, vous allez le reconnaître vers la fin de la chanson. Chanter pour elle, c'est tout nouveau, ça vient de sortir. Axel Red est dans Décibels.

0: pour elle, Axel Red et Renaud qui vient faire un coucou à la fin de la chanson.
1: C'est trop émouvant en fait. Je suis très contente pour des différentes raisons. C'est que en fait qu'il aille bien.
0: Oui.
1: Et donc c'est pour ça qu'il a pu être
0: venir
1: présent.
0: En studio. Ouais.
1: Exact. En fait j'étais chez lui. Il y avait Lolita aussi. Je trouve c'est une femme incroyable, sa fille. D'ailleurs aussi avec une fille très forte.
0: Ouais.
1: J'ai dit fille parce que pour moi c'est le genre de fille pas comme toi. On n'a pas d'âge, voilà.
0: C'est ça. On a que de l'énergie et de l'amour.
1: Exactement. Et donc mais Renaud aussi pour moi, ouais, c'est quelqu'un sans âge. Je le vois, en fait je vois le gamin dans ses yeux, je vois le gamin. Et c'est vrai qu'il y a juste le feu qui parfois peut être éteint. Mais on voit, en fait, même à ces moments les pires, tu vois parfois cette petite flamme qui se rallume, et ça m'a fort touchée parce que quand j'ai fait écouter le titre, j'ai vu la petite flamme. Et je veux dire, évidemment, il ne pouvait pas rester insensible à ce sujet parce que, voilà, je veux dire, il n'a pas écrit Matin Kaboul par
0: bah
1: hasard.
0: Oui,
1: donc
0: par
1: c'était,
0: hasard. Ça le touche.
1: Oui, évidemment. Et donc c'était vraiment un moment assez. Franchement, je n'oublierai jamais ce moment. C'est ce moment où je lui ai fait écouter la chanson et qu'il a été touché et qu'il a dit ah bah, dis-moi où tu veux que je mette ma voix et je pose ma voix. Et voilà. Donc, mais moi, je trouve qu'il va bien. On a fait le concert ensemble. Il a surtout fait son concert à lui. Et il continue, il poursuit son chemin. Ça fait trop plaisir. Voilà. Donc, je suis très contente de repartager un petit bout de cette histoire. Je serais encore plus contente si, effectivement, cette chanson fasse ses effets.
0: Ouais. Alors, justement, vous, Axel, vous êtes ambassadrice de l'UNICEF depuis 1997. Vous luttez, on l'a dit, activement contre les violences faites aux femmes, l'exploitation des jeunes, filles et garçons, la prostitution, enfin tout ça, voilà, c'est quelque chose qui vous anime. Est-ce que, justement, via l'UNICEF ou d'autres associations internationales, oui, vous pensez que votre chanson, elle peut arriver jusqu'aux oreilles des Afghanes?
1: En fait, oui, que ce soit sans ou avec UNICEF. En fait, mon engagement, il est, à vrai dire, il est au-delà des organisations.
0: Oui, c'est vraiment personnel.
1: Oui, c'est franchement juste le mien. Je suis aussi ambassadrice de handicap international, mais je me suis engagée pour des différentes causes. Mais c'est vrai que la cause des femmes, c'était quand même quelque chose que, en fait, même quand UNICEF n'avait pas ça comme thème,
0: oui.
1: Je veux dire, c'est moi qui était intéressée par ça et qui me révoltait. Je me souviens, la toute première fois, on allait vacciner les bébés, mais c'était ça la campagne. Et c'est là où je me suis dit la première fois, mais c'est pas possible. Je veux dire, à quoi ça sert de vacciner un bébé s'il faut le marier à 8 ans? J'ai fait la version en anglais aussi de cette chanson. Et donc, j'ai encore plein de petites idées, peut-être pour voir ce que je peux faire comme en plus. Et on, voilà. Donc, il y a encore plein de petites idées qui vont arriver. En français, il y avait quand même aussi le petit clin d'œil que je n'ai pas fait en anglais, puisqu'on le connaît pas en anglais, mais c'était une réponse aussi à Michel Berger. Je oui. trouvais ça beau je sais pas, j'ai eu cette première idée quand je pensais à faire une chanson pour elle.
0: Ouais.
1: J'ai pensé à cette chanson chantée pour ceux
0: qui sont loin de chez eux.
1: Oui. Et ouais. Bon, moi-même aussi, j'ai écrit sur ce thème dans Exil et Rouge Ardent. Mais je me disais, waouh, il y en a qui doivent quitter leur maison et il y en a qui doivent rester à la maison.
0: Chanteuse engagée, Axel Red, et ce soir dans Décibels, on reparle de Chanter pour elle dans moins d'une minute. À tout de suite.
2: Et

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2: Décibel avec la seule, l'unique Axel Red avec nous ce soir. On célèbre la sortie de sa nouvelle chanson, Chanter pour elle. 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

0: choix et maintenant elles doivent rester chez elles. Une chanson qui parle donc du sort des femmes en Afghanistan. Axel, quand on se replonge dans votre discographie, on se rend compte, oui, que c'est un sujet qui vous a toujours touché. Vous avez toujours écrit des chansons engagées, mais vous n'avez pas finalement été étiquetée comme chanteuse forcément politique. En tout cas, c'est pas forcément ce que le public a retenu. Je pense notamment à un diptyque d'album en 2009, Sisters and Empathy, et en 2011, Un cœur comme le mien. En 2009, vous chantiez une fille dans la rue, prostituée.
1: Enfant des papiers.
2: Ah, vous avez cherché ça.
0: Mais oui.
1: L'éternel
0: en dessous de zéro, écoutez.
1: Proposite, un marginal sexuel, diruel.
0: En dessous de zéro. En 2011, Un cœur comme le mien. Et la claque.

0: faites, quand on réalise toute cette partie de votre travail, on se dit que c'est peut-être le côté soul, lumineux des musiques qui font que parfois on est passé à côté des paroles. Vous croyez que c'est ça? Ou est-ce que c'est juste qu'on veut pas entendre quand ça parle de sujets durs et...
1: Non, mais il y a aussi quand même le fait, tout simplement, que quand j'ai écrit l'album Sisters and Empathy, c'était 24 chansons donc sur les violences sexuelles. Mais bon, en 24 chansons, on a quand même la place pour l'aborder vraiment très très largement. La maison 10 n'a pas été intéressée pour le sortir. Et donc, parce qu'ils avaient trop peur. Aujourd'hui, en fait, tout le monde demande « Est-ce que tu vas encore faire des chansons ?» Je dis « Mais écoute, ça se fait avec un cœur. C'est pas quelque chose qu'on fait parce que c'est à la mode. »
0: Mais vous l'avez fait quand même. Votre maison de disque n'était pas intéressée.
1: Non, je l'ai sorti par moi-même.
0: Ouais.
1: Et bon, par la suite, ils ont voulu sortir l'album. Je pense que c'était une autre maison de disque.
0: Un cœur comme le mien.
1: Mais qui s'appelait « Sérénité ». Ah. Qui était pour moi un jeu de mots pour sororité, et donc sœur et sororité. Et puis, d'ailleurs, je crois que je vais faire comme Goldman. J'ai vu qu'il a rechangé des titres, oui. J'avais changé dans le passé, parce que la maison disque aussi avait trop cassé les pieds. Et donc, non, mais vraiment. Et alors, ils m'ont dit, ouais, mais sérénité, les gens vont avoir peur. Alors, je dis, ok, je fais une chose, je change le titre. Et c'était, et comme il y avait beaucoup de références à Baudelaire, il y avait une chanson d'ailleurs qui s'appelait Un cœur comme le mien, Mon rouge idéal et tout ça. Je l'ai appelé Un cœur comme le mien. Mais donc, je vais le rechanger.
0: Ça, c'est bien.
1: Mais donc, je pense que, franchement, tout simplement, c'est vrai que les gens n'ont pas forcément beaucoup connu ces chansons-là, parce que, je veux dire, en dessous de zéro, il vient de cet album où la plupart des chansons étaient d'abord en anglais. Ouais. Et puis le son était bien plus grave, d'ailleurs,
0: votre voix.
1: Voilà, et je pense que c'est... En fait, j'ai réfléchi par la suite, je pense que c'était parce que vraiment, j'ai trouvé le mot après, Weltschmerz. En fait, c'est le monde... C'est une douleur que tu puisses avoir pour le monde, parce que je me disais, mais c'est pas possible, qu'est-ce qui m'arrive? Tout allait bien, j'avais ma carrière, j'avais ma famille, j'avais trois petites filles, j'étais heureuse. J'étais mal. En fait, j'avais un syndrome post-traumatique, parce que j'avais tellement vu et été cherchée, même, parce que, comme je vous dis, c'est des choses que je cherche. Quand je viens dans un camp de réfugiés, c'est moi qui demande, même si c'est pas le but, est-ce que je peux parler aux femmes? Alors, je leur posais des questions, mais comment ça se passe ici? Est-ce que vous vous sentez en sécurité? Et donc, c'était vraiment, je sais pas d'où ça vient, c'est en moi. Donc, après, il fallait que je place tout ça.
0: C'est dans ces albums-là.
1: Et donc, c'est dans ces albums-là. Donc, j'ai été chantée plus bas, comme en fait, par exemple, les Noirs américains, les Negro Spirituals. En fait, quand t'as mal, tu fais.
0: Tu sais, ça part du ventre.
1: Voilà. Le son de Sister Empathy est bien plutôt blues soul. Et puis, le son de Un cœur comme le mien était plus Americana, mais très très très bizarre aussi. Non, pas bizarre, c'est pas un hasard. J'ai aussi invité des hommes sur cet album, parce que il y avait Florent Marché, il y avait Gérard Manset, il y avait Stéphane Escher, il y avait Miossec, parce que me dis, si il y avait Ben Mazuet d'ailleurs, bien avant qu'il soit
0: il a décollé connu. Mais ouais,
1: voilà. Mais je me dis, si j'invite ces hommes sur mon album, pour les gens ce sera comme une évidence. D'ailleurs, c'est ce qu'ils ont fait par la suite avec Me Too. C'était quand même le fils de Mia Farrow qui a en fait déclenché ce phénomène de Me Too, tout à coup, ouais. En fait, le féminisme n'était plus vu comme quelque chose qui faisait peur aux gens,
0: ouais.
1: Donc le son de Un cœur comme le mien, c'est ça, parce que excuse-moi, je parle beaucoup.
0: Ah, mais c'est intéressant.
1: Un journaliste m'avait dit, c'est drôle, cet album, il a vraiment un yang, il a vraiment une énergie masculine, et c'est parce que j'en avais marre que les gens disaient simplement, ouais, mais t'es une sale féministe. Mais je dis non, c'est de l'humanisme, c'est juste, je sers juste justice. Mais je pense qu'il y a des différentes manières de faire des chansons engagées. D'ailleurs, moi, j'ai écouté de tout. Hein. Je suis très très fort inspirée par quand ça parle de côté plutôt spirituel, comme on voit dans les églises dans le sud des États-Unis, ou comme un Bill Withers, il va le faire, ou c'est plus le côté spirituel, ou c'est, et d'ailleurs ici dans cette chanson aussi, où je me dis mais il faut qu'on restaure quelque chose. C'est bien de qu'on soit en colère et que mais on veut pas continuer quand même à accuser, parce que ça va de nouveau créer deux groupes. On va éternellement avoir deux groupes, un les abusés et l'autre les abusifs. C'est juste qu'ils changent de visage et de nom. On va arriver nulle part. Il faut à un moment donné qu'on restaure une confiance que et on vient à ce mot qui paraît toujours un peu bête, mais ça revient à l'amour en fait. Ouais. Et donc ça c'est une façon beaucoup plus spirituelle d'aborder ou de mon engagement. Et puis j'ai aussi beaucoup lu les paroles, et d'ailleurs c'est vraiment des grandes influences sur ces albums. C'est le côté Blaxploitation, où vraiment c'était noir américain, mais où ils allaient vraiment sur le front. Et puis il y a de l'autre côté, il y a Bob Dylan, et puis il y a les Français.
2: Les chansons politiques,
1: Puis il y a les Français, parce que j'ai commencé avec l'anglais, parce que je me disais, je sais pas, j'étais plus à l'aise d'écrire d'abord en anglais tous ces thèmes-là. Mais ensuite, je me suis dit, mais j'ai envie de le faire aussi maintenant, quand même, pour mon public ici en France. Et donc, j'ai terminé avec Présidente, En dessous de zéro. Et puis, évidemment, du coup, il y a même des gens, il y a des gens, évidemment, comme un Renaud, ou comme tous ceux qui ont fait des chansons. Allez, puis il y avait Colette Mani, j'ai fait une reprise de
2: Mélocotone.
1: Et puis,
2: il y a le style Axel Red aussi maintenant.
1: Pour
2: de vrai.
1: Exact. Je veux dire, parce que là, exactement. Je veux dire, moi, ce qui m'intéresse, c'est à un moment donné, je vais piocher dans tout ça pour en faire ma propre sauce. Même musicalement, c'est pareil. Je veux dire, j'ai beau aller à Memphis, mais j'amène des musiciens d'ici pour. On parlait de studio Ferber justement tout à l'heure. Et ben pareil, en fait, il y a des musiciens qui viennent de Memphis qui étaient le guitariste et le clavieriste de Isaac Hayes, qui ont joué sur plein d'albums à moi, mais je mélange ça avec Renaud Le Temps,
2: un producteur français.
1: Voilà, et du coup ça fait j'arrive à avoir quelque chose qui me ressemble juste uniquement à moi.
2: Et il faut qu'elle voyage, cette chanson.

chanter pour elle. La bonne nouvelle aussi du jour, c'est votre retour sur scène, Axel Red. On apprend que vous serez le 21 novembre 2027 à l'Olympia, donc c'est dans un an et des poussières. Et alors, Axel Red sur scène, si vous ne l'avez jamais vu, vous pouvez déjà vous habituer en écoutant l'album live.

0: réjouissez de retrouver le public?
1: Absolument.
0: Dans un
1: absolument.
0: An et des poussières.
1: Ouais. Mais en fait, j'ai jamais vraiment arrêté de faire des concerts. On est 9 sur scène. On est 9 musiciens sur scène. Il y a des cuivres. On se régale, voilà. Et j'ai, d'ailleurs, la petite tournée que j'ai fait, parce que maintenant, on parle de la France et je suis ravie de retrouver le public français parce que ça m'a vraiment manqué. On a juste fait un concert, c'était à Toulouse. Mais j'avais fait une petite tournée club au début de l'année. C'était en Belgique. Et on était 9 sur scène, mais vraiment, c'était des petits clubs. Et j'avais appelé la tournée Fuck AI parce que
0: je dis intelligence artificielle va te faire voir,
1: voilà, parce que en fait, et j'ai dit tout ce qu'on entend sur scène, parce qu'il y avait aussi des claviers plutôt et des, donc c'était pas juste, comment dire, un vieux son, parce que j'aime bien avoir quand même un mélange,
0: mais ça peut être sophistiqué mais, tout en étant réel,
1: exactement, j'ai dit au public, tout ce que vous entendez c'est réellement joué, et les musiciens sont ravis parce qu'on joue pas avec un clic, je sais pas, le public le ressent et nous on s'amuse comme des fous, voilà.
2: Ah, c'est génial. On se souhaite évidemment une tournée française comme il se doit, ma chère Axel. Bon, pour le moment c'est l'Olympia en novembre 27.
1: Il y a plein de dates qui vont se rajouter. Là je suis revenue quand même après 8 ans.
2: Ouais.
1: Mais j'ai vraiment pas envie de partir rapidement là.
2: Et on peut espérer un petit album pour l'année prochaine.
1: Ouais, au mois de mars. Mais juste petite chose parce que j'ai pas envie que tout le monde va se dire mais il va être plein de choses quand même un peu lourd. Ceci dit, je trouve que chanter pour elle, c'est pas lourd. Non, en fait, voilà, j'ai vraiment attendu pour que toutes mes colères se transforment en quelque chose de positif. Et franchement, ma maman a carrément, pour moi, c'était le plus beau compliment. Elle a dit, ton album me donne envie de vivre. Et c'est tout ce que j'ai essayé de faire, en fait, j'aime bien quand il y a des différentes lectures. Quand tu écoutes une chanson, et d'ailleurs, les chansons sont très, à vrai dire, très, très, groovy.
2: Ouais. Mais qui disent des choses.
1: Bien sûr. Mais c'est en fait c'est comme les contes de fées, en fait c'est pour les adultes, c'est pour les petits, mais t'as pas l'impression que si le conte de fées commençait écoute, je vais te donner la leçon, il y a personne qui va l'écouter.
2: Non.
1: Et donc moi j'aime bien attirer les gens avec de la musique ou avec des beaux mots, avec des métaphores, et après il y a des différentes lectures, et en fait c'est parfois même en écoutant au bout de certains temps que tu dis mais c'est ça que je vois là-dedans, et malheureusement, on est à une époque où il y a beaucoup, beaucoup de musique qui sort, et les gens, comme il n'y a plus de physique, on n'a plus l'album en main ou on prend le temps. Mais moi, je fais toujours une musique en espérant qu'on va l'écouter longtemps et qu'on va voir qu'en fait, une chanson, elle évolue. Par exemple, je prends juste un exemple. Après, je vais me taire, mais. Mais par exemple, Sensualité, c'est un bon exemple. Je veux dire, aujourd'hui, les jeunes se rendent compte qu'en fait, c'était une chanson presque, on peut dire, pré-MeToo. Parce que je veux dire, la maman, elle est cool, elle dit, écoute, ma fille, tu verras bien si c'est le désir ou l'amour, c'est quand même qu'elle est ouverte d'esprit.
2: Ouais.
1: Et la fille, elle est bienveillante, mais elle est surtout très consciente. Et je pense que c'est là où on est aujourd'hui avec ce manque de confiance, que tout ce qu'on peut être dans cette, comment dire, quand on est dans l'acte ou à deux personnes, on va pas quand même re-signer un contrat tous les 10 minutes, mais de rester simplement très conscient, et donc conscient de dire, écoute, je pense que là, stop, tu vois, et Sensualité, en fait, c'était une réponse à la chanson un petit peu machiste quand même de Sexual Healing,
2: et donc voilà,
1: nouvelle lecture.
2: Réécoutez-la. Merci beaucoup, Axel.
1: Merci à toi.
2: Et bon concert par avance au mois de novembre 27, et l'album en mars, on a très très hâte. Chanter pour elle est disponible dès aujourd'hui. À bientôt, Axel.
1: À très bientôt.

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1: On joue au blind test maintenant avec Romain et avec Caroline. Bonsoir à tous les deux.
2: Bonsoir Émilie, bonsoir Caroline.
1: Bonsoir. Alors, le thème du blind test de ce soir, c'est l'année 1977. Pourquoi ? Eh bien parce que ça me faisait plaisir. Voilà, je vais pas vous mentir, il y a des fois je me dis donc, il y a pas assez de 70s dans cette émission, allez bim, un bon blind test 77 et tout est résolu. Romain et Caroline a gagné ce soir, c'est un joli cadeau à vous offrir, un bouquin de la bibliothèque de Décibels parce qu'on a plein de bouquins de musique. Donc voilà, on choisira selon vos goûts, évidemment. Et puis, je crois qu'on est en train de négocier aussi des petits autographes d'Axel Red. Donc ça peut être très sympa. Romain.
3: Pas mal.
1: Bah oui, ça fait plaisir. Romain et Caroline.
3: Bah ouais.
1: Comment ça va? Vous, comment s'est passée la journée? Tiens, chez Caroline, par exemple. Ça va, Caroline?
3: Tranquille.
1: J'aime bien quand c'est tranquille. Et chez Romain?
2: Ben, c'était la pluie qui n'était pas trop agréable aujourd'hui par rapport à hier.
1: Mais oui, d'ailleurs, on envoie plein de bisous à celles et ceux qui sont carrément touchés par des intempéries. Parce que bon, la pluie relou qui défait les brushings, c'est une chose. Mais là, il y a carrément des villes et des villages qui sont complètement inondés. Courage à vous, courage les amis. Mais oui, c'est vrai Romain que c'était pas top la météo aujourd'hui. Là, on va se réchauffer donc avec de la musique de l'année 1977. On cherche le nom des interprètes des chansons. Et vous n'oubliez pas de donner votre prénom avant de donner la réponse.
2: Ah non.
1: D'accord. Caroline et Romain, c'est parti pour un premier tube de 77. Dites-moi, qui chantait ça ?

0: qui va fêter ses 50 ans très bientôt et on en reparlera dans Décibel. On prépare une petite boum d'anniversaire. Romain et Caroline ont trouvé en même temps téléphone, après le gros indice Jean-Louis Aubert, effectivement. Et on continue. Voilà. L'année 77, c'était aussi...
1: Ah.

0: Vous êtes très synchro, vous trouvez tout en même temps. On ne peut pas vous départager, mais ce n'est pas grave, puisque dans ce blind test, tout le monde gagne. C'est un gros avantage. Caroline et Romain, dernier tube de 77, on rentre en France.
1: Romain.
0: Oui, musique. Caroline, vous avez tous les deux très bien joué, j'avoue. C'était une bonne année, 77, non? On est d'accord?
1: J'étais pas née, mais ça va, j'ai su trouver quand même.
0: Bon oui, après, voilà, on connaît. Et Romain, t'es né en quelle année?
1: 82.
0: Ah, comme ma petite sœur. 82.
2: Mais moi, on ne demande pas.
0: Caro, non, mais Caro a 22 ans pour toujours, non? Comme moi, n'est-ce pas, Caro?
2: Non.
0: Non?
2: Okay. Non.
0: Dis-nous.
2: Non. Je suis une 75.
0: 75, ah, ça va, ça va.
2: Ça va.
0: Eh bien, avec tous ces petits jeunes avec nous dans Décibels, je les remercie, je les embrasse, Caroline et Romain. On vous envoie un bouquin de la bibliothèque magique et musicale de Décibels. Et on écoute une autre chanson de cette année-là, 1977, pour faire plaisir à notre invité de ce soir, Axel Red, qui adore ce genre de voix, ce genre d'ambiance, et parce qu'on l'écoute pas assez à la radio. Voici

0: 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Lovely Day, sublime chanson, c'était Bill Withers.
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0: Et on finit l'émission à Montréal, ouais, rien que ça, les amis, pour l'anniversaire de la grande Diane Dufresne, chanteuse extraordinaire, un peu excentrique aussi, on aime beaucoup ça. Elle a rencontré l'homme de sa vie, elle chantait ça, et nous on aimait beaucoup. Joyeux anniversaire à Diane Dufresne, 82 ans.

0: Quel délice. Diane Dufresne, 82 ans aujourd'hui, et pas à la retraite. Hein. Elle a dit dans la presse canadienne l'été dernier, on demande beaucoup aux artistes aînés de chanter des trucs du passé, mais les vieux ont encore des choses à dire. C'est noté, Diane, le comeback, donc quand elle veut. Merci à l'équipe de Décibel qui était là ce soir. Alexandra Sackberg au standard, Kinane Lagelli à la technique, Iris Guitoni à la réalisation, Thierry Boffa et Thomas Demol pour la délégation musique, Mélodie Chaïb et Géraldine Mayer pour la programmation des invités. Demain, on sera avec un tout nouveau groupe de rock que vous allez adorer. Il s'appelle les Dynamite Shakers.
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2: Bonjour à tous, bienvenue dans votre nouveau rendez-vous quotidien sur ICI. Ça s'appelle On vous doit bien ça. Et ICI, on parle bon plan, vie quotidienne, arnaque à éviter, santé. On est là pour vous rendre service parce qu'on vous doit bien ça. Nous sommes ensemble jusqu'à 13h. Moi, je m'appelle Enora Malagré et voici la bande qui m'accompagne tous les midis pour mon plus grand bonheur et le vôtre, je l'espère. Aude Razo, madame anti-arnaque. Bonjour ma Aude.
3: Bonjour, bonjour à tous.
2: Le docteur Gérald Kierzek. Bonjour docteur.
4: Bonjour à tout le monde.
2: J'aime bien quand je dis bonjour docteur.
4: Ouais, moi aussi, j'aime bien qu'on me le dise. Ça se perd d'ailleurs.
2: Ça se voit. Elsa Wolinski, notre éminente journaliste. Bonjour Elsa.
5: Bonjour à tout le monde.
2: Et Valère Coréard, monsieur Bonplan. Bonjour Valère.
6: Salut Nora, bonjour à toutes et tous.
2: Aujourd'hui, entre autres, bien sûr, grosse émission, gros dossier. On va ouvrir avec vraiment un gros dossier épineux sur les maisons fissurées. Alors si, malheureusement, vous avez des fissures dans votre maison, peut-être dû à la sécheresse, on va en parler dans un instant, appelez-nous, laissez-nous un message vocal au 0810 055 056. C'est votre antenne, nous sommes là pour vous. Et puis, vous pouvez aussi nous laisser des messages vocaux, comme l'a fait aujourd'hui Armel.
7: J'ai une question concernant le prix du gaz. Est-ce que vous avez des astuces pour moi afin de réduire le coût de ces dépenses?
2: On a toujours des astuces parce qu'on vous doit bien ça, n'est-ce pas? Ça sera pour vous, Valère.
6: Gaz, électricité, on va parler chauffage. Et oui, il y a quelques astuces utiles qui peuvent vous aider.
2: On y répond dans une trentaine de minutes. 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Et je vous l'ai dit, on ouvre l'émission avec un gros dossier qui peut-être vous concerne, en tout cas qui nous inquiète grandement. Ce sont les maisons ou les appartements fissurés. Et pour parler de tout cela, Aude Razo a invité la vice-présidente de l'AUMF, l'association Urgence Maisons Fissurées. Et c'est Dominique Goldstein qui nous fait l'honneur d'être là. Bonjour chère Dominique.
8: Bonjour, merci de nous donner la parole.
2: Merci d'avoir accepté l'invitation, parce que qui mieux que vous pour parler de ce phénomène qui prend de plus en plus d'ampleur. Aude Razo.
3: Et pour donner des conseils aussi aux gens qui sont touchés parce qu'ils sont parfois un peu perdus dans toutes les démarches qu'il faut effectuer. Vous allez nous éclairer là-dessus. Maison fissurée, vous nous disiez hors antenne, il y a des gens qui sont rentrés de vacances là et qui ne pouvaient même plus ouvrir la porte. C'est ça une maison fissurée?
8: Alors c'est pas que ça, mais c'est un des signes. Pour d'autres, ça a été déjà de voir des ébrures. Donc on a deux cas, c'est soit ça s'est aggravé, ils sont partis en vacances joyeux, ils sont revenus et ça avait empiré, soit des gens qui n'avaient jamais eu de fissure et qui en ont eu.
3: Et donc c'est une conséquence de la sécheresse notamment, ces sécheresses qu'on va vivre beaucoup ces prochaines années, on le sait, et donc ces problèmes vont s'aggraver. On a eu plein de témoignages sur notre radio ici, parce que les rédactions, les journalistes sont allés au contact des habitants. Alors des gens disent « ma maison craque de partout, je vois à travers les murs ». Vous l'entendez beaucoup ça?
8: C'est énorme le nombre d'appels qu'on a eu. Juste pour vous donner une idée, généralement on avait une vingtaine d'appels par mois. En septembre, on est au-dessus de 150.
4: Oh là là.
8: On a fait une réunion publique en Haute-Garonne, 5e circonscription, donc même pas toute la Haute-Garonne. On attendait 400 personnes. On avait cru un concert de Céline Dion. Les gens faisaient la queue dans la rue. Ouais. Et on était 550. Pour des raisons de sécurité, on a dû s'arrêter. Et je peux vous citer plein d'autres exemples.
3: Et vous avez peur que ça empire, du coup, au fil des années?
8: Alors, ce qu'il faut comprendre, c'est que ce n'est pas que la sécheresse, notre problème. L'argile, qui se trouve donc sous nos maisons, elle va réagir à la variation d'hydratation. C'est-à-dire que les sols réagissent comme des éponges. C'est-à-dire que la sécheresse, donc la chaleur, les canicules, la sécheresse va faire rétrécir l'éponge, mais quand les pluies vont arriver, et elles vont arriver...
3: Et il pleut énormément dans le sud, dans le Gard et dans l'Hérault, et on pense aux habitants là-bas.
8: Mais partout. Et c'est-à-dire que l'éponge va se regonfler, et comme nos maisons ne sont pas en caoutchouc, c'est les variations qui les font bouger. Donc l'argile, elle est là depuis des millénaires, donc ce n'est pas la faute de l'argile. C'est bien une
2: c'est la faute de la variation de température.
8: Bien sûr, parce qu'on a toujours eu des variations, mais on avait 4 saisons. Voilà. Donc ça bougeait légèrement. Mais d'un seul coup, ça s'est mis à bouger fortement parce que les variations sont énormes et très rapides.
4: Et ça veut dire que nos maisons ne sont pas conçues pour, c'est ça ? Il y a une mauvaise conception qui n'a pas anticipé. Après, c'était difficile, il y a 40 ans, 50 ans, voire plus, d'anticiper ce qui allait se passer.
8: Personne ne pouvait prévoir ce qui allait arriver. Je vais prendre mon propre exemple. Ma maison date de 1880. Les gars, ils les ont construits comme on construisait en 1880. Donc 30 cm de fondation, mais 65 cm d'épaisseur des murs. On construit gros, puissant, etc. Qui pouvait prévoir ce qui allait nous arriver ? On l'a bien vu cette année. Donc en fait, ce n'est pas de la malfaçon. C'est maintenant, qu'est-ce qu'on fait pour réadapter les maisons ?
2: Si vous avez des questions pour Dominique Goldstein qui nous fait l'honneur d'être là aujourd'hui, 0810 055 056, on a déjà évidemment un témoignage, c'est Marc qu'on va accueillir tout de suite, qui habite près de Saintes en Charente-Maritime, pardonnez-moi, j'embrasse très fort ici La Rochelle. Bonjour Marc, bienvenue.
5: Bonjour à vous, merci pour la parole.
2: Mais je vous en prie, vous êtes président de l'association Aide aux sinistrés climatiques de Pessines, donc vous connaissez aussi bien le sujet, on vous écoute cher Marc.
5: Oui, aujourd'hui, moi j'ai monté cette petite association sur Pessines, parce qu'il y a quand même beaucoup de maisons qui ont été frappées, et puis donc après c'est juste une histoire de d'experts qui valident ou qui refusent les sinistrés. C'est ça, quoi.
3: Marc, racontez-nous déjà votre maison. Je suppose que si vous avez monté cette association, c'est pas un hasard. Votre maison est fissurée, ça ressemble à quoi ?
5: Ça ressemble à... Alors, c'est pas la mienne, heureusement et malheureusement. Non, c'est une petite mamie qui vit dedans. Elle a 17 étés pour tenir ses plafonds en attendant la prise en charge. Donc, aujourd'hui, c'est une maison qu'on suit beaucoup, dans la mesure où s'il faut remettre des étés, enfin faire ce qu'il faut, et éventuellement la faire partir de chez elle.
2: Dominique, comment on fait dans ces cas-là ?
8: Alors déjà, je pense qu'il va falloir expliquer comment on est pris en charge. Parce que c'est pas parce qu'on a des fissures qu'on appelle son assureur et que d'un seul coup, il déboule et il vient, oh là là, bougez pas, je vous mets des étés, etc. C'est pas du tout ça et c'est là l'injustice. En fait, on est encadré par le régime de la catastrophe naturelle. C'est-à-dire qu'en 1982, il a été conçu un régime de la catastrophe naturelle, c'est-à-dire une solidarité nationale, de façon à prévenir des grands incidents, c'est-à-dire des inondations, des glissements de terrain. Et en 89, on s'est dit, oh là là, le RGA, tiens, où est-ce qu'on le fout ? Boum ! Dans la catastrophe naturelle. Donc, tant que la commune n'est pas reconnue en catastrophe naturelle, vous n'avez que vos yeux pour pleurer.
3: Donc ça veut dire qu'il y a certains qui ne seront jamais indemnisés, c'est ce que vous êtes en train de nous dire. S'il n'y a pas de reconnaissance d'état de catastrophe naturelle, il n'y aura pas d'indemnisation.
8: C'est le premier verrou

aussi de quand vous êtes locataire, quand vous avez des appartements. Ça se passe au 0810 055 056. Mais pour l'heure, on va écouter un peu de musique. George Harrison, Got My Man Set On You. Toujours ce merveilleux accent anglais qui est le mien. À tout de suite, hein, dans On vous doit bien ça.

0: George Harrison, Got My Mind Set On You. Sur votre radio, ici, on est ensemble jusqu'à 13h.
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0: Midi 16, en direct de votre nouveau rendez-vous quotidien, on vous doit bien ça. Un peu plus tard dans l'émission, le docteur Kirzek nous parlera microbiote et Elsa nous parlera précarité menstruelle, une émission très riche aujourd'hui. Mais pour l'heure, on est en train de parler des maisons fissurées, ça nous préoccupe énormément, des appartements aussi fissurés si vous en avez été victime. 0810 055 056, nous avons la chance d'avoir Dominique Goldstein aujourd'hui, qui est la vice-présidente de l'AUMF, l'association Urgence Maison Fissurée. Et voilà, il y a Marc qui est toujours avec nous en ligne, qui nous appelle de Sainte. Mais Audrazo, vous avez une question à poser évidemment à Dominique.
3: Oui, parce qu'on a commencé à dérouler, vous avez commencé à en parler, Dominique Goldstein, mais on rentre de vacances, là on est rentré de vacances, on voit une fissure sur la maison, plutôt grosse, plutôt pas grosse, on ne sait pas. Qu'est-ce qu'on fait exactement? C'est quoi la procédure?
4: En général, il n'y a pas de quoi s'affoler. C'est-à-dire, la maison, elle ne va pas vous tomber sur le nez. Ça ne veut pas dire qu'il n'y a pas des maisons qui s'écroulent, mais pas en 24 heures.
3: Mais Marc disait, par exemple, il y avait beaucoup d'été sur une maison.
4: Ça n'a pas dû arriver en une semaine.
3: D'accord.
4: Voilà. Donc, là, ce matin, j'étais avec Alexandra, une de nos adhérentes, qui disait, j'ai calculé, ça s'est fait en 4 ans. Ça commence, mais par contre, ça commence toujours par une petite fissure. Et c'est cette petite fissure qui va devenir éventuellement très grande, éventuellement très dangereuse, jusqu'à mettre des étais.

0: témoignages, nous on a à peu près 1000 témoignages, la majorité des maisons ne sont pas avec des étais.
1: Mmh. Et qu'est-ce qu'on fait? Alors, petite fissure qu'on se fissure, c'est quoi la procédure exacte?
0: Il faut aller voir, il faut demander à un expert en fissure, j'allais dire, donc quelqu'un qui est lié au bâtiment. Il ne faut pas appeler un maçon. C'est pas un problème de maçonnerie, on vient pas reboucher les fissures. Il faut regarder déjà pour se rassurer de la dangerosité. Parce que une première fissure, ça veut dire des choses, c'est un symptôme. Par exemple, si c'est un angle de la maison, si c'est au bord des fenêtres, si c'est au bord de la porte.
2: J'ai pas compris à qui il fallait demander.
0: Ce
3: sont des experts indépendants. J'appelle pas mon assureur parce que moi, le premier réflexe que j'aurais, ça serait d'appeler l'assureur. Évidemment.
0: Eh ben non, c'est le piège dans lequel il faut absolument pas tomber parce qu'en fait.
4: Alors, écoutez bien là, donc ça, il faut pas appeler son assurance.
0: En fait. Vous vous rappelez, je vous ai dit qu'on était encadré par la catastrophe naturelle. Oui. Catastrophe naturelle, c'est quelque chose d'imprévisible, soudain, genre une rivière qui sort de son lit. C'est daté, on sait quand est-ce qu'elle est sortie, on sait quand est-ce qu'elle est rentrée. Mais une fissure, c'est quoi? À quel moment une fissure commence? À quel moment on déclare que c'est une fissure liée au ce qu'on appelle RGA, retrait gonflement des argiles? Donc si vous déclarez trop tôt, c'est-à-dire avant la reconnaissance de catastrophe naturelle de votre commune, qu'est-ce qui va arriver? Vous pouvez avoir un assureur qui va se servir de ses preuves, toutes vos jolies photos et vos déclarations, pour vous dire, mais attendez, vos fissures, elles datent de, j'en sais rien moi, 2025, vous êtes déclaré en 2026, donc, eh ben voilà, vous êtes sorti du système. Donc vraiment, l'assureur ne fera rien si ce n'est faire quelque chose contre vous.
4: On va prendre Marc, Marc, vous êtes d'accord avec ça?
5: Après, on peut apporter d'autres événements. Là, je vous parlais de cette maison, donc avec ses étais, c'est sur le sinistre, la catastrophe naturelle de 2022, donc reconnaissance 2023. Ouais. Donc maintenant, c'est qu'une suite de détérioration de la maison qui se produit en attendant la remise en état.
1: Et vous, Marc, vous avez beaucoup de maisons qui sont concernées dans votre secteur. Vous avez fait cette procédure d'aller en mairie d'abord, etc., pour l'état de catastrophe naturelle?
5: Alors, on dépose un dossier en mairie, surtout pas de photo. Voilà, et puis après c'est la mairie envoie la préfecture. Ça c'est la démarche logique des maires.
1: Et est-ce que vous avez déjà des indemnisations qui sont tombées ou pas du tout? Ça prend un temps fou.
5: Oui. Non, alors j'en ai qui est tombé assez rapidement. On est toujours sur 2022 là, j'ai deux maisons qui sont en train de se faire. J'en ai encore 6 qui à venir, quoi.
4: Elsa Wolinski.
6: Marc et Aude, vous dites il faut aller en mairie. Dominique, c'est ça?
0: Oui, en fait, il faut se déclarer à la mairie puisque c'est la seule instance qui peut demander. Ça se passe en 10 minutes, ce qu'on appelle ICATNAT, de faire une déclaration une demande de reconnaissance.
6: Donc, quand on a l'état de catastrophe naturelle. Ah oui, pardon. Donc, on regarde la fissure, on va directement en mairie. C'est comme ça qu'il faut faire?
0: Oui. Et là, on est face à soit la mairie dit oui, je vais faire la demande de reconnaissance, soit elle dit non, je ne veux pas la faire. Le maire a toute la possibilité de le faire ou de ne pas faire. Quand il ne le fait pas, il est en train de priver ses administrés d'une possibilité d'être indemnisé. Alors, pourquoi des maires refusent? Ça sert à rien, on ne l'aura jamais. Il faut dire quand même qu'en 2024, il n'y a eu que 2% de reconnaissance et en 2025, 20%.
1: Une prise de conscience quand même.
0: En tout cas, il y a des maires qui refusent, voilà. Ça peut être aussi parce qu'ils ont peur que la commune perde de sa valeur parce qu'elle est déclarée en catastrophe naturelle. Or, un bien quand il y a des fissures,
3: ça va permettre de reconstruire, de refaire et d'embellir et de sécuriser. Moi, j'ai une question un peu bête. Je suis nul en bricolage, mais je vois une fissure. Je prends ma spatule, je rebouche, je vais au magasin de bricolage du coin. Qu'est-ce qu'il faut faire? Ça sert à rien.
0: Ça sert absolument à rien puisque la cause, c'est ce qui s'est passé sous votre maison.
3: C'est structurel.
0: Voilà. Alors, on peut quand même reboucher si, par exemple, c'est très ouvert et qu'il y a de l'humidité qui va rentrer. Je veux dire, c'est quand même pas. Mais on ne peut pas dire qu'on va réparer. D'ailleurs, aucun maçon ne va engager sa décennale en venant vous refaire du crépi, parce que la cause, elle est toujours là.
4: On continue de parler des maisons fissurées, des appartements fissurés. Posez-nous des questions, on a les réponses, 0810 055 056. Je sais que Valère aura une question aussi pour notre experte Dominique Goldstein. Pour l'heure, on va écouter un peu de Zazie, ça s'appelle Peu importe. On est ensemble jusqu'à 13h sur votre radio ici.

0: importe. Zazie, peu importe, sur ICI, on est ensemble jusqu'à 13h.
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0: Midi 26, c'est votre nouveau rendez-vous sur ICI, ça s'appelle On vous doit bien ça. Dans un instant, le docteur Kirzek parlera microbiote, Elsa Wolinski nous parlera de la précarité menstruelle, une émission très riche comme tous les midis, mais pour l'heure, nous sommes en plein cœur du dossier maison et appartement fissuré avec notre ami notre nouvelle amie, on vous dévoile les coulisses, notre ami Dominique Goldstein, hein, qui est vice-présidente de l'AUMF, l'association Urgence Maison Fissurée. Et nous avons Daniel qui nous appelle de Corrèze. Bonjour Daniel.
3: Oui, bonjour. Je vous appelle de Noailles en Corrèze.
0: Oui.
3: Et j'ai ma maison qui a été construite en 81. Et j'ai aperçu que j'avais des fissures qui étaient de plus en plus importantes. Alors ma commune a été déclarée, comme vous dites, sinistrée,
0: ouais.
3: J'ai beaucoup de problèmes avec mon assurance, la Massif, parce que j'ai l'impression qu'ils font tout pour se défausser de me payer mes réparations.
0: Ce que Dominique nous décrivait.
3: Tout d'abord, il y a eu un expert qui est venu de leur part qui a essayé de me convaincre. Il a passé son temps à me convaincre que c'était la maison qui était mal bâtie, patati patata. Alors, j'ai une voisine qui est à 100 mètres de chez moi et qui a été reconnue sinistrée, et beaucoup de voisins autour de moi. Mais la Massif résiste. Après, la Massif, j'ai fait venir un contre-expert qui a à nouveau reconnu que c'était une défaillance des sols. Mmh. Donc la Massif a fait venir fait percer mes sols, tout ça. Et puis, ils ont fait passer un monsieur qui après a sondé mes tuyauteries d'eau. D'eau pluviale. Et alors, ils m'ont dit, c'est vos eaux pluviales qui sont mal dégagées autour de votre maison, donc pour l'instant, on ne peut pas s'occuper de votre dossier, c'est pas possible.
0: Daniel, alors comment on peut aider Daniel, Dominique ? Merci beaucoup, Daniel, et faites comme Daniel, 0810 055 056, c'est votre antenne. On est là pour vous rendre service, on vous doit bien ça.
4: Donc, ce qu'il faut savoir, c'est qu'une fois qu'on a réussi déjà à ce que la commune soit reconnue, bingo, faut pas croire que ça y est. On est sauvé, pas du tout. Il va y avoir le deuxième passage, à savoir l'expert de l'assurance. Donc l'expert de l'assurance n'est pas votre ami. C'est ce qu'on vient d'entendre. Ouais. Il vient pour essayer de trouver comment ne pas nous indemniser. Donc, pour être indemnisé, il faut que le retrait gonflement des argiles soit la cause déclenchante.
0: D'accord.
4: Donc ils vont chercher toutes les causes pour vous dire qui d'un arbre, qui des eaux pluviales, etc. Or, ce sont des causes aggravantes. C'est sûr que d'avoir un arbre près, c'est sûr que si on a un problème dans sa canalisation, ça va aggraver. Mais au départ, c'est l'argile. Et c'est une bataille énorme, puisque seulement, c'est ce que déclarent les assureurs, 50% des cas dans des communes reconnues ont été pris en charge. Ça veut dire que quelques dossiers passent, ça veut dire aussi qu'on a toujours un recours. Donc, demander à un expert d'assurer, et pas d'assurance, de venir faire une expertise. Et après, il y a la voie judiciaire. Et on peut attaquer sa compagnie d'assurance.

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1: Midi 32, en plein cœur de votre nouveau rendez-vous quotidien qui s'appelle On vous doit bien ça. Moi, je m'appelle Enora Malagré, je suis avec Audrazo, Gérald Kierzek, Elsa Wolinski, Valère Coréard. Et aujourd'hui, nous a rejoint Dominique Goldstein, qui est la vice-présidente de l'asso Urgence Maison Fissurée, parce qu'on parle des maisons et des appartements fissurés. Avant de redérouler cette problématique, on va juste accueillir, pour avoir un peu de gaieté quand même dans l'émission, le gagnant du jeu, parce que vous le savez, vous pouvez vous inscrire sur ici.fr. Je booste tout au long de l'année votre pouvoir d'achat et c'est 200 euros avec lesquels vous repartez à dépenser dans une grande enseigne. Bonjour.
3: Bonjour.
1: Alors, oula, quel est votre prénom?
3: David.
1: Bonjour David, bienvenue, vous nous appelez d'où?
3: J'appelle d'Aubagne, en région de Provence-Alpes-Côte d'Azur.
1: Oh là là, quelle belle région. Eh bien, cher Daniel, David. Suis blonde. Oui, le cerveau est très petit me concernant. Cher David, c'est gagné.
4: Bravo.
3: Ouais, super.
1: Ben voilà. C'est tout simple. On s'inscrit sur ici.fr et on repart avec de quoi aider votre pouvoir d'achat. On vous embrasse très fort, David. Prenez soin de vous.
3: Moi aussi, et je suis content. Merci pour tout.
1: Mais de rien, ça nous fait plaisir. On vous doit bien ça quand même, chers amis. Alors, on était en train de parler des maisons et des appartements fissurés. Alors, moi, j'ai aussi une petite question très rapide, cher Dominique. Rapidement, moi, je suis locataire. J'ai découvert, et c'est vrai, en rentrant de vacances, que j'avais mon petit plafond dans ma chambre qui était un peu fissuré. Je fais comment? J'appelle le proprio. Comment ça se passe?
5: Oui, c'est le propriétaire.
1: Ça, c'est le propriétaire qui trinque. Très bien. Eh bien, écoutez, si vous m'écoutez, déjà. Alexandre, je vous appelle dans l'après-midi. Valère Coréard.
6: Une question, Dominique, pour revenir sur le cas concret. Donc, je rentre chez moi où j'ai vu, en rentrant de vacances, qu'il y avait une fissure. Ça peut être une fissure liée à un problème d'hydratation et sécheresse des sols. Donc là, c'est l'affaire catastrophe naturelle, la mairie, tout ça, on a compris. Mais ça peut aussi être une malfaçon, un glissement de terrain ou je ne sais quoi. Comment savoir si c'est l'un ou l'autre? On fait appel à un expert en bâtiment, vous nous l'avez expliqué. Ça coûte entre 500 et 800 euros. Qui paye?
5: Malheureusement, le sinistré.
1: Oh là là.
5: Mais quand il va devoir se battre... Ah ben, si vous parlez des normes, moi j'en suis à 20 000 euros aujourd'hui, puisque j'ai attaqué ma compagnie d'assurance. D'accord. Entre les experts, l'avocat, etc. Ouais, mais je refuse...
1: Le PIB d'un pays, quoi, cette histoire.
5: Non, mais je refuse qu'on n'ait pas accepté que l'argile soit la cause déterminante. Et voilà, j'ai mis l'argent qu'il fallait. Mais tout le monde ne peut pas le faire.
7: Juste par expérience personnelle, ça vaut effectivement entre 500 et 800 euros, mais c'est un investissement qui en vaut la chandelle, parce que ça permet de fixer les choses, de faire constater, et puis d'avoir vraiment un avis d'expert qui va vous dire pourquoi. Bien sûr, mais ça vaut vraiment le coup de faire cet effort-là. Et par contre, ça ne vaut pas le coup, parce qu'on m'a proposé d'autres experts avec des prix, experts judiciaires ou je ne sais quoi, sans mandat judiciaire, à 5 000, 6 000, 7 000 euros avec des négociations possibles. Ça, c'est hors de question. Donc franchement, à moins de 1000 euros, même si c'est beaucoup d'argent, ça vaut le coup à un moment donné, parce que ça va être aussi un guide dans la procédure.
5: Absolument. C'est rassurant aussi pour les gens, parce que vivre avec, en entendant sa maison craquer, puisque c'est ça, on entend des
1: mais c'est ça.
5: Absolument. Et de savoir que...
1: Elsa Wolinski.
8: Oui, mais alors du coup, Dominique, donc si on n'a pas cet argent-là, on reste avec sa maison qui craque?
5: C'est épouvantable. C'est toute l'injustice et c'est pour ça que nous, à la UMF, on milite pour créer un autre système, un fonds vraiment dédié aux maisons fissurées. À toutes ces maisons, on parle, je pense, de centaines de milliers de maisons, plus celles qui sont à venir.
1: Vous nous l'avez dit hors antenne, c'est 12 millions de personnes qui sont concernées. Hein,
5: 12 millions de maisons.
1: De maisons, pardon, pas de personnes, pardonnez-moi, mais 12 millions de maisons qui sont concernées.
5: Potentiellement fissurables.
1: C'est plus de personnes, c'est d'autant plus de personnes.
5: Les 12 millions... espérons, ne vont pas se fissurer, mais elles sont sur des terrains reconnus comme sensibles à l'argile.
1: Vous militez pour un autre système.
5: Absolument.
1: On vous soutient grandement. Merci beaucoup, cher Dominique. Prenez soin de vous et merci pour ce que vous faites. On va continuer l'émission avec le docteur Kirzek qui nous parlera microbiote. Elsa Wolinski, précarité menstruelle. On va écouter Téléphone New York avec toi. New York avec toi, Elsa Wolinski, aujourd'hui. Je vous le dis. On est ensemble jusqu'à 13h, chers amis. C'est votre émission, hein, 0810 055 056.

0: pardon pour le wouh, j'étais complètement dans ce titre, téléphone évidemment, je ne sais plus, oh là là, je ne sais plus comment je m'appelle, New York avec toi bien sûr.
1: Et Nora Malagré.
0: Oh non mais pardon, mais j'aime trop ce titre, j'étais emportée par la merveilleuse playlist d'ici. On est ensemble jusqu'à 13h les amis.
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0: 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Vous l'avez compris, on est en direct, midi 39. Hein. Merci pour toutes vos réactions au 0810 055 056, c'est votre antenne. On est là pour vous rendre service et on va parler, parce qu'il y en a un qui rend quand même aussi beaucoup service, c'est notre docteur Gérard Kirzek, qui nous fait l'honneur d'être dans la bande depuis la rentrée, qui va nous parler microbiote.
1: Microbiote, c'est le mot un peu à la mode, on l'entend partout, oui, le microbiote.
0: J'ai appelé mon fils comme ça. Non,
1: prenez soin de votre microbiote, c'est mignon. Attention, il faut manger ça, c'est bon pour le microbiote. Oui, le microbiote, le deuxième cerveau, c'est peut-être même le premier. En fait, c'est quoi le microbiote? C'est ce qu'on appelait la flore intestinale. Ça parle tout de suite peu plus. Mais nous, on a toujours des mots un peu compliqués. 10 000 milliards de bactéries. Vous entendez bien? 10 000 milliards de bactéries. Si vous étiez bon en maths, c'est 10 exposants 13.
0: Dis donc,
1: 10 exposants 13.
0: Bon en maths.
1: Ça fait beaucoup de zéros quand même. Mmh. Et ben, c'est le nombre de bactéries. Ouais. Plus de 1000 espèces différentes. Alors, il y a quand même un tronc commun. On a tous et toutes les mêmes bactéries communes. Il y en a 15-20 qui sont à peu près communes. Mais le reste, 1000 autres, c'est différent. Et c'est différent en fonction de quoi? Ben, en fonction de comment on se nourrit, évidemment, en fonction de comment on est né. Si vous êtes né par césarienne, par exemple, ou si vous êtes né par voie naturelle lors de l'accouchement,
0: ça change
1: le microbiote des bébés. Ben oui, parce que la voie naturelle, le bébé va se contaminer par les bactéries de la filière génitale, vaginale de la maman.
0: Donc on a un meilleur microbiote quand on a un bébé qui vient
1: plus fourni et vous ferez moins d'allergies.
0: Oui,
1: vous avez non, c'est le contraire.
0: Le contraire.
1: C'est stérile la césarienne parce que c'est chirurgical, on va ouvrir le ventre de la maman, l'utérus, on va sortir le bébé, donc c'est totalement stérile de manière chirurgicale, donc l'enfant ne se contamine pas avec les bactéries. Mais comme il ne se contamine pas avec les bactéries, il ne fournit pas, il n'habitue pas son microbiote, et donc du coup il va avoir un système immunitaire qui est un peu plus faiblard.
0: Mesdames, fait plus d'allergies. Ne culpabilisez pas si vous faites des césariennes, attention.
1: Il n'y a pas une histoire de culpabilité ou de pas culpabiliser, mais il faut savoir que les enfants nés par césarienne font plus d'allergies, par exemple, que des enfants nés par voie naturelle. Voilà pourquoi que la nature est bien faite finalement. Donc ça, c'est le panorama de nos bactéries à l'intérieur. On n'est pas tout seul. C'est pour ça que je dis souvent, les bactéries, elles font partie de la vie. Les virus, ça fait partie de la vie. N'essayez pas de tout aseptiser. On peut pas vivre aseptisé. Et c'est important d'avoir ces bactéries parce qu'elles participent à tout. Les hormones du cerveau, la sérotonine, l'hormone du bonheur. C'est pour ça que quand on dit le microbiote ou l'intestin, c'est le deuxième cerveau. C'est pas le deuxième,
0: c'est le premier
1: cerveau. 95% de la sérotonine, c'est-à-dire cette hormone un peu qui nous rend de bonne humeur, qui fait que quand on a une baisse de sérotonine, on est un peu plus anxieux ou dépressif, elle est sécrétée dans le tube digestif. Donc on voit bien que c'est hyper important, ce microbiote du tube digestif, et c'est hyper important comme un jardin de bien le cultiver.
0: Elsa Wolinski.
3: Mais alors justement, comment bien le cultiver, ce jardin?
0: Est-ce que ça sert à quelque chose? Par exemple, je rebondis sur Elsa, enfin pardon, très bizarre ce que je viens de dire, je rebondis sur vous en prie, cher ami.
1: Vous faites pas mal.
0: Mais si on prend par exemple des yaourts Bifidus, patin couffin,
1: c'est du
0: marketing pur.
1: Il y a une manière de flinguer son microbiote et c'est la faute des docteurs, c'est les antibiotiques.
3: On prend des antibiotiques. Moi j'avais ma flore intestinale flinguée par les antibiotiques.
1: Exactement, à cause des antibiotiques et puis deux, et là c'est pas que les docteurs, c'est la malbouffe. Dès qu'on va mal manger, et on parlait de comment bien se nourrir, les jambons lundi, etc., le fait de bien se nourrir ou de mal se nourrir a un impact direct sur le jardin qu'on cultive ou qu'on cultive mal. Et si on donne des antibiotiques, ben en fait, ça va détruire les mauvaises bactéries, celles pour lesquelles on va vous donner l'antibiotique, mais aussi les bonnes bactéries. D'où les yaourts, d'où les pré- ou les probiotiques. Les prébiotiques, c'est ce qui va permettre d'alimenter les bonnes bactéries. Et les probiotiques, on vous donne des bactéries toutes faites. Donc ça peut être pas mal, une cure de pré- ou de probiotiques en parallèle ou après votre traitement antibiotique.
0: Mais
1: les yaourts, c'est très bien. Et
0: bien.
1: Sinon,
0: et les autres aliments qui sont bons.
1: Alimentation non transformés. Les fruits, les légumes, les fibres, c'est fondamental de manger des fibres. Et tout ce qui est malbouffe, ultra transformé, gras, et ben tout ça, c'est mauvais pour les bactéries. En fait, il faut vraiment imaginer notre microbiote comme un jardin qu'on va arroser, à qui on va donner de la bonne nourriture, des produits, alors bio ou pas bio, mais en tout cas, les 5 fruits et légumes, ça en fait partie. Alors, on a chacun un microbiote unique, hein, parce qu'en fonction de notre vie, de ce qu'on a mangé, tout ça, c'est très différent. Il y a des gens qui ont une sensibilité particulière aussi. C'est là où votre médecin, un nutritionniste, pourquoi pas. Des nutrithérapeutes aussi peuvent vous aider, des naturopathes peuvent vous aider également, sur conseil de votre médecin. Mais parfois, la médecine classique n'est pas un recours et il faut rééquilibrer la nature et c'est le microbiote. Et c'est là où on va pouvoir vous aider avec justement parfois des compléments alimentaires en cure courte, parfois pour rebooster ce microbiote. Mais en tout cas, les dysbioses, c'est comme ça que ça s'appelle, c'est responsable de maux de ventre, de diarrhée, ça peut être
0: très,
1: un vrai
0: très,
1: problème.
0: Très rapidement, Valère, on est complètement
4: pour ne pas faire de dépenses inutiles, ça marche les tests là pour voir si on a un bon microbiote?
1: Non, ça ne marche pas très bien.
4: Voilà,
1: c'est pas la peine d'aller acheter
0: question
1: ça.
0: Question courte, réponse vraiment, courte, voilà. On adore. Merci docteur Kirzek. On continue cette émission avec vous, on est en direct, il est midi 44. Oh mon Dieu, Francis Cabrel. Qui débarque dans nos oreilles. C'est pas beau ça. L'encre de tes yeux. Oui, Odrazo. L'encre de tes yeux. Allez, à tout de suite. On est ensemble jusqu'à 13h, chers amis.

0: Dieu que c'est beau. Mon Dieu qu'on ne s'en lasse pas. Francis Cabrel, l'encre de tes yeux sur ici.
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0: On vous doit bien ça. D'humeur musicale. Vous avez vu aujourd'hui, oui, je suis complètement portée par la playlist de ici. Je suis navrée, c'est peut-être saoulant chez vous. Pardonnez-moi, chers amis. Alors, vous le savez, vous pouvez aussi nous laisser des messages vocaux. C'est votre antenne 0 810 055 0 56, comme l'a fait aujourd'hui Armel.
2: Bonjour à toute l'équipe, on vous doit bien ça. Et ce message est pour Valère. J'ai une question concernant le prix du gaz qui est en constante augmentation. Et est-ce que vous avez des astuces pour moi afin de réduire le coût de ces dépenses? Merci beaucoup.
0: C'est votre épouse qui a appelé Valère alors.
3: Non, pas du tout, elle ne s'appelle pas Armel.
0: Elle s'appelle Armel, donc évidemment Valère est là pour vous répondre, cher Armel.
3: Oui, ça vaut pour le gaz, mais aussi l'électricité. On va rentrer dans la période chauffage, donc c'est là que le gros de la consommation annuelle va se faire. Et effectivement, il y a quelques gestes simples que vous pouvez faire, qui vont à la fois être bons pour votre porte-monnaie, mais aussi d'un point de vue écologique, parce que ça va souvent ensemble. La première chose à faire, c'est de régler la bonne température. Alors, il y a des recommandations où on vous dit 19 degrés, c'est bien. Moi, je dis non, ça dépend de son ressenti. La température, c'est individuel.
4: Moi, 19, c'est froid.
3: Oui, non, mais...
0: Oh, d'être mignonne.
3: Je juge... Non, mais vraiment...
0: Moi, je suis bretonne, 19, c'est léger. C'est, hein, c'est vrai.
3: Je ne juge pas ça. La question, c'est de se sentir bien, d'être dans le confort. Mais surtout pas de surchauffer.
0: D'accord.
3: Parce que Gérald Kierzek, qui fait tout à fait autre chose, il ne m'écoute jamais. Mais vous direz que vivre dans un environnement surchauffé, c'est
5: mauvais pour la santé.
3: Voilà.
5: 17-19 degrés la chambre, ça améliore le sommeil.
3: Donc, chaque degré que vous allez baisser, c'est 7% d'économie sur votre chauffage.
0: D'accord.
3: Vous voyez, 1 degré, 7%. Deuxième astuce rapidement, ce sont les chambres, les pièces dites inoccupées toute la journée. Éteignez le chauffage, c'est pas la peine de le laisser. Ça sent dormir, on l'avait déjà dit, à 16-17-18 degrés, c'est très bien.
5: Prenez une couette.
3: Voilà, vous prenez une bonne couette et là, vous allez faire des économies. Et enfin, et ça c'est un point qui est hyper intéressant, c'est que lorsque vous vous absentez toute la journée, on dit il faut pas laisser redescendre la température, ça coûte plus cher de remonter. C'est totalement faux. La question c'est que ça descende pas à 0 degré, donc mettez le thermostat à 16 degrés et puis vous remontez un petit peu en rentrant. Encore une fois, c'est une maison qui est inoccupée, ça sert à rien de la surchauffer. Et puis faites jouer la concurrence. Il y a des comparateurs, celui du médiateur national de l'énergie. Ben oui, mais
0: vous avez tellement raison.
3: C'est le côté positif du capitalisme en fait. Qu'il y a une libre concurrence, il faut en profiter. Et là, vous pouvez aller gratter 10-15% sur la partie consommation de votre facture. Changer de crèmerie, c'est indolore. C'est le nouveau qui s'occupe des papiers. Et surtout, il n'y a pas de coupure.
0: Merci Valère Correa. Vous voyez, vous avez des questions, on a les réponses. Ça se passe au 0810 055 056. C'est votre émission. On vous doit bien ça. Dans un très court instant, Elsa va nous parler précarité menstruelle. A tout de suite.
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0: Que ça passe vite en votre charmante compagnie, chers amis. On est ensemble encore pour quelques minutes, jusqu'à 13h, donc on vous doit bien ça. Et ma chère amie Elsa Wolinski, notre grande journaliste, va nous parler précarité menstruelle. Elsa.
7: Tout à fait. Alors, il y a des dépenses qu'on choisit, puis il y a celles qu'on ne choisit pas, celles qui reviennent tous les mois, qu'on ait de l'argent ou pas, qu'on soit étudiante, au chômage, à découvert, ou simplement à quelques jours de la fin du mois. Je vous parle évidemment des règles. Et en France, près de 4 millions de femmes sont aujourd'hui confrontées à ce qu'on appelle la précarité menstruelle. Mais concrètement, qu'est-ce que ça veut dire? Tout simplement, ne pas avoir suffisamment d'argent pour acheter chaque mois des protections dont on a besoin, des serviettes hygiéniques, des tampons, des protège-slip ou encore des protections réutilisables comme les culottes menstruelles ou les cups. Et quand on n'a pas les moyens, on fait durer, et oui, on fait durer une serviette ou un tampon plus longtemps qu'on devrait. On improvise. Alors évidemment, Gérald Kierzek dit tout de suite, non, il ne faut pas le faire. Effectivement, il ne faut pas le faire, mais quand on n'a pas les moyens, figurez-vous, c'est ce que font les femmes. Quand on n'a pas assez d'argent, on renonce parfois même à aller en cours, au travail ou simplement à sortir de chez soi. Et je voudrais préciser une chose pour les personnes qui nous écoutent. La précarité menstruelle ne concerne pas uniquement les étudiantes ou les adolescentes, pas du tout. Elle touche aussi des jeunes actives, des jeunes femmes actives, des mères de famille, des familles monoparentales, des femmes qui travaillent et qui chaque mois doivent arbitrer entre plusieurs dépenses essentielles. Parce que les règles, ça peut commencer à 12 ans, parfois même avant, et nous accompagner jusqu'à la ménopause autour de la cinquantaine. Ça fait 40 ans, parfois davantage, à devoir acheter des protections. Et chez les 18-24 ans, le chiffre est vertigineux. 44% sont confrontés à la précarité menstruelle. Presque une jeune femme sur deux. Parce que les règles, elles ne regardent pas notre compte en banque. Mais à partir du 1er octobre, c'est-à-dire demain. Et il y a quand même une avancée importante, une petite, mais je tiens quand même à en parler. Les moins de 26 ans et les bénéficiaires de la complémentarité, de la complémentaire santé solidaire vont pouvoir se faire rembourser certaines protections menstruelles réutilisables. Les culottes menstruelles et les cups. Ça fait deux fois que je dis ce mot-là. Pour les personnes qui ne connaissent pas les cups, est-ce que vous pouvez nous expliquer, Gérald, très vite?
5: C'est une petite coupe en plastique qui se plie, qui s'insère dans le vagin, qui permet de recueillir. C'est une coupe, en fait, qui reçoit le sang des règles, qui est lavable, donc réutilisable, qu'il faut stériliser et qu'il ne faut pas laisser en place plus de 6 à 8 heures. C'est comme les tampons, parce que le risque majeur, c'est le choc infectieux. Si vous laissez un tampon trop longtemps ou une cup menstruelle trop longtemps, eh bien, il y a des toxines.
7: Pour les cups, les protections devront être achetées en pharmacie et faire partie des produits référencés. Là, je vous parle de ce qui va être remboursé. Mais attention, la prise en charge est limitée à deux protections par an. Donc j'étais en train de vous dire que c'est une avancée, mais enfin c'est que deux protections par an.
0: Un petit
7: c'est
0: pas.
7: C'est vraiment un mini petit pas. Là, je vous avoue que je me suis quand même posé la question, effectivement, deux protections pour toute une année, c'est pas vraiment énorme. L'assurance maladie explique que ces protections sont réutilisables et donc conçues pour durer. Alors d'accord, mais quand on parle justement de personnes qui peuvent ne pas avoir les moyens de compléter elles-mêmes, on peut quand même se demander pourquoi s'arrêter à deux. Cette nouvelle mesure fait aussi le choix du réutilisable, une culotte menstruelle ou une cup qu'on garde, qu'on lave et qu'on réutilise. Donc c'est aussi un choix écologique. Alors oui, on l'a dit, c'est un premier pas, un mini premier pas, un premier pas important quand même, mais on peut espérer qu'il soit suivi de quelques autres, ça c'est vraiment important. Et attention, ça ne veut pas dire que toutes les protections menstruelles deviennent gratuites. Les serviettes et les tampons jetables par exemple ne sont pas concernés. On peut attendre les soldes pour acheter un pantalon Valère, on peut renoncer à un resto, Gérald, mais on ne peut pas dire à ses règles « Désolé, je suis à découvert, revenez le mois prochain ». Ben non. Pendant très longtemps, les règles devaient rester discrètes, presque invisibles. Aujourd'hui, heureusement, grâce aux associations comme Règles élémentaires ou Bon sang ou Agir pour la santé des femmes, grâce à des militantes, mais aussi aux réseaux sociaux, les règles ont pris leur place dans la conversation. On parle des règles, du sang, des douleurs et aussi de ce que ça coûte. Parce qu'on ne peut pas combattre une précarité qu'on refuse de regarder. Et surtout, cette mesure reconnaît enfin quelque chose qui aurait dû être évident depuis longtemps. Se protéger quand on a ses règles, ce n'est pas un luxe, c'est un besoin essentiel qui touche à la santé, à la dignité tout simplement, à l'égalité. Les règles sont intimes, la précarité menstruelle, c'est une affaire collective.
0: Bravo, immense bravo Elsa Wolinski pour ce billet plus que nécessaire. Et puis on encourage, hein, pardonnez-moi, c'est un sujet qui me touche beaucoup aussi, les entreprises à faire aussi un peu des efforts. Petite anecdote que je vous raconte, vous savez, les petits lavabos aussi dans certaines entreprises, ça serait pas mal d'en mettre dans les toilettes des femmes, parce que quand on retire sa cup, par exemple, dont parlait le docteur Kierzek, c'est pas très agréable d'avoir les mains pleines de sang et qu'on aille dans les lavabos collectifs. Donc il y aura aussi beaucoup à faire, beaucoup de choses encore à mettre en place. Ça avance, mais un peu lentement.
7: Un peu lentement.
0: À notre goût, en tout cas. Merci Elsa Wolinski. On va accueillir le gagnant, le deuxième gagnant de notre jeu. 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Nous accueillons Roselyne. Bonjour Roselyne.
8: Bonjour à toute l'équipe. Bonjour. Vous faites une ravie, effectivement, d'avoir été sélectionnée.
0: Oh, j'ai l'impression que vous le méritez. Vous m'avez l'air sympa, Roselyne.
8: Je vous remercie.
0: Alors, Roselyne, vous êtes effectivement inscrite sur le site ici.fr. C'est gagné! Bravo!
8: Je suis super contente.
0: Génial. Vous nous appelez d'où, chère Roselyne, d'ailleurs?
8: Alors moi, je vous appelle d'une terre ou quelque part, mais vous êtes une heureuse parce que je suis d'un ouvrier, fille d'ouvrier vraiment plus que modeste. Hein,
0: d'accord.
8: Mes parents, mon père a travaillé pour la plus grosse fortune de France, une des plus grosses fortunes de France. Hein.
0: Je voulais dire Gérald Kierzek. Je faisais une plaisanterie sur le docteur Kierzek, qui fait partie évidemment des plus grandes fortunes de France.
5: Alors on aimerait
0: je plaisante.
8: Ah oui, non, une plus grosse fortune de France. D'ailleurs, Frédéric Dard avait dit que son pinard, en gros, son nectar était l'orgasme du palais. Bon, là, déjà, on va goûter parce que ça coûte un bras. Il y en a qui qu'aiment, je dirais. Ah, c'est un jeu de mots. Certains,
0: ils t'aiment. Ok, bon, alors on est très en forme, Rosine. Bon, en tout cas, on l'a compris. C'est le bienvenu, en tout cas, ce petit coup de pouce chez vous. On vous embrasse très, très fort, chère Roselyne. Prenez grand soin de vous. Vous l'avez compris, vous êtes ici chez vous. C'est votre antenne, les amis. Demain, nous allons parler, puisque c'est la journée des personnes âgées. Donc, nous leur donnerons toute notre attention et toute notre tendresse. Pour préparer cette émission, je remercie Céline à la réalisation, Kinane à la technique, chère Gwenaëlle à la préparation et Marian au standard. Merci à ma précieuse équipe d'amour. Et quant à moi, je vous dis à demain, chers amis.

0: La magnifique voix de Céline Dion sur ICI. Céline Dion a une nouvelle fois en concert, figurez-vous, ce soir à la Plénitude d'Arena pour sa 11e représentation déjà.
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0: Bonjour tout le monde, très heureux de vous retrouver ce mercredi matin. Cyril Ardo-Redon est avec nous. Bonjour Cyril.
3: Bonjour Louis Raspail, bonjour à tous.
0: Avant 6h, c'est vous qui nous racontez une histoire grâce au Je recherche un auditeur qui. Nous sommes aujourd'hui le mercredi 7 octobre, on va parler boulot puisque c'est la journée mondiale pour le travail décent. Alors ce matin, on a envie de vous entendre, vous qui êtes heureux de vous lever pour aller bosser, pour aller au travail. Cyril, qui recherchons-nous ?
3: Eh bien, on recherche un auditeur qui adore son métier et qui n'en changerait pour rien au monde.
0: Je vous le dis tout de suite, tous les métiers sont les bienvenus. Agriculteur, boulanger, infirmière, artisan, conducteur de train. Je rêve d'avoir un conducteur de train. Quel est votre métier ? Pourquoi vous l'aimez autant ? 0810 055 056.
3: Des centaines de milliers de manifestants dans les rues ailleurs, partout partout en France. C'est à la une de l'actualité dans quelques instants.
0: Avec vous jusqu'à 6h, nous avons Saveria au standard, Alix à la technique, Sarah à la rédaction en chef. Ici, dès 5h, ça commence maintenant.
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0: Mercredi 7 octobre, soyez les bienvenus, il est 5h. Le tour de l'actualité à vos côtés, Cyril, entre 266 000 manifestants selon la police, 450 000 selon les organisations syndicales hier dans les rues.
3: C'était l'acte 3 de la mobilisation des lycéens. La colère ne retombe pas. Près de 900 établissements scolaires ont été touchés selon le gouvernement. Et c'est dans ce contexte que le ministère de l'Éducation nationale annonce une demi-journée banalisée pour un temps de démocratie interne. Comprenez un dialogue entre les élèves et les directions des lycées. Annonce jugée irrespectueuse par les syndicats de proviseurs. Mais Camille Marigot, qu'en pensent les adolescents ?
4: Julia est lycéenne dans l'Essonne. Elle est venue manifester, dit-elle, au dernier moment avec ses amis. Elle accueille plutôt bien cette proposition d'un temps d'échange dans son établissement.
5: C'est pas que ça répond forcément à nos besoins, mais on sait que ça a été entendu par l'État. Là d'ailleurs, il y a quelque chose qui a été organisé, je crois, vendredi pour que les lycéens puissent prendre la parole. On va pouvoir vraiment revendiquer ce qu'on veut réellement et sans qu'il y ait trop de casse ou quoi que ce soit, juste qu'on parle. Et comme ça remontera et il y aura du changement, on l'espère.
4: Un peu plus loin, assise sur le trottoir, un foulard sur le nez et la bouche, Natacha, lycéenne à Paris, observe un peu à l'écart les affrontements entre la police et certains manifestants. Elle est beaucoup moins convaincue par cette promesse de dialogue.
6: Je dirais pas que c'est une victoire, c'est plutôt un peu pour nous apaiser, entre guillemets. Il n'y a pas de changement, il n'y a pas de déclaration consistante.
4: Alors, court ou pas court, elle retournera devant son lycée dès aujourd'hui.
6: C'est un peu symbolique de rebloquer des lycées, même s'il n'y a pas court, pour montrer que c'est pas parce qu'on ne veut pas aller en cours qu'on fait ça. C'est parce que c'est pour montrer qu'on veut toujours se battre pour nos droits et pour ce qu'on demande.
4: Anthony, lui, parle d'une annonce hypocrite, bien décidée à rester mobilisée.
7: C'est comme si on donne un peu de pain aux chiens pour les calmer. C'est juste ça. Il ne faut pas lâcher, il ne faut pas abandonner. Si on abandonne, tout va revenir à la normale. Et tout ce qu'on a fait, ça sert à rien.
4: Et il est prêt à retourner dès que possible dans les rues pour manifester.
3: Et justement, l'Union syndicale lycéenne, tout comme l'Union étudiante, appellent à poursuivre les blocages. Aujourd'hui, il y a de nouvelles manifestations demain. Hier, 488 personnes ont été interpellées dans toute la France en marge des cortèges. 43 policiers et gendarmes ont été blessés selon le ministère de l'Intérieur. Des blessés aussi parmi les élèves. Ils sont plus de 200 à avoir été touchés selon les chiffres du gouvernement datant du début de semaine. Un adolescent de 14 ans grièvement blessé au visage dans le Val d'Oise, un autre de 16 ans éborgné à Tours, ou encore la main d'Evan, 15 ans, arrachée par une grenade lacrymogène à Lens. Et dans son lycée, les cours reprennent ce matin. Professeurs et élèves sont profondément affectés par ce drame. Bastien Riez est représentant FSU dans cet établissement.
8: On est tous encore très choqués. En tout cas, on pourrait pas reprendre comme si de rien n'était, quoi. Rien ne peut justifier qu'un élève de 15 ans perde une main, quelles que soient les circonstances. Il n'y a rien qui peut justifier que des armes telles que ça soient employées contre des élèves qui veulent faire entendre leurs revendications, peut-être pas forcément du meilleur des moyens. En tout cas, il n'y a rien qui justifie ce qui a pu lui arriver. Ça faisait juste quelques semaines qu'il était dans l'établissement, puisqu'on a à peine repris 4 ou 5 semaines. Et, mais par contre, non, effectivement, il n'y avait jamais eu. Enfin, en tout cas à ma connaissance, jamais eu de problème avec cet élève en particulier.
3: Et une cellule d'écoute est en place dans ce lycée. Une enquête de l'IGPN est en cours. Au total, dans toute la France, la police des polices a été saisie d'une douzaine de dossiers en lien avec la mobilisation lycéenne. Dossier complet sur ce mouvement à retrouver sur ici.fr.
0: Dans ce contexte social, les députés se penchent dès ce matin sur le budget de l'État.
3: Les membres de la commission des finances entament des débats d'au moins 3 jours. Une simple répétition générale, car l'Assemblée nationale repartira, quoi qu'il arrive, de la copie initiale du gouvernement dans l'hémicycle la semaine prochaine. 1700 amendements ont été déposés. L'exécutif cherche à faire 45 milliards d'euros d'économies. Une boule de feu hier matin dans le ciel du Finistère. L'armée a tiré un missile M51.3 sans charge nucléaire depuis l'un de nos sous-marins. Opération en présence d'Emmanuel Macron, et un tel tir n'avait pas eu lieu depuis 10 ans. Ça a surpris tout le monde, Nicolas Blanza.
9: Une lueur jaune qui jaillit de l'eau et s'envole droit dans le ciel comme une fusée. Puis un énorme grondement quelques secondes plus tard, tel le tonnerre qui ne s'arrête pas, avec une traînée blanche amorçant une courbe à mesure que le missile s'élève.
10: On l'a vu sortir de l'eau, hein. C'était vraiment très impressionnant.
9: Eric, artisan dans le pays Bigoudin, est alors au café à Kériti-Pinmar avec quelques autres.
10: On a couru dehors en fait pour voir, donc on a vu vraiment tout le bas du missile. J'ai pas pu filmer le missile sortir, mais on avait la traînée après derrière qui restait. C'était impressionnant.
9: Ce bruit assourdissant est entendu dans tout le pays Bigoudin et bien au-delà pour un tir sans charge nucléaire réussi, indique l'armée un peu plus tard, jusque dans les eaux internationales de l'Atlantique Nord et qui valide la capacité opérationnelle du vigilant après une longue maintenance sur le système d'armes du sous-marin basé à l'île Longue.
11: C'est pour la France, au-delà de ce tir d'acceptation qui réussit, une formidable démonstration de crédibilité et une étape importante.
9: Embarqué à bord de la frégate multimission Auvergne pour suivre ce tir, le président Emmanuel Macron s'en félicite.
11: Aujourd'hui, nous sommes plus forts. Et je pense que le message a été reçu fort et clair. Partout, il devait être reçu.
9: C'est la première fois qu'un missile M51 de troisième génération est tiré d'un sous-marin nucléaire lanceur d'engin.
3: Et les images très impressionnantes de ce tir sont à voir sur notre site et notre appli ici.fr.
0: C'est le grand jour pour Clarisse Agbegnénou au Mondial de judo.
3: Comme il y a 3 ans, elle va tenter de devenir championne du monde quelques mois après une grossesse. Son deuxième enfant est né le 11 mars dernier. La quintuple médaillée olympique et sextuple championne du monde est en pleine forme.
12: J'ai rien à aller chercher. Je suis très contente de mon palmarès. Je peux m'arrêter était là sans souci, mais j'ai un corps, je me sens bien, j'ai mal nulle part, je n'ai aucun bobo. Quand on sent qu'il y a encore un moteur qui est là et que finalement j'arrive à montrer que ça tient, on ne s'arrête pas non plus à l'âge d'une femme. Si on est en pleine possession de pouvoir continuer à faire des choses tout en respectant son corps, ben why not? Let's go.
3: Et Clarisse Agbegnénou est attendue sur le tatami ce matin vers 10h30 pour son premier combat. De la pluie ce matin pour presque tout le monde, Louis.
0: Oui, exactement, hein, Cyril, avec des averses dès ce début de journée, même des averses orageuses, principalement localisées en Normandie, le long de la côte atlantique, sur le pourtour méditerranéen également. 4 départements du sud de la France sont placés en vigilance orange, pluie, inondation et crue aujourd'hui. Il s'agit de l'Hérault, du Gard, les Bouches-du-Rhône ainsi que le Var pour les températures au petit matin. 10 degrés en Alsace, nous dit Tania sur notre page Facebook. On a 16 degrés à Limoges, nous dit Lionel et qui nous fait un petit coucou également au milieu de matinée. Les températures vont grimper doucement à Lille et Strasbourg, 14 degrés à Dijon, 15 degrés, Valence 16 degrés ce matin, cet après-midi. Les nuages et la pluie domineront largement sur une bonne partie du pays, avec un ciel nettement plus couvert que ce qu'on a connu les jours précédents pour les maximales. Elles sont en redescente, 22 dans le nord à Metz, dans le sud 22 également à Perpignan et 25 cet après-midi à Ajaccio.
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0: Bonne fête au Serge qui se réveille avec nous ce mercredi matin et un joyeux anniversaire à Bernard Lavillier, 80 ans aujourd'hui.

du côté de l'Alsace. Et sur ICI, vous commencez la journée avec vos chansons préférées. Et tout de suite, voici le roi de la pop qui vient comme ça vous chercher au fond du lit ou qui accompagne peut-être votre premier café. Billie Jean avec nous. Bon réveil.

0: On est déjà mercredi, soyez les bienvenus si vous nous rejoignez à l'instant sur ICI. C'était Michael Jackson avec Billie Jean. Bon réveil.
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0: Et à 5h12, pour accompagner votre premier café, un petit peu d'histoire avec Stéphane Bern, celle d'un roi réputé presque invincible, Richard Cœur de Lion, Cyril.
3: Oui, mais en 1199, une simple flèche tirée depuis un château du Limousin va provoquer sa chute. La chronique de Stéphane Bern, c'est à 5h25 sur ICI.
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0: C'est votre rendez-vous quotidien pour soutenir les entrepreneurs. Aujourd'hui, Catherine Quicondon, vous nous présentez une jeune femme qui s'est attaquée aux douleurs menstruelles, une idée née pendant ses études et qu'elle a depuis transformée en projet.
4: À Wettolsheim, au sud de Colmar, dans le Haut-Rhin, on a chaud.
5: Attention, c'est très chaud. J'ai réussi à le récupérer, ça sort du four, c'est brûlant.
4: Alors non, ce n'est pas si chaud que ça, et ça ne sort pas du four, mais de la tête d'une jeune entrepreneuse de 24 ans, Salomé Kloumann. Il s'agit de Warmly, une culotte chauffante pour soulager les douleurs des règles, d'endométriose ou de lombaire.
6: Il y a des filaments en fibre de carbone sur le devant et sur le derrière, et dans la petite poche, il y a une batterie qu'on place, et elle est toute légère, et ça va chauffer... Le devant, le dos et le bas.
4: Trois niveaux de température pour s'adapter à l'intensité de la douleur. La batterie a une autonomie de 4 heures environ. Salomé se fournit en Chine, mais elle organise seule toute la logistique depuis l'Alsace. Les culottes sont en vente depuis février seulement, mais elle a déjà des commandes de Belgique, du Pays-Bas, du Royaume-Uni et de l'Allemagne. C'est plutôt classe et les retours

0: clientes sont très positifs.
1: Notamment de mamans qui ont acheté pour leur fille, en me disant que leur fille adore, ça leur permet aussi de prendre beaucoup moins d'antidouleurs durant la journée ou de se sentir moins gênées à l'école parce qu'elles n'ont plus besoin de prendre leur grosse bouillotte. Mais aussi surtout... des mamans qui me disent qu'elles sont très reconnaissantes que je fasse ça pour les femmes et qu'elles auraient trop aimé avoir ça quand elles étaient plus jeunes.
0: C'est vrai que l'on a tout essayé de multiples remèdes et d'astuces de grand-mère, pas toujours efficaces à 100%. Le prix de cette culotte chauffante, un peu moins de 90 euros, un prix qui se justifie par la technologie intégrée et par le fait qu'elle se met par-dessus votre culotte, donc vous n'êtes pas obligé d'en avoir plusieurs et surtout, elle se lave sans problème. Par ailleurs, Salomé commence à développer des partenariats avec des mutuelles. Comment Salomé a eu envie d'entreprendre dans ce domaine?
1: Alors simplement, je souffrais énormément au ventre et au dos et je trouvais que les solutions actuelles, c'était pas du tout optimal. Par exemple, la bouillotte, elle n'est pas du tout discrète ni pratique, un peu lourde et on doit réchauffer l'eau toutes les demi-heures. Donc j'ai pensé aux habits de ski qui sont chauffants, comme par exemple les gants, et je me suis dit qu'on pouvait tout simplement intégrer cette technologie dans une culotte.
0: Plus d'infos sur warmly.fr, W-A-R-M-L-Y. Merci à Ici Alsace pour cette idée qui apaise. Ici, ça entreprend dans le Haut-Rhin avec Warmly, une culotte chauffante qui change la vie des femmes et des autres. Oui, parce que quand on a mal au ventre, tout le monde a mal au ventre.
2: 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Vous pourrez notamment découvrir comment à Roubaix, on fabrique un parapluie 100% français et surtout un parapluie 100% réparable.
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2: 5h16, soyez les bienvenus ce mercredi matin. Tout de suite, les étudiants qui ont rejoint le mouvement des lycéens.
5: 40% des établissements d'enseignement supérieur perturbés hier. Eux aussi dénoncent leurs difficultés, parmi lesquelles la précarité. Elle touche plus d'un quart des étudiants. En solidarité, des élèves de la maison familiale et rurale de Férolles, près d'Orléans, ont participé à un glanage solidaire. 100 kilos de carottes ramassées pour en faire des soupes, Patricia Pourrez, qui seront distribuées à des jeunes dans le besoin.
6: Là, vous voyez, vous repérez les fans. Donc, elle, hop, dans la caisse. Il y en a encore une là.
7: Les mains dans la terre, Marie Magendy de l'association Solal explique le principe du glanage aux jeunes de la MFR.
6: Donc l'objectif, c'est de ramasser ces carottes qui ont été laissées de côté parce qu'elles ont peut-être un défaut visuel, elles sont tordues, elles ne correspondent pas tout à fait aux normes attendues par le point de vente. On fait attention au passage des tracteurs, s'il vous plaît. Donc on est sur des carottes bio, l'objectif c'est d'en ramasser 100 kilos.
7: Accroupie dans le champ, Naya, en terminale à la MFR de Férolles, prend vite le pli pour repérer les carottes qu'il faut ramasser.
8: Toutes les carottes qui ont, par exemple, plusieurs branches, tout ça, celles qui ne sont pas belles. Ou celles, par exemple, bah, là, il y en a qui sont encore un peu enterrées, donc je gratte. Et du coup, je ramasse.
6: Tu avais déjà fait ça ?
8: Non, première fois.
7: Après ce glanage, les élèves de la MFR auront rendez-vous à la conserverie de Boue, où ils vont éplucher, cuire et transformer les carottes en soupe. Une action qui s'inscrit dans leur cursus, explique Laurine Langrand, responsable des terminales à la MFR.
9: Alors l'idée, c'est vraiment de les impliquer sur le territoire, ça fait partie de leur référentiel. Et on aime bien mener des projets avec les partenaires locaux. On est aussi mobilisés avec Natura 2000, par exemple. Et ils ont des cours aussi qui sont en lien avec ce qu'on est en train de faire aujourd'hui sur l'écologie, l'alimentation, etc.
7: La dernière étape, ce sera fin octobre, la distribution du produit fini à Aesop, l'épicerie solidaire pour les étudiants d'Orléans-la-Source. Marie Magendy.
6: L'objectif pendant cette distribution, c'est que les élèves de la MFR, donc qui ont glané, qui ont transformé les produits, soient présents, en fait, pour présenter le produit aux étudiants clients de l'épicerie solidaire Aesop, en expliquant toute la démarche qu'il y a derrière, d'où viennent les produits, etc.
7: Chaque année dans la région, l'association Solal organise une vingtaine d'opérations de glanage solidaire.
5: Le reportage de Patricia Pourrez, ici Orléans.
2: Dans un instant, c'est la télé avec Patrice Gascoigne. Philippe Lachaud nous raconte les coulisses de son parcours avec sa bande. Et vous allez voir que tout n'était pas gagné depuis le départ. C'est juste après Marc Lavoine. Voici Rue Fontaine sur ICI. Bon réveil avec nous.

0: issu de son album Les Amours du Dimanche. C'était Marc Lavoine, rue Fontaine, sur ICI. 5h21, venez jouer avec nous ce mercredi matin au 0810 055 056. À 5h38, c'est le duel des auditeurs. Une question autour de l'actu, un chiffre à trouver, le plus proche de la bonne réponse remporte sa radio ICI.
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0: C'est Saveria qui attend vos appels ce matin au 0810 055 056. Bonne chance à tous.
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0: Dans les coulisses TV ce matin, Patrice, vous avez rencontré l'un des acteurs et réalisateurs les plus populaires, Philippe Lachaud, parce que demain soir sur Canal, on va tout savoir sur sa vie et c'était pas gagné.
3: Parfois, quand tu dis du bien d'un artiste, il s'interroge.
4: Il y a un piège.
3: Alors si je vous invite en plus à ne pas manquer la série documentaire que j'ai adorée, Fifi et sa bande, c'était pas gagné.
4: Il y avait un piège.
3: Mais non, mais c'est vrai que des pièges, il en a eu pas mal sur sa route, Philippe Lachaud. Et c'est ce que vous allez découvrir demain soir, jeudi, sur Canal+. En 4 épisodes, on découvre le parcours assez improbable de Fifi et de sa bande, des premiers sketchs bricolés entre copains et filmés en VHS chez les parents, Huguette et Gérard, à la télévision, notamment sur Canal+. Et enfin, avec la consécration au cinéma, où cette bande cartonne 6 millions d'entrées pour le Marsupilami, Fifi et sa bande, c'était pas gagné, c'est l'histoire d'un enfant qui veut faire rire ses parents. Et à qui j'ai demandé si la télévision, et notamment le Club Dorothée qu'il regardait beaucoup dans son enfance, n'avait pas façonné son imaginaire, Philippe Lachaud.
4: C'est sûr, mais pas que le Club Dorothée. J'ai eu envie de faire ce métier grâce à la télévision, à la base, puisque les films de Francis Weber passaient à la télévision. Je voyais mes parents se marrer devant ces films. Ça m'a donné envie de faire ça. Et de l'humour aussi, c'était pas que le cinéma, parce que je me souviens qu'il y avait Les Nuls à la télévision, il y avait Les Inconnus, il y avait même à l'époque l'arrivée de Jamel Debbouze, et en fait toutes ces influences là m'ont vraiment inspiré et donné envie de moi aussi de faire de la comédie.
3: Alors la première personnalité de la télévision qui vous a filé un coup de main, c'est Michael Youn.
4: Absolument, et faut remettre en plus dans le contexte, à l'époque, Michael, c'était vraiment la star de la télévision du moment, surtout chez les jeunes. Moi, c'était notre idole, Michael. Et donc, effectivement, une de mes cassettes arrive chez M6. Et un matin, alors que j'étais absolument pas au courant, mes parents me réveillent pour me dire que Michael Youn est en direct à la télévision et voudrait me parler au téléphone. Je suis en pyjama chez mes parents, c'est complètement improbable. Et je me retrouve, effectivement, avec Michael qui m'explique avoir reçu ma cassette et va passer un sketch. Donc, la première fois que je passe à la télévision, c'est grâce à Michael qui diffuse un sketch à la télévision. C'était un moment... complètement irréel. Et aussi, l'étincelle, le début de tout.
3: Fifi et sa bande, c'était pas gagné. C'est drôle, touchant, toujours sincère, même pour raconter les années galères. C'est ce jeudi soir sur Canal+.
0: Et ce soir d'ailleurs, retrouvez la bande à Fifi à la télé. C'est sur un TMC 21h10 avec le film comédie Super-héros malgré lui. Dans 3 minutes, il ne sera pas question de super-héros mais de roi de France avec la chronique de Stéphane Bern. C'est juste après le nouveau single de Florent Pagny. Voici pour vous ce mercredi matin, le braquage des sentiments sur ICI. Bon.

0: Le braquage des sentiments. C'était Florent Pagny, bien sûr, sur ICI ce mercredi matin, mercredi 7 octobre. Comme d'habitude, avant les infos, un petit peu d'histoire aux côtés de Stéphane Bern qui, ce matin, nous fait voyager au temps d'un des plus célèbres rois de France.
1: Richard Cœur de Lion, vainqueur de nombreuses batailles et héros de légende. Mais en Limousin, un arbalétrier anonyme va réussir ce qu'aucune armée n'avait jusque-là réussi, terrasser le grand fauve. Mars 1199, Chalut. Richard Cœur de Lion assiège un petit château. Oh, rien d'exceptionnel, c'est à peu près son activité favorite, comme certains feraient du padel ou de la pétanque. 41 ans, une réputation immense. Depuis 20 ans, il passe davantage le temps en armure que sur un trône.
2: Mes amis, voilà ce qui nous réunit ce soir.
3: Le camembert Cœur de Lion.
1: Et pourtant, ce soir-là, il inspecte tranquillement le château. Peut-être un peu trop tranquillement. Le fameux « je jette juste un petit coup d'œil ». Sur les remparts, un défenseur arme son arbalète. Les chroniqueurs l'appellent Pierre Basile.
4: Qu'est-ce que je fais ?
1: D'autres sources hésitent sur son identité, peu importe.
4: Je pourrais le dégommer à l'arbalète quand même.
1: L'homme vise, et vise bien. Le carreau part, bim ! Dans le mille et mille. Il atteint Richard à l'épaule. Même l'arbalétrier regarde autour de lui pour vérifier que c'est bien lui qui a fait ça.
5: Oh, bravo !
6: Il l'a pas fait exprès, les belles.
1: Sur le moment, personne ne s'affole. Le roi plaisante même avec ses hommes. Après tout, c'est qu'une blessure, même pas mal. Sauf qu'au XIIe siècle, une infection est parfois plus redoutable qu'une armée. Les jours passent, la plaie s'aggrave, la gangrène progresse. Bon, finalement, un peu mal quand même. Le 6 avril 1199, le roi le plus célèbre d'Occident meurt à quelques centaines de mètres du château qu'il était venu conquérir. Game over. No extra life. L'histoire a ses leçons. Les plus grands tombent parfois sur de petits obstacles. Excusez-moi, la sortie, c'est par où ? Suivez la flèche, majesté.
0: Suivez-la, puisqu'après les infos, je vous invite à monter à bord du France Libre, le futur porte-avions français, prêt à battre des records incroyables. Certains risquent de vous surprendre, je vous en parle tout à l'heure, à 5h40, puisque tout de suite, il est 5h30. Voici l'actualité en France et dans le monde en 90 secondes. C'est avec vous, Cyril Ardo-Redon.
7: Ils appellent d'ores et déjà à un acte 4 demain. Hier, entre 266 000 et 450 000 personnes ont manifesté un peu partout en France dans le cadre du mouvement lycéen. Il y a eu près de 500 interpellations et 43 policiers et gendarmes blessés selon le gouvernement. Un policier mis en examen et placé sous contrôle judiciaire, annonce le parquet de Pontoise. Il est soupçonné d'avoir tiré une grenade lacrymogène qui a blessé au visage un adolescent de 14 ans fin septembre dans le Val d'Oise. Le fonctionnaire a interdiction d'exercer. Le lycéen souffre d'une double fracture de la mâchoire. La totalité de ses dents du haut sont cassées. Une enquête ouverte pour apologie du terrorisme à Beaugency, près d'Orléans. Cela fait suite à une vidéo où l'on voit des adolescents chanter une chanson de rap mentionnant le Bataclan, Mohamed Merah ou encore Salah Abdeslam. Vidéo tournée dans un lycée. Un collectif d'associations féministes, mais aussi la Fondation des Femmes ou la mairie de Paris appellent les femmes à suspendre leurs activités professionnelles et domestiques le 13 octobre, jour du vote solennel de la loi intégrale contre les violences sexuelles à l'Assemblée nationale. Des rassemblements sont déjà annoncés dans les principales villes françaises. Prudence dans l'Hérault, le Gard, les Bouches-du-Rhône et le Var. Ces départements sont placés toute la journée en vigilance orange pour pluie, inondation et orage. Le maire de Montpellier appelle les habitants à éviter les déplacements. Et puis retour sur Terre imminent pour Sophie Anneau. Après 9 mois passés dans la Station Spatiale Internationale, l'astronaute française et ses coéquipiers entament leur voyage retour. Il va durer plus d'une journée.
0: L'info du jour avec le gouvernement qui annonce une demi-journée banalisée dans les établissements scolaires.
7: Un temps de démocratie interne pour tenter de répondre à la colère des lycéens. Hier, entre 266 000 selon la police et 450 000 manifestants selon les syndicats ont défilé dans les rues à travers toute la France. En Isère, les syndicats lycéens ont été reçus par le recteur de l'académie de Grenoble. Mais élèves et professeurs ne croient pas vraiment à une amélioration des conditions d'enseignement, Cédric Hermel.
8: Regard déterminé, Iris ne compte pas s'arrêter à cette manif du 6 octobre.
9: Je pense qu'il va falloir quand même encore se faire entendre pour que ça change, parce que ça va être progressif, ça va mettre du temps à changer, mais il va y avoir, un changement, mais d'ici plusieurs temps.
8: En attendant, elle est prête à bloquer son lycée une nouvelle fois, à se faire entendre dans la rue une nouvelle fois.
9: Tous à se faire entendre, parce que plus on est, plus ça va faire parler, plus le gouvernement... gouvernement, etc. Vous commencez à se poser des questions.
8: Continuer à manifester, même après l'annonce d'hier, celle d'un temps de démocratie interne au sein des lycées jusqu'à la fin de la semaine.
5: C'est ce qu'ils disent, mais après, est-ce que ça va vraiment derrière mettre des actions en place, mettre des choses en place? On sait que ça ne va pas forcément se faire.
8: Thelma n'arrêtera que quand elle aura des conditions d'enseignement dignes de ce nom au lycée Argouges.
5: Il y a des fenêtres où il n'y a pas assez de rideaux, les rideaux sont plus petits que les fenêtres, il n'y a pas de store, il fait très très chaud dans les salles de classe, nos emplois du temps ils sont très très mal organisés, c'est tout ça accumulé qui fait beaucoup pour nous.
8: Ce que comprend Sandrine, professeure d'histoire au lycée Champollion et membre du SNES FSU, elle veut la même chose que Thelma et espère que plus de gens vont s'agglomérer au mouvement.
10: La jeunesse c'est notre avenir et il faut investir dans la jeunesse et il faut investir dans notre avenir. Nos jeunes ils sont bien, on leur donne juste pas les moyens d'avoir un avenir.
8: Elle est prête elle aussi à retourner dans la rue pour l'avenir de ces jeunes.
7: Et l'Union étudiante ainsi que l'USL, l'Union syndicale lycéenne, appellent à une nouvelle journée d'action jeudi au niveau national.
0: Tout de suite, la météo de ce mercredi 7 octobre avec de la pluie pour tout le monde ou presque, des averses dès la matinée, des averses orageuses attendues en Normandie, le long de la côte atlantique ainsi que sur le pourtour méditerranéen. Quatre départements, vous l'avez dit Cyril, sont placés en vigilance orange, inondations crues. Il s'agit de l'Hérault, du Gard, les Bouches-du-Rhône ainsi que le Var. Pour les températures de bonheur, on a 10 degrés en Alsace, nous dit Tania. On a 16 à Limoges, nous partage Lionel sur notre page Facebook. Cet après-midi, toujours des nuages nombreux avec des averses et des températures maximales qui descendent. 22 degrés dans le nord à Metz, dans le sud 22 degrés à Perpignan. Quant à Ajaccio, 25 degrés au meilleur de la journée.
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0: Cyril, j'ai une question pour vous ce matin. Est-ce que vous connaissez la longueur précise d'un terrain de foot?
7: Alors non, mais je vais faire une proposition.
0: Allez-y.
7: 105 mètres.
0: Quel tricheur.
7: Vous me l'aviez écrit.
0: C'est la bonne réponse. Retenez bien cette info, 105 mètres, puisque dans quelques instants, dans le duel des auditeurs, on va parler du futur porte-avions. Et les inscriptions se font maintenant au 0810 055 056. Je vous souhaite bonne chance et c'est Saveria qui attend vos appels au standard. On joue avec vous ce matin et tous les matins sur ICI, juste après Pascal Obispo qu'on retrouve maintenant avec l'une de ses chansons les plus populaires. Voici pour vous, plus que tout au monde, 5h35.

0: soyez les bienvenus, c'est mercredi matin sur ICI avec Pascal Obispo, plus que tout au monde. Dans 5 minutes, attention, c'est votre rendez-vous anti-arnaque qui se met au sport ce mercredi. Foot, rugby, tennis, les fausses billetteries qui vous promettent des places pour les grands événements se font de plus en plus nombreuses. Et Aude Razo nous aidera justement à les repérer. 5h39, tout de suite, c'est le duel des auditeurs.
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0: Avec, comme d'habitude, une question autour de l'actualité, un chiffre pour vous à trouver et pour gagner un très joli cadeau, Cyril.
3: Oui, ce matin, on gagne un poste radio multifonction qui est même équipé d'une lampe torche pour vous suivre absolument partout dans la maison.
0: On dit bonjour tout de suite à Anne-Marie qui est avec nous.
3: Bonjour Anne-Marie.
4: Bonjour Louis, bonjour Cyril, bonjour à tous.
0: Petit coup de fil de la Corrèze ce matin.
3: Oh, c'est beau la Corrèze.
0: C'est magnifique. Mmh. Depuis un nom de commune, tenez-vous bien, Anne-Marie, racontez-nous.
4: J'habite à La Tronche, mais on ne la fait jamais La Tronche.
0: Voilà, exactement. On dit bonjour aussi à Nelly qui est avec nous ce matin.
3: Bonjour, bonjour Nelly.
4: Bonjour Nelly.
5: Bonjour.
0: Nelly, petit coup de fil du Doubs qui vous
3: épaule. Tout
0: est beau.
3: Oui, j'aime la France. J'aime les territoires.
0: Vous êtes objectif ce matin, mais vous avez raison parce que le Doubs et la Corrèze, ce sont deux départements et régions absolument merveilleux. On va jouer ensemble avec une question autour de l'actualité. Dans le dernier numéro de Science et Avenir, on découvre les coulisses d'un chantier hors norme, celui du France Libre. Le France Libre, c'est le futur porte-avions français qui est prévu pour 2038. 80 000 tonnes propulsées par deux réacteurs nucléaires et malgré son poids, capable tout de même, rendez-vous compte, de filer à 50 km/h. Tout à l'heure, pour vous donner un petit indice, on a parlé de la longueur d'un terrain de foot. Selon vous, combien de mètres de long mesurera-t-il ce fameux porte-avions ? Un indice, ça se situe entre les trois terrains de foot par là. Anne-Marie, il me faut un chiffre.
4: 3. Alors je dirais 700.
3: 700 mètres pour Anne-Marie.
0: 700 mètres pour Anne-Marie. Nelly, vous en pensez quoi ?
4: 500.
3: 500
0: mètres.
3: Eh bien, c'est Nelly qui est la plus proche, puisque le bateau va mesurer 310 mètres. Et ce sera le plus grand navire de guerre jamais construit en Europe. Il pourra embarquer une quarantaine d'aéronefs. Et plus de 800 entreprises françaises, rendez-vous compte, participeront à sa construction.
0: Bravo Nelly, on vous envoie votre poste radio ici directement à chez vous.
4: Je suis super contente.
0: Ben en tout cas, ça s'entend, vous avez le sourire. Et en plus, tout à l'heure, alors je vous ai donné un indice avec Cyril en vous partageant la longueur d'un terrain de foot. On était à 100 mètres. Et boum, Anne-Marie, vous attaquez d'entrée de jeu, 700 mètres.
4: Oui, voilà.
3: Après, peut-être qu'en Corrèze, les terrains de foot sont très grands, je ne sais pas. Hein.
0: Non, mais Anne-Marie, je la connais, c'était pour le plaisir de rejouer avec nous très bientôt. C'est ça, Anne-Marie ?
4: Tout à fait.
0: Anne-Marie, je vous embrasse, je vous souhaite une belle journée. Nelly, merci beaucoup d'avoir joué avec nous ce matin. Et à vous qui partez au boulot, belle journée également.
6: Bonjour à tous.
7: Inoura Malagré.
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0: Mercredi matin, avant les infos de 6h, c'est notre initiative du jour avec Romain Bernot. Bonne nouvelle, on a peut-être trouvé une solution pour lutter contre les déserts médicaux, Cyril.
3: Oui, dans une commune qui expérimente ce nouveau dispositif, les premiers résultats sont déjà là. Robin nous explique comment ça marche à 5h55 sur ICI.
0: Et juste après, c'est votre rendez-vous, je recherche un auditeur qui
3: adore son métier et qui n'en changerait pour rien au monde.
0: Alors, appelez-nous maintenant 0810 055 056. Je suis sûr que vous adorez votre boulot. C'est une journée justement autour du travail ce mercredi. Et on vous attend nombreux. 0810 055 056. On se retrouve après les Buggles.

0: The Buggles avec la vidéo Killed The Radio Star.
1: Et vous savez, Louis, qui joue du synthé sur ce titre?
0: Alors non, pas du tout.
1: C'est Hans Zimmer.
0: C'est pas vrai.
1: Si vous connaissez pas Hans Zimmer, c'est un immense compositeur de musique de film qui a composé les musiques de Inception, de Gladiator, de Pirates des Caraïbes, du Roi Lion, etc. Ouais. Il a commencé sa carrière dans ce groupe, au synthé.
0: Il accompagnait donc les Buggles sur cette fameuse chanson. Bah, merci pour l'anecdote, Cyril.
1: C'est cadeau.
0: C'est cadeau. 5h47. Tout de suite, Aude Razo et votre rendez-vous anti-arnaque.
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0: Aude, bonjour. Foot, tennis, rugby, pas mal de fausses billetteries sportives ont émergé ces dernières semaines.
4: Oui, celles que j'ai repérées ont rapidement disparu, heureusement, mais elles surgissent et disparaissent et resurgissent régulièrement. Et ça, ça nous montre à quel point il faut être vigilant. Premier site sur lequel je suis tombée, fffbilletterie.com. J'ai regardé, ils proposaient encore, là, il y a quelques jours, des billets pour les prochains matchs de l'équipe de France de foot, des places aussi pour la prochaine finale de Ligue des Champions, entre 220 et 690 euros le billet. Autre site frauduleux lui aussi, ticketsination.com, avec cette fois des places entre 50 et 120 euros pour des matchs de rugby du 15 de France. Dans les deux cas, le site est beau, avec les logos des fédérations, des catégories de places numérotées, un compte à rebours avant les matchs, etc.
0: Mais Aude, à quel moment vous avez compris que ce n'était pas crédible ?
4: Premier indice, et pas des moindres, j'ai trouvé à la vente des billets pour des matchs déjà passés. Tout à fait. Les Turquie-France et Belgique-France de fin septembre avec Zizou. Bah, je pouvais encore acheter des billets, là, plusieurs jours après. Ça ne va pas, évidemment. Vérifiez ça quand vous avez un doute. Cette erreur, elle apparaît aussi souvent sur les fausses billetteries de concerts. Deuxième indice, on scrute toujours l'URL, l'adresse du site dans la barre tout en haut. Pour le foot, la bonne adresse, c'est billetterie.fff.fr. Je clique et je vois que bah, pour encourager les Bleus et Zidane au stade Atlantique de Bordeaux le 15 novembre contre la Turquie, je dois patienter, je peux m'inscrire et je serai alerté à l'ouverture de la billetterie. Un dernier point, attention, la billetterie pour le prochain Roland-Garros n'est pas encore ouverte. Les organisateurs alertent, eux aussi, ils appellent à être patients. Si vous voyez un billet pour profiter de la petite balle jaune et de la terre battue, passez votre chemin, pour l'instant c'est un piège.
0: Merci Aude, et à garder en tête une question pour vous ce matin.
1: Oui, le sport est-il devenu une nouvelle obligation sociale? Vous faites du sport, Louis?
0: Alors,
1: Bon, visiblement, voilà. Pour vous, c'est pas une nouvelle obligation sociale.
0: Mais on va répondre à cette question avec nos invités dès 9h sur votre radio locale. 5h49, on vous souhaite un excellent début de journée et un bon réveil avec nous. Voici tout de suite Oria, soirée mondaine, sur ICI.

0: Oria sur ici avec Soirée Mondaine. Maintenant, place à un sujet de société peut-être bientôt résolu, les déserts médicaux. Alors dit comme ça peut sembler ambitieux et pourtant les premiers résultats sont là. Robin Bernot est allé voir comment ça marche.
1: Des journées canoë pour recruter de futurs médecins en Aveyron.
2: Moi, je trouve que c'est une initiative intéressante et qui permet effectivement de découvrir d'autres horizons.
1: C'est ce que l'Agence départementale de l'attractivité et du tourisme a organisé dans le département de l'Aveyron. 200 jeunes étudiants médecins ont passé la journée à enchaîner une dizaine d'activités en pleine nature. Opération séduction, donc, qui semble porter ses fruits, notamment auprès de Thomas, étudiant en médecine à Toulouse et habitué de ses journées. Il songe de plus en plus à venir s'installer sur place. Les équipes du 19-20 Midi-Pyrénées l'ont rencontré.
3: Franchement, avec tout ce qu'ils font pour nous, à force, on commence à se poser des questions, hein, parce qu'ils insistent, et plus on vient, plus on a envie de rester. Et honnêtement, moi, un des premiers, je pense que je reviendrai.
1: Anna est également étudiante en médecine à Toulouse et semble aussi conquise.
4: C'est vraiment très, très beau. Donc c'est plein de nature, on peut faire vraiment plein de choses, plein d'activités à l'extérieur, que ce soit du canoë, du canyoning, de la via ferrata, ou alors même je pense qu'on peut avoir des belles parois d'escalade.
1: Depuis la création de ces week-ends appelés Adrénaline en 2017, 20% des internes venus en stage dans le département choisissent finalement de s'y installer. Ici donc ça marche, mais vous ? Quel regard portez-vous sur cette initiative et comment ça se fait que le département ait autant de mal à recruter des médecins? Voici un élément de réponse, j'en ai discuté avec Céline.
2: Parce qu'il n'y a pas beaucoup de services à mon avis autour. Les services publics disparaissent partout et voilà, pour moi c'est une bonne raison.
1: Mais alors aujourd'hui peut-on réellement lutter contre les déserts médicaux?
2: Oui, en développant des initiatives comme celle-ci et puis en remettant aussi du service public dans ces territoires.
1: J'ai également demandé à Céline si elle constatait que c'était de plus en plus compliqué de trouver un médecin.
2: Oui. Enfin, les grandes villes, je sais pas. Moi, je suis pas d'une grande ville, donc. Mais en tout cas, oui. Quand on habite en périphérie, c'est toujours compliqué. Ouais. Il y a de plus en plus de. Il y a plus de dentistes. Il y a plus. Tout est compliqué, quoi. Tout devient compliqué, en fait.
1: Et si finalement la solution était là, juste sous nos yeux, faire redécouvrir nos territoires, nos villes et nos villages à celles et ceux qui ne les connaissent que vaguement ou de nom à peine. L'initiative semble en tout cas porter ses fruits puisque l'Aveyron dispose de la moyenne d'âge des médecins généralistes la plus jeune d'Occitanie.
0: Merci beaucoup Robin Bernot. Aujourd'hui, mercredi 7 octobre, c'est la journée mondiale pour le travail décent. Et ce matin,
5: on recherche un auditeur qui adore son métier et qui n'en changerait pour rien au monde.
0: Alors c'est vous, 0810 055 056. C'est à votre tour juste après Michel Polnareff. Voici La Maison Vide sur ICI, 5h55. Bon réveil.

0: dans la maison vide. Michel Polnareff, à l'écoute d'ici, ce mercredi matin, mercredi 7 octobre, c'est la journée mondiale pour le travail décent. Aujourd'hui, on recherchait un auditeur, justement, qui est passionné, qui aime son travail. On avait Jean-Claude, notre boulanger, Jean-Claude, qui vient de raccrocher.
1: Il est retourné au fourneau.
0: Exactement, ah oui. Parce qu'il est reparti bosser. Et donc, ce sont tous ces métiers qu'on aime au quotidien, qui font avancer, qu'on apprécie. Et parmi ces métiers, des fois, on a des petites lueurs qui se créent dans nos yeux quand on est enfant. Mm-hmm. Vous, Cyril, quand vous étiez petit, quel était justement le métier qui faisait briller vos yeux?
1: Alors, moi, il y a eu plein de choses, mais j'aurais bien aimé travailler aux côtés des chevaux, par exemple. Après, j'ai voulu être enseignant. Okay. J'adorais l'histoire, prof d'histoire. Et puis, très vite, j'ai eu envie de faire le métier que je fais aujourd'hui.
0: Et donc, vous êtes arrivé là, journaliste.
1: Exactement.
0: Petit.
1: Et vous,
0: le petit archéologue.
1: Archéologue, ah ouais, c'est sympa, archéologue. Un peu comme Indiana Jones, on va fouiller dans la terre et tout, retrouver les vestiges de civilisations anciennes.
0: C'est peut-être génial. Venu d'Indiana Jones, effectivement, de ce côté fouille archéologique, histoire aussi. Et puis après, avec le temps, les années qui ont passé, je me suis orienté naturellement vers la radio pour faire ce joli métier qu'on fait aujourd'hui et qu'on est content de réaliser à vos côtés tous les matins sur ICI dès 5h. On est avec vous quotidiennement jusqu'à 6h du lundi au vendredi pour vous réveiller, vous surprendre et vous faire découvrir tout ce qui se passe autour de chez vous. Merci à tous en tout cas d'avoir été avec nous une nouvelle fois ce matin. À 6h, vous avez bien entendu rendez-vous avec l'actualité de vos régions. À 6h30, vous allez retrouver Cyril Ardo-Redon
1: pour l'info en France et dans le monde en 90 secondes.
0: Et tout de suite, vous allez retrouver les équipes d'ICI Matin qui sont là ce mercredi. Je vous souhaite à tous une belle journée qui commence bien entendu sur ICI.
2: Et bonjour tout le monde. Merci Louis, soyez les bienvenus. Bon mercredi, c'est le 7 octobre. Ici Alsace, on vous souhaite un excellent réveil. On salue Yannou à la réalisation de l'émission. Nadia qui est au standard et vous Robin pour les infos. Bonjour.
3: Bonjour Hubert, bonjour tout le monde.
2: Une bonne nouvelle, tenez, pour débuter la journée. On devrait avoir de la pluie aujourd'hui.
3: Ah, ça fait longtemps qu'on l'attend. Ah,
2: c'est porté disparu depuis de trop nombreuses semaines. On devrait avoir quelques gouttes en fin de journée entre Colmar et Mulhouse. Voilà, selon les prévisions de Météo France. On y reviendra bien sûr. Si vous souhaitez faire la météo avec nous, vous nous rejoignez sur notre page Facebook. Ce qu'on fait chaque matin avec ICI Alsace, c'est qu'on se réveille en musique et dans la playlist ce matin. Pierre Demar, on l'écoutera dans la prochaine demi-heure. Pierre Demar, bientôt en Alsace, hein, le 6 novembre, notez la date, à la laiterie de Strasbourg. Et puis, on écoutera aussi un homme qui fête aujourd'hui son 80e anniversaire. Bernard Lavillier avec Idée Noire. On va écouter Bernard Lavillier, lui aussi, figurez-vous, à une date prochainement en Alsace. Je vous la donne juste après le journal.
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2: Belle journée à toutes et tous, bon réveil à vous qui ouvrez les yeux, on vous laisse gentiment mettre en route. Il est 6h.
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2: Et Robin Schmidt pour votre premier journal local. Robin, des lycéens, des parents, des profs, ils étaient plusieurs milliers hier en Alsace.
6: Ouais, 5000 personnes dans les rues de Strasbourg, selon la préfecture, 10 000 selon la CGT. Ils étaient tous réunis pour demander plus de moyens pour les lycées. La manifestation s'est déroulée dans le calme, avec des syndicats admiratifs de ce mouvement jeune qui ne s'essouffle pas, Frédéric Carras de la CGT.
7: Pour des jeunes dont on n'arrête pas de nous dire à longueur de journée qu'ils sont complètement décérébrés et qu'ils sont rivés sur leur smartphone et les séries télé, je trouve que c'est une jeunesse consciente et dynamique avec des super slogans et ça fait plaisir. Moi, en ce qui me concerne, je suis parent, donc je me sens proche parce que même si mes enfants maintenant ont 25 et 30, ben, ils ont aussi été à l'école, donc j'ai connu Parcoursup en tant que parent et j'avais déjà dit à l'époque à mes gamins que je comprenais pas pourquoi toute la jeunesse était pas dans la rue, tellement c'est inadmissible comme système. Et c'est important d'être dans la rue parce qu'il faut qu'on soit solidaire, qu'on soit jeune ou moins jeune, on est tous dans le même bateau, c'est la même société de merde qui nous exploite, qui nous tue, qui nous pollue, qui flingue l'environnement, qui flingue la jeunesse, donc il faut se bouger.
6: La CGT dans le cortège à Strasbourg, à Mulhouse, il y avait 900 personnes dans la rue selon la police, 2000 selon les organisateurs, sans incident majeur. À Strasbourg, quelques incidents ont été recensés, des vitrines brisées à l'esplanade et des caillassages, notamment dans la Cruteno. La police y a dispersé 400 personnes. Un policier a été blessé au visage par un jet de pavé. Il a été transporté à l'hôpital en urgence et 4 personnes étaient en garde à vue hier soir à Strasbourg. Pour apaiser ce mouvement, l'exécutif propose une demi-journée de cours banalisés cette semaine pour créer dans les lycées des temps d'échange avec les jeunes. Une proposition jugée irrespectueuse par les syndicats. Les lycéens prévoient de nouveaux blocages aujourd'hui avant une nouvelle manifestation demain.
2: Il n'y a plus de mairie Rassemblement National en Alsace.
6: Ah oui, les élections municipales ont été annulées à Wittelsheim et c'était la seule ville d'Alsace dirigée par une élue Rassemblement National. Dans cette commune de 10 000 habitants, l'élection s'était jouée à 17 voix près et le tribunal administratif a jugé que des entorses au code électoral ont influencé le vote de certains électeurs, Patrick Janton.
5: Ce n'est pas vraiment une surprise. La rapporteure publique avait réclamé l'annulation du scrutin pour les raisons invoquées. Elle estimait que ces faits avaient pu jouer dans le résultat final fort serré. Yves Göpfer, l'ancien maire de Wittelsheim, auteur d'un des recours.
8: C'était vraiment très limite. Et puis d'ailleurs, le préfet lui-même a fait recours. Le tribunal dit que oui, c'était de nature à modifier le comportement des électeurs au second tour. C'est la règle. Il ne s'agit pas de jouer une revanche ou quoi que ce soit.
5: La maire, Raphaël Schaubert, se dit sereine. Elle dispose d'un mois pour faire appel. Elle n'a pas encore pris sa décision.
9: Comme vous le voyez ici, je suis à la tâche, donc j'ai énormément de choses à faire, c'est une chose après l'autre. Donc moi j'attends sereinement cette période d'appel, puisque toutes les parties concernées peuvent en effet faire appel. Puis ensuite nous prendrons la suite en fonction de la nouvelle échéance.
5: L'affaire ne semble pas laisser les habitants indifférents.
10: Bah, celui qui a gagné, il a gagné. Voilà. Bah, j'irai voter.
11: Hein. Je viens de l'apprendre, donc ouais, surprise du coup. Hein. On ne sait pas si elle va garder son titre ou pas. On est en attente, donc à voir ce que ça va donner.
12: À Wittelsheim, c'est la première ville où il y a un maire du RN qui passe.
13: C'était une erreur.
12: C'est comme ça, et maintenant on a une deuxième chance et on va la saisir.
5: La maire de Wittelsheim doit aussi faire face à une opposition au sein de sa propre équipe. Trois adjoints et deux colistiers se sont unis avec l'opposition pour réclamer le retrait de ces délégations. L'affaire doit être évoquée lors d'un prochain conseil municipal.
6: Les précisions de Patrick Janton. Les maires sont installés dans leur siège depuis 6 mois maintenant. Ceux du Bas-Rhin étaient réunis hier à Strasbourg pour le congrès des communes et des intercommunalités. Nous y serons en reportage à 6h30 dans une demi-heure dans l'info d'ici avec les maires d'Autrotte, de Célestat, de la Saumerau pour faire un premier bilan de leurs actions. Et à 7h45, Frédéric Marquet, le maire de Mulhouse, sera l'invité d'ici Alsace pour un premier point également sur son mandat et pour évoquer les mobilisations lycéennes qui ont parfois dégénéré dans sa ville.
2: Et à Mulhouse, justement, une femme grièvement blessée dans un impressionnant accident hier matin.
6: Une voiture a percuté un tram. C'était un peu avant 8h du matin. Dans le quartier de Bourdsviller, la voiture a grillé un feu rouge et a percuté le tramway si violemment qu'elle l'a fait dérailler. La passagère a dû être désincarcérée par les secours. Le CRIF d'Alsace appelle à la commémoration ce soir. Nous sommes le 7 octobre, 3 ans après les attaques terroristes du Hamas qui ont tué 1200 personnes en Israël, attaques les plus meurtrières que le pays ait connues. Le rassemblement aura lieu sur la place Broglie à Strasbourg à 17h45.
2: Ici Alsace, il est 6h05. Les basketteurs de la SIG retrouvent la scène européenne et la victoire.
6: 2 ans et demi après leur dernier match européen, les Strasbourgeois ont écrasé les Polonais du Legia Varsovie 100-62. C'était leur premier match de poule en Ligue des Champions au niveau européen. Et puis je vous propose d'écouter l'actionnaire du club, le chanteur Matt Pokora, qui était très fier de ce parfait début de saison.
14: Déjà, ça fait du bien de retrouver l'Europe. On est heureux de retrouver les soirées européennes au Rhenus. Et puis, de commencer de la plus belle des manières. En respectant le jeu, ce que le coach a dit dans les vestiaires juste aux joueurs à l'instant, c'est qu'ils ont respecté le jeu. Ils ont joué jusqu'au bout, jusqu'à la dernière minute, sans être arrogants. Ils ont joué, ils ont défendu dur jusqu'à la fin. Et on ne sait jamais, justement, ces écarts de points, là, à la fin, quand on doit décider qui passe au prochain tour, ça peut compter. C'est important de mettre le plus de points possible. Ce soir, ils l'ont fait et ils ont respecté le jeu. Voilà, très belle attitude. Et pour un retour en Europe, c'est ce qu'on pouvait espérer de mieux. Et on est très, très heureux déjà d'avoir réussi à accrocher cette place la saison dernière et puis de commencer de la meilleure des manières et de montrer qu'on n'est pas là pour faire figuration, qu'on a envie de faire de belles choses dans cette Basketball Champions League.
6: Voilà pour le chanteur Matt Pokora, très fier de la victoire de la SIG au Rhenus hier soir en handball. Deux joueuses d'Arenheim sont appelées en équipe de France. Léa Farc, c'est une habituée, et Lina Colino, pour qui c'est une première. Elles vont jouer deux matchs face à la Hongrie fin octobre avec les Bleus. Il est 6h07 sur Ici Alsace.
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6: La météo de ce mercredi, Hubert.
2: Avec un ciel en Alsace assez chargé, hein. Dès ce matin jusqu'à ce soir, pas mal de nuages, mais aussi parfois quelques belles éclaircies, notamment en début d'après-midi, avant qu'en fin de journée, on ait de petites averses. Et ça, c'est quand même une bonne nouvelle. Enfin, quelques gouttes, elles sont annoncées et attendues entre Colmar et Mulhouse. Notez que la fin de semaine sera assez instable, donc on aura de plus en plus de nuages et puis aussi quelques gouttes qui nous avaient cruellement manqué. Pour les températures, on a ce matin entre 8 et 12. Je vois déjà vos messages sur Facebook. Rejoignez-nous, continuez. Myriam est à Rosheim, 10 petits degrés actuellement. À Darmstadt pour Doris, c'est seulement un 9 affiché sur le thermomètre. Ciel étoilé pour le moment, nous écrit Doris. Vous aurez à Strasbourg cet après-midi 23. Pour Célestat, pour Bar, pour Saverne, 24. 24 aussi à Colmar. À Mulhouse, vous aurez 23. On vous souhaite de passer une excellente journée avec ici Alsace. Si vous allez au boulot actuellement, sachez que vous n'êtes pas trop ralenti par quelques perturbations que ce soit. J'ai les écrans radars sous les yeux comme chaque matin. La route, on a fait avec vous. J'ai l'impression que ça roule bien. Si jamais il y a sur votre trajet quelconque ralentissement, perturbation, toute autre chose, 03 88 25 02 02, on vous attend. Vous avez la priorité. Et comme chaque matin avec ici Alsace, la météo, le trafic, vous l'avez compris, et la musique, celle de Bernard Lavilliers qui arrive. Idée noire.
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0: Bernard Lavilliers avec Nicoletta pour Idées Noires. Bernard Lavilliers, 80 ans aujourd'hui. Bon anniversaire, monsieur.
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0: 80 ans pour Bernard Lavilliers. Bel anniversaire à vous aussi, si vous êtes né un 7 octobre. On vous embrasse bien fort. On salue aussi le Strasbourgeois Hugo Clément. Vous connaissez le journaliste très engagé en faveur du climat. Il est né à Strasbourg. Il n'y a pas passé beaucoup de temps, mais il est né à Strasbourg. Il est né à Strasbourg, pardon. Il a 37 ans aujourd'hui. On salue les Serges aussi. C'est leur fête. Bonne fête à vous. Bonne fête à ce cher Serge. Ouh, j'étais pas sûr de réussir à le caler celui-ci. Ce cher Serge.
3: Ce cher Serge.
0: Ah oui, pas simple. Pas simple. On vous souhaite une excellente journée. Allez, dans à peu près 30 secondes, on vous propose un bon plan gratuit, un concert à Mulhouse, concert maritime. Vous allez tout comprendre.
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0: Ça surprend toujours un peu hein, cette petite promo là version Maxime Dillinger.
3: Obligé de sursauter.
0: Laurent Weisskopf. Allez, 6h13, vos bons plans gratuits comme tous les matins. Vous êtes les bienvenus pour faire vous-même la pub, la promo des événements que vous organisez. Braderie, brocante, marché, portes ouvertes. Vous avez une minute pour nous donner envie de venir. Tenez, Armand a composé notre numéro pour nous présenter un concert maritime.
5: Si vous avez envie de prendre le large et de rêver le temps d'un voyage musical, le cœur d'homme, les Tinonniers, vous invite à embarquer pour un périple à travers le monde. Laissez-vous porter par la puissance et la beauté des chants de marins, car la mer a toujours quelque chose à dire. 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
0: Mais avec grand plaisir, Armand. Étonné, les Tinonniers, à quoi ça ressemble? Eh bien, ça ressemble à ça.
6: Amen.

juste pour faire hey, c'est parti. Les Tinonniers avec Armand, donc c'est ce samedi 10 octobre 20h en l'église Sainte-Geneviève de Mulhouse. Vos bons plans gratuits, c'est tous les matins. J'attends vos messages vocaux sur WhatsApp au 03 88 25 15 15. Allez, à suivre juste après Abba, le train qui fait son cinéma, c'est à partir d'aujourd'hui à Burnopte-le-Haut, un voyage sur les rails d'antan et à travers le cinéma d'aujourd'hui. On en parle avec notre Alsacienne Pascale Parfaite dans 3 minutes.

0: The Wheeler Takes It All avec ABBA. Tenez, si vous aimez les années 80, parce que ça date de 1980 précisément, ce tube. Je vous rappelle, la radio 100% digitale et 100% années 80. Que des tubes des années 80, 24 heures sur 24, du lundi au dimanche. Il n'y a pas de blabla. Autrement dit, nous, on n'est pas là. Enfin, moi, je ne suis pas là, je ne parle pas, je me tais, il n'y a rien. Il n'y a pas d'animateur, il n'y a que des chansons, que des tubes de cette décennie qui nous rappellent tant de souvenirs. Ici, Alsace, 6h19. Ravi de vous accueillir. 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On va se poser toutes ces questions et on va tendre le micro à celles et ceux qui vivent au quotidien ce vieillissement de la population, les acteurs de cette EHPAD, mais aussi les résidents de cette EHPAD. Rendez-vous demain à partir de 6h, 4 heures d'émission spéciale jusqu'à 10h.
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0: Allez, on embarque ce matin, on s'installe dans un vieux train avec notre Alsacienne presque parfaite, une femme, Charlie Weber, qui fait son cinéma.
3: Mélanie de Poilouet de Saint-Pierret est bénévole au train Tour de l'air Alsace et pour célébrer les 50 ans de la circulation touristique de l'association, elle va de même devenir figurante en plus d'être bénévole parce qu'à partir de mercredi, la gare de Bunhoek-le-Haut se transforme en immense décor pour le train fait son cinéma, des locomotives à vapeur, plus de 100 artistes, des projections, des cascades, de la pyrotechnie, en gros un grand voyage dans l'histoire du cinéma et du train. Bonjour Mélanie.
4: Bonjour, bonjour à tous.
3: Alors que vous êtes devenu bénévole au train Tour de l'air, vous imaginiez un jour qu'on vous demanderait de faire partie d'un grand spectacle comme ça?
4: Alors non, pas du tout, et c'est vrai qu'on est vraiment très content de faire partie de cette belle aventure avec tous les bénévoles, puisque cet événement il est réalisé en partenariat avec les bâtisseurs et la KPDP.
3: D'accord, ce sont des groupes de théâtre, un peu d'improvisation, c'est ça?
4: Oui, c'est ça, et puis donc la KPDP pour tout l'aspect, on va dire, son, lumière, donc voilà.
3: Bon alors justement, le train fait son cinéma, on parle des bénévoles, de l'organisation, comment ça va se passer, c'est quoi l'histoire, qu'est-ce qu'on va vivre en cette gare de Bunhoek-le-Haut?
4: Alors, vous allez être... Donc déjà, je tiens à préciser que les spectateurs sont dans des gradins abrités. Et donc, on va avoir Auguste Lumière, l'inventeur du cinéma, accompagné d'un excentrique voyageur du temps avec une DeLorean. Je ne sais pas si vous voyez de qui
3: on
4: je veux
3: voit,
4: parler.
3: À peu près.
4: Voilà. Et d'une danseuse du Far West qui vont être projetées à travers différents univers mythiques du grand écran. Voilà, mêlant un peu hommage, aventure, humour et parodie. Des scènes dans lesquelles le train a fait son apparition. Voilà, donc c'est vraiment un spectacle vivant. On mêle chant, danse, théâtre, pyrotechnie comme vous l'aviez dit, cascade. Voilà, il y en a vraiment pour tous les spectateurs.
3: Et vous y faites quoi justement dans ce spectacle?
4: Alors moi, je vais pas dévoiler tout ce que je fais, mais en tant que figurante, on possède une voiture de collection des années 50 et on amène des artistes sur scène.
3: D'accord, tout ça en direct. Hein. Ce qu'il faut dire, bien sûr, c'est que le train fait vraiment partie du spectacle. Il arrive en gare. Comment vous avez réussi à faire ça? Parce que c'est quand même techniquement, ça va pas être si facile, non?
4: Alors, il faut savoir qu'on est sur, depuis un an et demi, on est sur la création de ce projet avec notre metteur en scène, Dimitri Franck. Et donc, en fait, on a un train qui va servir, on va dire, de capsule pour ce voyage temporel. Et puis, on a des trains qui vont amener et disparaître au fur et à mesure des scènes avec, voilà, différentes animations. Et ça a été répété par nos bénévoles qui nous encadrent, en tout cas, au niveau du train. Il y a eu des plans de manœuvre qui ont dû être faits vraiment spécifiquement pour ça, parce qu'on a aussi différentes locomotives. Qui vont arriver sur scène. Nous, en tout cas, en gare de Bunhoek-le-Haut, les bénévoles ont dû travailler, on va dire, assez efficacement pour des aspects déjà sécuritaires et puis
3: j'imagine.
4: Aussi pour qu'on ne sente rien quand on est spectateur et qu'on est assis dans les gradins.
3: Bah, bravo, en tout cas, hâte de voir ça. Le train fait son cinéma, c'est du 7 au 18 octobre avec Mélanie, bénévole qui est donc figurante. Ça marche, à bientôt, belle journée.
4: À bientôt, bonne journée.
0: Du Far West à l'Orient Express, de Harry Potter à James Bond. En passant par Retour vers le futur, un sacré programme. Merci beaucoup Charlie, et ça débute donc aujourd'hui, vous l'avez compris, à Bunhoek-le-Haut. 6h23, c'est ici à Alsace. Lui pense à nous et nous pensons à lui. C'est Pierre Demar, ici à Alsace.

0: Pierre de Mar, bientôt en Alsace, à la laiterie de Strasbourg. Ce sera le 6 novembre prochain, ici à Alsace, il est 6h26, dans moins de 2 minutes, l'horoscope de ce mercredi.
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0: Et nous accueillons comme chaque matin, juste avant 6h30, Catherine Viguier pour l'horoscope de ce mercredi. Catherine, bonjour. Alors la tendance aujourd'hui est à l'apaisement.
8: Grâce à un signe, la Vierge.
9: Bélier, on se concentre sur notre travail, sur notre forme. Allez, c'est parti.
10: Taureau, vous faites partie des heureux natifs du zodiaque. Vive l'amour.
11: Gémeaux, vous portez une attention particulière à vos proches et à votre maisonnée.
12: Cancer, une super journée avec des discussions intéressantes et un déplacement pour certains.
13: Lion, de bonnes choses pour votre ego et une actualité qui met en lumière vos finances.
14: Vierge, vous n'osez pas agir ou dire quelque chose à quelqu'un?
15: Eh bien, aujourd'hui, vous pourrez.
16: Balance, vous ne brillez peut-être pas à l'extérieur, mais alors à l'intérieur, oui, et c'est essentiel.
17: Scorpion, Vénus favorise vos liens amicaux et le bon suivi de vos projets.
18: Sagittaire, journée importante, décisive même pour certains et ça joue côté travail.
19: Capricorne, un mercredi idéal pour étudier, voir et même réaliser un film ou pour prendre la route.
20: Verseau, vous vous remettez de ces 2 derniers jours, parlez, confiez-vous à présent.
21: Poisson, misez sur un rendez-vous marquant et prometteur.
22: Et pour nous tous, eh bien, on rentre dans la danse.
0: Un grand merci Catherine, passez une excellente journée avec Ici Alsace. L'horoscope, vous le retrouvez sur notre appli, Ici, 6h29.
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0: Bonjour tout le monde et bon mercredi. Soyez les bienvenus, c'est Ici Alsace. On est le 7 octobre comme chaque matin, ravi de vous accueillir. Alors à la fois à la télévision et à la fois à la radio, à la fois à la radio et à la fois à la télévision. Bref, on est partout. Il y a Yann qui réalise l'émission ce matin, Nadia au standard, Robin pour les infos. Bonjour.
23: Bonjour Hubert, bonjour tout le monde.
0: Je vais dire quelque chose que j'ai pas dit depuis longtemps, mais prenez aujourd'hui votre parapluie. On a presque envie de sortir le champagne quand on
23: lit. Faut enlever la poussière des parapluies. Mais
0: clairement, on ne sait même plus où on l'a rangé depuis le temps. Le parapluie dont on devrait avoir besoin en fin de journée entre Colmar et Mulhouse. C'est assez ciblé, mais il y a quand même quelques gouttes. Et ça fait plaisir de pouvoir annoncer qu'on a de la pluie aujourd'hui. Ici Alsace, avec dans notre sac à cadeaux ce matin, une soirée sympa. À deux. Je sais que vous en rêvez. Dans le plus beau cabaret de France. On n'est pas très objectif quand on dit ça, nous, en Alsace. C'est le Royal Palace à Kervillers. Vous connaissez au moins de nom cet endroit. Demain soir, il y a une émission qui va être enregistrée là-bas. On vous propose d'y participer. Vous restez à l'écoute d'Ici Alsace. On vous offrira ces 2 places avant 9h. Là, c'est le tour de l'actu. Avec vous, Robin, l'actu en Alsace.
23: En Alsace, ce matin, 12 000 personnes ont manifesté hier, selon les organisateurs, des parents, des profs, des lycéens réunis pour cette 6e journée de mobilisation pour demander plus de moyens pour les établissements sans aucun incident majeur. Il n'y a plus de maire Rassemblement National. En Alsace, la justice a annulé hier l'élection à Wittelsheim. C'était la seule mairie RN alsacienne. Après des entorses au code électoral, la maire actuelle a 1 mois pour faire appel avant de nouvelles élections qui vont être convoqués. Ils sont installés depuis 6 mois. Les maires du Bas-Rhin se sont réunis en congrès hier à Strasbourg. On a pris de leurs nouvelles ainsi que de celles de leurs projets. Nous y serons dans l'info d'ici dans un instant. Mais avant, on fait le tour de l'actu en France et dans le monde en 90 secondes. Et c'est avec Cyril Ardo-Redon.
1: Le gouvernement annonce une demi-journée banalisée dans tous les établissements scolaires. Un temps de démocratie interne pour tenter de répondre à la colère des lycéens. Entre 266 000 et 450 000 personnes ont manifesté dans toute la France hier. Les étudiants, notamment, se sont joints au mouvement. 40% des établissements d'enseignement supérieur étaient perturbés. Depuis le début du mouvement lycéen, une douzaine d'enquêtes ont été confiées à l'IGPN. Une main arrachée à Lens, un adolescent éborgné à Tours, une mâchoire cassée dans le Val d'Oise. La police des polices a été saisie à Metz après une vidéo où un policier semble toucher la poitrine d'une adolescente de 14 ans, mais celle-ci réfute avoir été victime d'une agression sexuelle. Une minute de silence ce matin en Israël, sur des sites du sud du pays. Des personnes endeuillées rassemblées 3 ans jour pour jour après l'assaut du Hamas, l'attaque la plus meurtrière dans l'histoire de cet État et qui avait déclenché une vaste offensive israélienne dans la bande de Gaza. 4 départements restent placés en vigilance orange, pluie, inondation et orage toute la journée. Il s'agit du Gard, des Bouches-du-Rhône et du Var. L'Hérault quitte cette alerte mais reste en vigilance crue. Le grand jour pour Clarisse Agbenienou au Mondiaux de judo. La quintuple médaillée olympique va tenter de décrocher une 7e couronne mondiale dans sa catégorie de moins de 63 kilos. Et puis à Marseille, la basilique Notre-Dame de la Garde a officiellement inscrite au titre des monuments historiques depuis fin septembre. On l'a appris hier. Cela doit permettre notamment de mieux protéger la bonne mère.
23: Merci Cyril Ardo-Redon, 6h32 dans l'info d'ici en Alsace. Nous sommes allés voir les maires du Bas-Rhin 6 mois après les élections municipales. Qu'ont-ils pu mettre en place? Sont-ils bien installés? Ils s'étaient réunis hier à Strasbourg au Salon des communes et des intercommunalités. Heidi Soupol est allée prendre de leurs nouvelles.
5: Pour les nouveaux maires, la première impression, c'est que...
6: Alors 6 mois, c'est très court.
5: Julien Gutt est le maire de la nouvelle commune de Saumereau qui compte un peu plus de 1000 habitants.
6: Les 6 mois, c'est pas tout repos. Par ailleurs, je suis jeune maire en mandat, en âge également. Jeune père de famille, jeune actif. Donc le cumul de toutes ces qualités ou contraintes font que on a très peu de temps à consacrer à notre mandat, bien que nous soyons très motivés.
5: Il faut aussi s'habituer. Habituée à cette nouvelle fonction, Carole Barr est maire de Schnersheim, une commune de 1800 habitants.
7: Alors pour l'instant, c'était vraiment une phase de prise de marque, parce que voilà, quand on est nouvellement élu, surtout qu'on n'avait aucun élu de l'équipe précédente qui était dans mon équipe. Mais là, on commence à être en phase pour réfléchir au nouveau projet.
5: Mais chaque commune a déjà des petites victoires. Catherine Zeller est maire d'Autrotte.
24: On a réussi à faire démolir malheureusement une vieille maison dans le village. Ça faisait presque 30 ans que les gens attendaient que cette maison soit ôtée pour pouvoir sécuriser le carrefour.
5: C'est votre municipalité qui a obtenu l'autorisation?
24: Eh oui.
5: À peu près tous les maires rencontrés ont organisé de nouveaux événements dans leur commune, comme Jonathan Fournaise, le maire de Minversheim.
25: On a lancé plusieurs actions, une chasse aux œufs par exemple qui n'existait pas jusqu'à présent dans la commune. On a fait des événements liés aussi à Octobre Rose, avec une décoration de la mairie et du village. Donc c'est des petites actions qui améliore le quotidien de la commune.
5: Seul point noir de ce début de mandat, la réduction du budget de l'État alloué aux communes. Denis Digel est le maire de Célestin.
26: On a perdu 1,4 million d'euros de dotation d'État, ce qui est considérable pour une collectivité comme Célestin. Donc il a fallu trouver les leviers, ici ou là, pour boucler un budget à l'équilibre.
5: Les nouveaux et nouvelles maires sont donc bien sur les rails de leur mandat. Au total, le Bas-Rhin compte 514 édiles.
24: Si moi, je trouve qu'on a déjà bien avancé.
23: Le reportage d'Heidi Soupol est à retrouver en replay sur Ici Alsace. Et à 7h45, dans un peu plus d'une heure, Frédéric Marquet, le maire de Mulhouse, sera l'invité d'Ici Alsace pour évoquer ses 6 premiers mois de mandat et les manifestations lycéennes qui ont parfois dégénéré dans sa ville. La météo, Hubert, de ce
0: avec
23: mercredi.
0: Un ciel couvert, un ciel chargé de nombreux nuages tout au long de cette journée. En début d'après-midi, on devrait avoir partout en Alsace de belles éclaircies avant que les nuages ne reprennent le dessus et apportent quelques gouttes de pluie, quelques précipitations, de petites averses, nous indique Météo France, surtout dans le sud de la région entre Colmar et Mulhouse. Température en ce début de journée entre 8 et 12. 10 à Bischheim, nous écrit Muriel. Si vous êtes dans le coin de Jepsheim, à l'image de Loisa, 10 degrés actuellement, les cookies pépites de chocolat cuisent.
23: Aïe, aïe, aïe, aïe. Mais pour qui cuisent-ils?
0: Je ne sais pas, mais si vous voulez nous en faire parvenir quelques-uns. Ça sent bon, vous voyez, ça, rien qu'à l'idée. Pour cet après-midi, vous aurez à Mulhouse 23, à Strasbourg, tout pareil, 23 degrés, tout comme à Saverne ou encore à Aubernais. À Tannes, 22 et à Münster, 21. Une belle journée en Alsace, sur les routes ce matin. 5 minutes en plus, si vous êtes sur la 35, en direction de la Suisse, à hauteur des Ingles, ça coince comme tous les matins. C'est pas trop chargé, mais ça coince un petit peu actuellement. Si ça s'amplifie, je vous tiens bien sûr informé, et vous aussi, à tout moment, au 03 88 25 02 02. Bonne route à toutes et tous. Restons prudents, restons ensemble et écoutons de la bonne musique, celle de Louane qui arrive avec Jour 1.
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0: Ça, c'était le tout début de la carrière de Louane. On était en 2015, jour 1 sur votre radio ici à Alsace. Il est 6h40.
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0: Un très bon début de journée. Merci de nous rejoindre. À l'instant, ici Alsace, votre radio de proximité, l'actu locale, la musique, la bonne humeur et les cadeaux par milliers. C'est une phrase qui me dit quelque chose, dis-donc. On vous propose d'aller dans le plus beau cabaret de France. Enfin, c'est ce qu'on dit, nous, en Alsace. Parce que demain soir, jeudi, il y a une soirée qui va être enregistrée, il y a une émission qui va être enregistrée au Royal Palace de Kirchwiller, une petite soirée sympa à deux, voilà ce qu'on vous propose pour participer à l'enregistrement de cette émission et donc en prendre plein les yeux, tout ça gratis, tout ça gratuitement, dans l'un des plus beaux cabarets de France. Je disais le plus beau parce que je suis pas très objectif en disant ça, on est en Alsace, mais objectivement, il est juste derrière le Moulin Rouge de Paris.
3: Donc c'est rien
0: quand même,
3: que ça.
0: Rien que ça, c'est quand même un très très bel endroit. Vous le connaissez peut-être de nom, vous rêvez d'y aller, bah c'est le moment. 03 88 25 15 15, premier arrivé, premier servi, à tout de suite.
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4: Guten Tag.
5: Bonjour. Kriatsi.
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0: C'est l'actu en Suisse, c'est l'actu en Allemagne chaque matin. Et aujourd'hui, Robin, direction la frontière franco-suisse où un lac est complètement à sec.
6: Ah oui, le lac des Brenets, côté suisse, énième victime de cet été marqué par une sécheresse exceptionnelle. Normalement, le lac est alimenté par le Doubs qui s'est retrouvé complètement asséché cet été. Donc, le lac a perdu sa première source d'eau. Mais en plus, il débouche sur un entonnoir qui laisse l'eau s'infiltrer dans les sous-sols du massif du Jura. Donc l'eau du lac d'habitude se renouvelle toute seule, mais là c'est presque comme si vous aviez coupé l'arrivée d'eau de votre robinet et enlevé le bouchon de la baignoire. Pour faire clair, le lac s'est complètement vidé.
0: Aujourd'hui, on en voit carrément le fond de ce lac, il est désormais couvert de végétation.
6: Il n'y a qu'un très mince filet d'eau qui le traverse. Les images qu'on peut trouver sur internet sont très impressionnantes, à tel point que les riverains sont allés tracer un message dans la végétation au fond du lac, trois lettres capitales S-O-S, qu'on peut voir depuis le ciel, un message, un appel à l'aide, et c'est une façon pour les riverains de dénoncer leur frustration. Eux qui voient le lac disparaître sous leurs yeux, ils demandent aux autorités d'agir. Les habitants du coin sont habitués à ce que le lac soit assez bas l'été, mais là, c'est un record de sécheresse. Il n'avait pas été aussi vide depuis 1906.
0: Et la navigation sur le lac est à l'arrêt.
6: Depuis la mi-juillet, plus rien ne circule, alors qu'il y a d'habitude une vingtaine de bateaux de croisière sur le lac des Brenets. Elles permettent aux touristes d'admirer les rochers du Jura qu'il surplombe. Imaginez, en pleine saison, c'est insupportable, confie le patron de la compagnie de croisière à nos confrères de France 3. Puis les habitants du coin sont nombreux à témoigner. David, par exemple, se rappelle qu'il allait se baigner tous les étés au lac. On jouait sur la plage, on sautait, on pêchait. Sauf que depuis 2018, la toute première sécheresse dans ce lac, il n'y a plus beaucoup de poissons. Et chaque année, de plus en plus d'eau, de plus en plus tôt, le lac se vide et c'est la faune qui en souffre le plus.
0: De l'eau, de l'eau, de l'eau, voilà ce que l'on réclame.
6: On
0: voilà
6: en a besoin.
0: Que l'on veut partout en Europe, de toute évidence. Nos voisins du Rhin, ici Alsace, à suivre les conseils de notre véto. On va s'intéresser ce matin à la stérilisation de votre animal de compagnie. Qu'est-ce que ça change quand votre animal est stérilisé? Est-ce que ça change le caractère? Est-ce que ça change son alimentation? Est-ce que vous devez intervenir d'une façon ou d'une autre? L'expertise du docteur Fabin, c'est dans deux bonnes minutes. Avant cela, on accueille Pascal qui est à Saverne. Bonjour Pascal.
7: Bonjour Hubert.
0: En route pour le boulot, j'ai l'impression.
7: Les courses.
0: Oh bah dis donc, 6h43, les courses. Mais où est-ce que c'est ouvert si tôt?
7: Je suis pâtissier, du coup, métro, les boutiques qu'on utilise.
0: Ok.
7: Ouais, voilà, c'est...
0: Course professionnelle.
7: C'est ça.
0: Ok.
7: C'est ça.
0: Bon.
7: Et vu qu'il n'y a personne sur les routes à cette heure-ci, on en profite. Quoi.
0: C'est l'occasion, voilà. Vous avez bien raison. Pascal, vous êtes matinal, mais vous savez que votre soirée de demain soir va être longue, parce que.
7: C'est...
0: Ouais.
7: Ça va être une nuit blanche. Ouais.
0: Bah sans doute. Hein. Royal Palace à Kirchwiller.
7: Pas loin.
0: On vous offre ces deux places pour participer à l'enregistrement donc de cette émission qui s'appelle Le plus beau numéro de France. Ça commence à 19h30. Je crois que ça finit vers 1h du matin.
7: Ouais, c'est ce que Nadia m'a dit.
0: Et ben voilà. Faites une longue sieste demain après, mais puis vous allez passer quoi qu'il arrive une très belle soirée. Merci Pascal d'avoir joué avec nous. Ouais, courage pour le boulot.
7: Merci à vous, à bientôt.
0: À tout bientôt. Allez, vous savez quoi, vu qu'on est extrêmement généreux, dans une demi-heure, on va rejouer pour que vous puissiez aller. Vous aussi, vous qui avez tenté votre chance là à l'instant, on va rejouer pour que vous puissiez aller au Royal Palace à Kirchwiller.
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0: à 6h46, bonjour à toutes et tous. C'est un passage très souvent redouté par les maîtres, la stérilisation. Bonjour monsieur le Veto, docteur Fabin. Alors au-delà de ne pas avoir de portée, y a-t-il avec la stérilisation de vrais bénéfices pour la santé de notre animal ?
10: Les bénéfices médicaux sont colossaux. On a une statistique très parlante, chez la chienne ou la chatte, une stérilisation effectuée avant les premières chaleurs, réduit le risque de tumeurs mammaires de plus de 90%. C'est l'équivalent de notre cancer du sein. Ces tumeurs sont très fréquentes et malheureusement souvent mortelles. Et en retirant les ovaires, on supprime aussi totalement le risque d'infection de l'utérus, le pyomètre, qui est une urgence vitale très courante chez les femelles. Et chez les mâles, la castration évite les problèmes de prostate en vieillissant. Mais surtout, elle réduit drastiquement le risque d'accident grave. Un mâle non castré qui sent une femelle en chaleur peut fuguer, traverser une route à l'aveugle et se faire percuter par une voiture.
0: Et on entend souvent dire, docteur, que la stérilisation change complètement le caractère de l'animal et qu'il va forcément devenir obèse. C'est vrai ça ?
10: Alors pour le caractère, c'est un mythe total. L'opération ne change ni son intelligence, ni sa personnalité, ni son envie de jouer. Un chien joueur restera joueur. Par contre, cela calme vraiment les comportements liés aux hormones. Fini les marquages urinaires partout dans la maison, les bagarres territoriales ou les miaulements à n'en plus finir la nuit. En revanche, pour la prise de poids, c'est une réalité biologique. En retirant les hormones sexuelles, le métabolisme de base de l'animal va ralentir. Ses besoins énergétiques chutent de 20% en quelques semaines. Et si vous continuer à lui donner exactement la même quantité de croquettes qu'avant l'opération, il va devenir obèse.
0: Et si son métabolisme ralentit autant, comment doit-on alors adapter son alimentation ?
10: Alors déjà, il faut agir le jour même de l'opération. N'attendez pas qu'il ait pris 3 kilos pour réagir. Il faut obligatoirement passer à une alimentation spécifique pour animaux stérilisés. Ces croquettes, elles sont allégées en matière grasse, mais restent très riches en protéines pour maintenir sa masse musculaire. Elles contiennent aussi plus de fibres pour bien rassasier votre animal. Alors, l'autre astuce indispensable, c'est de peser sa ration quotidienne au gramme près avec une balance de cuisine et non plus avec un gobelet doseur en plastique qui est souvent un peu imprécis. Et enfin, compenser cette baisse de métabolisme par le mouvement. Rallonger la promenade du soir de 10 minutes ou jouer plus activement à la canne à pêche avec votre chat.
0: Voilà pour ce qu'il faut savoir sur la stérilisation de nos animaux de compagnie. Merci beaucoup, docteur Fabin. Tenez, vous aimez le Cluedo ? Vous connaissez ce jeu de société, bien sûr. Eh bien, vous pourrez y jouer, mais grandeur nature, puisqu'il y a une enquête qui va se dérouler dans le secteur de Guebwiller. Ce sera ce week-end. On va en parler dans un instant dans les 3 plus de Pierre Nus. Au menu aussi, à vous qui avez des enfants en bas âge, il y a ce dimanche à Erstein une bourse de vêtements pour les tout petits. Ça permet de faire quelques économies. Et puis, nous irons aussi au théâtre, alsacien à Strasbourg. Une 129e saison débute ce week-end. Mais avant cela, I love rock'n'roll ici Alsace.

0: Vous avez bougé la tête et vous vous êtes décoiffé. Ben oui, c'est ça. I Love Rock and Roll, ici Alsace, à 6h52. On file sur le Facebook ici Alsace, là où, comme chaque matin, vous nous laissez de très nombreux messages pour nous aider à faire la météo. On a 10 degrés à Rhinau, c'est ce que nous écrit Hubert à Guémar. Là aussi, 10 degrés avec un croissant de lune qui m'a dit bonjour. C'est ce que nous écrit Sylvie. En plus, vous êtes d'humeur poétique, que voulez-vous. Le mercure qui va grimper encore aujourd'hui jusqu'à 24 à Colmar, à Strasbourg et à Guénot. Nous aurons et vous aurez 23 dans le ciel. C'est assez chargé. Quelques gouttes de pluie annoncées. Enfin de la pluie, on est content de pouvoir le dire. En toute fin de journée entre Mulhouse et Colmar pour la fin de semaine. J'ai regardé vite fait les prévisions pour demain et pour vendredi. Le ciel sera tout aussi chargé, mais surtout les températures vont baisser demain. Si aujourd'hui on a 24 en moyenne, demain on ne dépassera pas les 14-15. Ouais, c'est un peu le grand choc. Ouais.
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0: Vos infos plus, comme chaque matin, événements à ne pas rater, fêtes de village, travaux, bons plans, tous les matins. Pierre Nus nous donne ces trois infos pratiques, locales, utiles et sympas. Bonjour Pierre.
3: Bonjour Binander, salut Bissam.
0: Pour débuter, vous nous proposez une murder party à l'alsacienne.
3: Imaginez, en 1862, au château de la Neuenburg, à Gavilhaer, une affaire macabre éclate. Max Döring, bras droit d'un célèbre archéologue, a été retrouvé mort et momifié sous une tente du chantier du Schimmelrein. Une lettre menaçante accompagne le corps. Et c'est là que vous entrez en scène. Transformez-vous en détective pour le jeu Clued au château. Vous l'avez le jeu de nom?
0: Ah, Clued au château.
3: Oui, votre mission, d'écouter les interrogatoires menés par Louis Spach, éplucher les pièces de l'enquête et démasquer le tueur, trouver le lieu du crime et trouver l'arme utilisée. Cette aventure palpitante est gratuite et accessible dès 12 ans. Elle vous attend jusqu'au 1er novembre, du mercredi au dimanche, de 10h à 12h30 et de 13h30 à 17h30. Rendez-vous d'abord à l'accueil du SIAP, aux 3 rue du 4 février, pour récupérer votre grille de jeu. Le départ se fait dans le parc avec une diffusion des témoignages toutes les 45 minutes. Dernière session à 16h30. Alors, vous êtes prêts à résoudre le mystère?
0: C'est le colonel Moutarde avec le chandelier dans la bibliothèque.
3: Parfait.
0: C'est ce que je disais toujours au Cluedo. Votre deuxième info, Pierre, ça grandit beaucoup plus vite qu'on ne le pense.
3: Eh oui, vous cherchez à équiper vos bouts de choux sans faire exploser le budget. Voilà un bon plan. Le Handball Club de Erstein vous donne rendez-vous pour sa grande bourse de puériculture. C'est le moment idéal pour dénicher de super pépites, des vêtements, des jouets et tout le matériel indispensable pour vos enfants à l'approche de l'hiver. Près de 70 exposants seront réunis pour vous offrir un large choix à prix très doux. Côté pratique, ça se déroule ce dimanche, 11 octobre, de 9h à 14h, à la salle Herrenstein, située rue du Vieux Marché à Erstein. L'entrée est totalement gratuite, l'accès est adapté pour tous, et parce que chiner, ça donne faim, les handballeurs du club vous proposent aussi une petite restauration sur place. C'est sympa, c'est pratique et c'est parfait pour une petite pause gourmande. Bloquez la date dans vos agendas et rendez-vous à Erstein le 11 octobre.
0: Ce dimanche donc. Puis enfin, Pierre, le retour de la saison du théâtre alsacien.
3: Pour l'ouverture de sa 129e saison, le théâtre alsacien de Strauss-Pory revient à l'Opéra National du Rhin, en Breuil, place Broglie, avec une création inédite, la comédie Alles umsonst de Philippe Ritter. Tout est gratuit. Catherine organise des ventes à domicile. Mais les boîtes en plastique, hein, ça marche plus. Sylvie, la vendeuse, tente d'abord de caser du matériel de gym. Raté. Les invités détestent le sport et c'est le bide total. L'inspiration vient alors de Lucien, le frère de Catherine. Et si on vendait plutôt de la lingerie fine? Soudain, la soirée bascule. Cette vente innocente désinhibe tout le monde, déchaîne les fantasmes les plus fous et débouche sur un succès commercial monstre. Suivi d'une cascade de péripéties aux conséquences ravageuses. C'est joué en Alsace. Mais le spectacle est entièrement surtitré en français. Rendez-vous du 8 au 10 octobre à 20h et le dimanche 11 octobre à 15h.
0: Ça promet. Merci beaucoup, Pierre.
3: Service.
0: À demain. Des infos plus, pratique locale utile et sympa, c'est tous les matins. Avec vous, Pierre, merci beaucoup. 7h-5. À suivre, le mot du jour, version Jonathan Val, que je salue d'ores et déjà. Bonjour, Jonathan.
4: Que de mon Hubert, que de mon Hubert.
0: Votre mot en un mot?
4: Jardin. Un jardinage.
0: C'est un jardin. Bon, là, c'est les nuits sans Kim Wilde. Laurent, vous le dites.

0: On plane un peu avec les nuits sans Kim Wilde et Laurent Voulzy. Bon matin, ici Alsace, il est 6h58.
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0: Goethe Morio, Jonathan.
8: Goethe Morio, Hubert. Goethe Morio, Nola.
0: Donc, le mot de ce mercredi matin.
8: Oui, donc j'ai dit jardinage. Vous m'avez dit, je vous attendais sur un côté plus romantique. Ah, bah oui, justement, ils dansent ensemble en ce moment.
9: Feuilles, râteaux.
8: Les feuilles et le râteau.
9: C'est le chant des
8: c'est une danse. Vous imaginez ce que vous voulez. Parce qu'on va parler aujourd'hui du Rech. C'est comme ça que l'on dit, ou de Rach, pour le râteau en alsacien. Pensez au Rachamart à Burnop-le-Bas, en mai, la foire au râteau que l'on a en Alsace. Et oui, c'est comme ça que l'on dit pour cet outil indispensable de l'automne, avec les belles feuilles, ouais, elles sont magnifiques de toutes les couleurs, mais quand elles tombent, bon, moi, perso, elles ne me dérangent pas. Après, non. C'est dangereux, parfois, il faut quand même les ramasser.
0: Même.
8: C'est ça. Et j'ai un oncle à moi, il ratisse toute la journée. Et ensuite, quand il a tout ratissé, il est à la fenêtre de la cuisine, et dès qu'il voit une seule feuille, hop là, il file dans la cour et il va la ramasser. Ça occupe, la retraite, c'est bien. Alors, par contre, il faut faire attention. Le Rech, c'est aussi l'outil qu'il faut bien ranger, et dans le bon sens. Sinon, Hechnen de France, si on se le prend en plein dans la tronche, ça fait mal de se prendre un râteau, au sens propre comme au figuré. Dresch, ça peut faire mal.
0: Le mot de ce mercredi matin. Ouais, l'automne, les feuilles qui tombent. C'est vrai qu'il y a un côté c'est romantique.
8: Poétique, c'est mignon. Mais alors, ça donne du boulot aussi.
10: Quand je vous ai dit que c'était poétique il y a deux semaines, vous m'avez dit que c'était pas du tout le cas. Donc mais je suis contente de vous avoir convaincu.
8: Il y a que les imbéciles qui changent pas d'avis. Voilà.
0: Vous nous avez convaincu. Merci beaucoup. Salut à demain, Joe.
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0: Une belle journée, un très bon mercredi. Merci d'avoir choisi Ici Alsace, 7h.
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0: Et c'est donc avec vous, Sophie, le journal. Bonjour.
10: Bonjour Hubert, bonjour tout le monde.
0: 6 ans après leur élection, la parole au nouveau maire alsacien élu en mars dernier.
10: Et 6 mois après leur élection, des dizaines de maires du Bas-Rhin se sont réunis hier pour faire le point sur leur début de mandat. Parmi eux, beaucoup de nouveaux visages de nouveaux maires élus en mars dernier qui font le bilan de leurs 6 premiers mois de mandat. Je vous propose d'écouter Robin Clauss, le maire d'hiver droite d'Aubernais, premier mandat et première proposition à mettre en place, non sans difficulté parfois.
11: On a ainsi pu lancer et installer le premier conseil intergénérationnel d'Aubernais qui s'est réuni au mois de septembre. Nous avons également travaillé dur pour relocaliser le marché en centre-ville. Ça a été également un des très grands engagements de la campagne.
10: Est-ce que aussi vous avez rencontré des difficultés ?
11: Un peu tout. On reste en France malgré tout. Ça demande beaucoup d'énergie en permanence, quelques lenteurs au niveau administratif pour avoir des retours. On voulait ainsi lancer une médiation communale qui permet à la commune, lorsqu'on attrape une personne en train de dégrader ou de commettre une incivilité, cette convention communale permet de demander à la personne de réaliser, par exemple, des travaux d'intérêt généraux. Typiquement, on a attendu pendant plusieurs mois le retour du tribunal pour nous valider la procédure qui permettra ensuite d'avancer sur ces thématiques de sécurité.
10: Un propos recueilli par Heidi Soupol. Et pour faire un bilan des 6 premiers mois de mandat, nous serons en direct à 8h moins le quart avec le nouveau maire de la deuxième ville d'Alsace, Mulhouse, élu en mars dernier pour la première fois. Frédéric Marquet est l'invité ici Alsace. À Wittelsheim, la candidate du Rassemblement National, Raphaël Schaubert, avait été élue de justesse en mars dernier avec seulement 17 voix d'avance. Et les élections municipales viennent d'être annulées par le tribunal administratif. dans la seule ville d'Alsace dirigée par le RN. Le tribunal administratif de Strasbourg a retenu deux irrégularités et notamment des messages postés sur Facebook d'un colistier de la maire à la veille du second tour. La maire RN de Wittelsheim a un mois pour faire appel de la décision.
0: Des milliers de jeunes ont défilé hier à Mulhouse et Strasbourg, accompagnés par des parents et des enseignants.
10: Près de 2000 personnes ont manifesté à Mulhouse hier dans le calme pour demander plus de moyens et de meilleures conditions de scolarité. Des profs, des parents d'élèves, des étudiants et bien sûr des lycéens, comme cet élève du lycée Roosevelt à Zouzalia, en classe de première.
12: Pour témoigner de ce qu'on vit au quotidien dans les lycées, pour témoigner d'une jeunesse qui s'écroule sous la pression, des jeunes qui souffrent, leur santé mentale qui se dégrade, qui se sentent plus bien dans des lieux où ils passent leur journée en général. On nous écoute plus et ça devient compliqué à tenir les deux bouts et je suis super contente que tout le monde fasse entendre leur voix aujourd'hui. Au Roosevelt, pour moi, le problème principal, c'est les emplois du temps. On est vraiment surchargé, on n'a pas de creux de 8h à 10h, on a juste une pause entre midi et 2h et ça devient un peu lourd à porter, quoi. Tous les jours, de se lever à 8h, de finir à 18h, on n'a plus de vie sociale, il y a les devoirs quand on rentre, trop de pression.
10: Aucun débordement n'a été signalé en marge de la manifestation lycéenne à Mulhouse. À Strasbourg, entre 5000 et 10000 personnes ont défilé hier dans les rues. Témoignage dans l'info d'ici. À 7h30, la manifestation dans le centre-ville de Strasbourg s'est déroulée sans heurts, mais la police signale des violences en fin d'après-midi et notamment des caillassages dans le quartier de la Cruteno. 400 personnes ont dû être dispersées selon la préfecture et un policier a été blessé au visage et transporté aux urgences après avoir été touché par un pavé alors qu'il se trouvait dans un véhicule. Et dans le viseur de la colère lycéenne, on l'a entendu, la pression liée à la plateforme Parcoursup. Le passage obligé pour accéder à l'enseignement supérieur, 1 million de candidats chaque année, 25 000 offres de formation. Le Premier ministre promet de corriger tout ce qu'on peut corriger dans ce dispositif créé en 2018. Sébastien Lecornu a par ailleurs annoncé la suspension des cours en fin de semaine pour organiser, je cite, un temps de démocratie interne avec les élèves. Israël commémore ce mercredi le troisième anniversaire de l'attaque du Hamas le 7 octobre 2023, la journée la plus meurtrière de l'histoire du pays qui a fait 1200 morts. À cette occasion, le CRIF d'Alsace, le Conseil représentatif des institutions juives, organise un rassemblement ce soir. Place Broglie à Strasbourg à partir de 17h45 et une commémoration en plusieurs temps.
0: 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Un retour sur la scène européenne réussi pour la SIG.
10: Ça fait 2 ans et demi que la SIG n'avait pas joué un match de Coupe d'Europe au Rhénus et pour leur retour dans une compétition européenne. Les basketteurs strasbourgeois n'ont pas déçu les supporters. La SIG s'est imposée hier soir face aux Polonais du Legia Varsovie 100 à 62 pour leur premier match de poule en Ligue des Champions. Une promenade de santé, Luc Dreosto.
13: Plus 15 à la mi-temps, plus 38 au final. La SIG s'est baladée face à de faibles Polonais, le capitaine William Pfister.
14: On s'est rendu les choses faciles, ouais. On a exécuté ce qu'on voulait mettre en place et ça nous a réussi, donc tant mieux. On a réussi à les perturber, à avoir des contre-attaques, beaucoup de jeux rapides, des belles actions, de l'euphorie. Donc de commencer par une victoire de cette manière-là, devant notre public, c'est une très belle soirée.
13: 2 ans et demi après le dernier match européen au Rhénus, les supporters de la SIG ont tranquillement pu savourer le cavalier seul de leur équipe.
15: Là, c'était vraiment une tempête qu'on leur a mis. Pour tout le trajet qu'ils ont fait, franchement, ça valait le coup. C'était incroyable.
16: C'est vraiment une démonstration de leur part. J'espère en tout cas que ça va continuer comme ça.
13: Les Strasbourgeois ne manquent pas d'ambition dans cette Ligue des Champions qui est la troisième Coupe d'Europe dans la hiérarchie. Le chanteur Matt Pokora, actionnaire et supporter numéro 1 de la SIG.
17: C'est toujours plaisant de pouvoir offrir des belles affiches à notre public ici à Strasbourg. De recevoir Galatasaray dans quelques semaines, ça promet aussi d'être bouillant. Voilà, le but c'est déjà de faire une bonne figure et de passer cette première poule.
13: Le chemin vers un sacre européen s'annonce long. Il faudra passer par un top 16, des quarts de finale, un Final Four. Mais il y a une belle carotte au bout cette saison pour le vainqueur et le finaliste de cette Ligue des Champions. 2 places pour la NBA Europe, la future compétition que la NBA veut organiser sur notre continent à partir de l'an prochain.
10: Victoire de la SIG en Ligue des Champions et retour au championnat ce week-end. Les basketteurs strasbourgeois se déplaceront dimanche sur le parquet du Paris Basketball, le grand favori au titre en Betclic Elite. 2 handballeuses de Strasbourg, Arenheim, Truchtersheim, appelées en équipe de France. Il y a d'abord la gardienne des Pirates, Léa Fargue, actuellement meilleure gardienne de division 1 féminine. C'est déjà sa 3e sélection. Et puis l'arrière du SATH, Lina Colino, 21 ans, et pour la première fois appelée chez les Bleus. L'équipe de France féminine de handball jouera 2 matchs face à la Hongrie fin octobre, dont l'un le dimanche 25 octobre au Rhénus à Strasbourg. Et puis c'est une première et ça intéresse les Alsaciens. anciens habitués de la presqu'île de Malsaucy, les Eurocannes de Belfort se tiendront en 2027, l'an prochain, du vendredi 2 au lundi 5 juillet. Un premier gros nom est aussi annoncé, c'est le groupe de rock Muse, qui sera la tête d'affiche du lundi soir. Et pour les places, eh bien, la billetterie ouvre ce vendredi à 13h.
0: T'es venu il n'y a pas si longtemps que ça, The Rock ?
10: 2022.
0: Dis donc, vous êtes vachement calé sur Muse, vous ?
10: Ah oui.
0: Moi, à mon avis, vous serez devant l'ordinateur vendredi à 13h.
10: Oui, il se peut. Ah, il se peut que je sois devant l'ordinateur.
0: Allez, ici, Alsace, 7h08.
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10: La météo pour ce mercredi, on change doucement de temps.
0: Exactement, avec un ciel beaucoup plus chargé que ces derniers jours. Des nuages dès ce matin, des nuages aussi cet après-midi. Alors en tout début d'après-midi, on aura quand même un ciel plutôt lumineux, plutôt dégagé, avec de très larges éclaircies. Et puis ensuite, les nuages vont à nouveau prendre le dessus. Et ces nuages vont apporter quelques gouttes de pluie. Enfin, quelques averses entre Mulhouse et Colmar en fin de journée, vers 17-18h. On ne boude pas notre plaisir, très honnêtement, d'avoir un petit peu d'eau. Pour les températures, alors elles sont encore au-dessus des normales de saison. On a ce matin 10 à Vasselonne, on a également 10 à Réguisheim, ciel clair mais nuageux, nous écrit Pascal. Cet après-midi, on aura jusqu'à 24 à Colmar, à Strasbourg 23, même chose à Haguenau, à Kingersheim 23. Kingersheim, où vous êtes à moins de 15 minutes de Mulhouse. 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Pour la météo.

0: pour la musique ici Alsace. Très belle journée, bon mercredi, il est 7h13.
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0: Alors j'ignore si vous avez regardé la Téloche ces derniers jours, mais peut-être avez-vous vu, remarqué la dernière pub Intermarché. L'avez-vous vu ou pas?
3: Celle avec le loup?
0: Ça, c'était celle de l'an dernier.
3: Ouais.
0: Okay. Non, là, il y en a une nouvelle qui vient de sortir.
4: Sur les repas de famille?
0: Exactement.
4: Ah oui, je l'ai vu passer.
0: La nostalgie des années 70. Je vous en parle parce que David aussi va nous en parler dans un instant. Et c'est une pub qui est franchement très bien pensée et qui dit beaucoup de la société dans laquelle nous sommes aujourd'hui. Demain, à la même heure, demain nous serons jeudi, 7h14, demain nous serons en direct de l'EHPAD La Roselière. La Roselière, c'est à Cunheim. On vous propose demain une émission spéciale, 4h, autour du vieillissement de la population, parce que oui, en Alsace, la population vieillit, comme partout ailleurs d'ailleurs. Mais d'ici 5 ans, dans notre région, les plus de 65 ans seront plus nombreux que les moins de 20 ans. Alors comment s'occuper au mieux de nos aînés? Eh bien, quelques mois, l'élection présidentielle de 2027, je ne finis pas bien mes phrases aujourd'hui, vous voyez. Ici, Alsace donnera la parole aux acteurs du territoire. On se donne donc rendez-vous demain à l'EHPAD La Roselière de Cunheim.
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0: Et demain soir, on vous propose d'aller au Royal Palace de Kervillers, l'un des plus beaux cabarets de France, Las Vegas en pleine Alsace, comme le dit la chanson du Royal Palace de Kervillers. Il y a une émission de télé qui est enregistrée là-bas et on vous propose de participer à l'enregistrement de l'émission et surtout en prendre plein les yeux. 03 88 25 15 15, une petite soirée pour deux, c'est sympa, c'est au Royal Palace de Kervillers. À tout de suite.
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2: Allez, 7h15. Mon œil, David Ossiou. Bonjour. Alors, après l'histoire du loup l'an dernier, la nouvelle pub d'Intermarché se fait remarquer. David, elle est très nostalgique.
5: Oui, elle a un petit côté, c'était mieux avant. Comme dans la pub du loup, ça commence autour d'une table, mais ça n'est pas le réveillon de Noël, c'est le repas du dimanche. C'est étrange, la scène nous fait du bien. Faut dire qu'on y tient encore. Près d'un Français sur deux se dit attaché au repas du dimanche, sondage du printemps dernier. Ici donc, c'est un repas en famille, ça rigole, ça parle fort, ça mange. Les hommes portent tous la chemise, et certains même la cravate, comme dans notre jeunesse, voire dans notre enfance. Alors vous vous dites, mais j'ai déjà vu cette scène. Exact, dans Vincent, François-Paul et les autres, de Claude Sauté en 1974. Montand, Piccoli, Reggiani, une bande de copains et qui finit par s'engueuler. Hein. Vous vous souvenez du coup de gueule monumental de Michel Piccoli ?
6: Ta gueule, toi ! Tu m'emmerdes, toi, je t'emmerde !
5: Ah, ça gueulait fort. C'était bien, hein ? Attendez, vous êtes sûr que c'était bien ? 52 ans plus tard, dans la pub d'Intermarché, regardez la table. Le gigot du dimanche, c'est devenu un rôti. Passez moins cher. Cette semaine, chez Intermarché, la tranche du gigot d'agneau, 17,90 le kilo. Le rôti de porc, 3,99 €. Ça n'est pas tout. Personne ne boit du vin à table. Tout le monde a l'eau. Personne ne fume. Alors on s'engueule, mais seulement à propos de la cuisson du rôti.
7: Une fois j'ai raté un rôti. Une fois. Tu vas m'en parler combien de temps ?
5: Finalement, c'est difficile d'en vouloir à Intermarché parce que cette table-là, c'est peut-être tout simplement la nôtre. Le vin, en France, la consommation par habitant a chuté de plus de 60% depuis les années 60. La cigarette, aujourd'hui, moins d'un adulte sur cinq fume quotidiennement. Et la politique ? Pas de statistiques, mais un dimanche midi, entre le beau-frère et la belle-mère, discuter de la cuisson du rôti, franchement, c'est plus prudent.
2: Les débats animés autour de la politique, ça va arriver. Là, la présidentielle, c'est dans quelques mois.
8: Attention à Noël. Hein.
2: On a d'y être. Ça ressemble à quoi, un repas de famille chez les Constanzaires ?
8: Rôti de veau avec des petits champignons et une purée de pommes de terre maison. Parfois avec du chou rouge.
2: Ouais. Ouh là là, ça c'est pour les.
8: Là, novembre, les folies, décembre, quoi. Ça va venir là.
2: Et alors, on a appris ça, là, chez les Schmitt, il se passe des choses. Je comprends, vous êtes combien, vous, le dimanche ?
9: Bah, on est une vingtaine parfois, mais en même temps, vous prenez les frères et sœurs, les grands-parents, les cousins, ça fait du monde autour de la table.
2: Et c'est une tradition. Et vous mangez quoi ?
9: En général, c'est pâte au four, et après, il y a de la viande en sauce.
2: D'accord.
9: À l'italienne.
2: C'est bien copieux. Eh ben écoutez, non mais ça nous parle tous et c'est franchement cette pub bon Intermarché, on s'est tous reconnus un peu et c'est vrai qu'on a tous ces repas du dimanche. Vu que vous me posez pas la question, eh ben je vais pas vous répondre.
8: Oh,
2: vous dites-nous. Il y en a pas vraiment, je crois. Si, poulet rôti. Voilà, c'est très bien. Procédure habituelle quoi.
8: Avec de la mayo.
2: Légèrement, effectivement, et il est meilleur le lendemain encore le poulet parce qu'il est froid. Ah ben bien sûr.

0: Tim Impala, Dracula, ici Alsace à 7h22. Avec l'accent, oui.
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0: Mireille, Mireille, bonjour.
3: Oui, bonjour.
0: Vous allez bien, Mireille?
3: Oui, bien, merci, parfaitement.
0: Depuis Haguenau, quel est le programme de cette journée de mercredi?
3: Alors, le programme, c'est une petite balade en forêt, tout simplement.
0: Ouais, vous profitez encore des températures relativement douces avant de...
3: Je crois savoir qu'il va faire beau encore, donc je vais en profiter, effectivement.
0: Il va faire bon, beau, ça va être couvert aujourd'hui.
3: On verra, mais bon, en tout cas, hein, donc les degrés sont là, donc ouais. Ou un petit tour en vélo, voilà.
0: Forêt de Haguenau, en plus, c'est un sacré terrain de jeu, hein, la forêt de Haguenau, pour vous, Mireille.
3: Pardon, c'est
0: un beau terrain de jeu pour se balader.
3: Oui, c'est une merveilleuse forêt, hein, très riche en biodiversité. Hein. C'est une des forêts les meilleures classées en France.
0: Tout à fait.
3: Ce que je sais, hein. Voilà.
0: Ah, on est riche de notre diversité en Alsace. On est riche aussi de notre patrimoine culturel et notamment le Royal Palace de Kervillers. Le Royal Palace de Kervillers, l'un des plus beaux cabarets en France. Pour nous en Alsace, évidemment, on dit que c'est le plus beau. Las Vegas, en pleine Alsace, on aime le rappeler.
3: Oui.
0: On vous propose, Mireille, de gagner deux places pour aller participer sur scène. Tout à fait, Mireille. Vous allez danser avec les...
4: avec les plumes et tout.
0: La totale. Non, il y a l'enregistrement d'une émission qui s'appelle Le plus beau numéro de France. Ce sont les régions qui proposent le meilleur de leurs numéros avec des artistes de partout en France. Et évidemment, c'est l'Alsace qui va gagner, du moins, on l'espère. Enregistrement de cette émission demain soir. Mireille, on va jouer avec les noms des habitants en Alsace. Si ces habitants sont alsaciens, vous me dites Bretzel. S'ils ne sont pas Bretzel, s'ils ne sont pas alsaciens, c'est pas Bretzel. C'est parti.
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0: Les Chiliquois.
3: Bretzel ou pas?
0: Oui, joli, habitant de Chilty Game, dans le Bas-Rhin. Les Barrois. Les Barrois.
3: Bretzel.
0: Vous êtes sûr de vous, Mireille?
3: Barrois avec un B.
0: Barrois avec un B.
3: Oui, Bretzel.
0: Ah, et vous avez raison, mais bien sûr. Oh là là, c'était insoutenable. Ce sont les habitants de Bar. Absolument. Donc c'est gagné, Mireille. Bravo, deux bonnes réponses.
3: Super, je suis vraiment ravie.
0: Voilà, passez une excellente soirée demain au Royal Palace. Des photos, on en veut tout plein. Vous nous les envoyez sur WhatsApp. On est preneurs. Merci, Mireille, d'avoir joué avec nous.
3: Avec grand plaisir. Un grand merci à vous. Belle journée à toute l'équipe.
0: À vous également. Ici Alsace, c'est les 7h25.
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0: Place à l'écho d'ici. Et ce matin, Robin, une application pour aider les personnes allergiques au restaurant.
4: C'est une Alsacienne qui l'a développée. Cette application est destinée aux personnes allergiques, par exemple aux noix ou aux arachides. Elle leur permet d'évaluer les restaurants et les commerces de bouche. Bonjour Rémi Tolmunen.
5: Bonjour.
4: Merci d'être en studio avec nous ce matin. Vous êtes derrière cette application AllerGuide, en ligne depuis juillet. Est-ce que vous pourriez commencer par nous expliquer pourquoi vous l'avez développée?
5: Pourquoi j'ai développé alors c'est très simple, j'ai pas cherché très loin. En fait, je suis moi-même concernée par une allergie grave à l'arachide depuis mon enfance. Donc c'est un outil dont je rêvais depuis assez longtemps en réalité. Je pensais pas être amenée à le développer moi-même un jour, mais l'occasion s'est présentée. J'ai eu mon petit déclic qui m'a poussée à l'action. En fait,
4: c'était quoi ce déclic?
5: Je suis partie il y a quelques années, rien à voir. Hein. Je suis partie vivre en Guadeloupe pendant quelques années. Et en
0: quelle
5: fait, pour, oui, c'était merveilleux pour beaucoup de raisons. Mm-hmm. Mais l'une d'entre elles, en fait, c'est qu'ils n'utilisent quasiment pas du tout l'huile d'arachide ni de cacahuète.
4: Ce à quoi vous êtes allergique?
5: Ce à quoi je suis allergique. Donc pour la première fois de ma vie, en fait, ça m'a permis de vivre dans un espèce de petit cocon. En oubliant presque ma condition de personne allergique.
4: Et comment fonctionne votre application du coup? C'est pour évaluer les restaurateurs, les commerces de bouche?
5: C'est ça. En fait, l'idée, c'est de donner un outil à l'utilisateur afin de recueillir et de centraliser les informations. Et donc, en fait, ça se présente comme une map sur laquelle... une carte. Et en fait, donc, quand vous l'ouvrez, vous voyez des petits pins qui correspondent à des restaurants, des pâtisseries, des boulangeries, etc. Ceux qui sont en couleur sont ceux qui ont déjà été évalués, les gris, pas encore.
4: Qui informent donc bien les clients qui viennent.
5: C'est ça. En fait, l'idée, c'est que ça réunisse l'information. Et en fait, tous les questionnaires, ceux qu'on consulte comme ceux qu'on remplit, sont construits de la même manière, sur la même trame, avec 8 critères à évaluer. Notamment, est-ce qu'il y a une liste des allergènes? Est-ce que le personnel semble connaître les risques liés à l'allergie? Est-ce qu'il vérifie spontanément en cuisine? De sorte à ce que les données soient quand même comparables les unes entre elles. avec les autres.
4: L'application a été lancée en juillet, c'était il y a 3 mois. Est-ce que vous avez déjà beaucoup de contributions en ligne ?
5: Oui, énormément. Ça fait très plaisir d'ailleurs. On a plus de 1000 inscrits et déjà plus de 90 contributeurs qui ajoutent leurs expériences du coup sur l'application et ça devient très riche.
4: J'imagine que ça va continuer de monter. Vous parliez de la Guadeloupe au début de l'interview. Oui. Est-ce qu'on peut faire une comparaison avec d'autres pays de l'Union européenne ? Est-ce que nous, en France, on est un peu à la traîne sur les listes d'allergènes et la sensibilisation au sein des restaurants ?
5: Alors, j'ai pas la légitimité non plus de dégager une
4: de
5: tendance. Voilà. Mais ce que je peux dire de mon expérience, c'est que, étant proche de la frontière allemande depuis très longtemps, plus d'une dizaine d'années, là-bas, je constate quand même qu'ils sont un peu plus rigoureux là-dessus. Maintenant, théoriquement, le règlement européen est le même pour tous.
4: Il y a un décret qui date de 2011, qui incite les restaurateurs à être un peu plus...
5: C'est ça, 2011 au niveau européen et 2015 en Europe. En France, c'est en vigueur depuis 2015.
4: Merci beaucoup, Emmy Tolunen, créatrice de l'application Allergit, d'avoir été en studio avec nous. C'est à retrouver en replay sur Ici Alsace.
0: On a trop parlé de Guadeloupe, je suis désolé. Pourquoi vous êtes revenu en Alsace alors ? Même la région est magnifique, mais
5: attendez. Les proches qui nous manquaient.
4: Ah, c'est souvent ça.
0: C'est vrai. Merci beaucoup d'être
5: venu. Merci beaucoup pour l'invitation.
0: 7h28, ici Alsace. On va revenir en Alsace, bien sûr. On va revenir sur les manifestations. Hier, mobilisation lycéenne, acte 3 partout en Alsace. Comment cela s'est déroulé ? Reportage à suivre, ce sera dans 2 bonnes minutes sur votre radio ici Alsace. Et puis on retrouvera aussi notre consultant foot, Rudy Carlier. Parce que ça y est, la trêve internationale, c'est fini. À un moment donné, les Bleus, les équipes nationales, terminées. Retour de notre championnat, de notre bonne vieille Ligue 1. Le Racing jouera d'ailleurs à Nice. Mais comment s'effectue le retour des internationaux ? Il y en avait une petite vingtaine du Racing Club de Strasbourg qui étaient avec leur sélection. Forcément, le retour en Alsace avec le staff. Comment tout cela se déroule ? L'analyse de Rudy Carlier, notre consultant foot, dans 10 minutes.
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0: Merci d'être là, fidèle au rendez-vous d'ici Alsace. Votre radio de proximité, la météo de ce mercredi. On a 10 degrés à Balgo. C'est Régis qui nous envoie ça, qui nous souhaite une très très belle journée. On a 9 à Darmstadt, sous un ciel étoilé pour le moment. Message laissé là aussi sur Facebook par Doris. Soyez les bienvenus. Ici Alsace, toute l'actu de la région avec vous, Sophie Constanzer.
7: On s'intéresse au premier bilan des nouveaux maires alsaciens élus en mars dernier après 6 mois de mandat. À quelles difficultés sont-ils confrontés. Le maire de Mulhouse, Frédéric Markel, invité d'ici Alsace dans un quart d'heure. À Wittelsheim, seule commune conquise par le Rassemblement National en Alsace en mars dernier, les élections municipales sont annulées par le tribunal administratif qui a retenu 2 irrégularités lors du scrutin qui s'était joué à 17 voix près. On reviendra également dans un instant sur les manifestations d'ampleur hier, lycéens mais aussi enseignants, parents d'élèves, étudiants et soutien anonyme, c'est ce qu'on entendra dans notre reportage au sein du cortège à Strasbourg. Entre 5 000 et 10 000 personnes ont défilé hier dans les rues de la capitale alsacienne, près de 2 000 personnes à Mulhouse. Mais avant ça, le tour de l'actu en France et dans le monde en 90 secondes, c'est avec Cyril Ardo-Redon.
8: Entre 266 000 et 450 000 personnes dans les rues un peu partout en France hier. Acte 3 de la mobilisation des lycéens, rejoint notamment par des étudiants. Il y a eu près de 500 interpellations et 43 policiers et gendarmes blessés selon le gouvernement. Un nouvel appel à manifester est lancé pour demain. À Lens, les cours reprennent ce matin dans le lycée d'un élève qui a eu la main arrachée par une grenade lacrymogène avant-hier. Un élève de première âgé de 15 ans qui a dû être amputé. Une enquête de l'IGPN est en cours. Elle doit notamment déterminer si l'adolescent a ramassé la grenade. Une cellule d'écoute est en place dans le lycée. Les députés de la commission finances se penchent aujourd'hui sur le budget de l'État. Le gouvernement cherche à faire 45 milliards d'euros d'économies. 1700 amendements ont été déposés au total. Quoi qu'il arrive, l'Assemblée nationale repartira de la copie initiale dans l'hémicycle la semaine prochaine. Un collectif d'associations féministes appelle les femmes à suspendre leurs activités professionnelles et domestiques le 13 octobre. Mobilisation mobilisation le jour du vote solennel de la loi intégrale contre les violences sexuelles à l'Assemblée nationale. Des rassemblements sont déjà annoncés dans les principales villes françaises. Le Gard, les Bouches-du-Rhône et le Var placés aujourd'hui en vigilance orange, pluie, inondation et orage par Météo France. L'Hérault est en alerte orange pour un risque de crue. Et puis elle va retrouver le plancher des vaches. L'astronaute française Sophie Adnaud et ses coéquipiers doivent quitter la Station Spatiale Internationale aujourd'hui après une mission de 9 mois.
7: Dans l'info d'ici en Alsace ce matin, on donne la parole aux lycéens, aux étudiants, aux professeurs et aux parents d'élèves qui avaient décidé de défiler ensemble hier. Plusieurs milliers de manifestants se sont réunis hier après-midi dans les rues de Strasbourg, 5 000 selon la préfecture, 10 000 selon les organisateurs, avec des revendications claires, une revendication claire. Plus de moyens, Olivier Vogel.
9: C'est un cortège très mélangé qui s'étire de la place Kléber au quai des Pêcheurs. Beaucoup de jeunes, évidemment.
10: C'est trop cool, ouais.
9: Mandy et Quentin sont étudiants.
11: C'est important que nous aussi, à l'université, ou que nous aussi, quand on travaille, qu'on vienne aider nos mineurs.
12: Oui, il y a du monde. Ce qui est important, c'est que la jeunesse, elle se mobilise aussi. On nous a souvent reproché d'être apolitique, de ne pas s'investir dans la vie politique. Et on est là aujourd'hui peut-être pour montrer justement qu'il y a une prise de conscience de toutes les classes, de s'unir pour défendre des valeurs communes en tout cas.
9: Mais dans ce cortège strasbourgeois, il y a aussi des plus anciens comme Bernard.
13: Je suis un citoyen, un grand-père aussi. Je suis scandalisé de la façon dont le gouvernement Macron sacrifie sa jeunesse pour maximiser les bénéfices des actionnaires et déroule ainsi le tapis rouge à l'extrême droite.
9: Les parents d'élèves sont aussi dans la rue. Wally.
14: Pour les protéger contre les bavures policières, le maintien de l'ordre doit protéger nos enfants.
9: Et les enseignants ne sont pas en reste. Jean-Luc est prof d'histoire au lycée Marie Curie à Strasbourg.
15: Là, les jeunes, c'est un mouvement historique, c'est unique ce qu'ils font là, parce que dans le climat actuel, extrêmement malsain, poisseux, ils ont trouvé l'ouverture pour que les adultes et les enseignants se réveillent.
9: De quoi réjouir la CGT présente avec les autres syndicats dans le cortège. Frédéric Carras.
16: Pour des jeunes dont on n'arrête pas de nous dire à longueur de journée qu'ils sont complètement décérébrés et qu'ils sont rivés sur leur smartphone et les séries télé, je trouve que c'est une jeunesse consciente et dynamique. Qu'on soit jeune ou moins jeune, on est tous dans le même bateau. C'est la même société de merde qui nous exploite, qui nous tue, qui nous pollue, qui flingue l'environnement, qui flingue la jeunesse. Donc il faut se bouger.
9: Et Vivien, qui est venu de Colmar, il y est scolarisé au lycée Camiset, est aux anges.
17: Ça nous fait vachement plaisir aujourd'hui de voir autant de monde mobilisé pour nous.
18: Même les plombiers sont solidaires.
17: Mais pas que pour nous finalement, parce que le mouvement aujourd'hui, il est pour tout le monde. Il est autant pour les lycéens que pour les universitaires, que pour les ouvriers, que pour les pompiers, que pour même les policiers. On est extrêmement reconnaissants.
7: Le reportage dans le cortège de Strasbourg hier d'Olivier Vogel. La météo.
0: Avec un ciel chargé de nombreux nuages tout au long de cette journée de mercredi partout en Alsace. Petite accalmie en début d'après-midi où le soleil va briller assez fortement partout dans la région. Mais ensuite les nuages vont reprendre le dessus, apportant avec eux quelques petites gouttes de pluie. Ouais, on peut avoir besoin du parapluie, notamment entre Colmar et Mulhouse, vers 17-18 heures dans ces environs-là. Donc de l'eau, ce qui n'est pas pour nous déplaire. Température au réveil entre 8 et 12, voilà ce que nous avons en Alsace, voilà ce que vous avez du côté de chez vous. À Colmar cet après-midi, vous aurez 24, à Mulhouse 23, à Münster pas plus de 21, à Altkirch 23 à Altkirch pardon, et 20 à Ferrette. Vous aurez à Célestat 24 cet après-midi. Température encore au-dessus des normales de saison. Demain, le mercure va baisser, 14, 15, 16, pas plus l'après-midi, sous un ciel demain assez chargé également, avec sans doute quelques petites gouttes de pluie, pas impossible. Pour les conditions de circulation à 7h36, je vois que dans l'ensemble, c'est chargé sur les axes habituels et pas chargé sur les axes habituels. Voilà, donc en fait, rien de neuf sous le soleil, quoi, j'ai envie de vous dire. Je vous rappelle juste la ligne infotrafic de votre radio, 03 88 25 02 02, vous la composez si jamais il y a la moindre perturbation.
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0: On écoutera du Alain Bachung dans la prochaine demi-heure. Vertige de l'amour, ça arrive avant 8h. Mais là, vous avez déjà reconnu Zaz, les premières notes de Je veux de la joie, de la bonne humeur, tout ça quoi. 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

0: de l'amour, de la joie, de la bonne humeur. C'est ce que réclame Zaz et elle a bien raison. Ici Alsace, il est 7h40.
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0: 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On se dit, tiens, qu'est-ce qu'il me faut aujourd'hui? Un café et une boîte de Lego. 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Fini donc la trêve internationale, fini les bleus de l'équipe de France et retour de nos bleus à nous, ceux du Racing Club de Strasbourg. Bonjour Rudy Carlier.
3: Bonjour, bonjour.
0: Consultant foot ici à Alsace. Alors ça y est Rudy, la longue parenthèse internationale vient de se refermer. Près d'une vingtaine de joueurs du Racing étaient concernés, 18 précisément. Comment se passe le retour en Alsace pour eux justement?
3: Bah, il va se passer de manière différente parce qu'on a des joueurs qui ont été joués en Europe, ça a été. Il y a des joueurs qui sont partis aux États-Unis, Costa Rica, donc forcément ça va arriver un peu en décalé. Il faut trouver les bons vols, il faut qu'ils reviennent. Il y en a qui ont une heure d'avion, il y en a qui en ont huit. Donc ils vont arriver au club et on va surtout faire un état des lieux de chaque joueur, savoir s'ils ont eu des blessures, savoir s'ils sont en pleine forme, comment ça s'est passé leur sélection.
0: Le staff s'est évidemment suivi les performances de ces joueurs. Donc le staff va adapter. Si on pense par exemple à Giovanni Reina, qui est joueur américain, qui a joué d'ailleurs, lui il va avoir un programme plus léger parce qu'il a beaucoup joué, parce qu'il y a le décalage.
3: Bah ouais, imaginez qu'ils rentrent tous à 15h aujourd'hui. Il y en a sur sa matinée, il a eu 2h de vol et on a Arena qui a 8 ou 9h de vol. Il va pas pouvoir faire le même entraînement. Le soir, lui, ça va être plus être un décrassage et des soins. Et celui qui a eu 1h de vol ou 2, bah lui, va pouvoir s'entraîner normalement. Donc il faut prendre en compte la fatigue parce que c'est quelque chose qu'on néglige parfois, mais qui a une grosse importance chez les sportifs.
0: Là, les joueurs vont se retrouver après. Elle était longue d'ailleurs cette pause en vrai,
3: ouais,
0: non? Ça fait 2 semaines.
3: Ouais, elle était longue. En fait, c'est pour a priori, ils ont fait ça pour optimiser en fait, pour qu'il y ait moins de fatigue, c'est-à-dire de le faire en une fois au lieu de le faire en plusieurs fois, plusieurs départs, plusieurs. Vous voyez, quelqu'un qui est aux États-Unis, on va prendre son exemple à lui, au Costa Rica, vaut mieux qu'il parte une fois aux États-Unis, faire les déplacements pendant 3 semaines, plutôt que partir toutes les 4-5 semaines et faire 8h, 9h de voyage.
0: Mais là, les joueurs vont, en revenant en Alsace, à nouveau se redécouvrir. Il va falloir retrouver les automatismes, mais c'est assez court, puisque bon, alors nous, on a la chance de jouer dimanche, mais certains vont jouer dès vendredi, d'autres clubs de Ligue 1. Donc il faut aussi se réapprivoiser quelque part.
3: Ah ouais, non, ça va être dur. Ça va être difficile, parce qu'en plus, quand on est en sélection, on a d'autres automatismes, c'est un autre jeu que celui de notre club. Donc, il faut vite se remettre au travail. Normalement, ils sont censés avoir bossé en amont, mais oui, c'est toujours particulier. Après, il faut voir voilà l'état psychologique de certains joueurs.
0: Oui, parce que le staff doit aussi être vigilant et attentif aux performances de ces joueurs. Certains ont beaucoup joué, d'autres moins. Harder, par exemple, attaquant du Racing, lui, il a joué avec la réserve, les espoirs.
3: Hein, les espoirs.
0: Norvégien. Pardon.
3: Bah oui. Vous avez bossé. Je vous donne pas la réponse exprès. Je vous donne pas la réponse.
0: Ouais, et il a bien joué. Donc ça c'est bien. Il revient en confiance. Il a marqué 3 buts. Harder, si je dis pas de bêtises.
3: Mais oui, il a marqué des buts. Il a été très bon. Il a mis un doublé et il a inscrit un autre match. Mais voilà, lui typiquement, il va revenir là. Il a les pecs gonflés à bloc. Il a fait une super Conso. Sélection. Mais quand il arrive, il se passe quoi, lui? Maintenant, il a envie peut-être de dire j'étais bon en sélection, je mérite de jouer tout de suite.
0: Il va
3: peut-être y avoir aussi ce côté-là. D'ailleurs, voilà, j'ai montré, je suis parti. Est-ce qu'il va être toujours aussi patient? Est-ce qu'il va avoir envie de jouer un peu plus? Mais il faut gérer tout ça. Ouais.
4: Est-ce que je peux juste préciser que Konrad Harder est danois?
0: Non. Voilà. Mais oui, je sais pas pourquoi.
3: Non, mais il faut laisser. Il faut le laisser.
0: Vous savez quoi? Il avait un doute aussi.
3: Mais jamais de la vie.
0: Laisser dans
4: Norvège,
0: sa sauce.
4: Danemark.
3: Jamais de la vie.
5: Excusez-moi, je viens signer la pétition Rudy Carlier reprenne le football.
0: Vous avez entièrement. Oui, parce que alors. Pour celles et ceux qui n'étaient pas là hier, Rudy nous a quand même sorti ça.
6: Faites une pétition et je reviendrai. Au-dessus de 500 signatures, je reviens.
0: Alors, déjà, est-ce que cet extrait a été suivi des faits, Rudy?
3: Ouais, j'ai eu des appels. Vraiment, j'ai eu des appels, des messages. Faut signer où? On va te faire revenir. Voilà. Mais là, j'ai vu, on est plus à moins 500 qu'à 500. Donc,
0: Mais on l'a pas encore lancé en ligne. Mais Sophie, on va faire ça. Quand même.
4: Ça nous trotte dans la tête.
3: Bon, après, je vais pas balancer une info, mais le Racing est sur le coup. Ça où? Ils sont prêts à me refaire signer. Mais j'ai pas trop envie d'en parler.
0: Ouais, n'en parlons plus. Salut Rudy, à demain.
3: Allez, tiens,
0: bonne journée, 7h45.
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0: 8h moins le quart, Ici Alsace donne la parole ce matin, Sophie, aux maires élus depuis 6 mois.
4: Les nouveaux maires élus lors des élections municipales de mars dernier en Alsace, quel premier bilan, quelles difficultés aussi. Bonjour Frédéric Marquet.
8: Bonjour.
4: Merci d'être avec nous ce matin en direct sur Ici Alsace. Vous êtes le maire de Mulhouse. Première question, plus de 2000 personnes ont manifesté hier dans les rues de votre ville, profs, parents et lycéens dans le calme. Est-ce que vous comprenez le malaise, la colère qui s'exprime depuis quelques jours chez les jeunes ?
8: Oui, bien sûr qu'on comprend. Il y a des revendications qui sont légitimes, qui sont justifiées. C'est ce que je leur ai dit. Moi, je me tiens aussi à leur disposition pour les recevoir si une délégation, on va dire, se constituait. Aujourd'hui, on a la chance que hier ça se soit très bien passé dans notre ville, et c'est ça l'essentiel, c'est-à-dire qu'il faut pas tomber dans les excès, la violence, et finalement faire se récupérer ces mouvements, et qu'on reste sur les revendications légitimes, les inquiétudes, et essayer de rassurer au maximum, même si, je le redis, ce n'est pas de la compétence du maire. La compétence du maire, ça concerne surtout évidemment la sécurité des jeunes d'abord, et puis la protection de notre ville, de son centre-ville, de l'activité commerciale du centre-ville. Ces manifestations, elles font du mal au commerce, parce que évidemment que la fréquentation des
4: c'est du ce centre-ville, que vous disent les commerçants ressent, notamment.
8: Ah oui, bien sûr, c'est ce que nous disent les commerçants, puis on le sent, on le voit, même si samedi a été une belle journée, les jours de manifestation, le centre-ville est déserté, c'est ce qui se comprend. C'est le cas partout, c'est pas un cas spécifique à Mulhouse, mais aujourd'hui, dans un contexte économique difficile où nos commerçants, nos artisans souffrent déjà, charge, on va dire, supplémentaire des manifestations, elle devient difficile à supporter, quoi.
4: Venons-en à votre bilan après 6 mois de mandat dans les transports. J'aimerais commencer par ça. Il y a d'abord, depuis le mois dernier, la réouverture de l'axe Briand-Franklin aux voitures dans un sens. C'était une promesse de campagne. Est-ce que ce n'est pas, en quelque sorte, un recul pour les mobilités douces, puisque, on le rappelle, la précédente municipalité avait dépensé des millions d'euros pour le rendre piéton et cyclable, cet axe?
8: Alors effectivement, la municipalité précédente avait dépensé 13 millions d'euros pour l'ensemble de ces aménagements. On a dépensé 90 000 euros pour ajuster, je dirais. On n'est pas revenu totalement en arrière, puisque vous l'avez dit, on a rouvert une voie de circulation limitée à 30 km/h, et on est aujourd'hui sur un axe qui vit bien cette réouverture. Même les habitants, même certains qui avaient manifesté, nous disent bon, effectivement, je me rendais pas compte que on a gardé l'aménagement, l'élargissement des trottoirs. trottoirs, on a regardé évidemment la végétation qui avait été plantée. Cette rue, elle est beaucoup plus apaisée qu'avant. Et puis, par rapport au parcours cyclable, on va recréer un parcours sur une rue parallèle. On va donc, au final, tout le monde va y gagner. Les habitants, les cyclistes qui vont retrouver un parcours plus adapté, parce que mine de rien, de mettre les bus à double sens et les vélos sur cette même voie, c'était compliqué quand même et dangereux. Donc on va aussi là améliorer les choses dans un second temps pour les cyclistes. Donc non, ce n'est pas un retour en arrière, c'est un ajustement. Et tout ce qui a été fait avant n'a pas été supprimé pour autant. Et on n'est pas du tout dans cette logique de faire l'inverse de ce qui a été avant. Bien au contraire, on poursuit le même objectif, mais là on s'était rendu compte, les commerçants, les visiteurs de notre ville et les habitants aussi, que la fermeture totale de cet axe créait des bouchons pas possibles. Et puis d'ailleurs, voilà, on était sur une situation, on avait plus de bouchons qu'avant, on faisait des parcours qui nous rajoutaient 5-10 kilomètres. Objectivement, l'impact sur l'environnement ne devait pas être bien plus positif qu'avant. Donc,
4: sur les transports, justement, Frédéric Marquet, vous avez décidé de rendre les transports gratuits le samedi pendant l'été pour renforcer notamment l'attractivité du centre-ville. On en parlait au début de cette interview. Est-ce que vous envisagez de pérenniser la mesure, de l'élargir au reste de l'année, par exemple ?
8: Alors c'est effectivement un test sur 3 mois, hein, tous les samedis d'été, ça a très bien fonctionné, on a eu beaucoup de retours, il a fallu le temps que les gens intègrent cette nouveauté, hein, quand c'est pas tous les jours, c'est toujours plus difficile, mais on a vraiment eu un bon retour et beaucoup de personnes qui ont pris le tram au lieu de prendre leur voiture ou qui venaient au centre-ville alors qu'ils n'y venaient plus, donc c'est sûr qu'on a envie de poursuivre. Après aujourd'hui on est dans un contexte budgétaire qui est fragile, qui nous permet pas de dire, allez, donc claquement de doigts, on passe à cette option-là tout de suite, et d'autant plus que c'est une discussion que l'on doit avoir au niveau de l'agglomération, puisque c'est une compétence d'agglomération, et qu'il faut que les 39 communes s'engagent dans cette voie, donc on a installé...
4: Il faut que la M2A soit d'accord avec la mesure.
8: Oui, et puis qu'on trouve c'est pas qu'une question d'être d'accord, c'est qu'il faut qu'on trouve le mode qui convient et qui a du sens pour toutes les communes. Donc là, on a un atelier projet qui est lancé depuis cette rentrée, et on réfléchit à une tarification, à des gratuités, à tout ce qu'on peut mettre en œuvre, mais qui est l'aval et qui correspond aux besoins, aux attentes de la grande majorité des communes de l'agglomération. Donc on est en train de remettre à plat, et enfin, on peut remettre à plat ces sujets-là avec la nouvelle relation qu'on a créé avec la M2A, ce qui n'était pas le cas jusque-là.
4: Rapide dernière question, Frédéric Marquet, vraiment en quelques secondes, s'il ne fallait retenir qu'une seule proposition pour les prochains mois?
8: Alors s'il fallait ne retenir qu'une seule proposition pour les prochains mois, c'est le travail qu'on a engagé aujourd'hui, hein, malheureusement sur la partie budgétaire pour retrouver un équilibre et une situation saine. Mais moi je retiens en termes de proposition que c'est aussi une opportunité de remettre à plat service par service et de trouver voilà une crise ou un contexte budgétaire compliqué, c'est aussi source d'opportunités, on est obligé là d'inventer les choses, et on a la chance de le faire avec vraiment une équipe qui est engagée et puis des collaborateurs dans les services qu'on arrive à associer, et c'est ça notre plus grande fierté aujourd'hui. Je pense qu'on est sur un travail à la fois de l'administration et de notre équipe qui va dans le bon sens.
4: Voilà. Merci Frédéric Marquet d'avoir été en direct avec nous ce matin. Vous êtes le maire de Mulhouse. Merci d'avoir fait un premier bilan de ces 6 premiers mois de mandat. Merci beaucoup.
8: Merci à vous et bonne journée.
0: À vous également, ici Alsace, il est 7h53.
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0: Tenez, Mulhouse, où on va rester, on va aller juste à côté du Noumatrouf, la salle de spectacle, où il y a la rue Alain Bachung. On l'écoute, Alain Bachung, Vertige de l'amour.

0: Le vertige de l'amour, avec l'un des artistes les plus récompensés aux Victoires de la musique. Alain Bachung, ici Alsace, il est 7h56. Dans 4 minutes, toute l'actu en Alsace, votre journal local.
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0: Et chaque matin, juste avant l'actu, un peu d'histoire avec vous, Stéphane Berneux. Bonjour. Ce matin, on voyage au temps d'un des plus célèbres rois de l'histoire.
7: Richard Cœur de Lion, vainqueur de nombreuses batailles et héros de légende. Mais en Limousin, un arbalétrier anonyme va réussir ce qu'aucune armée n'avait jusque-là réussi, terrasser le grand fauve. Mars 1199, Chalut. Richard Cœur de Lion assiège un petit château. Oh, rien d'exceptionnel, c'est à peu près son activité favorite, comme certains feraient du padel ou de la pétanque. 41 ans, une réputation immense. Depuis 20 ans, il passe davantage le temps en armure que sur un trône.
8: Mes amis, voilà ce qui nous réunit ce soir.
9: Le camembert Cœur de Lion.
7: Et pourtant, ce soir-là, il inspecte tranquillement le château. Peut-être un peu trop tranquillement. Le fameux « je jette juste un petit coup d'œil ». Sur les remparts, un défenseur arme son arbalète. Les chroniqueurs l'appellent Pierre Basile.
10: Qu'est-ce que je fais ?
7: D'autres sources hésitent sur son identité, peu importe.
10: Je pourrais le dégommer à l'arbalète quand même.
7: L'homme vise, et vise bien. Le carreau part, bim ! Dans le mille et mille. Il atteint Richard à l'épaule. Même l'arbalétrier regarde autour de lui pour vérifier que c'est bien lui qui a fait ça.
11: Oh, bravo !
12: Il ne l'a pas fait exprès, les belles.
7: Sur le moment, personne ne s'affole. Le roi plaisante même avec ses hommes. Après tout, c'est qu'une blessure, même pas mal. Sauf qu'au XIIe siècle, une infection est parfois plus redoutable qu'une armée. Les jours passent, la plaie s'aggrave, la gangrène progresse. Bon, finalement, un peu mal quand même. Le 6 avril 1199, le roi le plus célèbre d'Occident meurt à quelques centaines de mètres du château qu'il était venu conquérir. Game over. No extra life. L'histoire a ses leçons. Les plus grands tombent parfois sur de petits obstacles. Excusez-moi, la sortie, c'est par où ? Suivez la flèche, majesté.
0: Merci beaucoup Stéphane pour ce voyage. Charlie Weber, bonjour.
13: Que de me rire.
0: Vous nous offrez quoi ce matin après 8h là ?
13: Vos invitations en VIP s'il vous plaît pour aller profiter de l'exposition Titanic, une expérience en immersion presque au bord du Titanic.
0: Attention, immersion Titanic, faites gaffe.
13: Ouais.
0: Pardon, ça ne
13: me permettrait pas. Mais c'est vrai que j'avais pas fait attention. Vous allez vivre une expérience particulière.
0: Voilà, on va s'arrêter là. Jeudi pour l'ouverture en VIP, vendredi pour le grand public. Place à gagner dans le prochain quart d'heure.
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0: 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Il est 8h.
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0: Et Robin Schmidt pour les infos des lycéens, des parents, des profs. Ils étaient plusieurs milliers hier en Alsace.
14: Entre 5 000 et 10 000 personnes dans les rues de Strasbourg réunies pour demander plus de moyens pour les lycées. La manifestation s'est déroulée dans le calme avec des syndicats admiratifs de ce mouvement jeune qui ne s'essouffle pas, selon Frédéric Carras de la CGT.
15: Pour des jeunes dont on n'arrête pas de nous dire à longueur de journée qu'ils sont complètement décérébrés et qu'ils sont rivés sur leur smartphone et les séries télé, je trouve que c'est une jeunesse consciente et dynamique avec des super slogans et ça fait plaisir. Moi, en ce qui me concerne, je suis parent. Donc je me sens proche parce que même si mes enfants maintenant ont 25 et 30, mais ils ont aussi été à l'école, donc j'ai connu Parcoursup en tant que parent. Et j'avais déjà dit à l'époque à mes gamins que je comprenais pas pourquoi toute la jeunesse n'était pas dans la rue, tellement c'est inadmissible comme système. Et c'est important d'être dans la rue parce qu'il faut qu'on soit solidaire, qu'on soit jeune ou moins jeune, on est tous dans le même bateau, c'est la même société de merde qui nous exploite, qui nous tue, qui nous pollue, qui flingue l'environnement, qui flingue la jeunesse, donc il faut se bouger.
14: Voilà pour la CGT à Strasbourg. À Mulhouse, il y avait 900 personnes dans la rue selon la police, 2000 selon les organisateurs. Des débordements hier à Strasbourg, en marche des manifestations, des vitrines brisées à l'esplanade et des caillassages, notamment dans la Krutnau. La police y a dispersé 400 personnes. Un policier a été blessé au visage par un jet de pavé alors qu'il était dans sa voiture. Il a été transporté à l'hôpital en urgence. 4 personnes étaient en garde à vue hier soir à Strasbourg. Dans le viseur de la colère lycéenne, Parcoursup, cette plateforme d'orientation qui suscite beaucoup de pression pour les lycéens. C'est leur passage obligé pour accéder à l'enseignement supérieur. 1 million de candidats chaque année, 25 000 formations disponibles. Le Premier ministre promet de corriger tout ce qu'on peut corriger dans ce dispositif créé en 2018. Sébastien Lecornu a par ailleurs annoncé la suspension des cours en fin de semaine dans les lycées pour organiser un temps de démocratie interne avec les élèves.
0: Il n'y a plus en Alsace de mairie Rassemblement National.
14: À Wittelsheim, les élections municipales s'étaient jouées à 17 voix après. C'était la seule ville d'Alsace dirigée par une élue Rassemblement National. Et bien la justice annule l'élection dans cette commune de 10 000 habitants. Le tribunal administratif a jugé que des entorses au code électoral avaient influencé le vote de certains électeurs. Patrick Janton.
11: Ce n'est pas vraiment une surprise. La rapporteure publique avait réclamé l'annulation du scrutin pour les raisons invoquées. Elle estimait que ces faits avaient pu jouer dans le résultat final fort serré. Yves Gupfer, l'ancien maire de Wittelsheim, auteur d'un des recours.
16: C'était vraiment très limite. Et puis là, le préfet lui-même a fait recours. Le tribunal dit que oui, c'était de nature à modifier le comportement des électeurs au second tour. C'est la règle. Il ne s'agit pas de jouer une revanche ou quoi que ce soit.
11: La maire, Raphaël Chaubert, se dit sereine. Elle dispose d'un mois pour faire appel. Elle n'a pas encore pris sa décision.
17: Comme vous le voyez ici, je suis à la tâche, donc j'ai énormément de choses à faire, c'est une chose après l'autre. Donc moi j'attends sereinement cette période d'appel, puisque toutes les parties concernées peuvent en effet faire appel. Puis ensuite nous prendrons la suite en fonction de la nouvelle échéance.
11: L'affaire ne semble pas laisser les habitants indifférents.
18: Oh, celui qui a gagné, il a gagné. Voilà. Bah, j'irai voter.
19: Hein. Je viens de l'apprendre, donc ouais, surprise du coup. Hein. On ne sait pas si elle va garder son titre ou pas. On est en attente, donc à voir ce que ça va donner.
20: À Wittelsheim, c'est la première ville où il y a un maire du RN qui passe.
21: C'était une erreur.
20: C'est comme ça, et maintenant on a une deuxième chance et on va la saisir.
11: La maire de Wittelsheim doit aussi faire face à une opposition au sein de sa propre équipe. 3 adjoints et 2 colistiers se sont unis avec l'opposition pour réclamer le retrait de ces délégations. L'affaire doit être évoquée lors d'un prochain conseil municipal.
14: Les précisions de Patrick Janton. Les maires sont installés dans leur siège depuis 6 mois maintenant. Ceux du Bas-Rhin étaient réunis hier à Strasbourg pour le congrès des communes et des intercommunalités. Nous y serons en reportage à 8h30 dans une demi-heure avec les maires d'Autrotte, de Célestat notamment, pour faire un premier bilan de leurs actions.
0: Et le maire de Mulhouse, Frédéric Marquet, était l'invité d'Ici Alsace ce matin.
14: Un maire de la deuxième ville d'Alsace. Il est revenu sur la rouverture aux voitures de l'axe Briand-Franklin. La circulation est limitée à 30 km/h. Il y a moins de bouchons selon le maire et les commerçants sont satisfaits. Quant aux cyclistes, un parcours parallèle va être aménagé. 90 000 euros au total ont été investis sur l'axe ces 6 derniers mois. À Strasbourg, une commémoration ce soir à l'appel du CRIF d'Alsace. Nous sommes le 7 octobre, 3 ans après les attaques terroristes du Hamas qui ont tué 1200 personnes en Israël. Attaques qui ont été les plus meurtrières que le pays ait connues. Le rassemblement aura lieu sur la place Broglie à 17h45.
0: 8h05, c'est ici Alsace. Les basketteurs de la SIG retrouvent la scène européenne et la victoire.
14: 2 ans et demi après leur dernier match européen, les Strasbourgeois ont écrasé les Polonais du Legia Varsovie 100-62. C'était leur premier match de poule en Ligue des Champions. Je vous propose d'écouter l'actionnaire du club, le chanteur Matt Pokora, qui était très fier de ce parfait début de saison.
22: Déjà, ça fait du bien de retrouver l'Europe. On est heureux de retrouver les soirées européennes au Rhenus et puis de commencer de la plus belle des manières. En respectant le jeu, ce que le coach a dit dans les vestiaires juste aux joueurs à l'instant, c'est qu'ils ont respecté le jeu, ils ont joué jusqu'au bout, jusqu'à la dernière minute, sans être arrogants. Ils ont joué, ils ont défendu dur jusqu'à la fin. Et on ne sait jamais, justement, ces écarts de points là, à la fin, quand on doit décider qui passe au prochain tour, ça peut compter. C'est important de mettre le plus de points possible. Ce soir, ils l'ont fait et ils ont respecté le jeu. Voilà, très belle attitude et pour un retour en Europe, c'est ce qu'on pouvait espérer de mieux. Et on est très très heureux déjà d'avoir réussi à accrocher cette place la saison dernière et puis de commencer de la meilleure des manières et de montrer qu'on n'est pas là pour faire figuration, qu'on a envie de faire de belles choses dans cette Basketball Champions League.
14: Voilà, Matt Pokora sur la victoire de la SIG Aurénus hier soir et retour au championnat ce week-end. Les basketteurs strasbourgeois se déplaceront dimanche sur le parquet du Paris Basketball, le grand favori au titre en Betclic Elite. En handball, deux joueuses d'Arenheim sont appelées en équipe de France. Léa Farc, c'est une habituée, et Lina Colino, pour qui c'est une première. Elles vont jouer deux matchs face à la Hongrie fin octobre avec les Bleus. Et puis ça va vous intéresser, les Eurocaines de Belfort se tiendront en 2027 du vendredi 2 au lundi 5 juillet avec un premier gros nom sur l'affiche. C'est le groupe de rock Muse qui sera la tête d'affiche du lundi soir pour le concert de clôture. Et pour les places, je vous laisse le temps de sortir de quoi noter. La billetterie ouvre ce vendredi à 13h. Il est presque 8h07 sur Ici Alsace.
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14: À quel temps on peut s'attendre pour ce mercredi, Charlie ?
13: Écoutez, une matinée en Alsace avec un soleil bien présent, mais un ciel qui commence progressivement à se voiler. Cet après-midi, les nuages deviennent beaucoup plus nombreux. Pas de pluie, je vous rassure. Pas encore de vraie fraîcheur. Peut-être un petit peu de pluie.
0: Oui,
13: je crois.
0: Oui, c'est vrai ? Ce que je disais.
13: Non, mais attends, allez-y.
0: Quelques gouttes entre Mulhouse et Colmar. Vers 17-18 heures à peu près, j'ai pas le nombre de millimètres. Mais c'est ce que me dit Météo Radar.
13: Je vous suis. Entre voilà. 17h et 18h entre Colmar et Mulhouse.
0: Ouais, à peu près.
13: D'accord. Voilà. Côté température, peut-être 24 degrés.
0: Tout à fait. On a les mêmes infos.
13: Célestat, Strasbourg, Mulhouse, Haguenau, où vous êtes à moins de 20 km de Gundershofen, où ont lieu aujourd'hui les petites démos gourmandes à la fabrique à Bretzel, un mini atelier culinaire organisé chaque mercredi pour découvrir les petites astuces pour déguster au mieux les bretzels, comme on aime.
0: Sans modération.
13: Oui.
0: C'est super bon ça, les bretzels, on est bien d'accord. 18h la pluie. Non, pas tout de suite le jingle promesse. Bah bon, Yannou, on était sur un sans faute. Bah voilà, j'irai. Comme si je décidais de ça. Je plaisante. Sophie me regardait comme si c'était vrai.
13: Tu n'auras pas ton bon point.
3: Ah bah non, mais moi j'aime bien quand le jingle il part comme ça.
0: L'augmentation qui réclamait depuis des semaines. Tralala. Quoi. Le trafic en Alsace, et ça roule plutôt bien dans l'ensemble. Il y a quelques difficultés quand même pour rejoindre Colmar à hauteur d'Orbourg-en-Vire sur la route de Neuf-Brisach. Il y a quelques travaux, donc c'est là où c'est le plus compliqué pour aller vers Colmar, capitale des vins d'Alsace. Et je regardais à nouveau la météo, 18h la pluie à Colmar, précisément selon Météo Radar. Soyons précis à l'heure près. Voilà le jingle promesse.
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0: Et après le jingle, une chanson. C'est ça, ici Alsace. Des grands classiques, The Police, Message in the Bottle, soyez les bienvenus.

0: Message in the Bottle avec la voix de Sting, le groupe The Police, 8h12.
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0: Allez, bonjour à vous qui mettez tout juste en route et qui allumez la radio à l'instant. C'est ici Alsace, on est ravis de vous accueillir et de degré, et de tester avec Charlie notre degré d'Alsacitude.
3: Tu es Alsacien, si quand tu passes le panneau Bienvenue en Alsace, tu klaxonnes. Vous le faites aussi ou pas? Non, personne, je suis seul à le faire.
4: Moi, je klaxonne quand il y a quelqu'un qui fait pipi au bord de la route.
3: Et si c'est à l'entrée de la région Alsace?
4: Ah, bah ça, là, beaucoup, je rajoute encore des klaxons, ouais.
3: Dites-nous si vous aussi vous klaxonnez quand vous rentrez à la maison de Heimweh.
0: Vous nous envoyez ça sur WhatsApp au 03 88 25 15 15. Charlie, entre 9h et 9h30, quel est le sujet du jour?
3: On va parler sport ce matin. Le sport est-il devenu une obligation sociale? On voit des vidéos partout sur Instagram, on voit des gens au bureau taillés comme vous, Hubert, et du coup, on est jaloux. Faut que j'aille courir. Est-ce que vous sentez cette petite pression sociale? On en parle, 03 88 25 15 15 via WhatsApp déjà maintenant si vous le souhaitez.
0: C'est vrai que sur les réseaux, on se sent coupable quand on fait pas de sport.
3: Totalement.
0: Il y a de ça. Bon, ce sera tout à l'heure, donc entre 9h et 9h30.
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0: Et là, c'est une expo. C'est une expo qu'on attend beaucoup cette fin de semaine en Alsace.
3: C'est vrai, c'est en partenariat avec Ici Alsace. Ça débute, non pas demain, mais vous allez en profiter demain avant tout le monde. Ça débute vendredi, c'est l'exposition Titanic, un voyage immersif, pour ne pas dire en immersion. Merci Hubert. Souvenez-vous, Titanic, c'était ça par exemple. Alors je sais pas s'il y a la proue du bateau pour faire je vole, mais je pense que sinon il y aurait...
4: Je suis le roi du monde, pardon.
0: Non, elle dit je vole aussi.
3: Je vole aussi.
0: Mais oui.
4: Elle dit je vole.
0: Je vole. Bah, tout à fait. Excusez-moi, vous connaissez vos classiques, vous ne connaissez pas vos classiques. Voilà.
3: Bon, vous avez deux places pour aller profiter de cette expo avant tout le monde en VIP demain. On joue ensemble à Bretzel, pas Bretzel.
0: À tout de suite.
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0: À 8h15, le rendez-vous en Tiernac. Bonjour Audra Zo. Tenez, on parlait sport il y a quelques secondes, la pression sociale liée éventuellement au sport. On va en parler aussi avec vous, Aude, du sport, avec le foot, le tennis, le rugby, pourquoi pas. Mais il y a de fausses billetteries sportives qui ont émergé ces dernières semaines.
7: Oui, celles que j'ai repérées ont rapidement disparu, heureusement, mais elles surgissent et disparaissent et resurgissent régulièrement. Et ça, ça nous montre à quel point il faut être vigilant. Premier site sur lequel je suis tombée, fffbilletterie.com. J'ai regardé, ils proposaient encore, là, il y a quelques jours, des billets pour les prochains matchs de l'équipe de France de foot, des places aussi pour la prochaine finale de Ligue des Champions entre 220 et 600.

0: 790 € le billet. Autre site frauduleux lui aussi, ticketsination.com, avec cette fois des places entre 50 et 120 € pour des matchs de rugby du 15 de France. Dans les deux cas, le site est beau, avec les logos des fédérations, des catégories de places numérotées, un compte à rebours avant les matchs, etc.
1: Et Aude, à quel moment vous avez compris que ça n'était pas crédible ?
0: Premier indice, et pas des moindres, j'ai trouvé à la vente des billets pour des matchs déjà passés. Tout à fait. Les Turquie-France et Belgique-France de fin septembre avec Zizou. Je pouvais encore acheter des billets, là, plusieurs jours après. Ça ne va pas, évidemment. Vérifiez ça quand vous avez un doute. Cette erreur, elle apparaît aussi souvent sur les fausses billetteries de concerts. Deuxième indice, on scrute toujours l'URL, l'adresse du site dans la barre tout en haut. Pour le foot, la bonne adresse, c'est billetterie.fff.fr. Je clique et je vois que pour encourager les Bleus et Zidane au stade Atlantique de Bordeaux le 15 novembre contre la Turquie, je dois patienter, je peux m'inscrire et je serai alerté à l'ouverture de la billetterie. Un dernier point, attention, la billetterie pour le prochain Roland-Garros n'est pas encore ouverte. Les organisateurs alertent, eux aussi, ils appellent à être patients. Si vous voyez un billet pour profiter de la petite balle jaune et de la terre battue, passez votre chemin, pour l'instant c'est un piège.
1: Le rendez-vous anti-arnaque, c'est bien noté, merci beaucoup Aude. Si on vous dit en plus qu'en finale de Roland-Garros il y aura un Français, c'est que c'est vraiment un piège. Oh, le petit tir gratuit là, que je me glisse pas, tout à fait gratuitement. Charlie, on rappelle qu'il y a donc l'expo Titanic, qu'il faut être dispo demain.
2: C'est ça. Demain utilité. Pour voir et profiter de cette expo avant tout le monde. Il y aura personne. Vous allez pouvoir vivre un moment quasi en solo dans cette expo, alors qu'il y aura du monde pendant des mois et des mois. Venez jouer avec nous l'expo Titanic pour vous. Tout seul, avec la personne de votre choix. On joue ensemble dans un instant, 03 88 25 15 15.
1: Alors, rendez-vous tout de suite sur votre radio ici Alsace. Là, vous avez rendez-vous avec Vanessa Paradis. L'une de ses toutes dernières chansons, extraite de son dernier album ici Alsace. Bon mercredi.

0: Vous l'avez applaudi et vous avez chanté avec elle il y a quelques mois au Zénith de Strasbourg. Vanessa Paradis sur votre radio à 8h21.
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0: Place avec vous, Charlie, à notre Alsacien presque parfait, un homme qui a eu plusieurs vies en une seule.
3: Ouais, Nessim Kerkouri a 32 ans, il est originaire de Guebwiller et aujourd'hui c'est un triathlète qui rêve de rejoindre un jour les professionnels. Mais avant cela, il y a eu une enfance marquée par la maladie, le sport de haut niveau, puis les mauvaises rencontres, les go-fast, le trafic de drogue et finalement la prison. Un parcours que Nessim a décidé de raconter sans rien cacher dans un livre qui porte bien son nom, Double Vie, qui sort aujourd'hui. Bonjour Nessim.
4: Bonjour.
3: Alors votre livre sort donc aujourd'hui. Comment vous avez réussi à résumer 32 ans de cette vie si intense, si dense, en à peine 336 pages ?
4: Pour ça, il m'a fallu l'aide notamment d'un journaliste, Guillaume Krimp, qui m'a aidé à compartimenter toutes les parties en chapitres. Et du coup, ce n'était pas une mince affaire, mais on a réussi à le faire du coup.
3: Parce qu'avant de parler de prison ou de trafic, il faut raconter un petit peu le petit Nessim. Vous êtes un enfant très, très malade à qui on a tout interdit. C'est ça, c'était une enfance où vous ne pouviez pas faire de sport justement.
4: C'est ça exactement. Donc très tôt, on m'a décelé quelques maladies, notamment respiratoires, qui ne m'ont pas permis de faire de sport. Et avec le temps, les maladies se sont stabilisées. J'ai commencé à faire du sport et c'est la chose à laquelle je me suis rattaché le plus.
3: Beaucoup de passion, la danse, la boxe, puis le triathlon. Pourquoi avoir autant besoin de vous dépasser ? C'était pour vous prouver que vous pouviez y arriver ?
4: Je pense que c'est pour me prouver, ouais, c'était pour me prouver que je pouvais arriver à faire ce qu'on m'avait interdit initialement. Mais c'est aussi parce que, à force de voir les copains faire du sport et que je n'en étais pas capable à ce moment-là, c'était plutôt par amour, je pense.
3: Au triathlon, c'est un peu votre sport de prédilection. C'est quoi cette histoire de Schwarzenegger à Gérard Mer, on veut savoir.
4: Alors le triathlon de Gérard Mer qui est mythique, hein, c'était mon premier triathlon longue distance. Pour le rappeler, c'est 1,9 km à la nage, 90 km à vélo, pour terminer avec 21 km de course à pied, donc
3: facile.
4: Un semi-marathon. C'est ça. Et donc du coup, je sors de l'eau, tout le monde m'applaudit. À ce moment-là, je pense que tout le monde m'applaudit. En fait, ils applaudissent la doyenne qui est juste derrière moi, et ça donne, j'ai nagé trop lentement. Et du coup, le speaker prend le micro et crie « Eh ben voilà Schwarzenegger !» Parce qu'à ce moment-là, je me prépare pour rentrer à la Légion étrangère. Et donc, je fais 80 kilos de muscles striés.
3: D'accord.
4: Et donc, voilà la référence à Schwarzenegger.
3: C'est drôle, je voulais quand même faire un petit clin d'œil. Et puis, votre vie bascule, vous avez besoin d'argent pour partir vous entraîner. On vous propose de faire un trajet en voiture. Comment le sportif qui rêve d'Ironman finit par accepter de participer à un premier go-fast ?
4: C'est ça, donc j'ai été approché sur un circuit automobile par des personnes qui voulaient m'enrôler dans leur trafic. Je refuse catégoriquement la première fois. Donc on se revoit une fois, deux fois, trois fois. Puis à ce moment-là, j'accepte la première mission qui m'a l'air très facile sur le papier. Donc Lyon, Vénissieux, jusqu'à Strasbourg, le coffre rempli de drogue. Et je pensais terminer cette seule mission, repartir à ma petite vie, mais c'était beaucoup plus compliqué que ça.
3: Et un engrenage du coup, et vous allez passer près de 2 ans à l'ELSO. Et même en prison, vous continuez à courir, à faire du sport, mais aussi à beaucoup lire et à écrire. C'est finalement à l'ELSO que tout a commencé pour l'écriture de ce livre.
4: C'est ça exactement. À vrai dire, ça a commencé par la lecture d'un livre, bien que j'avais l'idée en tête depuis des années. J'ai lu le livre de Mathieu Palin, qui aujourd'hui fait ma préface, qui parle un peu d'une histoire parallèle où je me suis retrouvé d'un braqueur qui est champion de France de 400 mètres en course à pied. Et en fait, je décide d'écrire jour après jour, d'écrire et de mettre ça sur des cahiers de brouillon.
3: Le livre sort aujourd'hui, ça s'appelle Double Vie, c'est chez Flammarion. Et justement, prochain rendez-vous pour vous, l'Ironman 73 de Turquie le 1er novembre. On vous souhaite bon courage et bravo Schwarzy.
4: merci beaucoup.
0: Merci d'être disponible ce matin. Le livre s'appelle
3: Double Vie.
0: Voilà, on rappelle, il sort aujourd'hui. Merci à notre Alsacien presque parfait. Ici Alsace, il est 8h25. Demain, à la même heure, nous serons en direct de Kunheim dans le Haut-Rhin, non loin de Colmar, à l'EHPAD de la Roselière, puisqu'on vous propose 4 heures demain d'émission spéciale autour du vieillissement de la population, et notamment de la population alsacienne. Oui, parce que dans notre région, d'ici 5 ans, les plus de 65 ans seront plus nombreux que les moins de 20 ans. Alors on va réfléchir autour de ce thème et se poser cette question, comment s'occuper au mieux de nos aînés. On ira donc dans cet EHPAD, un EHPAD particulier, hein, parce que il y a notamment
3: Une licence 4. Ouais. Non,
0: c'est un truc non, pardon. Licence 4. Un petit bar sympa où on peut boire quelques coups, vous voyez. Toujours avec modération.
3: Les gens peuvent venir de l'extérieur, rencontrer. Il y a du mouvement, il y a de la vie. Ça va être bien.
0: L'idée, c'est de créer du lien social. Et il y a aussi, je crois, de la thérapie avec les chiens.
3: Exactement.
0: Ouais. Canithérapie du côté de cet EHPAD. Donc, on va le découvrir demain. Ce sera à partir de 6h, émission spéciale jusqu'à 10h. On va donner la parole aux acteurs du territoire. C'est ça, ici Alsace. C'est votre radio de proximité à quelques mois qui plus est de l'élection présidentielle de 2027. Ici Alsace, c'est aussi la musique, celle de Teddy Swims.
3: C'est pas les Poetic Lovers, hein. Un peu plus de présence.
0: Un petit peu plus de coffre, c'est quelque chose. Lose Control. Et il y aura aussi Mylène Farmer avec Maman à tort. Vous ne bougez pas, c'est ici Alsace.
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2: 8h29 en ce mercredi matin. Merci d'être là, d'écouter Ici Alsace. Tenez, dans une bonne quinzaine de minutes, nous aurons deux places de concert à vous offrir pour aller vibrer au rythme de l'accordéoniste Marcel Lefleur qui s'associe, l'Alsacien, pour une soirée à un accordéoniste brésilien. Pas facile à dire. Concert ce samedi à Strasbourg. C'est pas du tout comme ça l'accordéon. Un Alsacien, un Brésilien, quand le jazz relie Strasbourg au Brésil. Concert ce samedi dans la capitale alsacienne, concert qu'on vous présente donc dans une vingtaine de minutes et concert auquel vous pourrez participer. Soyez au rendez-vous, vos places à gagner dans la prochaine demi-heure. Ici Alsace, vous n'avez rien suivi de l'actu ce matin? Le récap avec vous, Robin Schmitt.
3: À la une de l'actualité, des cortèges fournis hier en Alsace, des parents, des profs, des lycéens. 12 000 personnes ont manifesté selon les organisateurs sans incident majeur pour demander plus de moyens pour les établissements scolaires. L'élection s'y était jouée à 17 voix. La justice a annulé hier l'élection municipale à Wittelsheim, seule mairie Rassemblement National d'Alsace. La justice pointe des entorses au code électoral. De nouvelles élections vont être convoquées sous 3 mois. C'est une réussite. Frédéric Marquet, maire de Mulhouse, sur le retour des voitures sur l'axe Briand-Franklin. 90 000 euros investis depuis le début de son mandat il y a 6 mois. C'est ce qu'il explique ici ce matin sur Ici Alsace. On prendra des nouvelles des maires du Bas-Rhin dans un instant. Six mois après leur élection, c'est dans l'info d'ici. Mais avant, on fait le tour de l'actualité en France et dans le monde en 90 secondes. Et c'est avec Cyril Ardo-Redon.
4: Le Premier ministre doit prendre la parole ce soir depuis Matignon. Sébastien Lecornu s'exprimera sur les lycées, mais aussi les carburants ou la crise agricole. Sur les lycées, le gouvernement a annoncé hier des temps de démocratie interne, un dialogue entre les élèves et les directions. Le SNPDEN, principal syndicat de chefs d'établissement, refuse ce matin d'organiser ces débats en l'absence d'un climat plus serein. Un policier mis en examen est placé sous contrôle judiciaire, soupçonné d'avoir tiré une grenade lacrymogène qui a blessé au visage un adolescent de 14 ans, fin septembre dans le Val d'Oise. Le lycéen souffre d'une double fracture de la mâchoire et a toutes les dents du haut cassées. Combattre l'antisémitisme et le terrorisme partout et toujours, œuvrer pour la paix, c'est l'engagement de la France, écrit Emmanuel Macron sur X, 3 ans après l'attaque du 7 octobre en Israël par le Hamas. En représailles, l'État hébreu avait déclenché une vaste offensive dans la bande de Gaza. Prudence dans le Gard, les Bouches-du-Rhône et le Var, ces départements sont placés toute la journée en vigilance orange pour pluie, inondation et orage. L'Hérault, de son côté, est en alerte orange pour un risque de crue. Le grand jour pour Clarisse Agbenenou aux Mondiaux de judo. 7 mois après avoir donné naissance à son 2e enfant, la quintuple médaillée olympique de judo va tenter de décrocher un 7e sacre mondial. Et puis, c'est l'un des emblèmes de Marseille, la basilique Notre-Dame de la Garde, la Bonne Mère, officiellement inscrite au titre des monuments historiques. Ça doit permettre notamment de mieux protéger le monument.
3: Merci Cyril Ardo-Redon. 8h32 dans l'info d'ici en Alsace. Nous sommes allés voir les maires du Bas-Rhin 6 mois après les élections municipales. Quelles sont leurs difficultés? Sont-ils bien installés? Ils s'étaient réunis hier à Strasbourg au salon des communes et des intercommunalités et Heidi Soupol est allée prendre de leurs nouvelles.
5: Pour les nouveaux maires, la première impression, c'est que...
6: Alors 6 mois, c'est très court.
5: Julien Gutt est le maire de la nouvelle commune de Saumereau qui compte un peu plus de 1000 habitants.
6: Les 6 mois, c'est pas tout repos. Par ailleurs, je suis jeune maire en mandat, en âge également. Jeune père de famille, jeune actif. Donc le cumul de toutes ces qualités ou contraintes font que on a très peu de temps à consacrer à notre mandat, bien que nous soyons très motivés.
5: Il faut aussi s'habituer à cette nouvelle fonction. Carole Barr est maire de Schnersheim, une commune de 1800 habitants.
7: Alors pour l'instant, c'était vraiment une phase de prise de marque, parce que voilà, quand on est nouvellement élu, surtout qu'on n'avait aucun élu de l'équipe précédente qui était dans mon équipe. Mais là, on commence à être en phase pour réfléchir au nouveau projet.
5: Mais chaque commune a déjà des petites victoires. Catherine Zeller est maire d'Autrotte.
8: On a réussi à faire démolir une vieille maison dans le village. Ça faisait presque 30 ans que les gens attendaient que cette maison soit ôtée pour pouvoir pouvoir sécuriser le carrefour.
1: C'est votre municipalité qui a obtenu l'autorisation ?
8: Eh oui !
5: À peu près tous les maires rencontrés ont organisé de nouveaux événements dans leur commune, comme Jonathan Fournaise, le maire de Minversheim.
9: On a lancé plusieurs actions, une chasse aux œufs par exemple, qui n'existait pas jusqu'à présent dans la commune. On a fait des événements liés aussi à Octobre Rose, voilà, avec une décoration de la mairie et du village. Donc c'est des petites actions qui améliorent le quotidien de la commune, quoi.
5: Seul point noir de ce début de mandat, la réduction du budget de l'État alloué aux communes. Denis Digel est le maire de Célestin.
10: On a perdu 1,4 million d'euros de dotation d'État, ce qui est considérable pour une collectivité comme Célestin. Donc il a fallu trouver les leviers ici ou là pour boucler un budget à l'équilibre.
5: Les nouveaux et nouvelles maires sont donc bien sur les rails de leur mandat. Au total, le Barin compte 514 édiles.
8: Si moi, je trouve qu'on a déjà bien avancé.
3: Le reportage d'Adi Soupol est à retrouver en replay sur Ici Alsace, où vous pouvez retrouver aussi l'interview de Frédéric Marquet ce matin, qui est maire de Mulhouse, deuxième ville d'Alsace. Depuis 6 mois, il était l'invité de la rédaction. Et la météo de ce mercredi, Hubert, on fait un point.
2: Eh ben écoutez, je pensais que le ciel serait plus chargé ce matin. Finalement, il est plutôt découvert. Et il y a de très belles éclaircies depuis le début de la journée, depuis le lever du jour. Des éclaircies qui vont être au rendez-vous jusqu'en début d'après-midi, milieu d'après-midi. Et puis après, ça va se charger où vous soyez d'ailleurs en Alsace. Les nuages seront de plus en plus nombreux. Et donc, quelques gouttes en fin de journée entre Mulhouse et Colmar, d'après les prévisions de Météo France. Pour les températures, elles sont encore douces et au-dessus des normales de saison. En tout cas, cet après-midi. Ce matin, nous avons entre 8 et 12. Cet après-midi, jusqu'à 24 à Colmar, à Strasbourg 23, à Haguenau 23, même chose à Célestat où vous êtes à 20 minutes, si ça roule bien, du château du Haut-Königsbourg, où il y a une rando solidaire ce 10 octobre, rando solidaire La Montée Rose, en lien avec Octobre Rose et la lutte contre le cancer du sein. Si vous souhaitez vous inscrire, vous avez toutes les infos sur notre site ici.fr page Alsace, et d'ailleurs toutes les infos concernant les marches ou les courses en lien avec Octobre Rose, elles sont répertoriées sur notre site. 8h36, vos conditions de circulation.
11: Eh bien écoutez, on va commencer dans le sud où tout va bien, du côté de Mulhouse, comme ça c'est fait, on n'en parle plus, on remonte tout doucement vers Colmar où il y a quelques ralentissements entre Colmar et Célestat au niveau de Rorschwihr, Bergheim, un peu après Kinsheim, donc pas loin du Haut-Königsbourg. Avec quelques ralentissements, rien de bien grave, vous rajoutez 5 minutes. C'est au niveau de Saint-Hippolyte, il y avait une voiture qui était sur la bande d'arrêt d'urgence, mais ça a l'air d'aller mieux à cette heure-ci. Autrement, autour de Strasbourg, c'est comme d'habitude, à 8h36, du monde au sud au niveau de Geispolsheim, un peu plus au nord au niveau de Müdelsheim, entre Wolfisheim et Strasbourg, et puis en direction de Kiel, du classique. Voilà.
2: 03 88 25 02 02, la ligne infotrafic, si jamais il y a des soucis sur votre trajet. Ici Alsace avec Mylène Farmer. Maman a tort, ça arrive juste après ça. Mylène Farmer, bientôt un prochain album.
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0: Il est évident que les fans, que vous êtes d'ailleurs, ont déjà noté la date pour le prochain album de Mylène Farmer. Sa sortie, c'est à la fin du mois. Ce sera le 30 octobre. Ici Alsace, 8h40.
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0: Et Pierre Nus qui, comme tous les matins, nous rejoint juste après 8h30 pour les astuces. Pierre, bonjour.
3: Et d'amour, et abissoma.
0: Astuces de votre grand-mère, votre mamama.
3: Oui.
0: Alors, vous n'avez pas les mains vides.
3: Non, il y a un accessoire ce matin. C'est un pot de cornichons. Je cache la marque exprès. Hein. Mais nous allons l'ouvrir et sans adopter une technique bourrine.
0: D'accord, avec juste un couteau apparemment.
3: Voilà. Mais attendez.
0: Non, parce que c'est super dur.
3: Moi, généralement, je m'entraîne sur des bocaux beaucoup plus gros que ça. Donc, j'espère que ça va marcher.
1: Suspense.
0: La chronique du docteur Kirzek aussi dans la prochaine demi-heure, Charlie.
4: On va revenir avec lui sur l'horaire de coucher, non pas pour les enfants, mais pour les parents. À quelle heure faut-il se coucher? À quelle heure faut-il éteindre la télé, voir son téléphone pour être en forme le lendemain?
0: Réponse, très tôt, quoi.
4: Ouais, fin de la journée.
0: Allez, ciao. La chronique, pourquoi en avoir besoin? C'est une expo très attendue, l'expo Titanic, ouverture ce vendredi à Strasbourg. C'est une découverte de ce à quoi ressemblait le paquebot avant son naufrage. Expo à laquelle, bonjour monsieur, vous devriez aller.
5: Bonjour, je me présente. Je m'appelle Harry Haran. Oui, je suis un capitaine de vaisseau. Bonjour. Moi, j'ai conduit pendant très longtemps des péniches de Bâle à Rotterdam. On chargeait du soufre. Bon, vous savez, la vie de capitaine, c'est quelque chose. Alors, je me permets juste de parler parce que il va y avoir cette exposition-là, la foire, machin, pas la foire, Tote Hall Expo, on sait jamais comment on doit dire, bref, sur le Titanic.
0: Le Titanic,
5: je rappelle aux autres qui parlent pas cette langue, c'est le Titanic.
0: Merci.
5: Effectivement, c'est une expo immersive, ça. Tu penses, ils ont été immergés, les pauvres. Oh, wow. La question que moi je pose en tant que professionnel, est-ce que on rentre dedans tout de suite avec une bouée? Est-ce que, par exemple, on sait comment ça se termine. Est-ce que l'expo, une fois qu'on est dedans, on y est jusqu'au naufrage? La vraie question, elle est là. Moi, je sais que j'ai une fois de l'eau dans la soute, et je peux vous dire que ça fait flipper. Moi, maintenant, je suis à la retraite, je regarde passer les bateaux, et en fait, je trouve que c'est vraiment quelque chose de très beau. Alors, si ça vous intéresse, emmenez les gosses voir le Titanic.
0: À partir de vendredi, Hall Tivoli, et nous avons pour vous ce matin des places à vous offrir, place VIP, donc faut être dispo demain, parce que l'ouverture VIP en avant-première, c'est demain. Demain à Strasbourg, Hall Tivoli, à 10h demain matin, pour être tout à fait précis.
3: Est-ce que Céline Dion viendra?
0: Je crois qu'elle est un peu prise côté de la Plénitude Arena en ce moment. D'ailleurs, c'est bientôt la fin de ses concerts. Hein,
3: quoi? Avant les prochains.
0: Au mois de mai. Mais là, l'Expo Titanic, c'est quand même un événement. C'est une découverte de ce qu'était ce paquebot à l'époque. Les cabines, la salle de commande, salle de pilotage, bref, tout ça. C'est à découvrir. En VIP, vous nous appelez 03 88 25 15 15. Deux places pour vous, c'est cadeau.
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0: Pierre Nus, outillé aujourd'hui.
3: Madame Claus, cornichon. Avec un pot de cornichon résistant ou un bocal de moutarde qui reste scellé sous vide, ça c'est un problème classique au moment de passer à table. Vous forcez, vos mains glissent, vos poignets vous supplient d'arrêter, ce qui xte. Chez les hommes de ma famille, la méthode est plutôt virile, bourrine, diront certains. Voilà, on retourne le bocal et on lui administre une bonne fessée énergique sur le cul du bocal. Grâce à l'inertie du liquide, le liquide vient taper contre le couvercle. Et ça décolle parfois le couvercle quand on entend le paf.
0: Ouais.
3: Je suis pas ravi. Voilà, le pop espéré. Mais bon, faut l'avouer, se retrouver avec la paume rouge tomate pour quelques cornichons, c'est pas très glamour. Et pour éviter les chocs sur la main ou sur le bocal, ou risquer même de le faire s'envoler, Mama Mama a une technique bien plus douce. Enfin, bien plus douce. Nous allons voir ça ensemble.
0: Prenez la dernière fois qu'on a fait un test grandeur nature, ça s'est pas passé
3: comme
0: prévu.
3: C'est vrai, vous avez raison, je vais enlever le clavier.
0: Vous aviez...
3: Si sinon le responsable technique va m'appeler Arthur.
0: Vous aviez ouvert une bière et elle avait particulièrement
3: Donc, en live, ce matin. Alors, d'habitude, je travaille avec des pots beaucoup plus gros parce que moi, je suis un grand consommateur de cornichons. Aigre doux, bien sûr. Donc, vous prenez un couteau de cuisine, un couteau pour manger, hein, tout simplement, et vous allez donner deux ou trois petits coups secs avec le dos de la lame sur le rebord du couvercle. Voilà.
0: Oui, donc, il partait sur le quatrième coup, là. Mais...
3: Ouais, allez, un quatrième.
4: On l'a entendu.
3: Voilà. Normalement, vous patientez quelques secondes et là, ça vous devrait entendre le petit pop. Là, je ne sais pas si on l'a entendu. Pas du tout. Non.
4: Je crois qu'il a popé pendant que vous...
3: Voilà, c'est bon, bref. En tous les cas, ces coups légers vont créer de minuscules déformations sur la bordure métallique et ça suffit à créer une micro-infiltration d'air qui va rentrer sous le couvercle et ça va rompre instantanément le vide à l'intérieur du bocal. La pression va s'équilibrer entre le dehors et le dedans. Le joint va se dilater et le couvercle va se dévisser ensuite sans le moindre effort. On va tester ça.
0: Voilà. Il a réussi à en foutre partout.
3: C'est vrai, non, je reviendrai avec un essuie-tout, c'est pas un problème. Voilà. Et en fait, voilà.
0: Mais donc là, vous avez dû forcer ou pas ?
3: Non.
0: Ah, donc ça
3: s'est ouvert tout seul.
0: D'accord. Ouais. Bah, très bien.
3: Bon, voilà. Donc en tous les cas, voilà, vous tapez sur le côté 3-4 fois et vous attendez un petit peu. Et puis voilà, vous allez entendre fini de se détruire les biscottos avant le repas. Et on dit merci, ma maman.
0: Mais dis donc, j'avais pas pensé à cette astuce. Mais c'est vrai. Moi, souvent, je me pose cette question quand on a des ouais. conserves ou des couverts comme ça. Les personnes âgées, parfois, je me dis, mais
3: par exemple, ma compagne, qui n'est pas une personne âgée, mais qui n'a pas du tout de force dans les bras.
0: Oui.
3: Et ben, elle utilise cette technique très régulièrement.
0: Et c'est pas simple d'ouvrir.
3: Oui, parce que maintenant, c'est une femme indépendante, elle n'a plus besoin de moi.
0: L'astuce, vous la retrouvez sur ici.fr, page Alsace, astuce de ma mama, comme chaque jour. Allez, à suivre un concert de jazz qui associe l'accordéoniste Marcel Lofleur à un accordéoniste brésilien. Son nom, c'est, attendez, je l'ai sous les yeux, Nonato Lima. On va en parler de ce concert, de cette association qui réunit deux talent, Strasbourg, l'Alsace et le Brésil. De l'autre côté, on aura d'ailleurs des places à vous offrir. Lose Control avec des

0: Lose Control avec Teddy Swims à 8h50.
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0: Quand le jazz relie Strasbourg au Brésil. Ce samedi, Bateau du Rhin à Strasbourg. Deux accordéonistes se rencontrent. L'un est brésilien, Nonato Lima, et l'autre est alsacien. On ne le présente quasiment plus. C'est Marcel Leflair. Bonjour Étienne Clément.
3: Bonjour Hubert, bonjour à tous les auditeurs de ici Alsace.
0: Vous êtes l'organisateur de ce concert. Je précise que vous êtes actuellement dans un bus et que vous allez avec l'accordéoniste brésilien donner concert à Amsterdam, hein, c'est bien ça?
3: Tout à fait, oui. Nous sommes en tournée depuis déjà 2 semaines, qui a commencé à Paris, l'Autriche, Cologne, et donc ce samedi 10 octobre à Strasbourg.
0: Retour en Alsace pour vous, ouais, exactement, avec donc Nonato Lima et Marcel Leflair. Comment cette rencontre entre un accordéoniste alsacien et brésilien a-t-elle eu lieu?
3: Alors, c'était en mai 2025. Nonato Lima était en tournée européenne déjà à cette époque. Et donc, je l'avais fait venir en Alsace. Il avait donné 2 concerts, un dans la vallée de la Bruche et un sur la route des vins à Volksheim. Et j'avais invité à cette occasion le grand Marcel Leflair pour qu'il puisse l'écouter et le rencontrer.
0: Ok.
3: Et quelques jours après, nous sommes réunis chez lui à Strasbourg, chez Marcel, pour qu'ils puissent jouer ensemble, hein, de manière spontanée. Et
0: la connexion fonctionne bien. Comment ça se traduit? Vous qui êtes aux premières loges quand vous les voyez répéter, comment ça se traduit? Comment cette connexion se voit-elle?
3: Alors en fait, cette connexion, elle se fait vraiment par la musique, hein, l'influence de Marcel Leflair, évidemment nourrie par le swing, le jazz, et puis l'influence aussi brésilienne de Nonato, qui du coup base beaucoup sur l'improvisation, et donc ils ont vraiment des thèmes en commun comme ça autour de la musique, et puis surtout l'instrument, hein, l'accordéon, qui fait le pont entre le nord-est du Brésil et l'Alsace. À travers ces deux musiciens. Quoi.
0: L'accordéon, vous qui le constatez une nouvelle fois, Étienne, l'accordéon brésilien est le même que l'accordéon alsacien? Enfin, j'entends par là, est-ce qu'on joue de la même façon? Est-ce que les sonorités sont les mêmes ou c'est totalement différent?
3: Alors, en fait, les sonorités, oui, sont les mêmes. Par contre, la grande différence entre le Brésil et la France, c'est que nous, en France, on joue de l'accordéon de bouton, quand au Brésil, ils ont un piano, généralement.
0: C'est-à-dire
3: qui a cette... un piano au niveau du clavier, quoi, comme c'était un Nonato Lima, un piano, et Marcel a des boutons, en fait.
0: Ok.
3: Au niveau des mélodies.
0: D'accord. Ah oui, oui, pardon.
3: Différence-là. Mais le... au niveau de l'accordéon, ouais. Sinon, le son, finalement, est assez similaire. Ouais.
0: Mieux que d'en parler, je crois qu'on va écouter les deux hommes, Marcel Leflair d'un côté, Nonato Lima de l'autre. Quand les deux sont ensemble, ça ressemble à ça.

0: Là, ils répètent dans un salon. Hein. Ils sont tous les deux l'un et l'autre en vue de ce concert donc de samedi. La qualité sonore est pas sensationnelle, mais on a déjà quand même un très bel aperçu de ce à quoi va ressembler ce concert de samedi. Bateau du Rhin à Strasbourg. Etienne, on vous remercie. Un grand merci d'avoir été ce matin l'invité de l'événement d'ici Alsace. Et dans votre extrême générosité, vous proposez à nos auditeurs d'aller voir ce concert. Vous avez deux places à nous offrir, Etienne. Je pose la question qu'on pose à nos auditeurs et à laquelle ils doivent répondre. De quelle nationalité est Nonato Lima? Est-il portugais, est-il brésilien? 03 88 25 15 15 si vous pensez avoir la bonne réponse. Soyez dispo pour ce concert ce samedi, Bateau du Rhin à Strasbourg. Etienne, merci beaucoup, bonne journée.
1: Merci beaucoup Hubert, bonne journée à tous.
0: Et à samedi.
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0: L'heure du coucher, alors qu'on se réveille à peine.
4: Exact.
0: C'est ça Charlie, on va se coucher de bonne heure ce soir.
4: Oui, puisqu'on sait, c'est pas un secret, pour être en forme, eh bien il faut bien dormir. Justement, on va demander ce matin au docteur Kierzak à quelle heure faut-il aller se coucher pour être en forme le lendemain. Bonjour docteur.
5: Bonjour à toutes et à tous. On connaît l'importance de bien dormir, 7 à 8 heures, je ne vais pas vous le répéter. Mais une équipe britannique de l'université d'Exeter s'est intéressée à autre chose, l'heure à laquelle on s'endort. Ils ont suivi plus de 88 000 adultes autour de 60 ans pendant environ 6 ans. Et ils n'ont pas demandé aux gens l'heure de leur coucher, ce qui aurait donné beaucoup de réponses un peu héroïques mais fausses. Ils ont utilisé un bracelet au poignet qui enregistre le sommeil de façon objective. Et résultat, la fenêtre idéale se situe entre 22h et 23h. C'est là que le risque cardiovasculaire est le plus faible. S'endormir après minuit, c'est 25% d'infarctus ou d'AVC en plus. S'endormir avant 22h, c'est pas mieux, avec 24% de risque en plus. Et l'association est plus marquée chez les femmes. Alors vous allez me dire, mais pourquoi? Tout simplement parce que notre horloge interne, le rythme circadien, règle beaucoup de choses. Pendant le sommeil profond, la tension artérielle baisse de 10 à 20%. Ça laisse le système cardiovasculaire se régénérer. Un coucher trop tardif ou un rythme déréglé perturbe cette pause salutaire. Alors attention, là encore, c'est de l'observation. Il n'y a pas de lien de cause à effet, mais quelqu'un qui se couche très tard a peut-être un travail de nuit ou du stress ou une dépression, un mode de vie différent. C'est un problème, ça peut être un facteur de risque cardiovasculaire et ça c'est bien démontré.
4: Mais alors concrètement, on met son réveil pour aller se coucher ?
5: On met presque son réveil pour aller se coucher. Ce que les experts retiennent surtout, c'est la régularité. Se coucher, se lever à des heures à peu près fixes en semaine, comme le week-end, ce n'est pas très glamour, mais c'est efficace. Pour un adulte, on vise 7 à 9 heures de sommeil. Et quelques conseils importants. La lumière du matin, sortez à l'extérieur, ne serait-ce que 10 minutes, ça va recaler votre horloge biologique. Les écrans, on les éteint le soir avant de dormir. Le dîner, léger, 2-3 heures avant le coucher. Et vous savez que les féculents, allez, on en parlera demain, mais ils sont pas forcément interdits. Le café, c'est pas après 15 ou 16 heures. L'alcool, il fait s'endormir plus vite, mais on dort mal. Et la chambre, elle doit être fraîche autour de 18 degrés. Et si vous ronflez fort, ou si votre conjoint vous entend faire des pauses respiratoires, ou si vous l'entendez faire des pauses, allez consulter ensemble, c'est peut-être une apnée du sommeil. Bref, ce soir, ce n'est pas un couvre-feu, c'est un rendez-vous avec son cœur. Bonne nuit, et surtout, à la même heure demain matin. D'ici là, portez-vous bien.
4: Et merci beaucoup. Et c'est vrai que c'est important, si votre conjoint respire, fait des petites pauses, allez consulter pour les apnées du sommeil. Je ne passe pas de message. Je parle pour moi.
0: Merci beaucoup docteur. Allez, 8h57, on salue Catherine Dotrot qui ira demain à l'Expo Titanic en avant-première, en VIP s'il vous plaît. Ça débute à Strasbourg vendredi pour le grand public, mais pour Catherine c'est dès demain. Bravo à vous et félicitations aussi à Blandine de Schwedrinsheim qui ira voir cet accordéoniste brésilien associé à Marcel Lefleur, Bateau du Rhin, ce samedi soir à Strasbourg. Félicitations à vous. Je vous souhaite une très belle journée.
4: C'est gentil, merci beaucoup à vous aussi.
0: J'aurai le plaisir de vous retrouver demain. Demain matin, nous serons en direct, on le rappelle, de Cunheim, EHPAD La Roselière, pour s'intéresser au vieillissement de la population. Comment prendre soin de nos aînés? Voilà la thématique demain, dès 6h. Passez une excellente journée. À demain. Ciao.
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4: Très bon début de journée avec nous ici Alsace, le 7 octobre, il est pile 9h. Les infos avec Sophie Constanzer. 6 ans après leur élection, la parole au nouveau maire. 6 mois après 6 ans, 6 mois,
9: 6 mois,
4: 6 mois après leurs élections, la parole au nouveau maire alsacien élu en mars dernier.
9: 6 mois après leur élection, oui, des dizaines de maires du Bas-Rhin se sont réunis hier pour faire le point sur leur début de mandat. Parmi eux, beaucoup de nouveaux visages, de nouveaux maires élus en mars dernier qui font le bilan. Frédéric Marquet, maire de Mulhouse, lui était l'invité d'Ici Alsace ce matin. Il a notamment décidé de rouvrir le mois dernier l'axe Briand-Franklin aux voitures dans un sens dans le centre-ville, alors qu'il était réservé jusque-là aux mobilités douces. Bilan positif selon lui.
10: On a dépensé 90 000 euros pour ajuster, je dirais. On n'est pas revenu totalement en arrière, hein, puisque vous l'avez dit, on a rouvert une voie de circulation limitée à 30 km/h. On a gardé l'aménagement, l'élargissement des trottoirs. On a gardé évidemment la végétation qui avait été plantée. Cette rue, elle est beaucoup plus apaisée qu'avant. Et puis, par rapport au parcours cyclable, on va recréer un parcours sur une rue parallèle. Donc, on va aussi là améliorer les choses dans un seul content pour les cyclistes. Donc non, ce n'est pas un retour en arrière, c'est un ajustement et tout ce qui a été fait avant n'a pas été supprimé pour autant et on n'est pas du tout dans cette logique de faire l'inverse de ce qui a été avant, bien au contraire.
9: Frédéric Marquet, le maire de Mulhouse, qui estime par ailleurs comme une réussite les transports gratuits le samedi pendant l'été. C'était un test pendant 3 mois, juillet, août et septembre. Pour l'instant, il n'est pas encore question de pérenniser la mesure. Il faut en discuter avec l'agglomération, la M2A, dit-il. Interview à retrouver sur notre site ici.fr, page Alsace. À Wittelsheim, la candidate du Rassemblement National, Raphaël Schaubert, avait été élue de justesse en mars dernier avec seulement 17 voix d'avance. Les élections municipales viennent d'être annulée par le tribunal administratif dans la seule ville d'Alsace dirigée par le RN. Le tribunal administratif de Strasbourg a retenu 2 irrégularités et notamment des messages postés sur Facebook d'un colistier de la maire à la veille du second tour. La maire RN de Wittelsheim a 1 mois pour faire appel de la décision. Des milliers de jeunes ont défilé hier à Mulhouse et à Strasbourg accompagnés par des parents, des étudiants et des enseignants pour demander plus de moyens et de meilleures conditions de scolarité. Près de 2000 personnes à Mulhouse dans le calme, 10 000 personnes dans les rues de Strasbourg, selon les organisateurs. La manifestation dans le centre-ville de Strasbourg s'est déroulée sans heurts, mais la police signale des violences en fin d'après-midi et notamment des caillassages dans le quartier de la Krutno. 400 personnes ont dû être dispersées selon la préfecture et un policier a été blessé au visage et transporté aux urgences après avoir été touché par un pavé alors qu'il se trouvait dans un véhicule. Dans le viseur de la colère lycéenne depuis plusieurs jours, on l'a entendu, la pression liée à la plateforme Parcoursup, le passage obligé pour accéder à l'enseignement supérieur. 1 million de candidats chaque année, 25 000 offres de formation. Le Premier ministre promet de corriger tout ce qu'on peut corriger dans le dispositif créé en 2018. Sébastien Lecornu qui s'exprimera ce soir sur le mouvement lycéen. Israël commémore ce mercredi le 3e anniversaire de l'attaque du Hamas le 7 octobre 2023. 1200 personnes avaient trouvé la mort. À cette occasion, le CRIF d'Alsace, le Conseil représentatif des institutions juives, organise un rassemblement ce soir place Broglie à Strasbourg à partir de 17h45.
4: Un retour sur la scène européenne réussi pour la SIG.
9: Ça fait 2 ans et demi que la SIG n'avait pas joué un match de Coupe d'Europe au Rhénus. Et pour leur retour dans une compétition européenne, les basketteurs strasbourgeois n'ont pas déçu. La SIG s'est imposée hier soir face aux Polonais du Legia Varsovie 100-62 pour leur premier match de poule en Ligue des Champions. Une promenade de santé, Luc Dreosto.
11: Plus 15 à la mi-temps, plus 38 au final. La SIG s'est baladée face à de faibles Polonais, le capitaine William Pfister.
12: On s'est rendu choses faciles. Ouais, on a exécuté ce qu'on voulait mettre en place et ça nous a réussi, donc tant mieux. On a réussi à les perturber, à avoir des contre-attaques, beaucoup de jeux rapides, des belles actions, de l'euphorie. Donc de commencer par une victoire de cette manière-là devant notre public, c'est une très belle soirée.
11: Deux ans et demi après le dernier match européen au Rhénus, les supporters de la SIG ont tranquillement pu savourer le cavalier seul de leur équipe.
13: Là, c'était vraiment une tempête hein, qu'on leur a mis. Pour tout le trajet qu'ils ont fait, franchement, ça valait le coup. C'était incroyable.
12: C'est vraiment une démonstration de leur part. J'espère en tout cas que ça va continuer comme ça.
11: Les Strasbourgeois ne manquent pas d'ambition dans cette Ligue des Champions qui est la troisième Coupe d'Europe dans la hiérarchie. Le chanteur Matt Pokora, actionnaire et supporter numéro 1 de la SIG.
14: C'est toujours plaisant de pouvoir offrir des belles affiches à notre public ici à Strasbourg. De recevoir Galatasaray dans quelques semaines, ça promet aussi d'être bouillant. Voilà, le but c'est déjà de faire bonne figure et de passer cette première poule.
11: Le chemin vers un sacre européen s'annonce long. Il faudra passer par un top 16, des quarts de finale, un Final Four. Mais il y a une belle carotte au bout cette saison pour le vainqueur et le finaliste de cette Ligue des Champions. Deux places pour la NBA Europe, la future compétition que la NBA veut organiser sur notre continent à partir de l'an prochain.
9: Victoire de la SIG hier en Ligue des Champions et retour au championnat ce week-end. Les basketteurs strasbourgeois se déplaceront dimanche sur le parquet du Paris Basketball, le grand favori au titre en Betclic Elite. Et puis deux handballeuses de Strasbourg-Arnheim, Trüchtersheim, appelée en équipe de France. Il y a d'abord la gardienne des Pirates, Léa Farg, actuellement meilleure gardienne de division 1 féminine. C'est déjà sa troisième sélection. Et puis l'arrière du SATH, Lina Colino, 21 ans et pour la première fois appelée chez les Bleus. L'équipe de France féminine de handball jouera deux matchs face à la Hongrie, dont l'un le dimanche 25 octobre au Rhénus à Strasbourg.
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4: Et on aura des places à vous offrir pour aller profiter de ce beau match de l'équipe de France sur l'antenne d'ici Alsace.
9: Ah, ça c'est à noter.
4: Ah oui.
9: À partir de quand? La semaine prochaine peut-être?
4: Bientôt.
9: Bientôt.
4: J'en dis pas plus. On s'y croisera très certainement puisque c'est un match de l'équipe de France. On y va, c'est obligatoire. Un point sur la météo peut-être?
9: Bien sûr, la météo. On commence à changer de temps.
4: Ah, doucement. Ouais. Doucement. Donc, ce sera encore une belle matinée, mais il y aura de plus en plus de nuages qui vont arriver progressivement au fur et à mesure de la journée avec quelques pluies attendues en fin d'après-midi, début de soirée dans le Haut-Rhin. Mais autrement, il fait encore bon aujourd'hui. Demain, on va perdre quelques degrés quand même. Hein. Donc profitez-en aujourd'hui. Il va faire 24 degrés à Guenot, à 24 à Strasbourg, à Célestat, à Colmar, à Mulhouse, à Guebwiller, tout comme à Molsheim également. Où vous êtes à pile, 20 minutes de Urmat, où ce samedi aura lieu le match de gala de la Live Charity Team avec des anciens du Racing, des stars locales, tout ça pour récolter des fonds, des dons pour l'association Live Pink, menée par notre Nicolas Riffel régional. Début du match à 16h. Et c'est donc à Urmat, sur la route. Et bien écoutez, toujours un peu de perturbation autour de Strasbourg, mais honnêtement c'est fluide sur la quasi-totalité du réseau alsacien. Je rappelle le numéro 03 88 25 02 02.
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4: Ce matin, on pose une question très simple. Est-ce qu'on prend encore du plaisir à faire du sport? C'est vrai, hein. Est-ce qu'on fait du sport pour le plaisir ou pour se montrer sur les réseaux sociaux, comme beaucoup, ou parce qu'on voit des gens faire du sport autour de nous, par exemple au boulot, à la rentrée, par exemple. Les inscriptions en club reprennent fort. Hein. Les salles de sport proposent leurs abonnements avec des réductions. Les bonnes résolutions reviennent. Cette année, c'est décidé. On va se bouger. Je vais à la piscine. Je vais faire des kilomètres et des kilomètres. On y va une fois et on n'y retourne plus parce que faut trouver la motivation. Le sport n'a jamais occupé autant de place dans notre quotidien. D'après le baromètre Sport Santé 2026, 72% des Français déclarent pratiquer une activité sportive. C'est 18% de plus, 18 points de plus si vous préférez, qu'en 2012. Ça fait beaucoup de sportifs. Faire du sport, c'est évidemment recommandé pour la santé. On en parle beaucoup, mais derrière cette progression, existe-t-il aussi une nouvelle pression sociale? C'est vrai, il faudrait courir, marcher, se muscler, surveiller ses performances et afficher une allure dynamique au boulot, dans la rue. Alors faites-vous du sport par plaisir, pour votre santé, ou également parce que vous auriez mauvaise conscience de ne rien faire. C'est vrai, ça, par exemple. Il y en a beaucoup qui le disent. Hein. Pour Sarah, par exemple, faire du sport pour soi et pour son bien-être, c'est plus qu'important. C'est plus important que d'en faire pour faire plaisir aux autres. Donc, elle le fait pour elle. On l'écoute, Sarah.
17: Moi, je trouve pas. Il faut faire du sport parce que on aime se dépenser, parce qu'on aime se faire du bien, et faut pas que ça se démocratise pour se faire accepter, pour sortir avec les copains, parce que la copine le fait, donc je le fais. Il faut d'abord que ce soit plaisant pour sa personne, et c'est pas pour ça qu'on se fait accepter.
4: Ce matin, dites-nous franchement ce qui vous pousse à enfiler vos baskets. Est-ce que vous faites du sport dans votre village avec l'association du coin? Soirée de stretching les jeudis soirs à la salle polyvalente. Ben oui, non, mais ça fonctionne comme ça. En plus, c'est pas très cher les abonnements. Qu'est-ce que vous aimez dans le sport? On veut vous entendre. 03 88 25 15 15. On est ensemble jusqu'à 10h.
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1: Jean-Jacques Goldman, on ira ici Alsace.
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1: Faire du sport, c'est bon pour la santé. Sur ce point, le message est largement entendu. On est tous d'accord. 9 Français sur 10 reconnaissent les effets positifs de l'activité physique, hein, sur le bien-être, mais sur le bien-être mental aussi. Garder la forme, se sentir bien, préserver sa santé, faire du cardio pour que son cœur aille bien. Quand on est à la retraite, hein, ce n'est jamais facile de continuer à faire des activités physiques. Trouvez-vous le temps justement d'en faire? Avez-vous trouvé un nouveau sport, peut-être plus tranquille, qui fait un petit peu moins mal aux genoux que la course à pied par exemple? Dans votre village, eh bien, il y a souvent des associations qui organisent des soirées les mardis, les mercredis, les jeudis soirs, avec du yoga, également du stretching, voilà, un petit peu de cardio également. Est-ce que vous participez à ce genre de soirée sportive? 03 88 25 15 15. Venez nous en parler. La parole du médecin joue également un rôle important, hein. Près de 80% des Français disent qu'une recommandation médicale pourrait les encourager à pratiquer peut-être un peu plus de sport, voilà, en disant bah écoutez, là vous avez un peu surpoids, ça ferait du bien à votre cœur. Hop, on y retourne. Ils sont 74% lorsque le conseil concerne leur santé mentale également. C'est vrai que aller courir, aller marcher, faire de la marche un peu rapide le long de l'eau, ben écoutez, ça fait du bien, ça fait du bien à la santé mentale. Mais à force d'entendre qu'il faut absolument bouger, certains peuvent-ils finir par culpabiliser, vous culpabiliser peut-être de voilà, on vous dit tout le temps, faudrait que tu fasses du sport, faudrait que tu perdes du poids, il faudrait faire du sport. Les images que vous voyez sur internet, les amis qui font du sport, il y a peut-être une petite forme de culpabilisation et c'est un peu embêtant. C'est devenu une vraie tendance également, le sport. Ça séduit aujourd'hui des millions de Français et vous en faites peut-être partie. Une évolution des habitudes qui a totalement transformé le quotidien, par exemple, d'Aurélie. Elle témoigne au micro d'ici Alsace.
4: Moi, je trouve que c'est pour les deux. Enfin, c'est devenu un mode de vie. C'est un peu changé. Avant, on était vraiment des gens qui fumaient et tout à notre époque, avant 80, voilà, il y a longtemps, parce que maintenant j'ai 30 ans. Et c'est devenu un mode de vie. En fait, les gens, ils ont commencé à faire du sport et c'est devenu un peu une mode. Bah, c'est ce que je trouve. Et c'est beaucoup sur les réseaux, comme le club Ronaï Paradise et tout comme ça. Et je trouve qu'il y a. C'est devenu aussi un effet de mode pour moi. Après, il y a tous les niveaux, c'est aussi bien. Et après, c'est pas plus mal que ça que c'est un effet de mode, parce que ça pousse les gens aussi à faire du sport.
1: Entre la fatigue, le travail, les enfants, les obligations du quotidien, tout le monde ne peut pas forcément consacrer plusieurs heures, hein, par semaine au sport. Et on le comprend. Lorsque vous manquez, en revanche, si vous êtes assidu, lorsque vous manquez une séance, est-ce que c'est simplement un contretemps ou est-ce que vous avez l'impression d'avoir mal fait quelque chose? On revient sur la culpabilisation. Le sport vous libère l'esprit. Venez nous parler. Justement, qu'est-ce qui vous libère l'esprit? Qu'est-ce que vous faites pour aller bien mentalement et physiquement? On parle de sport ce matin et de cette petite culpabilisation qui nous traîne peut-être au fond de la tête. 03 88 25 15 15, on vous attend, voici Zazie.

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1: Zazie, peu importe, à 9h et bientôt 20 minutes ici à Alsace, on parle de sport. Ce matin, fait-on du sport pour sa santé, pour son bien physique, mental ou pour son image? Ouais, on en voit beaucoup hein, sur Instagram, sur Facebook. Ou est-ce que vous sentez un peu une culpabilisation par rapport au voisin qui fait beaucoup de sport, qui est quand même bien taillé? Ouais, je comprends un peu près ce que je viens de vous dire. 03 88 25 15 15, on en parle jusqu'à 10h ici à Alsace.
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1: On parle sport et santé ce matin, bien sûr. Est-ce que vous faites du sport chez vous, à la maison peut-être, hein, devant la télé? On voit régulièrement des émissions sur France 3, un peu avant d'ailleurs notre prise d'antenne sur Ici Alsace. Vous pouvez faire un petit peu de sport, un peu de stretching. Est-ce que vous faites ça? Est-ce que vous dites, allez, on se motive au moins une fois par semaine à faire un peu de sport le matin? Est-ce que vous avez des rendez-vous comme Simone d'ailleurs, qui nous a envoyé un message sur le WhatsApp 03 88 25 15 15. Vous aussi, laissez-nous un message à l'écrit ou à l'oral. Elle nous dit, Simone, majorette à 16 ans, plus tard, sport le lundi, mercredi et piscine le vendredi, encore un peu plus tard, Zumba le mercredi soir, et maintenant à 68 ans, marche nordique le jeudi matin, vélo dès qu'il fait beau et même un peu moins beau, et balade avec le petit-fils. Voilà comment on fait du sport chez Simone. Super, j'adore, c'est génial. Du côté de ma maman, je parle de ma maman, elle aussi, elle a repris sport, elle ne faisait pas trop de sport avant, et là maintenant elle y va 3 fois par semaine, elle a trouvé une petite salle de sport pas trop loin de Maestratzheim, voilà, comme ça j'ai cité Maestratzheim. Voilà, où elle fait justement du yoga, elle fait un petit peu de piscine. Comment vous gérez justement votre reprise au sport, ou est-ce que vous continuez à faire du sport alors que vous êtes à la retraite, qu'il faut trouver un nouveau rythme, voilà. Et surtout, est-ce que le sport nous apporte autant de choses maintenant en 2026 qu'avant? Est-ce qu'on se mettrait pas un peu la pression pour se dire, ouais, il faut qu'on soit bien taillé, il faut qu'on nous on voit bien sur les réseaux sociaux? Alors c'est pas le cas de tout le monde à n'importe quel âge, mais ça peut mettre une petite pression. Cette pression semble en revanche, hein, logiquement particulièrement présente chez les plus jeunes, bien sûr, c'est là où je vous parlais d'âge. Dans le baromètre sport santé, 33% des moins de 35 ans citent le fait de sculpter son corps parmi leurs motivations, contre 24% pour l'ensemble des sportifs. Voilà, plus on est jeune, plus on est sur les réseaux, plus on a envie de se montrer. Alors peut-on encore faire du sport tranquillement sans chercher à perdre du poids, à transformer son corps ou à impressionner quelqu'un? Oui, c'est aussi ça le sport, c'est pour soi qu'on le fait. Avez-vous déjà choisi une activité pour le regard des autres, voilà, ou par amitié peut-être, et selon vous, avez-vous une allure sportive à tout âge? Voilà, 03 88 25 15 15, on vous attend jusqu'à 10h, on parle sport ce matin ici Alsace.

0: Les Jackson 5 avec ABC ici Alsace.
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0: On parle sport ce matin. Le sport est-il devenu une obligation sociale? Venez nous en parler. 03 88 25 15 15. On a eu Simone qui nous a dit qu'elle faisait beaucoup de sport. Elle vient de nous renvoyer un message nous disant « J'ai toujours aimé faire du sport et je sens bien que ça me fait du bien au corps et au moral. » Bien sûr que ça fait du bien au moral. Autrefois, en revanche, on allait courir, on rentrait simplement lorsqu'on en avait assez. Hein. On disait « Hop, on a fait le tour qu'il faut. » On n'avait pas forcément les montres connectées. Aujourd'hui, on se pose la question « Est-ce que le sport est-il devenu une obligation sociale ?» Oui, c'est le cas. Avec le coach sportif de votre radio ici, Nordi Datab, qui a répondu par message vocal à cette question. Justement, on l'écoute.
3: Alors, de mon point de vue, le sport n'est pas devenu une obligation sociale. En tout cas, il ne faut pas le prendre comme ça. Par contre, bouger, ça, c'est nécessaire. Tout le monde n'est pas sportif ou sportif, et ce n'est pas grave si vous n'êtes pas sportif ou sportif. Ce n'est pas une tare. Par contre, d'être en mouvement, c'est quelque chose qu'on a en commun. Donc oui, il va falloir trouver ou retrouver cette notion de plaisir à l'intérieur du mouvement qui va permettre à chacun et à chacune de pouvoir se dire « Ben oui, grâce au mouvement, je prends soin de ma santé et ça me permet d'avoir un axe préventif dont beaucoup de maladies et surtout, on crée ou on recrée du lien social, donc pas de pression. Par contre, bouger, et en plus tout ensemble, ça c'est nécessaire. »
0: Mais oui, bougeons ensemble, et à n'importe quel âge, quel est le sport que vous faites entre amis. Vous allez à la piscine toutes les semaines avec vos amis, vous allez marcher dans les champs par exemple, si vous êtes en village tous les jeudis après-midi, pourquoi pas, vous prenez les petits bâtons pour la petite marche nordique comme le fait Simone. Quel sport faites-vous chez vous? 03 88 25 15 15, voici Mécano, une femme avec une femme ici Alsace.

0: Une femme avec une femme mécano à l'instant, 9h32 ici Alsace.
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0: Aujourd'hui, un bon plan pour celles et ceux qui se disent « il faudrait vraiment que je m'en mette au sport ». Il y en a beaucoup, mais qui n'ont toujours pas commencé si vous habitez à Colmar. Il n'est peut-être pas trop tard pour profiter du passeport santé. Le principe, la ville permet aux colmariens de 18 ans et plus, notamment aux personnes sédentaires et aux seniors, de pratiquer gratuitement une activité physique adaptée pour une saison complète de septembre à juin. Ça représente environ 30 séances sans rien payer. Ça, c'est vraiment bien. Et même si certaines activités affichent déjà complet, il reste actuellement plusieurs possibilités. Vous pouvez par exemple essayer le handfit, faire de la marche, du billard, de la boxe fit, de l'athléfit ou encore des sports de boule, voilà, la pétanque, ouais, c'est du sport, oui. Il reste également le taïso, du cross-training, de la marche nordique, du badminton en douceur et même du sauvetage aquatique, voilà, plein de belles choses. L'idée, c'est pas forcément de chercher la performance, hein. Le programme est justement là pour permettre de reprendre progressivement une activité adaptée à ses capacités. Attention, hein, le dispositif est réservé aux habitants de Colmar et la prise en charge gratuite pendant une année ne peut être utilisée qu'une seule fois par personne, ça paraît logique. Pour vous inscrire, contactez la maison Sport Santé de Colmar. Vous avez de quoi noter ? Je vous donne le numéro 03 89 23 05 55. La maison Sport Santé Colmar 03 89 23 05 55. Où vous allez pouvoir remplir directement le formulaire que vous pourrez trouver également sur le site de la ville de Colmar. Voilà, donc n'hésitez pas si vous avez envie de reprendre le sport et en plus gratuitement, bah foncez.
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0: On continue de parler sport ensemble avec le running par exemple, qui est un mode de vie, on peut le dire. Désormais, on voit tout le monde courir, on voit le Strava le dimanche matin. Vous savez ce que c'est le Strava? C'est une petite application qui permet de voir combien de kilomètres on a couru, à quelle vitesse, là où on a été meilleur sur la montée et la descente, là où on a couru plus vite, et on partage ça bien sûr sur les réseaux sociaux. Pourquoi? Je ne sais pas, mais en tout cas on le voit énormément. Question très simple, est-ce qu'on prend encore du plaisir justement à faire du sport, ou est-ce que la pression sociale justement prend le dessus, où on se dit ah ben il faut absolument que je partage mon Strava pour dire combien de kilomètres j'ai couru ce matin, ou combien de kilomètres j'ai fait en vélo, ça fonctionne aussi. S'il y a bien une activité qui symbolise cette évolution, bah c'est, je vous le disais, la course à pied. Le running attire aujourd'hui des millions de pratiquants. L'observatoire du running a recensé 13 320 courses sur route, trail et cross en France en 2025. C'est énorme, contre à peine 11 000 l'année précédente, c'est-à-dire quasiment 2 000 courses organisées en plus en France. Le succès est facile à comprendre, hein. Il suffit en apparence d'une paire de chaussures et d'un endroit où courir. On choisit son heure, son parcours et son rythme. Cette liberté correspond aux nouvelles habitudes. 61% des sportifs pratiquent principalement seuls et à la même proportion en extérieur. Voilà, donc on préfère faire du sport seul avec peut-être des écouteurs pour écouter Ici Alsace. Voilà, bah, venez nous en parler. Comment vous pratiquez le sport? Est-ce que vous avez repris sport à la retraite? Voilà, avec l'association du village, 03 88 25 15 15. On en parle jusqu'à 10h.
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0: Reste avec nous après Patrick Fiori et Toutes les peines. On sera avec Linda, infirmière. Elle fait du sport 3-4 fois par semaine. Elle fait du crossfit. Si vous ne connaissez pas le crossfit, c'est comment dire, dense, intense, c'est très cardio, c'est très physique. Voilà, on en parle avec Linda après Patrick Fiori. Voici Toutes les peines ici Alsace.

0: Patrick Fiofio, comment on l'appelle? Personne ne l'appelle comme ça. Patrick Fiori, toutes les peines ici à Alsace.
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0: Ce matin jusqu'à 10h, on parle sport. Est-il devenu une obligation sociale? Est-ce que ça reste un plaisir? Est-ce que c'est toujours un plaisir pour vous de faire du sport? Est-ce que vous le faites pour vous? Est-ce que vous partagez tout sur les réseaux sociaux? On vous attend 03 88 25 15 15. Ou est-ce que c'est aussi un retour au sport à la retraite, hein, avec les associations du village? Je le répète, qui sont d'ailleurs de plus en plus nombreuses, ces associations. Bonjour Linda.
3: Bonjour Charlie. Bonjour à l'équipe Alsace.
0: Comment ça va? Merci.
3: Bah écoutez, ça va, un petit peu quand même, un petit peu enrhumé ce matin.
0: Ah, mais c'est le retour du petit froid. C'est le petit froid
3: qui est malade.
0: C'est le sport qui vous permet de ne pas être malade. Vous faites du sport 3-4 fois par semaine.
3: Oui, ça me maintient quand même beaucoup en forme.
0: Hein. Ouais. Vous faites du crossfit alors. Pour ceux qui ne connaissent pas le crossfit, c'est quoi?
3: Tout à fait. Bah, ça fait 3 ans que je fais du crossfit. Bah, le crossfit, déjà, ça a été créé par Greg Glassman, un Américain, en 1970. Et c'est lui qui a vraiment créé cette méthode. Et ça combine en fait 4 piliers. Vous avez l'haltérophilie, donc c'est un soulèvement de charge,
0: ouais,
3: avec des barres et tout ça. Vous avez de la gymnastique, il y a du cardio, donc okay. On peut faire du vélo, on peut faire du ski. Hein. C'est une machine, vous avez 2 bras et vous faites comme le ski.
0: Mmh, ouais, je vois.
3: Vous avez voilà les 3 et le reste. Et le 4e, c'est la force. Voilà, donc c'est de porter des, par exemple, vous portez des sacs, vous portez des balles. Ça peut peser entre 25 jusqu'à 60 kilos.
0: Ah oui, quand même.
3: Et vous marchez. Okay. Et des allers-retours. Soulevez des pneus.
0: Soulève des pneus, bah, carrément.
3: C'est hyper intense. Ouais, non, ouais. Franchement, alors ma première séance, j'ai eu peur.
0: Ah oui, et après, vous vous êtes tombé dedans.
3: J'ai eu peur parce que j'avais beaucoup de courbatures. Et je me suis dit, waouh, c'est ça le crossfit, c'est hyper dur. Et non, je me suis dit, comme moi je suis une pile électrique, je suis hyper active. Hein, avec mon métier aussi d'infirmière, on est toujours speed. Mmh. J'avais besoin d'un sport qui me booste et qui me déstresse en fait.
0: Ah, qui permet d'oublier un peu le quotidien. On met tout dans le sport pendant 1 heure et voilà.
3: Voilà, carrément. Et ouais, franchement, ça me convient bien. Et surtout que c'est collectif, on est plusieurs. On est à peu près entre 12 et 14 élèves, hein, je veux dire élèves. Mmh. Et du coup, on a toujours un coach avec nous. C'est ça qui est bien.
0: Et donc, le coach vous tire vers le haut, et puis vu qu'il y a des copains à côté, on s'entraide, en gros, c'est ça. C'est ça l'idée.
3: Ouais, bah, le coach, il est là, il voit si vous faites bien les mouvements, il vous corrige. Et avec la musique aussi, ça sera franchement la musique.
0: Ça motive. Et Linda, ce qui est bien avec le crossfit, si je ne me trompe pas, c'est peut-être un peu moins comme dans les salles de sport classiques. On se regarde un peu moins dans le miroir, on fait un peu moins de stories sur les réseaux sociaux. Voilà,
3: tout
0: c'est ça.
3: Tout à fait. Il n'y a pas de miroir. Après, moi, des fois, je poste, mais je poste par exemple mes performances, j'aime bien. Mais je le fais pour moi avant tout. Pour moi, ce n'est pas une obligation, c'est vraiment un plaisir. Après, chacun son objectif. Moi, c'est vrai que je voulais perdre un peu de poids. Voilà, j'étais quand même un peu en surpoids et je voulais perdre du gras et muscler, voilà, tonifier. Et en fait, le fait de faire du sport, on fait aussi attention à ce qu'on mange.
0: C'est ça, en fait.
3: Et ça nous permet aussi de maintenir en bonne santé. Hein.
0: Est-ce que ça a marché alors? Vous avez perdu ce que vous vouliez perdre?
3: Oui, j'ai perdu 10 kilos. Hein. Ah bah, facile, bravo. Hein.
0: Félicitations. Bah, merci d'avoir partagé ce petit rituel 3-4 fois par semaine pour aller faire du crossfit. Vous faites ça où? On peut faire un petit clin d'œil à la salle si jamais.
3: Alors, bah oui, CrossFit Inestra à Ingolstadt.
0: Et ben voilà, on les embrassera. Peut-être qu'ils nous écoutent, je suis pas sûr vu que il y a la musique.
3: Hugo Sigler, il est super, c'est un super coach. Donc j'invite à tous ceux qui veulent faire du CrossFit d'aller faire un essai. Franchement, ça coûte rien. Si ça vous plaît, bah tant mieux. Et sinon, bah on peut toujours marcher. Voilà, juste marcher, ça reste du sport et c'est le meilleur sport qui est conseillé. Faire de la marche.
0: C'est ça. Et en plus, ça permet de s'évader un peu dans son esprit aussi.
3: Voilà,
0: ça
3: exactement.
0: Bien. Merci beaucoup, Linda. Bonne séance aujourd'hui.
3: Ben,
0: séance aujourd'hui ou c'est déjà passé?
3: Aujourd'hui, peut-être que je vais y aller, même si je suis un peu malade.
0: D'accord. Oui, ça. On transpire.
3: C'est ce qu'on dit. Alors, ça va.
0: Ah, bah, ça va. Alors, tranquille. Merci, Linda. Passez
3: une
0: belle journée.
3: Bonne journée à vous.
0: À bientôt. Au revoir.
3: Merci, à bientôt. Au revoir.
0: Alors, il y a le crossfit, pardon, mais il y a aussi des sports un peu plus particuliers. Retour en 2024. Cette année-là se tenait la 59e édition d'un concours sportif. Pas comme les autres, direction Bouin en Vendée pour le concours du plus gros mangeur d'huîtres.
4: Bon, c'est pas complètement l'heure de manger des huîtres, non ?
5: Non, pas vraiment, un peu tôt quand même.
4: Eh bien, il va falloir vous y faire.
5: Alors, ça se passe près de Nantes où un concours réunit, tenez-vous bien, les meilleurs gobeurs d'huîtres. L'objectif, c'est d'aller chercher le coquillage, de l'ouvrir et de l'avaler le plus rapidement possible. Et là aussi, on a des champions olympiques. Sophie Val.
6: Pendant que les sportifs brillent au JO, ces athlètes-là ont choisi une course d'un autre genre. Clément est vendéen et il concourt pour la deuxième fois à ce championnat des gobeurs d'huîtres.
7: 3, 2, 1, c'est parti.
6: Première étape, enfiler une tenue de pêcheur avant de partir à la recherche d'une huître au milieu du Goémon. Et enfin, face au jury, ouvrir et gober la fameuse huître. Sur cette première manche, Clément finit à la première place.
7: Et ça y est, c'est validé pour Clément, qu'on peut applaudir très fort.
6: Une compétition décalée dans la bonne humeur, essentielle pour les habitants de Bouin. Les bénéfices sont reversés aux associations sportives, mais surtout à l'école de la commune. L'événement fêtera ses 60 ans l'année prochaine.
0: C'est un autre style de sport. Voilà. Vous faites ce genre de sport, bah partagez-le avec nous, 03 88 25 15 15. Venez nous dire voilà comment vous vivez votre sport au quotidien ou au courant de la semaine. On vous attend, 03 88 25 15 15. Ça fonctionne également sur WhatsApp. Bah, c'est Kenji Girac.

0: Kenji Girac, Andalouse, ici à l'ESA 03 88 25 15 15. Vous connaissez ce numéro? Eh bien, prenez votre téléphone, appelez-nous et dites-nous comment vous pratiquez le sport. Est-ce que c'est une pression que vous mettez? Est-ce que c'est un plaisir? Ou est-ce que vous faites ça à la maison, à la salle polyvalente, à la salle de sport, au crossfit? Faites comme Lina. Appelez-nous 03 88 25 15 15.
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0: On parle de sport ce matin, marche à pied, tennis, muscu, crossfit ou encore piscine. Bien, tiens, hier, voici une coach de plongeon en piscine un peu particulière. C'est une Alsacienne, Laura Felpin.
20: Donc encore une fois, c'est pas pour les kleps, ok, hein, les consignes. Quand je vous dis avant un saut de 30 mètres, c'est les bras le long du corps.
21: C'est pas j'arrive les bras le long du corps,
20: ok. C'est les bras le long du corps. Ça va, ça? Sur 30 mètres, l'eau, c'est du béton, donc c'est directement une fracture de la malléole. Excellent. Et malheureusement, dans la plupart des cas, une hémiplégie totale des membres inférieurs de votre squelette. Ok?
0: Sympa comme coach. Laura Felpin, humoriste alsacienne qu'on adore. Alors ça, c'était pour la vanne, mais pour parler plus sérieusement, dire aux gens qu'ils doivent faire du sport, c'est une chose, leur permettre d'en faire, c'est autre chose. Encore une fois, l'étude Ipsos dit que 68% des Français rencontrent au moins un obstacle à la pratique sportive dans leur commune, le premier frein, eh bien, est financier. Cité par 32% des personnes interrogées, viennent ensuite les horaires inadaptés. C'est vrai que quand on est encore au boulot, des sessions à 15h, 16h, 17h, c'est compliqué. Ensuite, l'absence d'équipement ou leur éloignement, justement. La piscine est loin, la salle de sport également. Il faut parfois payer une licence, acheter du matériel, disposer d'un véhicule, justement, pour aller faire du sport et surtout trouver le temps. Voilà, on en parlait, les inégalités concernent aussi l'état de santé, bien sûr, l'âge, le handicap, une activité adaptée et proche de chez soi n'est pas forcément accessible à tout le monde. Alors, dans votre commune, qu'est-ce que vous pratiquez facilement? Est-ce qu'il y a, j'en parle, cette association, ce club qui organise des sessions de sport pour les retraités? Ça fonctionne l'après-midi, par exemple, voilà, les mercredis après-midi, les jeudis après-midi ou en soirée. Est-ce que les horaires et les équipements sont-ils réellement adaptés à tous? Et le sport est-il devenu pour certains un loisir que l'on peut tout simplement ne plus se permettre? Eh oui, avec le prix qui augmente, l'essence, la totale. Venez nous en parler, 03 88 25 15 15. Ce sera après Florent Pagny, la dernière chanson du monde. On se rapproche tout doucement de 10h déjà ici à Alsace. Belle matinée avec nous.

0: La dernière chanson du monde, c'est Florent Pagny, ici Alsace. Bientôt 10h déjà, ça passe à une vitesse. Monsieur Jordan est avec nous, comment
1: oui,
0: ça va?
1: Ça va Charlie, ça va.
0: Ça va. Au programme ce matin de votre émission?
1: Eh bien ce matin, dans notre rendez-vous ici, ça marche à partir de 10h, vous allez découvrir une formidable démarche d'économie circulaire née ici, dans le Haut-Rhin, en Alsace. À Colmar, l'association Parachute récupère les chutes de bois promises à la benne pour fabriquer du mobilier et animer des ateliers citoyens. Je serai donc avec Marion Maune, chef de projet et designer, qui viendra raconter cette aventure collective. Nous allons voyager également avec Robin Bernot pour une méthode originale pour lutter contre les déserts médicaux. Et puis nous allons aussi accueillir Margot Michel, l'invité de l'invité, pour son magnifique projet Border Café.
0: Et bah parfait, ce sera après les Beatles. Voici Here Comes the Sun. Et nous on se donne rendez-vous demain avec une belle articulation. Pourquoi pas, on ne sait jamais. À demain, bisous.

0: Beatles sur votre radio ici Armorique. Il est 10h.
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0: Ici Alsace, nous sommes le mercredi 7 octobre. Belle journée. Les infos à présent présentées par Robin Schmitz, bonjour.
2: Bonjour, bonjour à tous.
0: Des lycéens, des parents, des profs, tous dans la rue en Alsace.
2: Entre 5000 et 10000 personnes dans les rues de Strasbourg, plus d'un millier à Mulhouse, les manifestants se sont réunis hier pour demander plus de moyens pour les lycées contre les classes surchargées. Les manifestations se sont déroulées dans le calme, des débordements toutefois en marge à Strasbourg, des vitrines brisées à l'esplanade et des caillassages, notamment dans la Krutno. La police y a dispersé 400 personnes. Un policier a été blessé au visage par un jet de pavé alors qu'il était dans sa voiture. Il a été transporté à l'hôpital en urgence. À Paris d'ailleurs, trois organisations étudiantes seront reçues par le ministre de l'Enseignement supérieur cet après-midi. Les étudiants qui se sont aussi joints à la mobilisation lycéenne en fin de semaine dernière.
0: Les élections municipales annulées du côté de Wittesheim.
2: Elles s'y étaient jouées à 17 voix près et avaient mené à l'élection de la première maire Rassemblement National en Alsace. La justice a annulé hier l'élection dans la commune. Le tribunal administratif pointe des entorses au code électoral. La maire Raphaël Chaubert a un mois pour faire appel.
0: 10h01, retour au niveau européen pour la SIG.
2: Et première victoire, les basketteurs strasbourgeois se sont imposés hier soir 100 à 62 face à Varsovie. Le prochain rendez-vous, c'est cette fois en Betclic Elite, dimanche sur le parquet du Paris Basketball. En handball, deux joueuses d'Arenheim sont appelées en équipe de France. Léa Fargue, c'est une habituée, et Lina Colino, pour qui c'est une première. Elles vont jouer deux matchs face à la Hongrie fin octobre avec les Bleus. Et puis, ça va vous intéresser pour les Alsaciens habitués de la presqu'île de Malsaucy, les Eurocaines de Belfort se tiendront en 2027 du vendredi 2 au lundi 5 juillet avec un premier gros nom qui est annoncé hier, c'est le groupe de rock Muse. Ils vont clôturer le festival le lundi, la billetterie ouvrira ce vendredi à 13h. Il est 10h02 sur ici Alsace.
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2: Jordan, un point sur la météo de ce mercredi.
0: La journée démarre sous un ciel légèrement nuageux avec des températures matinales déjà très douces sur l'ensemble de la région. Du côté de Niederbronn-les-Bains, le thermomètre indique 17 degrés au plus frais. Plus au sud, le mercure grimpe plus nettement. À Kirch et Uning, la température atteint 21 degrés en cette fin de matinée. Les valeurs aussi globalement entre 17 et 21 degrés pour toute l'Alsace ce matin. Et pour la suite de votre journée, les nuages vont s'apaisir au fil des heures et vont apporter quelques pluies dans les terres du Haut-Rhin qui vont s'étendre en averse généralisée jusqu'en soirée. Du côté de Wingen-sur-Moder et Tann, comptez 22 degrés au meilleur de la journée. À Strasbourg, Saverne, Rhinau et Neuf-Brisach, le thermomètre affiche 23 degrés. Et enfin, la maximale est relevée à Colmar avec 24 degrés. Pour terminer, demain, des pluies en matinée sans soleil. Mais au-delà de midi, le soleil va refaire son apparition. Mais les gouttes de pluie seront toujours présentes.
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0: Notre espace est dédié aux réussites de notre région. Ici, ça marche, c'est votre magazine. Ce rendez-vous quotidien qui valorise les projets concrets nés près de chez nous. Ce mercredi 7 octobre, direction Colmar. Que deviennent les planches et chutes de bois jetées après un chantier? Comment les transformer en meubles utiles du quotidien? Pour en parler ce matin, je reçois Marion Maune. Elle est chef de projet, elle est designer de l'association Parachute du côté de Colmar. Marion Maune, bonjour.
6: Bonjour, merci de me recevoir.
0: Alors, si vous devez nous expliquer simplement ce qu'est l'association Parachute, ça serait quoi vos mots?
6: Eh bien, en deux mots, c'est une menuiserie associative. Mmh. On est installé à Colmar et notre mission principalement, en fait, c'est de favoriser le réemploi des matériaux bois qui sont sur le territoire alsacien. Et pour ça, en fait, on collecte les chutes de production des entreprises plutôt industrielles de la filière bois locale pour les revaloriser dans nos projets. Du coup, ça va être de l'animation d'ateliers pour tous les publics et aussi des projets d'agencement pour des clients divers.
0: Donc là, ça fait combien de temps que vous êtes sur le territoire?
6: On a passé les 2 ans de l'association en septembre.
0: Un petit retour sur ces 2 ans, tout, c'est cool.
6: C'est des montagnes russes. Hein, ouais. On a avancé. Hein, dans 2 ans, il y a eu beaucoup de choses qui se sont passées.
0: Là, jusqu'à 11h, on va donc apprendre ce qu'est réellement l'association Parachute. Combien vous êtes? Comment vous êtes lancé? Comment est née cette association? Comment ça marche? Pourquoi ça marche? C'est pour qui? On va tout savoir grâce à vous. D'ailleurs, dans un instant, on passe directement du côté pratique. Comment venir fabriquer son propre meuble chez vous? A tout de suite sur Ici Alsace.
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0: Quel plaisir d'être avec vous. Votre radio locale s'enflamme avec un grand hit rock des années 80. Gold, laissez-nous chanter.

0: Les années 80 sont top avec Gold, laissez-nous chanter.
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0: Bienvenue dans votre magazine qui donne la parole à celles et ceux qui concrétisent de belles idées tout près de chez nous en Alsace. Ce matin, nous allons découvrir le mode d'emploi de l'association Parachute. Elle est à Colmar. C'est une menuiserie associative, une ressourcerie dédiée au réemploi du bois. Et là-bas, vous avez aussi des ateliers. Si vous avez envie de fabriquer un meuble ou de vous dégoter des planches de réemploi dès cette semaine, par quoi commence-t-on ? C'est la question qu'on va poser à Marion Mone. Elle est chef de projet, designer de la structure, elle nous guide ce matin. Alors Marion, si je pousse la porte de votre espace, je crois qu'il fait à peu près 300 mètres carrés, à Colmar demain, est-ce qu'il faut être adhérent pour participer, pour venir acheter aussi ces premières chutes de bois? Comment ça se passe de votre côté?
3: Ouais, pour les services qu'on propose sur place, la ressourcerie de matériaux, les chantiers participatifs, c'est dédié vraiment à nos membres adhérents. Après, ça n'exclut pas de venir visiter, de potentiellement être un client si on n'est pas membre de l'association.
0: Des ateliers, c'est toute l'année?
3: Ouais, on a un programme qu'on déroule vraiment tout au long de l'année et plutôt hors les murs. Donc en fait, on va dans toute l'Alsace, du sud Alsace jusqu'à la région de Strasbourg.
0: Mais vous déplacez les machines?
3: Et du coup, on emmène notre matériel. Ah, ouais. Alors pas les grosses machines qui sont dans l'atelier, ça serait compliqué, mais on a du matériel qu'on peut emporter avec nous, ouais.
0: D'accord, et ça, quand vous les emportez, vous les emmenez où?
3: Plutôt dans des structures en lien avec les collectivités locales, des centres socioculturels, des tiers-lieux, des assos.
0: Et qu'est-ce qu'on fait, par exemple, comme bricolage?
3: Et ben, du coup, pendant ces sessions d'atelier, on accompagne des publics pour qu'ils fabriquent eux-mêmes des petits éléments de mobilier faciles, pour qu'ils puissent monter en compétences, apprendre un peu des techniques de menuiserie et être initiés au réemploi du bois, du coup.
0: Donc imaginons, moi j'ai quelque chose à réparer à la maison, j'ai du bois. Je peux venir vous voir quand vous faites un atelier dans telle ou telle ville?
3: Potentiellement, ouais.
0: Il faut déjà prendre contact avec vous, être adhérent, comme vous l'avez dit juste avant.
3: Ouais.
0: Ok, très bien. J'imagine qu'il y a plein de gens qui ont un peu peur quand même de la menuiserie.
3: Ouais, il y a des gens qui viennent avec des appréhensions, ouais. Assez souvent en début d'atelier.

0: autour de moi un peu le constat de la chaîne de production hyper linéaire. On produit, on consomme, on achète. Non quoi, j'ai dit stop. Okay. Je veux dire, moi je peux avoir un rôle là-dedans. Donc j'ai voulu vraiment faire quelque chose qui permette de résoudre un peu ce problème-là.
1: Donc là, Parachute, dans cette association-là, tout le bois que vous avez, c'est que du bois qui est tombé, finalement.
0: Enfin, c'est du bois, que du bois qui serait destiné à la benne, à être incinéré, voire au mieux recyclé, quoi. Mais nous, on essaye de limiter ça un maximum, du coup.
1: Du coup, aujourd'hui, est-ce que vous avez calculé le nombre de bois qui n'est pas parti à la poubelle grâce à vous ?
0: Ouais, on pèse tous nos gisements entrants. Et ensuite sortant, oui. On commence à avoir des termes un peu techniques, mais ouais, toutes les tonnes de bois qu'on récupère et ensuite ce qu'on a réemployé.
1: Et vous en faites quoi de vos chutes à vous ?
0: C'est vrai qu'on a les chutes des chutes quand même, finalement. Autant que possible, on essaie d'en faire des petits objets. Par exemple, pour les fêtes de fin d'année, on vend des petits objets sur les marchés de Noël. Et après, quand vraiment on arrive au stade de la sciure ou quoi, on essaie de travailler avec d'autres assos qui ont besoin de sciure.
1: Trop cool.
0: Voilà.
1: Bien sûr.
0: Donc la boucle est bouclée.
1: Ça, c'est beau. C'est ce qu'il nous fallait aussi sur le territoire. Merci à vous, Marion Mone de la menuiserie associative Parachute. Vous nous avez expliqué donc le fonctionnement, la pratique. On va suivre aussi pourquoi ça marche. Comment ça a débuté aussi il y a donc un peu plus de 2 ans, c'est ça, Marion ?
0: Ouais.
1: Voilà. Donc comment l'aventure a débuté ? Nous allons découvrir tout ceci après une nouveauté que je vous propose. Une nouveauté ici, Alsace, Charles Doré avec Hypersensible.

0: Fragile. Charles Doré avec Hypersensible, une nouveauté ici à Alsace. Dans un instant, nous sommes dans notre magazine Ici ça marche, donc nous allons être avec Marion Maune. Elle fait partie de l'association Parachute, une menuiserie associative, une ressourcerie dédiée au remploi du bois.
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5: Et oui, vous écoutez Ici ça marche, votre émission qui met en lumière les actions efficaces, les dynamiques positives de nos communes. Et nous parlons ce matin de l'association Parachute, c'est du côté de Colmar, une menuiserie associative. Pourquoi cette aventure colmarienne rassemble-t-elle déjà 75 membres adhérents? Quel sentiment éprouve-t-on quand on parvient à créer 3 emplois, à former 8 stagiaires en 2 ans? Marion Mohn, designer chez Parachute, nous répond ce matin. Marion Mohn, donc au lancement de cette aventure, vous étiez seul dans un garage de 10 mètres carrés. Aujourd'hui, vous avez 75 membres dans 300 mètres carrés. Vous avez une explication?
6: Ouais, c'est vrai que quand c'est résumé comme ça, ça paraît fou même pour moi de regarder un peu en arrière. Mais au départ, j'avais pas grand-chose, j'avais juste l'idée en tête. Donc je me suis lancée un peu comme ça, en me disant « bon, on verra bien ce que ça donne ». Et c'est vrai que là, 3 ans après, on a quand même une belle évolution. C'est pas un parcours qui est toujours facile, hein, c'est semé d'embûches, mais en fait, chaque petite victoire donne la motivation pour aller toujours plus loin. Et quand on voit comme ça que ça rassemble, comme vous dites, 75 personnes quand même dans un collectif, c'est que ça fait du sens quand même.
5: Bien sûr, si c'était à refaire, on le referait.
6: Bonne question, si, je pense quand même, parce qu'aujourd'hui, c'est ma vocation, c'est ce qui m'anime, donc je saurais même pas dire ce que je ferais d'autre si j'étais pas là, donc oui, bien sûr, j'y retournerais.
5: Oui, il y a peut-être des erreurs que vous n'auriez pas fait, mais aujourd'hui, si vous avez fait ces erreurs, c'est qu'il fallait peut-être les faire,
6: ouais,
5: et comme ça, vous n'allez plus les faire,
6: ouais,
5: on est tranquille.
6: Carrément.
5: Vous avez aussi réussi à créer 3 emplois, accueillir 8 stagiaires en moins donc de 2 ans. Quelle fierté ça représente pour vous?
6: Pour moi, ce qui est vraiment une fierté, c'est de me dire que certains ont une solution pour trouver une structure quand ils ont un stage à faire ou quand ils recherchent un emploi. Là où moi, j'ai eu peut-être des difficultés justement à cette époque. Donc ça, pour moi, c'est la meilleure des concrétisations dans ce projet.
5: En dehors de l'association Parachute, qui êtes-vous, Marion ?
6: Ça aussi, c'est vrai que c'est une question qu'on pose pas forcément parce qu'on m'associe, on est presque une seule et même entité, voilà. En fait, Parachute, c'est mon nom de famille en fait.
5: Marion Parachute.
6: Et moi-même, des fois, dans le parcours, j'ai commencé à croire ça limite. Et c'est vrai qu'avec le recul et le temps, on se rend compte quand même qu'il faut réussir à dissocier quand même parce que c'est quelque chose de très prenant. En fait, c'est de l'entrepreneuriat quoi au départ. Ouais. Et je pense que tous les entrepreneurs là qui vont écouter, ils vont comprendre ce sentiment-là. C'est vrai que quand on se donne comme ça dans un projet, en fait, on vit le projet, on dort le projet, on le mange. Enfin,
5: oui, bien sûr.
6: Voilà. Et aujourd'hui, j'essaie de prendre du recul un peu par rapport à ça. Pas oublier que j'ai aussi une vie privée à côté. Que quand il est 17h30 ou 18h, si le téléphone il sonne, je réponds pas et c'est OK.
5: Maintenant, cette association-là, vous la gérez toute seule ou vous êtes peut-être aidée par la famille, par des amis?
6: Dans la gestion du coup de la structure, comme vous l'avez dit, on est 3 salariés aujourd'hui. Voilà. On a du coup, comme on est
5: familial.
6: Une petite équipe, c'est plutôt des postes à responsabilité, donc on gère. Et en parallèle, ben, faut pas oublier qu'avec le statut associatif, on a une gouvernance qui est un bureau, en fait, bénévole. Mmh. Du coup, on a un noyau dur, vraiment une équipe d'une petite dizaine de personnes.
5: Bien, merci. Si j'avais une petite dernière question pour cette séquence. Il y a 4 ans, lors de votre départ de Bourgogne, on vous disait en rigolant de créer Au Bonheur des Chutes en Alsace. À quel moment vous vous êtes dit que ce rêve était devenu réalité? Oui, le jour de l'ouverture de l'association, peut-être il y a 2 ans, mais il y a bien eu un moment.
6: Le petit déclic, c'est quand en fait j'ai pu me dire ok, là c'est le moment de fermer moi ma micro-entreprise que j'avais créée au début pour tester l'activité. Okay. À ce moment-là, je me suis dit bon, bah c'est qu'il y a quelque chose qui prend et là ça devient réel, quoi.
5: Merci beaucoup Marion Mone, chef de projet chez Parachute, pour ce partage sur le succès de votre menuiserie solidaire à Colmar. Vous nous avez montré qu'avec de la conviction, beaucoup de conviction, hein, l'économie circulaire s'impose dans le Haut-Rhin comme en Alsace. Ici ça marche, votre rendez-vous quotidien avec les réussites de chez nous. Allez, place à Kate Bush sur votre Kate Bush sur votre radio ici. Alsace, il est 10h23, passez une agréable journée.

0: Grand succès du chanteur français Félix Gray, c'était La Gitane.
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0: En ce mercredi 7 octobre à Egisheim, cap sur vos sorties d'octobre. Au sommaire aujourd'hui, la fête du champignon à Egisheim et les journées d'architecture dans toute l'Alsace. On commence donc avec Egisheim, avec un rendez-vous incontournable de l'automne que vous allez adorer forcément, la fête du champignon. C'est les 24 et les 25 octobre. Tout le centre du village va se mobiliser avec une exposition impressionnante, hein, avec plus de 300 espèces au cœur de l'ancienne école des filles. Au programme également un grand marché aux truffes, des démonstrations culinaires, des conférences et des sorties guidées en forêt pour apprendre à cueillir en toute sécurité, c'est important. Hein. L'entrée en plus, elle est gratuite, c'est de 9h à 18h et c'est du côté d'Egisheim. Et là, c'est tout le long du mois, l'architecture s'invite dans votre quotidien jusqu'au 25 octobre. Les journées de l'architecture battent leur plein dans toute l'Alsace ainsi qu'en Suisse et en Allemagne. Ce grand festival transfrontalier propose plus de 150 événements, visites guidées dans les lieux insolites, balades urbaines, conférences et ciné-débats pour poser un autre regard sur nos villes. Vous allez retrouver tout le programme sur le site, les inscriptions également. Le site, c'est m-6ea.eu. De très belles découvertes rien que pour vous en perspective. Je vous rappelle donc la fête du champignon les 24 et le 25 et les journées de l'architecture jusqu'au 25.
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0: 10h34, Ici ça marche, c'est votre magazine du quotidien. Chaque jour, nous mettons en avant ce qui fonctionne, ce qui fait bouger l'Alsace. Que vous soyez une association auto-entrepreneur, que vous soyez une petite entreprise, voilà, les initiatives, les créations, les innovations, on le met en avant. Ce matin, nous sommes avec Marion Maune de l'association Parachute de Colmar pour parler de réemploi du bois. Et dans quelques instants, nous allons nous diriger vers l'Aveyron parce que nous aussi, on porte une fenêtre ouverte sur les initiatives venues d'ailleurs. On va donc en Aveyron puisqu'elle a misé sur les sports d'aventure pour attirer des médecins avec la chronique donc de Robin Bernot. Et puis nous allons accueillir également Margot Michel pour le projet Border Café à Strasbourg. A tout de suite.
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0: Je vous propose à présent de passer une belle journée avec Claudio Capeo, voici Riche.
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0: et riche de Claudio Capéo sur votre radio ici Alsace.
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0: Ici, ça marche, votre magazine qui partage les belles réussites de chez nous tout en observant ce qui s'invente ailleurs. Et si un département français avait trouvé la recette pour lutter contre les déserts médicaux, Canoë, Via Ferrata, l'Aveyron mise sur l'adrénaline pour séduire les futurs médecins. Quelle est cette initiative, Robin Bernot?
3: Des journées canoë pour recruter de futurs médecins en Aveyron.
4: Moi, je trouve que c'est une initiative intéressante et qui permet effectivement de découvrir d'autres horizons.
3: C'est ce que l'Agence départementale de l'attractivité et du tourisme a organisé dans le département de l'Aveyron. 200 jeunes étudiants médecins ont passé la journée à enchaîner une dizaine d'activités en pleine nature. Opération séduction, donc, qui semble porter ses fruits, notamment auprès de Thomas, étudiant en médecine à Toulouse et habitué de ses journées. Il songe de plus en plus à venir s'installer sur place. Les équipes du 19-20 Midi-Pyrénées l'ont rencontré.
5: Franchement, avec tout ce qu'ils font pour nous, à force, on commence à se poser des questions, hein, parce qu'ils insistent, et plus on vient, plus on a envie de rester. Et honnêtement, moi, un des premiers, je pense que je reviendrai.
3: Anna est également étudiante en médecine à Toulouse et semble aussi conquise.
6: C'est vraiment très très beau. Donc c'est plein de nature, on peut faire vraiment plein de choses, plein d'activités à l'extérieur, que ce soit du canoë, du canyoning, de la Via Ferrata, ou alors même je pense qu'on peut avoir des belles parois d'escalade.
3: Depuis la création de ces week-ends appelés Adrénaline en 2017, 20% des internes venus en stage dans le département choisissent finalement de s'y installer. Ici donc ça marche, mais vous ? Quel regard portez-vous sur cette initiative et comment ça se fait que le département ait autant de mal à recruter des médecins? Voici un élément de réponse, j'en ai discuté avec Céline.
4: Parce qu'il n'y a pas beaucoup de services à mon avis autour. Les services publics disparaissent partout et pour moi c'est une bonne raison.
3: Mais alors aujourd'hui peut-on réellement lutter contre les déserts médicaux?
4: Oui, en développant des initiatives comme celle-ci et puis en remettant aussi du service public dans ces territoires.
3: J'ai également demandé à Céline si elle constatait que c'était de plus en plus compliqué de trouver un médecin.
4: Oui. Enfin, les grandes villes, je sais pas. Moi, je suis pas d'une grande ville, donc. Mais en tout cas, oui. Quand on habite en périphérie, c'est toujours compliqué. Ouais. Il y a de plus en plus de. Il y a plus de dentistes. Il y a plus. Tout est compliqué, quoi. Tout devient compliqué, en fait.
3: Et si finalement la solution était là, juste sous nos yeux, faire redécouvrir nos territoires, nos villes et nos villages à celles et ceux qui ne les connaissent que vaguement ou de nom à peine. L'initiative semble en tout cas porter ses fruits puisque l'Aveyron dispose de la moyenne d'âge des médecins généralistes la plus jeune d'Occitanie.
0: Marion Mone, chef de projet chez Parachute, que vous inspire cette méthode d'attraction basée sur le cadre de vie et sur les sports de nature?
7: Je trouve que c'est intéressant de vouloir croiser un peu des disciplines pour faciliter aussi un peu ce type de choix qui doit pas être simple pour les médecins en devenir.
0: Effectivement. Je vais prendre à partie votre amie qui est... Vous êtes venue avec une amie qui s'appelle Eva aujourd'hui. Bonjour Eva.
8: Bonjour.
0: Et vous êtes en école de médecine, c'est ça?
8: Non, moi je suis infirmière en psychiatrie.
0: Et bon, c'est dans le monde de la santé. Est-ce Bonjour. Que ce genre de reportage vous parle et qu'est-ce que vous en pensez?
8: Je pense qu'effectivement c'est super important de prendre soin de nos soignants, de nos futurs soignants. Donc cette initiative, elle est super. Les étudiants en médecine, je pense qu'ils ont pas mal de difficultés déjà dans leurs études. Donc leur apporter cet espace.
0: Bien sûr. Vous êtes super. Plus proche que moi, j'imagine, d'étudiants dans le monde de la santé. Qu'est-ce qu'ils recherchent aujourd'hui? Là, l'Aveyron, est-ce qu'ils seraient attirés par l'Aveyron juste avec du sport en plus, juste avec des petits trucs qu'on leur met en plus, ou ils ont vraiment besoin d'autre chose?
8: Je pense que l'Aveyron, ça peut être déjà un petit plus. Ouais. Effectivement, il y aurait peut-être d'autres options aussi, mais c'est un petit pas pour ouvrir plein d'autres projets.
0: Merci beaucoup, Eva. Marion, dans quelques minutes, nous allons découvrir une association que vous avez voulu mettre en avant. Quelle est cette association, Marion?
8: Alors aujourd'hui, c'est pas une association encore, c'est un projet qui est en train de naître sur Strasbourg, qui est porté par Margot Michel, qui est designer comme moi. Et c'est le Border Café, son projet. En gros, c'est un projet qui est dédié aux personnes qui ont des liens avec les troubles psychiques.
0: D'accord, ok. Donc on va pouvoir en parler dans un petit instant, juste après Nicolas Perrac et mon père, ce qui va nous laisser le temps de contacter Margot Michel.

0: Nicolas Perrac est mon père sur votre radio ici Alsace. Dans un petit instant, nous allons découvrir le projet Border Café à Strasbourg, un projet de lieu hybride, inclusif, culturel, fondé par Margot Michel.
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0: Bienvenue dans votre magazine quotidien Ici ça marche. Chaque jour nous mettons en avant celles et ceux qui font bouger l'Alsace. Nous avons découvert aujourd'hui Parachute avec Marion Maune de l'association, c'est l'association Parachute, c'est à Colmar. Elle a choisi aujourd'hui de soutenir le projet Border Café et sa fondatrice Margot Michel que nous avons donc en ligne. Bonjour Margot Michel.
9: Bonjour.
0: Alors pouvez-vous nous expliquer un petit peu le concept de ce lieu solidaire, cet espace de répit. J'avais déjà dit juste avant que c'était un petit peu un lieu hybride, inclusif, culturel, mais en gros ça veut dire quoi Margot Michel ?
9: Oui tout à fait, vous l'avez bien résumé. L'idée c'est d'ouvrir à Strasbourg le premier café aménagé sensoriellement pour offrir un moment de rencontre, de création ou de répit autour d'une tasse chaude avec une programmation événementielle d'ateliers, de rencontres, de débats.
0: Donc c'est encore un projet, vous n'avez pas encore ouvert ?
9: On est en ce moment à la recherche de local. Ça fait à peu près un an qu'on essaye de trouver notre place à Strasbourg. Mais effectivement, pour l'instant, le projet existe lors d'événements. On en a un prochainement, le 16 octobre, dans le cadre des semaines d'information de santé mentale aux petites cantines à Strasbourg.
0: D'accord. Vous cherchez donc un local sur Strasbourg. Qu'est-ce qui vous manque aujourd'hui pour trouver ce local ?
9: Alors, il nous manque des locaux disponibles. On est également à la recherche de financement. On a peut-être une piste, mais rien de sûr et rien de concret pour le moment. Voilà ce que je peux vous dire sur l'état actuel du projet.
0: Si vous avez donc la possibilité de vous installer, quelles sont vos futures missions, vos futurs projets ? Qu'est-ce qui vous tiendrait à cœur de mettre en place le premier mois d'ouverture, par exemple ?
9: L'idée, c'est vraiment d'essayer de briser l'isolement par la création de liens sociaux pour les personnes concernées par les troubles psychiques, par les troubles du neurodéveloppement, mais aussi pour toute autre personne qui se sentirait concernée ou qui aurait envie de découvrir cet espace, de soutenir cet espace. On a une véritable volonté d'être ancré sur le terrain et d'avoir une mixité sociale. Concrètement, ce serait une vie de café classique mais dans laquelle on pourrait venir échanger autour de ces sujets de manière non médicalisée, dans un milieu ordinaire. Et ce sera accompagné d'ateliers comme par exemple le premier qui a eu lieu au Festival Fluctuation cet été au Phare Citadelle pour aborder la solitude, ou bien le prochain qui sera un atelier dessin pas à pas autour du masque.
0: Margot Michel, porteuse du projet Border Café, vous êtes aussi donc sa fondatrice. Comment peut-on vous soutenir aujourd'hui ?
9: Vous pouvez nous suivre sur les réseaux sociaux, Instagram border.café.strasbourg, parler du projet, relayer l'info, nous contacter si vous avez des pistes de financement ou de locaux, et puis venir discuter avec nous.
0: Merci beaucoup en tout cas Margot Michel, fondatrice du Border Café à Strasbourg. Merci d'avoir été avec nous. Merci à Marion Mone également de Parachute pour ce choix de coup de cœur. Border Café sur Instagram, peut-être bientôt ouvert sur Strasbourg, mais en tout cas disponible le 16 octobre prochain, vous l'avez dit Margot Michel, pour la semaine de l'information, c'est cela ?
9: Semaine d'information de santé mentale, tout à fait, c'est un événement national dans lequel on a décidé de créer un événement pour donner la parole aux artistes, pour qu'elles parlent de leur rapport à la création, la santé mentale, le processus et le lien qu'elles font entre les deux.
0: Précisément, où est-ce qu'on vous retrouve dans cette semaine de la formation de la santé mentale ?
9: Aux petites cantines à Strasbourg.
0: Aux petites cantines, super. Merci beaucoup Margot Michel, à bientôt.
9: Merci à vous, bonne journée.
0: Merci, bonne journée. Continuons en musique, nous, avec Charlotte Gardin sur votre radio, ici Alsace, 10h52 avec The Way We Touch sur votre radio. Belle journée.

0: Charlotte Gardin avec The Way We Touch sur votre radio, ici Alsace.
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0: Votre magazine quotidien où chaque jour nous mettons en avant ce qui fonctionne chez nous, ce qui fonctionne en Alsace, ce qui font bouger les acteurs et les actrices de notre quotidien. Nous sommes ce matin avec Marion Maun. Elle fait partie de l'association Parachute. Marion Maun, vos projets futurs, ce sont quoi ? Dans le futur, qu'est-ce que vous aimeriez faire comme mission ?
3: Eh ben, on veut développer surtout des projets avec les entreprises et les collectivités locales en Alsace qui ont des besoins d'aménagement d'espace. L'idée, c'est de les embarquer un peu avec nous dans nos valeurs autour de l'économie circulaire, du réemploi de matériaux, plutôt qu'ils achètent du mobilier neuf, d'équiper leurs espaces avec ce qu'on peut concevoir chez Parachute. Ça c'est un côté, et puis après déployer toujours plus nos ateliers auprès de publics variés pour sensibiliser un maximum de personnes à tout ça.
0: Le magazine actuellement, hein, c'est Ici ça marche. Est-ce que vous pensez que votre association marche finalement depuis 2 ans? Est-ce que ça a apporté son succès sur le territoire de Colmar?
3: Je pense quand même. Ouais. Comme dit, la communauté d'adhérents fait qu'augmenter. En interne aussi, ça se développe, ça avance. Et puis on voit qu'on a de plus en plus d'acteurs du territoire qui ont envie de mettre en place des choses avec nous. Donc ça, c'est hyper chouette, quoi.
0: Et est-ce que ça raconte pas aussi un petit peu qu'à Colmar, il y a peut-être un besoin de reconnexion entre les habitants, au travail manuel, au réemploi aussi, parce que c'est vrai qu'on n'a pas mis beaucoup l'accent sur ça, mais c'est quand même du réemploi, c'est des chutes, hein. Vous ne coupez pas d'arbres finalement, vous récupérez les arbres des autres.
3: Ouais, je pense. Les gens, ils sont vraiment sensibles à tout ça. C'est dans l'air du temps, de toute façon, c'est problématique. Et je pense, après l'après-Covid, tout ça, les gens, ils ont envie de refaire des choses avec leurs mains, d'avoir une satisfaction personnelle. Donc, nous, on est là pour les accompagner là-dessus.
0: Si on se projette dans 10 ans, rapidement, qu'est-ce que vous souhaitez voir continuer pour la filière du bois de réemploi en Alsace ?
3: J'espère que, en fait, c'est assez paradoxal, mais j'espère qu'on aura disparu d'ici là, pour le coup. Parce que s'il n'y a plus de déchets bois à traiter,
0: oui.
3: L'objectif, c'est qu'on n'existe plus.
0: C'est vrai. C'est
3: finalement.
0: Vrai. C'est vrai. Oui.
3: Non, après, évidemment, si on reste sérieux, que tout ça avance dans le bon sens, et puis qu'on ait toujours plus de projets, plus de publics avec qui on travaille, et voilà.
0: Super, merci beaucoup. On le rappelle, votre site internet est en cours de construction, mais on peut vous retrouver plein d'articles sur vous. On tape simplement association parachute.
3: Avec un S.
0: Avec un S, ouais. Colmar. Et on trouve donc vos infos. Instagram, vous l'avez ?
3: Instagram, Facebook et LinkedIn.
0: Merci beaucoup. Est-ce que vous avez un dernier message à nous passer ?
3: Eh ben, on est en train de prévoir un déménagement, là.
0: Ok,
3: comme
0: très
3: bien. On s'expand, on a besoin d'expandre nos locaux aussi. Donc on vous donne rendez-vous dans les prochains mois pour l'ouverture des nouveaux locaux.
0: Merci beaucoup en tout cas, Marion Maun. Je vous souhaite une agréable fin de journée. Merci d'avoir accepté notre invitation.
3: Avec grand plaisir, merci à vous.
0: Merci, au revoir. Cette émission Ici ça marche est à retrouver immédiatement sur votre site internet et votre application. Ici, nous accueillons à présent Laurent pour votre jeu. Bonjour Laurent.
4: Oui, bonjour Jordan, bonjour tout le monde. Oui, on va jouer ensemble jusqu'à midi. Votre jeu le ding avec cette semaine 4 entrées pour aller à Europa Park.
0: Wow.
4: Faire plaisir durant les fêtes d'Halloween.
0: Merci voilà. beaucoup.
4: Vous avez peur, vous
0: Un petit peu.
4: Hein
0: moi aussi. Ouais.
4: Moi j'ai peur, oui, évidemment. Bon, écoutez, on se retrouve dans un instant, juste après, le point sur l'actualité.
0: À plus.
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4: Ici Alsace, nous sommes le 7 octobre, il est tout pile 11h. L'actualité partout en Alsace. Sophie Consenzer, bonjour Sophie.
5: Bonjour Laurent, bonjour tout le monde.
4: Le Premier ministre s'exprimera ce soir sur le mouvement lycéen.
5: Un mouvement des lycéens qui dure depuis plusieurs jours maintenant. Prix des carburants également, crise agricole ou encore situation financière. Sébastien Lecornu s'exprimera ce soir depuis Matignon. Des milliers de jeunes ont défilé hier à Mulhouse et Strasbourg, accompagnés par des parents, des étudiants et des enseignants pour demander plus de moyens et de meilleures conditions de scolarité. Près de 2000 personnes à Mulhouse dans le calme. calme 10 000 personnes dans les rues de Strasbourg, selon les organisateurs. 6 mois après leurs élections, des dizaines de maires du Bas-Rhin se sont réunis hier pour faire le point sur leur début de mandat. Parmi eux, beaucoup de nouveaux visages, de nouveaux maires élus en mars dernier. Frédéric Marquet, le maire de Mulhouse, était lui l'invité d'Ici Alsace ce matin. Il parle d'une réussite concernant les transports gratuits. Le samedi, pendant l'été, c'était un test pendant 3 mois. Pour l'instant, il n'est pas encore question de pérenniser la mesure. Le budget est fragile, estime Frédéric Marquet. Interview à retrouver sur notre site ici.fr. À Wittelsheim, la seule ville d'Alsace dirigée par un maire Rassemblement National, les élections municipales de mars dernier ont été annulées par le tribunal administratif. Le tribunal a retenu 2 irrégularités, notamment des messages postés sur Facebook d'un colistier à la mairie. À la veille du second tour, la candidate du Rassemblement National, Raphaël Chaubert, avait été élue de justesse en mars dernier avec seulement 17% des voix. Israël commémore ce mercredi le 3e anniversaire de l'attaque du Hamas le 7 octobre 2023. À cette occasion, le CRIF d'Alsace, le Conseil représentatif des institutions juives, organise un rassemblement ce soir place Broglie à Strasbourg à partir de 17h45. Un retour sur la scène européenne réussi pour la SIG. Les basketteurs strasbourgeois se sont imposés hier soir face aux Polonais du Legia Varsovie 100 à 62 pour leur premier match de poule en Ligue des Champions. Enfin, 2 handballeuses de Strasbourg, Arenheim, Trüchtersheim appelées en équipe de France. Il y a d'abord la gardienne des Pirates, Léa Fargue. C'est déjà sa 3e sélection depuis le début de l'année. Et puis l'arrière du SATH, Lina Colino, 21 ans. Et pour la première fois, appelée chez les Bleus.
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5: La météo pour ce mercredi.
4: Cet après-midi en Alsace, on garde encore une belle douceur, même si le soleil va sérieusement jouer à cache-cache. Comptez autour de 25 degrés à Strasbourg, Aubernais, Célestat, 24 à Colmar-Mulhouse, 22 plutôt côté Saverne. Le ciel sera bien nuageux avec quelques averses possibles en fin de journée dans certains secteurs. Bref, l'été joue les prolongations, mais il commence doucement à rendre les clés, dis donc. Oui. Sophie, on se retrouve à midi.
5: Le vrai automne arrive.
4: Le vrai automne arrive. Bienvenue l'automne.
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4: Et on pourrait même dire coucou l'automne.
5: Coucou l'automne.
4: Bonjour et bienvenue. Vous êtes sur Ici Alsace et c'est notre jeu traditionnel. Les énigmes 100% alsaciennes de près ou de loin, c'est le ding, le truc en traduction alsacienne. Un lieu, un personnage, une chose, un objet, un monument, une expression. Tout est sujet à énigme. Vous avez peur, vous, justement, quand Halloween arrive? Vous avez peur, Sophie?
5: J'aime pas trop quand les enfants, vous savez, ils sonnent à la porte, ouais, ding, ding, ouais. Ils demandent des bonbons et parfois ils ont des masques, mais hyper effrayants. Je suis pas très fan.
4: Ouais, moi non plus. Moi
5: enfin,
4: non plus.
5: Je suis fan des enfants, mais pas des masques.
4: Bon, en tout cas, en famille ou entre amis, vous gagnez 4 entrées pour aller voir les monstres qui seront sortis à Europa Park jusqu'au 1er novembre. Le parc passe en mode Halloween, décors terrifiants, créatures inquiétantes, attractions essentielles sont fortes. Bref, de quoi frissonner en famille ou entre amis. Quelle est votre attraction préférée, Sophie? Alors, est-ce que c'est le Voltron Nevera, c'est Blue Fire, méga...
5: Ah, le Blue Fire.
4: Blue Fire. Ah, Blue Fire, c'est pas mal. Entre 0 et 100 km/h en 2 secondes 5. Ah, ça envoie, hein. Allez, on est sur le ding, on va essayer de faire un récap sur le premier indice. Nous avons débuté une énigme hier et voici cet indice.
6: I can fuck her any day.
7: I'm sorry, shouldn't have published that article.
8: Je compte bien secouer la bête.
9: Filez vos flashs.
8: Perturbuler le système.
4: 03 88 25 15 15. Ce n'est pas une personne. Mais à quoi fait-on référence? Dis donc, j'ai une sarbacane. Non, c'est pas moi. C'est Francis à Cabrel. À tout de suite.

0: Francis Cabrel, Sarbacane, sur notre radio Ici Alsace. Dans un instant, Marc Lavoine.
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0: Le Deng, c'est un truc. Rentrons tout de suite dans la maison hantée d'Europa Park. Oh là là.
3: Oui, vous allez frissonner. Oui, en famille ou entre amis.
0: Eh, je le fais bien, franchement. Hein?
3: Qu'est-ce que vous en pensez? Ah oui, on a peur. Les monstres sont sortis.
0: Je pourrais pas faire des voix off, moi, ça serait incroyable. Hein. Bon, en tout cas, vous voulez passer un petit moment avec moi, en direct, sur l'antenne d'Ici Alsace, pour essayer de vous sélectionner et repartir avec 4 entrées pour Europa Park, direction Rust.
3: Oui, direction Rust.
0: Non mais franchement, j'adore cet instant. Bon, alors si vous voulez me poser une question sur les indices du Deng, c'est le moment. Le premier indice, et on sait que c'est pas une personne. Je sais pas si vous avez regardé la télévision les derniers temps, mais ça peut-être vous aider.
4: I can fight her any day. I'm sorry, I shouldn't
5: have published that article.
6: Je compte bien secouer la bête. Perturber le système.
0: Indice numéro 1. Je vous donne maintenant l'indice numéro 2 pour essayer de faire bouger tout ça. En tout cas, sachez que toutes les questions que vous allez venir me poser en direct pourront faire avancer le Deng. Tiens, Arnaud Bourg à la technique, il est réactif quand je me lance dans une imitation d'horreur. On s'y croirait presque. Allez, le deuxième indice, on l'écoute maintenant. C'est parti. Toutes les questions sont bonnes à prendre. Toutes les questions sont là, sont les bienvenues, effectivement. À vous de faire le 03 88 25 15 15 maintenant. Venez me poser une question et faites avancer le Deng. Nous savons que le Deng n'est pas une personne. Mais à quoi fait-on référence? La réponse après à Marc Lavoine.

0: Lavoine avec les tournesols sur votre radio ici Alsace. 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
0: Ah, 03 88 25 15 15, on a peur. Bah oui, les monstres dans le château hanté. Vous gagnez 4 entrées pour aller à Europa Park grâce au jeu du ding. Suffit de me poser une question, je répondrai par oui ou par non. Si c'est oui, vous allez me faire une proposition, sinon je quitterai mon ami. Mais en tout cas, pour essayer de tenter au moins de gagner, bah, il faut appeler le 03 88 25 15 15. Allez, je vous

0: Alexandre Mimpala à l'instant sur votre radio préférée.
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0: Habituellement, le mercredi, c'est la journée des enfants. Hein. On est en repos le mercredi pour tous les enfants, peut-être les grands-parents qui s'occupent des enfants. Bah ouais, vous êtes tous partis. Eh oui. Bon, sachez qu'il y a 4 entrées à gagner pour aller à Europa Park, le meilleur parc de loisirs au monde. Voilà. Vous m'appelez 03 88 25 15 15 pour essayer de tenter de gagner ces 4 entrées pour Europa Park, histoire de profiter d'Halloween un maximum. Le premier indice du ding, il faisait comme ça.
3: I can fuck her any day.
4: I'm sorry, shouldn't have
0: popped. C'est pas une série, ça?
4: Hein? Je compte bien secouer la bête.
5: Filez vos flashs!
4: Perturbuler le système.
0: Le deuxième indice. Ah là là, pour que la Marseillaise. Bon, on l'a entendu cette semaine, on l'a entendu quelques fois, hein. Si on regarde le foot ces derniers temps, avec les matchs d'équipe de France, mais là, il y a peut-être un lien, je sais pas, pourquoi pas. Le troisième indice sonore, écoutez bien. On va le réécouter une nouvelle fois, écoutez. Allez, c'est cadeau là, c'est donné. 03 88 25 15 15. On se retrouve juste après Renaud qui est en cloque maintenant sur votre radio ici Alsace.
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0: Indochine, troisième sexe sur votre radio, ici Alsace.
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0: Si vous avez envie de sortir dimanche prochain et surtout voir des choses un peu improbables dans les rues de Célestat, direction Célestat rue. Le dimanche 11 octobre de 14h à 18h, le centre-ville se transforme en véritable terrain de jeu pour les arts de la rue. Et bonne nouvelle, c'est gratuit et c'est ouvert à tout le monde. Au programme du théâtre, du cirque, de la musique, de la danse, des marionnettes et même une course de petites voitures complètement déjantées. Oui, oui, le Grand Prix de la Moulinade avec des pilotes qui pédalent pour alimenter leur bolide. Ouais, ouais, de quoi réveiller le Lewis Hamilton qui sommeille en vous, ou pas. Non, mais moi je suis pas certain avec ce bruit hein, dimanche, hein. Ça va pas être ça. Mais vous pourrez aussi croiser un homme orchestre complètement déjanté, participer à une randonnée très particulière avec le professeur Schluck, ou encore embarquer pour une aventure de pirate. Ah, Jack Sparrow. Il sera là. Bref, dimanche à Célestat, on oublie la télé, on sort dans les rues et on laisse les artistes mettre un joyeux bazar dans la ville. Célestat rue, c'est ce dimanche de 14h à 18h dans le centre-ville de Célestat. Et la bonne nouvelle, c'est que c'est gratuit.
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0: Bonjour Agnès.
3: Et bonjour Laurent.
0: Ça va bien?
3: Ça va, merci.
0: Préparez votre question pour le ding. On se retrouve juste après Stevie Wonder et vous aussi faites comme Agnès.

0: TV Wonder à l'instant sur notre radio ici Alsace à 11h35.
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0: Le Ding, c'est le truc. Bonjour Agnès.
3: Rebonjour.
0: Agnès, tout se passe bien chez vous?
3: Ça va, ça va.
0: Dites-moi, est-ce que vous avez une passion, vous, pour les attractions?
3: Ah, bah, surtout mes enfants.
0: Ah, les enfants. Vous avez des enfants de quel âge?
3: Alors, j'en ai une de 25, un de 19 et un petit dernier de 9 ans.
0: D'accord. Donc, parfait, vous êtes 4 pour aller à Europa Park.
3: Et ça.
0: Hein, c'est pas mal, ça, non?
3: Bah, ça serait chouette, quand même.
0: Ben oui, ça serait plutôt sympa. Halloween, c'est la période actuellement à Europa Park, le parc complètement transformé, avec des attractions, des spectacles, bref. Vous allez adorer passer dans le château hanté de Europa Park. Mmh. Bon, alors, vous avez vu, je vais bien faire la voix. Hein. Vous allez. Vous allez passer.
3: J'ai presque peur.
0: Ah, ouais, mais écoutez, moi aussi. Hein. Je me suis fait auto-peur. Agnès, vous avez une question. Il n'est pas simple, je l'avoue. Il n'est pas évident. Mais bon, après, si c'est toujours évident, c'est toujours. C'est pas très intéressant. Hein.
3: Des fois un peu de difficulté, mais
0: ouais. Il faut se creuser les ménages, hein? Voilà. Agnès, votre question, je vous écoute.
3: Alors, est-ce qu'il s'agirait d'une attraction?
0: Une attraction avec la Marseillaise, avec le dernier indice, plus le premier. Non, ce n'est pas une attraction.
3: Ah ben dommage, merci.
0: Mais ouais, je. J'ai envie de vous dire, continuez à réfléchir. Ok ?
3: Allez, ça marche.
0: À bientôt. Au revoir, merci beaucoup.
3: Au revoir.
0: Bonjour Laetitia.
4: Bonjour.
0: Laetitia, vous aimez les attractions à sensation ?
4: Carrément.
0: Ah, carrément, ok.
4: Ah oui.
0: Carrément. Eh ouais, c'est ma grande passion. Alors, votre attraction préférée à Europa Park, c'est quoi ?
4: C'est une question difficile quand même.
0: Ah ouais.
4: Alors j'en entends beaucoup dire le Blue Fire, mais il y en a quand même pas. Le Wooden est pas mal. C'est compliqué à. Je ne saurais pas choisir.
0: Il y a le Voltron Nevera qui est pas mal. Le Blue Fire, voilà, aussi, Silver Star. Moi j'adore le Silver Star. Hein.
4: Ah non, celui-là, je suis pas fan.
0: Non. Bon, ben alors.
4: Je trouve qu'on s'ennuie dessus.
0: Oh là là là là, Laetitia, ouais. On s'ennuie dessus.
4: Non, bah oui, mais en fait, ça fait juste des vagues, quoi. C'est pas comme le Blue Fire où il y a un looping, le Wooden où vraiment ça bouge, quoi.
0: Ah ben, vous aimez qu'on vous tourne dans tous les sens, quoi, finalement. C'est terrible, Laetitia. Moi, ça me suffit, hein, le Silver Star, hein, franchement.
4: Mais le Silver Star est flippant quand il monte, mais après, une fois que vous avez fait la montée, c'est que des vagues, quoi, donc bon.
0: Voilà. La montée, ouais, c'est vrai. Non, mais c'est vrai, vous avez raison.
4: Je vais me faire huer par les gens.
0: Ouais, c'est clair. Après, il y a Pirates de Batavia aussi. Bon, après, il y a. Bon, après, il y a des trucs un peu plus calmes, quoi. Mais bon, j'ai l'impression que vous allez rester sur les choses à sensation, vous.
4: Oh, on aime bien le Voletarium aussi, les trucs un peu plus. Voilà.
0: J'allais le dire en plus.
4: Quand même.
0: Expérience immersive qui donne l'impression de voler. Voilà.
4: Ouais.
0: Alors. Laetitia, c'est l'oiseau qui va poser une question maintenant.
4: J'aimerais savoir si c'est un bâtiment.
0: Comment vous êtes arrivée sur le bâtiment?
4: Alors, tout simplement parce que mon mari a regardé une série, hein, en lien avec des avocats.
0: Ouais.
4: Et du coup, on a vu une bande-annonce.
0: Ouais.
4: Et il y a une phrase qui m'a fait penser à ça, donc je me suis dit, je vais vérifier si c'est bien là-dedans. Et donc la série en question m'amène sur un bâtiment, et puis la Marseillaise elle est aussi en lien. Donc,
0: d'accord, ok, ouais, c'est pourquoi pas. Malheureusement, non, on n'est pas sur un bâtiment.
4: Mince.
0: Mais franchement, c'est pas mal, hein. J'ai envie de dire, c'est pas mal. Faut creuser là-dedans, peut-être un peu approfondir. Il y a l'indice numéro 3 qui est très intéressant aussi.
4: Ok.
0: D'accord.
4: Ça marche.
0: Bah, écoutez,
4: une deuxième possibilité, donc je vais rappeler, je pense.
0: Ouais. Mais écoutez, restez à l'écoute. En tout cas, ça va, vous passez des bons moments quand vous écoutez ici Alsace?
4: Ah bah oui, sinon je vous écouterai pas.
0: Ah bah oui, quelle question, mais quel con. Qu'est-ce que je raconte? Laetitia, je vous embrasse en tout cas. Merci pour votre sourire et à bientôt.
4: Merci, à bientôt.
0: Au plaisir, au revoir.
4: Au revoir.
0: Moi, j'aimerais rajouter un indice. Là, un indice juste en vous disant éphémère. Éphémère. Tout simplement. Donc, le dingue est éphémère. Ou était éphémère. Ou est éphémère. Et voilà. Bon, vous l'avez compris. Un peu comme voilà, les Jeux Olympiques. Hein ? On se remet dans les Jeux Olympiques de Paris, les JO, hein? Bah oui, avec l'excellent morceau de Céline Dion, l'hymne à l'amour. Le...

0: quelle voix, Céline Dion, hymne à l'amour, le morceau qui a été chanté lors des Jeux Olympiques en 2024 à Paris. Quel souvenir!
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0: Bonjour Christophe.
3: Bonjour.
0: Christophe, tout se passe bien chez vous?
3: Ah, très bien, il fait beau, il fait chaud, super.
0: Enfin, chaud. Chaud. Ouais.
3: Pour la saison, il fait quand même 20
0: degrés. Oui,
3: hein,
0: c'est vrai, pour la saison. Franchement, qui l'eût cru? Qui l'eût cru? Nous sommes le 7 octobre.
3: Oui.
0: Et votre programme du jour, mon cher Christophe?
3: Alors, j'ai travaillé tôt ce matin.
0: Ok.
3: Je vais terminer à 14h.
0: Voilà.
3: Et là, je suis allé me chercher un petit poulet rôti à la rôtisserie.
0: Oh, trop bien.
3: C'est une torture. Ça sent trop bon, c'est une torture. J'ai dans la voiture, je peux même pas le. Je peux pas l'attaquer là, il va falloir que j'attende que ma fille revienne de l'école pour
0: J'allais dire, vous pouvez passer par la radio, hein. On est rue Joseph Massol à Strasbourg.
3: Oui, oui. Non, là je vais me le garder pour moi, je suis désolé.
0: Ben, vous avez bien raison, vous avez bien raison. En tout cas, régalez-vous, par avance. Et ça fait bien plaisir. Vous allez peut-être pouvoir dire à votre fille justement qui arrive déjeuner avec vous. J'ai 4 entrées pour Europa Park. Ce serait cool, quoi. Non?
3: Ce serait bien. Oui, c'est sûr.
0: Bon, alors dites-moi, vous avez une question, vous?
3: Alors, oui. Est-ce que c'est une animation?
0: Une animation? La réponse est non. Ce n'est pas une animation.
3: D'accord.
0: Vous aviez pensé à quoi, comme ça, là?
3: Ben, je pensais à une animation, enfin, un événement comme l'Horror Night, par exemple.
0: D'accord. Ah non, absolument pas. Non, non, pas du tout.
3: D'accord.
0: N'ayez pas de remords. Voilà.
3: Pas de soucis.
0: Oh, vous pouvez me rappeler quand vous voulez, après le poulet, si vous voulez.
3: Voilà.
0: Allez, bon poulet. Je vous embrasse, à bientôt.
3: Merci.
0: Au revoir, Christophe. Ludovic, bonjour.
4: Bonjour.
0: Ludovic, ça va?
4: Ouais, ça va bien.
0: Ouais. Je me sens déprimé, là.
4: Ah non, pas du tout.
0: Non, ça va.
4: Nickel, ça va super bien.
0: Ben écoutez, je suis ravi de vous avoir, Ludovic, et je suis ravi d'écouter votre question.
4: Ma question serait pour savoir si ça se trouve dans le Bas-Rhin.
0: Oui, c'est dans le Bas-Rhin.
4: Ok.
0: Alors, il faut une proposition maintenant. Gagné, perdu, telle est la question.
4: Mais j'avais. Je crois que j'avais la même piste qu'une candidate d'avant, maintenant, du coup, je sais pas trop. Donc c'est pas une personne, c'est pas un monument, c'est ça?
0: Maintenant, vous. Alors, ce n'est pas une personne, c'est pas une attraction, c'est pas un bâtiment, et ce n'est pas une animation. Alors, proposition. Ludovic, on vous attend, hein.
4: Lille, le fleuve Lille.
0: Lille. Lille, la réponse. Ce n'est pas Lille.
4: Ok.
0: Écoutez, réfléchissez de votre côté et vous pouvez me rappeler quand vous voulez, ok?
4: Ça marche.
0: Et puis je vous souhaite une belle journée, à bientôt.
4: Merci, à bientôt.
0: Merci, au revoir. 03 88 25 15 15. L'indice éphémère est important dans ce ding. Mais qu'est-ce qui était éphémère dans le Bas-Rhin, hein? Avec des indices comme on les a diffusés. Faut mettre tout ensemble, faut réfléchir et faut appeler le 03 88 25 15 15. Je vous donne un défi. Trouvez-moi ce ding avant midi. Voici l'excellent Jimmy Cliff et Bernard Lavillier. Mélodie, tempo, harmonie ici Alsace.

0: Bernard Lavillier qui fête aujourd'hui ses 80 ans, né un 7 octobre 1946. Eh ben, on lui souhaite évidemment un superbe anniversaire. L'artiste ici Alsace, Bernard Lavillier, avec Jimmy Cliff et Mélodie, Tempo, Harmonie.
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0: Eh ben dis donc, les Poetic Lovers, elles sont sur votre radio ici à Alsace. 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Autant vous dire que c'est une radio qui vous régale du matin au soir.
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0: Allez, 4 entrées pour Europa Park cette semaine à gagner pour aller découvrir Halloween dans ce magnifique parc. Oui, château hanté. On accueille Fouzia et on est bien. Bonjour Fouzia.
8: Bonjour Laurent, ça va?
0: Ouais, et vous?
8: Oui, ça va très bien.
0: Eh, vous m'avez manqué, hein?
8: Ah ben voilà, je suis là, fidèle au poste.
0: Écoutez, ça me fait bien plaisir. Fouzia, dites-moi, merci. On n'a plus beaucoup le temps, donc j'écoute votre question.
8: Est-ce que c'est annuel? Est-ce que le dengue est annuel?
0: Est-ce que le dengue est annuel? Donc une fois dans l'année? La réponse est non.
8: Ok,
0: non.
8: Très bien.
0: Faut encore chercher, Fouzia.
8: Ben on va chercher.
0: Ben écoutez, vous me rappelez demain.
8: Merci pour votre accueil. Oui, avec grand plaisir.
0: Je vous embrasse, au revoir.
8: Merci, au revoir.
0: Bonjour Séverine.
9: Merci.
0: Séverine, bonjour. Faut enlever la radio derrière parce que sinon ça va être compliqué.
9: Raccroché.
0: Oui, bonjour. Bienvenue.
9: Bonjour.
0: Alors dites-moi, quelle est votre question pour ce ding?
9: Est-ce que ça a un lien avec Noël?
0: Non, aucun lien avec Noël.
9: Bon.
0: Je suis désolé. Faudra retenter votre chance. Je vous embrasse.
9: Merci, bonne journée.
0: À bientôt, au revoir.
9: Au revoir.
0: Et je vous fais un kiss, forcément. Ah oui, kiss.

0: sur votre radio ici Alsace dans un instant. On vous doit bien ça avec Kenora Malagré et on va parler des PFAS sur votre radio ici Alsace.
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0: Ici Alsace, bon appétit par avance. Nous sommes le 7 octobre et demi. Sophie Consenzer pour l'information et plusieurs syndicats de l'éducation nationale appellent à une nouvelle journée de mobilisation ce jeudi en soutien du mouvement lycéen.
2: Et alors que le Premier ministre doit s'exprimer sur le sujet ce soir, mouvement des lycéens, prix des carburants, crise agricole ou encore la situation financière, Sébastien Lecornu s'exprime ce soir depuis Matignon. Hier, des milliers de jeunes ont défilé à Mulhouse et à Strasbourg accompagnés par des parents, des étudiants et des enseignants déjà pour demander plus de moyens et de meilleures conditions de scolarité. 10 000 personnes dans les rues de Strasbourg, selon les organisateurs, dont Frédéric Carras de la CGT, qui estime qu'il faut écouter les revendications des lycéens et y répondre au plus vite.
3: Pour des jeunes dont on n'arrête pas de nous dire à longueur de journée qu'ils sont complètement décérébrés et qu'ils sont rivés sur leur smartphone et les séries télé, je trouve que c'est une jeunesse consciente et dynamique avec des super slogans et ça fait plaisir. Moi, en ce qui me concerne, je suis parent, donc je me sens proche parce que même si mes enfants maintenant ont 25 et 30, ben, ils ont aussi été à l'école, donc j'ai connu Parcoursup en tant que parent et j'avais déjà dit à l'époque à mes gamins que je comprenais pas pourquoi toute la jeunesse était pas dans la rue tellement c'est inadmissible comme système. Et c'est important d'être dans la rue parce qu'il faut qu'on soit solidaire, qu'on soit jeune ou moins jeune, on est tous dans le même bateau, c'est la même société de merde qui nous exploite, qui nous tue, qui nous pollue, qui flingue l'environnement, qui flingue la jeunesse, donc il faut se bouger.
2: Frédéric Carras de la CGT dans le cortège hier à Strasbourg et plusieurs syndicats de l'éducation nationale appellent donc à remettre le couvert demain, à faire grève et à manifester en soutien du mouvement lycéen.
0: 6 ans après leurs élections, les nouveaux maires alsaciens font un premier bilan.
2: 6 mois après leur élection, des dizaines de maires du Bas-Rhin se sont réunis hier pour faire le point sur leur début de mandat. Parmi eux, beaucoup de nouveaux visages, de nouveaux maires élus en mars dernier et qui font le bilan de 6 premiers mois de mandat. Je vous propose d'écouter Robin Klaus, le maire d'Hiverdroit d'Aubernay, premier mandat et première proposition à mettre en place, non sans difficulté.
4: On a ainsi pu lancer et installer le premier conseil intergénérationnel d'Aubernay qui s'est réuni au mois de septembre. Nous avons également travaillé dur pour relocaliser le marché en centre-ville. Ça a été également un des très grands engagements de la campagne.
5: Est-ce que aussi vous avez rencontré des difficultés?
4: Un peu tout. Hein. On reste en France malgré tout. Ça demande beaucoup d'énergie en permanence, quelques lenteurs au niveau administratif pour avoir des retours. On voulait ainsi lancer une médiation communale qui permet à la commune, lorsqu'on attrape une personne en train de dégrader ou de commettre une incivilité, cette convention communale permet de demander à la personne de réaliser par exemple des travaux d'intérêt général. Typiquement, on a attendu pendant plusieurs mois le retour du tribunal pour nous valider la procédure qui permettra ensuite d'avancer sur ces thématiques de sécurité.
2: Propos recueillis par Heidi Soupol et Frédéric Marquet, le maire de Mulhouse, était lui l'invité d'Ici Alsace ce matin. Il parle d'une réussite concernant les transports gratuits le samedi pendant l'été. C'était un test pendant 3 mois. Pour l'instant, il n'est pas encore question de pérenniser la mesure. Le budget est fragile, estime Frédéric Marquet. Interview à retrouver sur notre site ici.fr. Israël commémore ce mercredi le 3e anniversaire de l'attaque du Hamas le 7 octobre 2023, la journée la plus meurtrière de l'histoire du pays, qui a fait près de 1200 morts. À cette occasion, le Conseil représentatif des institutions juives, le CRIF d'Alsace, organise un rassemblement ce soir, place Broglie, à Strasbourg, à partir de 17h45. Le CRIF d'Alsace prévoit une commémoration en plusieurs temps.
0: Deux handballeuses de Strasbourg, Arnhem Trüchtersheim Handball, appelée en équipe de France.
2: La gardienne des Pirates d'abord, Léa Fargue, actuellement meilleure gardienne de division 1 féminine. C'est déjà sa 3e sélection en équipe de France. Et puis l'arrière du SATH, Lina Colino, 21 ans. Et pour la première fois appelée chez les Bleus, l'équipe de France féminine de handball qui jouera 2 matchs face à la Hongrie à la fin du mois, dont l'un le dimanche 25 octobre au Rhénus à Strasbourg. Et puis c'est une première et ça intéresse peut-être les Alsaciens habitués de la presqu'île de Malse aussi. Les Eurokéennes de Belfort se tiendront en 2027 du vendredi 2 au lundi 5 juillet, un lundi, oui. Un premier gros nom est aussi annoncé, c'est le groupe de rock Muse qui sera la tête d'affiche du lundi soir et pour les places, la billetterie ouvrira ses portes ce vendredi à 13h.
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2: Parfois on confond les années, les mois. Là il s'agit de quelques heures.
0: Quelques températures.
2: Voilà.
0: Le soleil va sérieusement se coucher, jouer à cache-cache avec les nuages. Surtout dans quelques endroits. Certains endroits sont possiblement...
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7: Bonjour à tous, bienvenue, ça s'appelle On vous doit bien ça. On est ensemble jusqu'à 13h. Je suis de très bonne humeur, je voulais vous le dire. Vous me surprenez à prendre l'antenne au milieu d'un fou rire parce que Gérald Kierzek, qui fait partie de cette bande, est de retour aujourd'hui. Bonjour docteur Kierzek.
8: Tout de suite, c'est de ma faute.
7: Ah, il dit plein de bêtises hors antenne. On est là pour vous rendre service avec sérieux, mais aussi avec bonne humeur. On sait à quel point la rentrée est difficile et on est là pour vous parce qu'on vous doit bien ça. Je vous l'ai dit, je ne suis pas seule. Moi, je m'appelle Enora Malagré. Je suis avec Aude Razo aussi, notre chère amie Aude Razo, Madame Anti-Arnac. Bonjour Aude.
9: Bonjour, bonjour à tous.
7: D'humeur aussi chippie aujourd'hui, Aude. Notre journaliste Elsa Wolinski. Bonjour Elsa.
10: Bonjour à tout le monde.
7: Et le meilleur pour la fin, le bon élève, Monsieur Bonplan, Valère Coréard. Bonjour Valère.
11: Salut Enora, bonjour à toutes et tous.
7: C'est votre émission, je vous le rappelle, ça se passe au 0810 055 056. Vous avez des questions, nous avons des réponses. Et aujourd'hui, nous allons consacrer la première partie de l'émission au PFAS. Alors, si vous ne savez pas ce que c'est, on va vous l'apprendre. En tout cas, ce que je peux vous dire, c'est qu'il y en a partout. Ça nous fait un peu peur. On est là pour tout décrypter, tous et toutes ensemble. Elsa Wolinski, un peu plus tard, nous parlera du pink washing parce qu'elle est bilingue. Je ne sais pas ce que c'est. Elle nous expliquera précisément ce que c'est. Et monsieur le docteur Kierzek, justement, nous parlera vaccination, me semble-t-il, la Covid, la grippe.
11: Ouais, et puis c'est l'époque surtout. Il y a des virus, il y a plein de choses, donc on va en parler.
7: Exactement. Merci, docteur Kierzek. Et puis, vous pouvez aussi, sur ce même WhatsApp 0810 055 056, nous laisser des messages vocaux comme l'a fait Juliette aujourd'hui.
12: Je me suis rendu compte à la caisse l'autre jour que ma cagnotte fidélité Carrefour était totalement vide, alors que j'avais quasi 200 euros dessus. Qu'est-ce que je peux faire pour la récupérer ?
7: Ça, c'est pour Aude Razo, Madame Anti-Arnaque.
9: Le vol de cagnotte. Merci, Juliette, parce que c'est beaucoup plus répandu que ce qu'on croit et on n'en parle pas beaucoup. Bah, déjà, il faut contacter Carrefour rapidement pour demander à être recrédité.
7: On va développer ça dans une trentaine de minutes. Vous l'avez compris, c'est votre émission. On vous doit bien ça sur Ici. Nous allons parler des PFAS. Évidemment, le petit topo va être fait par Aude Razo. Je ne sais pratiquement pas ce que c'est.
9: Alors, vous allez y voir plus clair en une seule phrase. Les PFAS, substances per- et polyfluoroalkylées. Voilà.
7: Merci.
11: À vos souhaits.
7: C'est ça. Bonne année 2027.
9: On peut arrêter l'émission, tout le monde a
7: voilà,
9: compris.
7: Tout le monde a compris.
9: J'ai pris mon souffle un petit peu, ma respiration avant de dire tout ça. Bon, les PFAS, on en parle beaucoup. On appelle ça aussi les polluants éternels. En fait, ce sont des molécules chimiques qui sont utilisées dans l'industrie. Pourquoi éternels ? Parce qu'en fait, ces polluants sont très persistants. Ils s'accumulent dans l'air, dans le sol, dans les eaux de nos rivières, dans la nourriture et donc aussi, par ricochet forcément, dans notre corps.
7: Donc il y en a partout.
9: Un peu partout. On va faire une liste un petit peu de où est-ce qu'on en trouve un peu dans notre quotidien et puis aussi comment les éviter, quels gestes on peut faire. Donc on trouve des PFAS dans ce qu'on ingère déjà. On a beaucoup parlé des œufs hier, c'était une journée spéciale œufs, parce qu'on a sorti notre grande enquête de notre réseau ici et de la cellule Investigation Radio France, en fait, pour bien comprendre les poules qui sont élevées en plein air, et notamment les poules des particuliers dans nos jardins à nous. Elles mangent, elles grattent ce qu'elles trouvent par terre, et donc si la terre est contaminée par des PFAS, parce qu'il y a un incinérateur qui est pas loin, parce qu'il y a une ancienne décharge, etc. Ben les poules, elles vont ingérer ça, ça va se retrouver dans les œufs qu'on mange, et on ne connaît pas toujours l'historique de notre jardin. Donc ça, c'est important à savoir. L'eau du robinet, on avait fait des tests, notre radio ici, il y a 2 ans, 43% des prélèvements d'eau du robinet qu'on avait fait contenaient des PFAS, des polluants éternels, donc toujours à cause des rejets dans l'environnement. Je continue ma petite liste. Les PFAS qu'on a dans les objets à la maison, souvent, on donne l'exemple des poils anti-adhésifs.
7: Ah mais oui, c'est vrai.
9: Mais oui, les PFAS comme le téflon, c'est très efficace en fait pour fabriquer un revêtement sur lequel les aliments accrochent très peu. Donc il y a des PFAS dans les poêles anti-adhésives, les emballages alimentaires, l'anorak que vous avez dans le placard qui nous protège de la pluie. Les PFAS, c'est très performant pour faire rouler les gouttes de pluie pour qu'elles ne pénètrent pas en fait dans le vêtement.
7: Attendez, on fait quoi on vit nu et on mange dans des gobelets dans des écuelles en bois.
9: Il y a des lois qui sont passées, ça aussi je vais l'expliquer, pour limiter cette exposition, mais en tout cas vous avez peut-être un anorak dans le placard qui en contient. Il y a des chances. Les nappes qui n'absorbent pas les taches, ma grand-mère avait ça, une nappe qui n'absorbe pas les taches, là aussi c'est aussi il y a des PFAS dedans, voilà. Les tapis, les matériaux de construction, les cosmétiques, voilà. Donc tout ça.
7: Ah oui, vous savez, le maquillage waterproof, mesdames et messieurs, peut-être, il y en a plein dedans.
9: Et là aussi, il y a des lois qui sont passées pour interdire ça. On va aussi y revenir, bien sûr. Les PFAS, ils disparaissent pas comme par magie. Il faut évidemment prendre des mesures et nous, il faut des gestes au quotidien. Et je sais pas si on peut faire un petit point sur les effets sur notre santé.
7: Parce qu'une fois qu'on a dit où est-ce qu'il y en avait, voilà. On s'adresse évidemment au docteur Kirzek. Quels sont les risques pour la santé, bien sûr?
8: Compliquer les risques, parce qu'on voit que c'est une exposition petite quantité, mais chronique, ça rentre dans l'organisme, ça passe dans le sang, ça pénètre un peu partout, et le lien de causalité, il est difficile à démontrer, parce que l'exposition, elle est partout, encore une fois, c'est depuis les années 50 qu'on a eu tous ces produits, alors on voit en parallèle des maladies augmentées, des maladies auto-immunes, des cancers qui augmentent, et de là à dire qu'il y a un lien, probablement. Alors, il y a des études qui ont montré qu'il y a des liens ou des niveaux de preuves suffisants ou suspectés. Suffisant, c'est la baisse de la réponse immunitaire au vaccin, par exemple. Vous prenez des gamins exposés au PFAS, on dit les deux, eh bien vous apercevez que ceux qui ont le plus d'exposition ont le moins de réponse immunitaire au vaccin. D'accord. Ils sont moins protégés par les vaccins, tout simplement parce que ça affaiblit leur défense immunitaire. Ça crée des augmentations du taux de cholestérol, par exemple. Ça aussi, on a des niveaux de preuves qui montrent que beaucoup de PFAS, beaucoup de cholestérol, beaucoup de triglycérides. Petit poids de naissance, les mamans enceintes exposées au PFAS, il y a des gamins qui ont un petit poids de naissance. Et puis, il y a un lien, je vous parlais de cancer, entre le cancer du rein et l'exposition à ces produits-là. Et puis, il y a même une catégorie, parce que les PFAS, il y en a des centaines et des centaines, il y a une catégorie qui est même classée comme cancérogène par l'Organisation Mondiale de la Santé. Alors, il faut bien dire que exposé, ça ne veut pas dire malade. Il y a plein d'autres facteurs qui vont rentrer en ligne de cause, mais on a une espèce de corrélation statistique, et je ne serais pas étonné que dans les années qui viennent, on ait des études qui sortent et qui montrent qu'il y a vraiment un lien avec des maladies qui sont en train d'arriver, qui augmentent, et on ne comprend pas pourquoi.
7: Je me permets un petit pas de côté, Audrazo, vous avez dit qu'il y avait des PFAS dans l'eau du robinet. On nous dit aussi, et ça paraît logique, que l'eau en bouteille aussi, c'est hyper mauvais. D'ailleurs, on fera peut-être une émission largement consacrée à l'eau. Du coup, je choisis quoi entre une eau du robinet potentiellement infectée de PFAS et l'eau en bouteille, bouteille plastique, est une catastrophe.
8: Je veux dire, il n'y a rien à choisir. En revanche, le mot-clé, c'est la variété. C'est de varier, en fait, les sources d'alimentation, les sources d'eau. Parce qu'en fait, en nutrition comme en toxicologie, c'est la dose qui fait le poison. Et donc, si vous prenez toujours le même produit, et que dedans il y a du PFAS ou autre chose, d'ailleurs on peut parler de métaux lourds, on peut parler de plein de choses, vous allez accumuler à force de prendre le même produit. En revanche, si vous variez, vous allez forcément diminuer votre exposition chronique. Donc le mot clé, c'est vraiment la variété.
7: J'ai entendu dire que si on mettait de l'eau par exemple dans une carafe, si on carafait l'eau et qu'on la laissait par exemple une heure ou deux, s'évaporait peut-être.

Antenne 0810 055 056. On parle des PFAS, on parlera vaccination avec le docteur Kirzek, pinkwashing aussi avec Elsa Wolinski un peu plus tard dans l'émission. Évidemment, je vous ferai également gagner 200 euros de pouvoir d'achat. Je le fais tout au long de l'année parce qu'on est très sympa sur cette antenne et surtout parce qu'on vous doit bien ça. On écoute Queen, Don't Stop Me Now sur votre radio ici. On est ensemble jusqu'à 13h.

0: l'indétrônable Queen. Don't Stop Me Now sur votre radio. Ici, on est ensemble jusqu'à 13h.
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0: 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Il est midi 17, nous sommes en direct, chers amis. On vous doit bien ça, votre nouveau rendez-vous quotidien entre 12 et 13 heures. Avec toute cette joyeuse bande, nous parlions des PFAS. Il y en a partout, ça nous fait un peu peur. On est là pour répondre à vos angoisses, à vos questions. 0810 055 056. Mais heureusement, Monsieur Valère Coréard est là pour nous donner quelques solutions.
2: Oui, on a parlé notamment de l'eau. C'est vrai que ça inquiète parce que l'eau, on peut le dire, on en consomme beaucoup tous les jours. Alors, comment éloigner, supprimer, non, mais en tout cas réduire le volume, en quelque sorte, l'exposition au PFAS donc dans l'eau du robinet. Il y a effectivement deux solutions qui seraient les plus scientifiquement prouvées. Il y a d'abord ce qu'on appelle l'osmose inverse. Gérald Kierzek en parlait tout à l'heure. En fait, c'est une espèce de filtre que vous mettez à l'arrivée de l'eau sous votre robinet. Il y a une membrane très très fine qui va filtrer un certain nombre de polluants, dont une partie des PFAS.
0: D'accord.
2: Ce qui est important et comme pour la deuxième solution dont je vais parler, c'est qu'il faut changer la membrane chaque fois que c'est nécessaire et que le vendeur vous dit de le faire. Donc ça veut dire qu'il y a un coût. Vous êtes en train de...

0: vous moquez de moi derrière moi.
1: Non, non, non, c'est pas du tout. On était sur changer la membrane.
2: Mais voilà. C'est pas vie, c'est dispositif. C'est important de le dire.
1: Non, mais ça coûte combien, Valère, en vrai?
0: Alors, j'ai
1: mis. Oui.
0: L'appareil pour l'osmose inverse, c'est cher. C'est entre 2 et 600 euros.
1: Ouf.
0: Et ensuite, vous payez entre 30 et 100 euros par an. Voilà.
1: C'est cher.
0: Ouais, bah, oui, c'est cher.
1: Personne peut se permettre
0: une
1: ça.
0: Une solution moins chère, c'est le charbon actif.
1: Oui.
0: Donc,
1: alors.
0: Voilà, là vous avez deux solutions très connues. C'est soit la carafe avec des bâtons de charbon actif.
1: Absolument.
0: Mais là c'est pareil, il faut aussi changer le charbon actif.
1: Là pour le coup c'est très économique, ça fonctionne vraiment, docteur Kirzek. Le charbon c'est pas mal, ça.
2: Ah oui, non, mais bien sûr que ça filtre, mais tous ces dispositifs en plus ils sont testés et c'est des allégations qui sont quand même contrôlées. Ça permet de voir ce qui rentre et ce qui sort. C'est-à-dire que notamment sur les systèmes d'osmose, vous avez une petite application qui vous dit voilà la teneur, etc. en pourcentage, encore une fois pas que sur les PFAS, et combien il y a à la sortie. Pareil pour les carafes, c'est testé en laboratoire.
3: Et Pascal nous laisse un message sur le WhatsApp de l'émission. Elle nous parle de bâtons de charbon pour purifier l'eau.
1: Oui, c'est ça.
3: C'est le même principe.
1: Ça, c'est super. Hein, ça marche aussi très bien.
0: Mais il faut les changer régulièrement parce que sinon c'est l'effet inverse, c'est-à-dire que ça émet beaucoup plus de polluants que ce que ça en retient. Et puis vous avez des systèmes de filtres là aussi sous le robinet avec du charbon actif. C'est un peu plus cher, c'est plus pratique parce que l'eau qui sort du robinet elle est déjà filtrée. Moi j'ai ça chez moi, mais il faut changer le filtre régulièrement. Ça a un coût aussi autour de 150-200 euros par an quand même. Mais c'est relativement efficace. Il faut regarder aussi les tests qu'ont fait les fabricants et de vérifier vraiment si les PFAS sont bien concernés par les tests effectivement en laboratoire notamment. Notamment, c'est ce qu'ils mettent en avant. Ça, c'est pour la solution eau.
3: Sur l'eau, justement, Antoinette qui a laissé une question à l'instant sur le WhatsApp, elle a dit, mais comment je sais s'il y a des PFAS dans mon eau du robinet? Effectivement, avant peut-être d'installer un
1: ce
3: matériel qui
1: là,
3: peut être coûteux parfois, vaut mieux vérifier. Et ce qui est bien, c'est que les choses progressent quand même depuis cette année. C'est beaucoup plus simple parce que la recherche des PFAS, elle est intégrée maintenant au contrôle sanitaire obligatoire de l'eau potable en France. Donc pour être clair, je l'ai fait tout à l'heure, donc ça marche bien en fait. Vous allez sur santé.gouv.fr, donc le site du ministère de la Santé. Vous tapez dans la barre de recherche du site « Qualité de l'eau potable ». Et là, vous allez tomber sur une carte de France, vous cliquez sur votre région et vous allez atterrir sur un site où là, vous rentrez le nom de votre commune. Et il y a un tableau qui va vous détailler ce qu'on a trouvé dans votre eau du robinet, si c'est dans les normes ou si c'est pas dans les normes. Voilà, vous avez tout un détail. Des fois, le tableau est assez long. Pour ceux qui sont pas très à l'aise avec ça, les résultats, normalement, sont aussi accessibles en mairie.
4: Et alors, ce que vous racontez sur l'eau, est-ce qu'il y a, par exemple, sur les poils, comment on fait pour savoir si notre poil est bonne ou pas bonne?
3: Sur les poils, là, par contre, effectivement, j'ai pas les analyses du ministère de la Santé, mais il y a des solutions.
0: Mais il y a des solutions, c'est-à-dire que les poils qui ont un revêtement anti-adhésif, comme les Tefal, c'est souvent comme ça, il y a d'autres marques, évidemment, mais c'est celle qui est la plus connue, ce revêtement anti-adhésif, il est généralement constitué de PFAS. Très concrètement, et lorsqu'il est rayé, eh bien là, on est beaucoup plus exposé. Donc, qu'est-ce qu'il faut faire? En fait, il faudrait éviter d'utiliser les poils anti-adhésives, surtout si elles sont rayées. Privilégier des matières comme l'inox
1: ou la
0: fonte. Non, c'est pas très cher, mais moi, je mange 2 œufs tous les matins. Faire des œufs sans matière grasse avec une poêle en inox, c'est pas évident, ça accroche beaucoup, en fait. On se retrouve plutôt avec comment on appelle ça, une brouillade après, enfin des œufs brouillés, quoi.
1: Non, mais c'est vrai, vous avez raison.
0: Donc, anti-adhésif, oui, mais si c'est rayé, non. Donc, utiliser des ustensiles qui sont adaptés et, si possible, plutôt de l'inox ou de la fonte pour vraiment éviter d'être exposé à ces fameux PFAS.
1: On va continuer d'en parler sur votre radio ici. Ça s'appelle On vous doit bien ça. On va prendre évidemment un auditeur. C'est votre émission, je vous le rappelle. On est ensemble jusqu'à 13h. On parlera vaccin avec le docteur Kirzek et pinkwashing un peu plus tard avec Elsa Wolinski. Mais pour l'heure, on va écouter Adèle Castillon. Ça s'appelle

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0: On vous doit bien ça. Midi 25, on est en direct de votre nouveau rendez-vous quotidien. On parlait des PFAS dont on vous doit bien ça. Et puis on va prendre un auditeur, évidemment, il s'appelle Denis. Oh, Denis a une idée de génie, il propose un label PFAS Free. Bonjour cher Denis, bienvenue.
2: Bonjour Enora. Oui, en fait, je me posais la question hier quand j'écoutais l'émission sur les œufs.
0: Oui.
2: Où en fait, on s'aperçoit que aussi bien les particuliers que les professionnels peuvent avoir des œufs pleins de PFAS.
0: Ouais.
2: Je me posais la question si pour un professionnel c'était simple de faire un test pour pouvoir marquer que ces œufs sont avec ou sans PFAS, et tout simplement pourquoi pas avoir un label qui s'appellerait peut-être PFAS Free.
0: Est-ce que c'est pas une bonne idée que nous soumet notre
3: alors,
0: auditeur?
3: Alors c'est une bonne idée, mais je crains que les rayons soient très vides. En tout cas, si vous voulez vraiment aller que sur du PFAS free, il restera pas grand-chose. Moi, je l'avais fait pour l'eau, pour être transparent, parce que j'ai des enfants et ça m'inquiétait. Alors, faut pas non plus paniquer. Je pense, on va peut-être y revenir, mais j'avais trouvé une seule marque de bouteille d'eau qui annonçait être sans PFAS, une seule marque, et elle était en rupture de stock. Voilà.
0: Oh là là, bon bah écoutez, en tout cas on garde l'idée bien au chaud, que je trouve quand même assez brillante. Merci beaucoup cher Denis, et passez une très très belle après-midi. Si vous avez des suggestions, faites comme Denis, hein, c'est votre antenne 0810 055 056.
4: Et je voulais préciser, je parlais des lois tout à l'heure,
0: oui.
4: Vous savez que depuis le 1er janvier, comme je dis, on progresse, c'est quand même bien de le dire aussi, depuis le 1er janvier sont interdits à la fabrication, à l'importation, à l'exportation et à la mise sur le marché les produits suivants. Je vous ai lu la phrase
0: telle quelle. On aime bien les petites listes de Audrazo, nous.
4: Cosmétiques, le maquillage, waterproof.
0: Alors,
4: ça, on va pouvoir en parler effectivement. Ce qu'on met sous les skis, les fartes, etc.
0: Les vêtements, chaussures.
4: Alors, maquillage. Allez-y.
5: Oui, non, mais parce que je voulais vous demander, vous en avez parlé tout à l'heure. Justement, pour le waterproof, moi j'ai deux enfants, deux filles qui se maquillent. Qu'est-ce qu'il faut leur dire?
6: Mais pourquoi elles se maquillent?
5: Oui,
4: je sais pas quel âge
5: elles
0: ont.
6: Mais
0: vieux monsieur.
6: Mais pas du tout.
0: Elles sont adolescentes.
6: Non, mais quand je vois des gamines de 8 ans qui se maquillent, qui se tartinent de crème anti-rides, etc.
0: Non,
6: et même des ados qui sont en plein bouleversement hormonal, la puberté, etc. On évite tous ces produits-là. On évite de multiplier les produits. On évite tout ce qui est waterproof, effectivement. On évite tout ce qui est, et je vais faire bip parce que c'est le nom d'une marque de cosmétiques, les Kids, vous savez. Ça commence par un S. Mais vraiment, il faut éviter ça parce que ce sont des perturbateurs endocriniens aussi.
0: Voilà.
6: Donc ça va modifier la puberté, etc.
0: On fera une émission largement consacrée aux perturbateurs endocriniens, docteur. Audrazo, on va la continuer la liste.
4: On va la continuer. Donc maquillage waterproof, effectivement interdit quand ils contiennent des PFAS, des PFAS. Donc je vous parlais des skis.
0: Oui.
4: Le fart,
0: oui.
4: Vous savez, quand on farte les skis.
0: Oui.
4: Bon, ça, pareil, attention, c'est interdit. Vêtements, chaussures, imperméabilisants, il y a quelques exceptions. Et cette interdiction, à savoir aussi, elle va être étendue en 2030, à tous les textiles d'ameublement, par exemple, qui vont contenir des PFAS. Donc, vous voyez, on progresse lentement, il y a des lois qui passent, et encore une fois, il ne faut pas non plus paniquer, on l'a dit. Hein.
0: Voilà.
4: On ne va pas tout brûler ce qu'on a chez nous, on ne va pas arrêter de manger, on ne va pas arrêter de boire.
0: Voilà. Alors, arrêter de boire pour le docteur Kirzek, ça serait pas mal. Non, je plaisante.
6: Je ne bois pas une goutte d'alcool.
0: C'est tellement faux. C'est bien pour ça que je vous charrie, mon cher copain.
6: Mais là, on parle de l'alimentation, mais il y a la même chose dans l'air. Donc, un réflexe tout simple d'aérer, on le dit souvent.
0: Un réflexe tout simple d'arrêter de respirer.
6: Mais ça diminue les allergènes, ça permet de diminuer l'humidité et ça diminue les PFAS. Surtout si vous avez évité toutes ces bougies là qui mettent un peu du sambon, mais c'est bourré de produits chimiques.
0: Dis donc, chez vous, ça rigole pas, hein. Ça se maquille pas,
6: ça
0: n'avait pas de bougies qui sentent
6: bon. Ça sent très bon parce que j'aère.
0: Ouais. Contrairement à moi, par exemple.
6: Je sais pas.
0: Valère Correa, bien sûr.
3: Pour parler des œufs, beaucoup de gens ont des poules chez eux pour manger des œufs, en fait, régulièrement. Mais oui, vous me regardez avec des grands yeux, ma chère Enora.
0: Oui,
3: mais c'est la vérité.
0: Pardonnez-moi, je ne l'avais pas vu venir.
4: Beaucoup de gens ont des poules.
3: Ceux qui ont des poules, qui nous écoutent là et qui mangent des œufs de poule chez eux, écrivez-nous sur le WhatsApp.
0: Hein.
3: Vous allez voir tous les gens qui vont nous écrire. C'est le 0810 055 056.
6: Ceux qui n'ont pas de poules, il y en a encore plus quand même.
3: Bon. Il y a quand même beaucoup de gens. Moi, je voudrais juste savoir une chose.
0: On est un peu agité aujourd'hui, pardonnez-moi.
3: Comment savoir si les œufs qu'on mange à la maison par les poules qu'on a à la maison sont contaminés avec des PFAS? Qu'est-ce qu'on fait? Qu'est-ce qu'il faut faire en fait? Audrazo, vous avez la réponse.
4: Là, vous pouvez vous tourner vers des labos qui sont spécialisés dans les contaminants alimentaires. Vous cherchez sur Internet, il y en a plusieurs. Vous les contactez avant d'envoyer les œufs pour savoir de quoi ils ont besoin, quelle quantité, etc. Et ils vous feront une analyse.
0: Merci beaucoup, cher Audrazo. Merci tout le monde. Si vous avez une poule, écrivez-nous 0810 055 056.
3: Vous avez la surprise.
0: Mais pour l'heure, c'est l'actualité dans toutes vos régions grâce aux 44 locales de votre radio ICI que je salue. Allez, à tout de suite. décibels. 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
0: Il est midi 32, chers amis, bienvenue. Hein, ça s'appelle On vous doit bien ça. On est ensemble jusqu'à 13h ensemble. Ici, on vous rend service. On essaye, on vous parle bon plan, arnaque à éviter, vie quotidienne, santé, animaux. On est là pour vous parce qu'on vous doit bien ça. Et puis, c'est votre antenne, je le rappelle, le numéro, il est gratuit. C'est un WhatsApp 0810 055 056. On a parlé des PFAS en première partie d'émission. Valère Coréard, qui est avec nous, a lancé un appel. Si vous avez des poules, eh bien, appelez-nous au 0810 055 056. Il me tarde de vous dire qu'apparemment le WhatsApp explose. Oui. Vous êtes nombreux et nombreux à avoir des poules. Pour reprendre un peu de sérieux, dans un très court instant, le docteur Kierzek nous parlera vaccin, de la grippe, de la Covid. C'est le moment. Et Elsa Wolinski nous parlera pink washing. Et puis je suis là toute l'année pour booster votre pouvoir d'achat. C'est 200 € avec lesquels vous repartez à dépenser pour votre carburant et dans une grande enseigne pour faire un plein de courses. Et ça, nous allons dégoter un gagnant ou une gagnante en fin d'émission. Et vous pouvez aussi nous laisser des messages vocaux sur le 0810 055 056, comme l'a fait Juliette aujourd'hui.
11: Salut toute l'équipe. Je me suis rendu compte à la caisse l'autre jour que ma cagnotte fidèle était Carrefour, alors que j'avais mis depuis longtemps plein de sous dessus. Elle était totalement vide, alors que j'avais quasi 200 € dessus. Je crois bien que quelqu'un d'autre a vidé ma cagnotte. Qu'est-ce que je peux faire pour la récupérer? Merci beaucoup.
0: Je crois bien aussi, chère Juliette. Merci d'avoir laissé ce message. Ça, c'est pour notre madame anti-arnaque au Drazo.
4: Oui, le vol de cagnotte fidélité, on en parle assez peu finalement, mais c'est assez répandu. On en parle moins que les vols de numéros de carte bleue, parce qu'évidemment les conséquences, les sommes volées sont moins importantes, mais bon, c'est pas négligeable non plus. Juliette, elle parle quand même de 200 €. Moi, j'ai 47 centimes par exemple sur ma carte fidélité, c'est pas très grave si je les perds. Ouais, 200 €, c'est pas la même histoire.
5: Hein. Mais Aude, comment ils font?
4: Alors comment ils font? J'ai déjà répondu à Juliette sur quoi faire. Mais oui, je vais y venir. En fait, déjà quoi faire, Juliette, il faut contacter Carrefour déjà pour demander à être recrédité. Alors faut pas traîner. Il y a un délai de 2 mois respecter pour faire réclamation, porter réclamation, vous fournissez une attestation, vous certifiez que ce n'est pas vous qui avez vidé cette cagnotte, et que vous n'avez pas utilisé cette cagnotte. Généralement, ça se voit, parce qu'en fait, on peut voir dans quel supermarché le voleur il a vidé la cagnotte. Généralement, c'est très très très loin de chez vous, à 600 km, etc. Donc, l'enseigne voit bien quand même qu'il y a quelque chose potentiellement qui cloche. Ce que je dis, attention là, ça ne marche pas avec toutes les enseignes. Hein. Chaque enseigne a ses propres règles dans le cas des utilisations frauduleuses de cagnotte. Il faut bien se renseigner. C'est pas dit que vous serez d'ailleurs récrédité à tous les coups, ça marche pas. J'ai parfois des auditeurs qui me disent ça n'a pas marché. Comment l'escroc a fait, Elsa, pour vider la cagnotte de Juliette? En fait, là-dessus, aucune certitude, parce que ça peut être beaucoup de choses. Dans tous les cas, oui, le voleur a récupéré les informations qui permettent d'accéder au compte fidélité. Donc, soit Juliette, elle est tombée dans le piège d'un faux mail Carrefour ou d'un faux texto Carrefour où elle a donné ses identifiants, ou alors l'escroc, c'est possible aussi, a récupéré ça lors d'un piratage. Il y a un prestataire de Carrefour qui a été piraté récemment, par exemple. Je dis pas que c'est lié, absolument pas. Mais évidemment, il y a des informations qui fuitent. On en a déjà parlé dans l'émission. Et donc, ça arrive comme ça. Il n'y a pas que les supermarchés. Il y a eu un gros souci chez McDo. C'était au printemps dernier. Pour ceux qui ont des comptes fidélité McDo et qui se sont fait voler leurs points McDo, c'est à cause d'un piratage, d'une fuite de données. Donc voilà. Donc, si vous entendez parler d'une fuite de données, petit conseil, changez le mot de passe très vite, le plus vite possible.
0: Rapidement.
3: Oui, juste attention à la date de validité aussi des cagnottes, hein, parce qu'une cagnotte, ça n'a pas une durée indéterminée. Donc, il y a un moment, selon quand est-ce que vous avez eu l'avantage, ça peut tomber. Mmh. Et puis ensuite, généralement, c'est en mars que tout ce que vous avez acquis avant, c'est perdu.
4: Donc, je vais perdre mes 47 centimes en mars.
3: C'est possible.
0: Ballot. Et puis, je me permets un petit point poule au 0810, 055, 056. Elsa.
5: Je me suis moquée de Valère. Ouais. Et pardon, parce que.
0: Ça réagit.
5: Oui, ça réagit.
0: Beaucoup de gens ont des poules.
5: Beaucoup de gens ont des poules. Alors, vraiment, je vous fais mon mea culpa.
0: Alors, celles et ceux qui nous disent qu'ils ont des poules en plastique. Non, pleine de PFAS,
4: c'est
0: probablement.
4: C'est Colette qui nous dit qu'elle a des poules en plastique.
0: Voilà, Gérald.
6: Juste deux messages. Les PFAS, faut pas paniquer, on est tous exposés, on va pas mourir parce qu'on est exposé aux PFAS. Vigilance particulière pour les femmes enceintes et les nourrissons quand même. C'est-à-dire qu'il faut être encore plus vigilant si vous êtes enceinte ou quand vous avez des bébés. Pourquoi? Bah parce que le système immunitaire, le corps est en maturation. Deuxième message, il n'y a pas de dosage des PFAS. Donc n'allez pas voir votre médecin en disant je voudrais une prise de sang pour doser parce qu'il n'y a pas de seuil, on ne sait pas les doser. Donc voilà, ça ne sert à rien.
0: Merci docteur Kierzek. Décidément, je n'ai pas d'amis comme toi, docteur Kierzek. C'est ce qu'on va écouter avec Stéphane Echer.
6: Depuis cette année.
0: Oh, ça y est, j'en ai un et pas des moindres. On est ensemble jusqu'à 13h, chers amis. Ça s'appelle On vous doit bien ça, sur ici, Stéphane Echer.

0: amis comme toi, Stéphane et Cher, sur le votre radio. Ici, on est ensemble jusqu'à 13h, les amis. 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
0: Et il est midi 40. On a parlé PFAS en première partie d'émission, une émission très riche aujourd'hui. Avant de donner la parole à Dr Kirzek pour parler de vaccins, la Covid, la grippe, c'est le moment. Il y a quand même un pool gate. Enfin, je ne sais pas comment on dit ça. C'est extraordinaire ce qui se passe au 0810 055 056. Valère Correa a fait un appel à qui avait des poules. Et vous êtes en train de nous envoyer non seulement des photos de vos poules, de nous dire que vous avez des poules. On vous aime.
2: Ah, merci les gars. Vraiment, c'est magnifique.
3: Delphine a mis une photo de sa poule. Elle est super. Moi, je trouve vraiment une poule blanche superbe. Voilà. La poule.
0: Écoutez, continuez, c'est votre antenne. Alors pourquoi vous nous envoyez des photos de poules? Eh bien parce que c'est quand même mieux que d'acheter ces œufs effectivement en supermarché qui sont pas bio, etc. Donc continuez, en tout cas, le pool gate continue. Alors, c'est le moment des vaccins, cher docteur. J'arrive même plus à articuler, j'en perds mon latin.
4: Ça va être le moment, 13 octobre, ouais, début de la campagne. Alors, c'est le moment de le faire. Alors souvent on dit, ah, mais est-ce qu'il ne faut pas que j'attende un peu de rentrer dans l'hiver, etc. La réponse, elle est non, parce qu'il faut être protégé, vous êtes vacciné. Votre défense immunitaire, vos anticorps, il faut 1 à 2 semaines avant d'être couvert, avant d'être protégé. Il y a pas mal de virus qui circulent, des virus respiratoires, le Covid, la grippe. Ça n'a pas commencé en phase épidémique, mais on a déjà une petite circulation à bas bruit. Et l'intérêt de la vaccination, c'est que si vous faites vacciner là dès les premières semaines, vous allez être protégé 15 jours après. Et on va peut-être éviter la vague justement de contamination, parce que l'objectif de la vaccination, c'est de se protéger à titre individuel, non pas de ne pas attraper la maladie, mais d'avoir une diminution du risque de complications. Et puis à l'échelle collective, ça permet justement de casser un peu l'épidémie et de diminuer la propagation. Alors, c'est jamais à 100% ni la couverture individuelle ni collective, mais globalement, quand on est à risque, c'est quand même très bien de se faire vacciner. Si vous êtes à risque, ça veut dire quoi? Plus de 65 ans, insuffisant cardiaque, insuffisant respiratoire, insuffisant rénaux, les femmes enceintes, vous allez recevoir à la maison un petit bon de vaccination. C'est la Sécurité sociale qui va vous l'envoyer. Et là, vous pouvez aller chez votre pharmacien ou pharmacienne préférée et vous pourrez soit retirer le vaccin et vous faire vacciner par l'infirmière, par le médecin ou directement à l'officine aussi, à la pharmacie.
3: Moi, j'ai mon papa et ma maman qui ont reçu le fameux bon, là, justement, oui, de l'assurance maladie. Je l'ai vu sur la table de la cuisine le week-end dernier quand je suis rentrée. Et en fait, ils se demandent toujours, maintenant, on fait grippe et Covid en même temps. C'est pas un peu brutal?
0: Oui, ce que je pensais.
4: Non,
0: aussi,
4: on peut tout à fait faire Covid et grippe en même temps, surtout si ça a été, s'ils l'ont reçu, c'est qu'ils sont dans les catégories à risque. Et le risque, c'est vraiment de diminuer les complications. Et l'objectif des vaccinations, c'est de diminuer les complications. On fait un coup à droite, un coup à gauche, donc bras droit, bras gauche, ça pose aucun problème. Vous aurez peut-être une petite douleur de chaque côté.
2: J'ai peur de ça, moi.
0: Effets
2: secondaires.
0: Je vous le dis, chers amis qui vous écoutez, Valère Correa est un peu hypochondriaque.
4: Mais oui,
0: c'est pour ça qu'on l'aime.
4: Mais justement, s'il est hypochondriaque, il faut qu'il se fasse vacciner s'il a des facteurs de risque, parce que vaut mieux avoir un petit coup de réaction immunitaire. Et en fait, quand on a un peu de fièvre, un peu des courbatures, en fait, ça montre que notre système immunitaire est en train de réagir. Vous êtes
0: moi,
4: en train de fabriquer des anticorps.
0: J'ai pas trop de problèmes de santé.
4: Non, vous n'êtes pas très à risque, mais vous n'avez peut-être pas envie d'être cloué au lit pendant une semaine. Voilà, et sinon, qu'est-ce qu'on va faire de 12h à 13h, qui va être au micro? Donc, on a besoin de vous, donc ça vaudrait le coup de se faire vacciner.
0: Très, très fort avec les dames, hein. Vraiment, il faut vous...
4: Non, mais l'idée, c'est aussi ça. C'est aussi pour les professionnels de santé d'éviter l'absentéisme, de diminuer le risque de contamination, mais en tout cas, priorité numéro 1, c'est les gens à risque. Vous le recevez à la maison. Et ensuite, les professions exposées, ou si vous n'avez pas envie, tout simplement, d'être cloué au lit. Parce que la grippe, on le rappelle, ça fait chaque année beaucoup d'hospitalisations qu'on pourrait diminuer. Ça fait 15 000 morts par an. C'est pas rien. Et ça fait beaucoup d'absentéisme. Donc, il y a un coût économique de la grippe qui est majeur.
0: Si vous avez des questions à poser au docteur Kirzek, ça se passe au 0810 055 056. C'est votre antenne. On est ensemble jusqu'à 13h. On écoute Michel Berger, Diego, libre dans sa tête sur ICI.

0: Michel Berger, Diego Libre dans sa tête sur ICI. Jusqu'à 13h,
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0: Midi 47, ce qui se passe est fou. Je préfère vous le dire, ce qui se passe est fou. Je m'attendais pas du tout à ça. On est ensemble, vous le savez, tous les jours entre 12h et 13h. On a parlé des PFAS, on a parlé des vaccins. Et entre-temps, Valère Coréard a demandé à ce que vous nous envoyiez des photos de vos poules sur le 0810-055-056. Vous êtes absolument extraordinaire. Maintenant, on a des selfies de vous avec vos poules. On embrasse très fort Quentin. Oui, Elsa.
2: Ben justement, je voulais savoir si Quentin est célibataire avec sa poule, parce qu'on a une très jolie photo de Quentin et de sa poule.
3: Ouais, vous n'avez pas regardé la poule. Enfin, pas que.
2: Si, la poule est ravissante aussi.
0: Mais Quentin, apparemment, est bella figura, comme on dit en italien. Belle figure. Donc, si, Quentin, ben, n'hésitez pas à écrire aussi à Elsa Wolinski, qui apparemment cherche l'amour dans le pré.
4: Aussi de Delphine et Fanny, elles sont magnifiques.
2: Non, mais c'est génial.
0: Alors, vous êtes extraordinaire. On est très heureux parce que c'est votre antenne, c'est votre émission. On est en train de créer une chouette communauté. On se prodigue des conseils les uns les autres. On parlait des poules parce qu'on parlait des PFAS, voilà, avec des bons œufs bien frais qui viennent de belles poules. On les voit. Continuez à nous envoyer vos poules. Hein, c'est le Poolgate 0810-055-056.
3: Là, on en rigole, mais le message fondamental, c'est dire plus vous pouvez faire du circuit court, c'est-à-dire vous avez des poules à la maison, alors même si vous allez me dire, oui, mais il y a la terre qui est peut-être contaminée, etc. Pas d'alarmisme. Le circuit court, ça permet de connaître l'origine, de diminuer le risque d'exposition. Exposition, ça ne veut pas dire que ça va donner le cancer. On est vraiment sur des choses qui sont supposées. On verra dans les prochaines années. Il y a plein d'études qui sont faites. Et surtout, il y a plein de contrôles sanitaires qui sont faits. On est quand même dans un pays où, que ce soit dans l'eau, que ce soit dans l'alimentation, il y a énormément de contrôles qui sont faits très régulièrement. Donc, je crois qu'on peut être assuré.
0: Et on va d'ailleurs répondre à Karine qui nous appelle de Paris, Paris 15e, hein, ici Paris Île-de-France, coucou les amis. Karine, vous avez un peu peur du coup des PFAS dans l'alimentation, c'est ça chère Karine? Bonjour, bienvenue.
5: Ben, bonjour à tous.
0: Bonjour.
5: Effectivement, bonjour. Moi ce qui me pose question, c'est vraiment l'accès à l'information, parce que je vous ai écouté, je suis allée sur le site santé.gouv pour chercher un petit peu, et j'ai pas trouvé cette information spécifique sur les PFAS. Et je rejoins un petit peu l'auditeur que vous avez eu en début d'heure sur un label, ou en tout cas un site qui permettrait de référencer et d'accéder à l'information plus facilement.
0: D'accord. Alors, vous n'avez pas trouvé, c'est ça? Je ne comprends pas.
3: En fait, il y a des contrôles.
5: Effectivement, je n'ai pas trouvé. Je me suis rendue sur deux communes, Paris d'une part et puis en province, là où mes parents habitent. Et je n'ai pas trouvé. J'ai trouvé le relevé, mais les PFAS n'y sont pas.
0: D'accord. Le relevé, oui, mais pas les PFAS.
3: Vous
0: oui.
3: pouvez aller sur le site de l'Agence régionale de santé, parce qu'en fait, le contrôle de l'eau est fait par les ARS, hein, par les agences régionales de santé, et qui contrôle plein de choses, les métaux lourds, les teneurs en minéraux, etc., dont les PFAS. Il y a une vingtaine de PFAS, pas tous qui sont contrôlés. Voilà, il y a une vingtaine de PFAS qui sont contrôlés, et en fait si c'est pas marqué, c'est que ça dépasse pas les seuils réglementaires. Et donc quand ça dépasse, à ce moment-là il y a une alerte qui est donnée. Mais encore une fois, je crois qu'il faudrait, c'est bien qu'on alerte, c'est bien d'être responsable dans sa consommation, c'est bien aussi quand on dit acheter vos vêtements dans une zone où on connaît la provenance, bah c'est pour éviter d'avoir aussi des mauvaises surprises ou qu'on ne sache pas du tout ce qui est contenu dans les vêtements par exemple. C'est ce comportement responsable, mais ça veut pas dire qu'il faut complètement paniquer.
0: Oui, c'est ce qu'on a dit, brûlez pas tout et ne jetez pas tout.
3: Exactement. Hein. Et là, on a quand même des eaux qui sont très contrôlées. En plus, si vous variez l'eau du robinet avec de temps en temps des eaux en bouteille, de l'eau gazeuse, etc., bah, ça permet vraiment de diminuer votre exposition et Valère, votre taux de PFAS.
4: Un mot sur les circuits courts. Et permettez-moi, je reviens sur ce sujet des poules, qui est quand même le
0: votre
4: sujet central de cette émission. On a reçu celle de Aude d'ailleurs, qui sont magnifiques. C'est que le circuit court, c'est aussi gage du prix juste. Et là, pour les poules et les œufs qu'on fait à la maison,
3: bien sûr,
4: c'est imbattable parce que les œufs sont quasiment gratuits.
0: Et nous, on se régale. Continuez, nous envoyez vos poules, chers amis. 0810 055 056. C'est tellement joyeux. On est ensemble jusqu'à 13h. Dans un instant, Elsa Wolinski nous parlera pink washing sur ICI.
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0: 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On vous doit bien ça sur Ici, ça passe à une vitesse folle, il est déjà midi 52. Au 0810 055 056, vous envoyez vos poules avec une joie non dissimulée. Je peux vous dire que vraiment, ça nous fait un bien fou. Je ne sais pas comment vous dire, j'en bafouille.
3: Bah nous qui sommes en ville en plus,
0: mais non, mais déjà ça fait du bien. Et puis merci, alors on est en train de découvrir aussi cette communauté incroyable dont vous doit bien ça. Quelques auditeurs.
4: Et honnêtement, je ne m'émeux pas facilement, vous le savez maintenant, depuis un peu plus d'un mois.
0: Chialer, celui-ci.
4: Mais c'est assez touchant, non, mais vraiment, alors on a une magnifique poule envoyée par Jean-Yves, Frédéric qui nous dit qu'elle en a trois, elle est à Saint-Malo. On a Sylvie, alors là c'est la poule et le chat, c'est assez magnifique. On a également Aude, il y a un petit barbecue devant avec ses poules, je ne sais pas si elles vont finir dedans, c'est notre sujet. voilà, et puis je disais tout à l'heure, qu'est-ce qu'on avait encore? Oui, bon, Quentin qui a envoyé son numéro de téléphone à Anza, mais voilà. il précise. C'est juste pour parler cocotte, pas plus.
3: Bon, écoutez, apportez-nous des œufs aussi.
0: Alors,
3: pourquoi
0: non, mais
3: pas,
0: là,
3: bien,
0: moi
3: ça.
0: Je ne sais plus quoi vous dire, c'est-à-dire que Elsa Wolanski va peut-être trouver l'amour et des poules. C'est votre antenne, hein, c'est votre émission, on est ravis d'être ensemble avec vous jusqu'à 13h tous les jours. Et ça se passe au 0810 055 056. Avec un peu plus de sérieux, on va parler de pink washing avec notre chère journaliste Elsa Wolanski. Qu'est-ce que c'est, madame?
2: Alors, je vais vous expliquer, mais tout d'abord, j'ai envie de passer un petit coup de gueule.
0: Ah.
2: C'est peut-être pas très politiquement correct, puisque c'est le mois d'octobre, les rubans roses, les vitrines, les emballages, effectivement, tout est rose, même moi d'ailleurs, et pourtant, je vois rouge, et je ne suis pas la seule. Sur les réseaux, des femmes atteintes d'un cancer du sein ou qui l'ont traversé expriment leur ras-le-bol. Le collectif Cancer Colère a même rebaptisé ce mois Octobre Colère. Elles dénoncent notamment justement le pinkwashing, c'est-à-dire utiliser la lutte contre le cancer du sein pour vendre des produits et s'offrir une belle image avec des engagements qui ne suivent pas toujours. Moi, Octobre Rose, évidemment, ça me touche, j'ai perdu des amis, d'autres traversent la maladie. Cette cause, j'y tiens, on y tient tous, bien sûr. C'est pour ça que je me pose la question, comme elle d'ailleurs, de ce qui nous dérange. D'abord, c'est l'argent, effectivement. Quand une marque vend un produit solidaire, entre guillemets, combien finalement elle reverse-t-elle réellement? À quelle association? Pour financer quoi? La Ligue contre le cancer a dénoncé des opérations opaques, mais aussi des offres où il fallait dépenser, par exemple, 59 euros pour 1 euro qui soit reversé. Mais reverser comment? À qui? On ne sait pas bien, en fait. Ce qui, 1 euro, évidemment, c'est utile, tout est utile. Mais on doit savoir ce qu'on donne et est-ce que la marque gagne. Et voilà.
0: Moi, ce qui me dérange.
2: Oui, que ça soit transparent. Moi, ce qui me dérange, en fait, c'est ce marketing qui surfe sur la vague du cancer du sein. C'est vraiment ça que je voulais dire. Certaines entreprises s'engagent vraiment, mais quand la solidarité devient un argument de vente, la transparence devrait être, ce que vous l'avez dit, la transparence devrait être la première condition. Un ruban rose, ce n'est pas un reçu de don. Le week-end dernier, d'ailleurs, cette colère est descendue dans la rue, dans l'heure. Ils étaient 15 000. 15 000 à marcher vers les usines de pesticides, un rendez-vous historique réunissant des malades, des soignants, des agriculteurs et des proches. En tête du cortège, des personnes malades portaient des pancartes avec leur nom ou ceux de leurs proches et des dates de diagnostic, parfois des dates de décès. Derrière les chiffres, des visages, des familles, des vies bouleversées. Moi, ce que je voudrais dire ce matin, c'est qu'Octobre Rose, c'est bien, évidemment. Mais agir toute l'année pour réduire les expositions dangereuses, ça devrait aller avec. On demande aux femmes, Gérald, on demande aux femmes, vous nous en avez parlé, de surveiller leur sein, mais qui surveille ce à quoi on expose leur corps, justement. Le dépistage permet de détecter un cancer. La prévention cherche aussi à éviter qu'ils apparaissent. Les deux doivent avancer ensemble. Cette prévention ne peut pas se résumer à demander aux femmes de mieux manger, de mieux bouger, de mieux choisir leurs produits, comme si tout dépendait d'elles. Nous ne choisissons pas tout ce qui se retrouve dans notre eau, on en a parlé, vous en avez parlé, notre air, nos sols. Il faut des décisions collectives, des règles, des contrôles et des industriels qui prennent leurs responsabilités. Les femmes malades ont le droit de demander où va l'argent, d'interroger les pratiques des entreprises, de réclamer davantage qu'un ruban et une photo. Alors, oui, on soutient la recherche, les associations, les dépistages bien sûr, mais donnons aussi une place à cette exigence, protéger les vivants, parce que prendre soin des femmes, ça commence avant la maladie et ça ne devrait évidemment jamais s'arrêter à octobre.
0: Merci beaucoup Elsa Wolinski. Je voyais le docteur Kierzek qui acquiesçait.
3: Bravo Elsa, moi je suis bénévole à l'association Rose Up. En fait le problème c'est que au mois d'octobre il y a plein d'entreprises effectivement et puis après on a l'impression qu'il faut aller chercher les sous, il n'y a plus rien après. C'est donc ça. C'est vraiment toute l'année, c'est important.
0: Bravo, merci infiniment chère madame Wolinski, future épouse de Quentin, notre auditeur apparemment. Merci, on va accueillir le gagnant du jeu. Vous le savez, tout au long de l'année je booste votre pouvoir d'achat. 100 euros de carte carburant et 100 euros à dépenser dans une grande enseigne pour faire un plein de courses. Ça fait, si je suis bonne en maths, 200 euros dans votre poche. Et nous accueillons Thierry. Bonjour, qui appelle de Château-Ponsac. Bonjour Thierry.
8: Bonjour à vous.
0: Vous appelez via ici Limousin, que nous embrassons chaleureusement, chers collègues. Vous êtes ambulancier, c'est un merveilleux métier. Ça nous fait d'autant plus plaisir de vous dire que c'est gagné.
8: Bravo. Super.
0: Bah voilà Thierry.
8: Super. Ah, je suis trop content.
0: Eh bien vous le méritez et on vous doit bien ça. Vous êtes inscrit sur le site ici.fr. Vous avez vu, c'est très simple et c'est gagné. Je voudrais vous remercier vraiment tout particulièrement aujourd'hui, cher Valère Coréard, d'avoir lancé ce Poolgate.
4: C'est pas le bon terme, mais bon.
11: Il y en a d'autres, des photos de poules qui continuent.
0: On a parlé des PFAS, des bons œufs notamment, et on vous a demandé, enfin Valère Coréard vous a demandé d'envoyer les photos de vos poules sur le WhatsApp 0810 055 056. Vous avez largement joué le jeu. C'est merveilleux. On vous remercie infiniment. Pour préparer cette émission, merci à ma grande Céline à la réalisation. Et Loris, c'était sa première avec nous à la technique, Alexandra au standard et ma chère Gwenelle à la préparation. Et merci à ma tendre équipe. Quant à moi, je vous dis à demain. Dans un instant, c'est le 13h de nos régions avec mon amie Marine Legénie. Bonjour Marine.
11: Bonjour, comment allez-vous?
0: Oh, fort bien.
11: Fort bien.
0: Nous sommes agités aujourd'hui.
11: Oui, je vois ça. Au programme du 13h, allez, je vous donne ça rapidement. Évidemment, on continue sur la mobilisation lycéenne. On a un sujet, tiens, pour Audrey Azo, si elle nous écoute, sur un procès pour escroquerie à la rénovation énergétique. Ça, on a l'habitude. Et puis, des fraises en octobre en Alsace, figurez-vous. Et on va terminer avec un détour par Marseille, où la bonne mère est enfin inscrite au patrimoine mondial de...
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0: Merci, chers amis, d'écouter la radio ici. Il est 13h. Les informations, Marine Legénie.
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0: Marine Legénie.
11: Bonjour à toutes et à tous, bienvenue dans le 13h de nos régions, avec une large partie de ce journal consacré encore aujourd'hui à la mobilisation lycéenne entre l'acte 3 et l'acte 4. Nous vous expliquerons ce que sont les grenades assourdissantes dont l'usage est pour l'instant suspendu. La présidente de la Ligue des droits de l'homme sera avec nous. On prendra la direction de Lens, où un adolescent a eu la main arrachée en marge d'une manifestation. On s'interrogera aussi sur la réponse politique que peut apporter le gouvernement. Et puis direction Périgueux, où une grand-mère a défilé avec sa petite fille hier, elle qui avait déjà défilé en mai 68.
13: Je viens soutenir ma petite fille et les jeunes en priorité parce qu'ils sont dans des conditions épouvantables pour étudier.
11: Dans l'actualité également, le traumatisme encore vif pour les Juifs de France, 3 ans, jour pour jour après les attaques terroristes du 7 octobre. Les procès pour escroquerie à la rénovation énergétique qui se multiplient comme hier à Caen, des fraises en octobre en Alsace et Notre-Dame de la Garde à Marseille enfin inscrite au titre des monuments historique. C'est le 13h de nos régions. Bienvenue. On est ensemble jusqu'à 13h30. on prend d'abord la direction de Marseille où une manifestation lycéenne a dégénéré ce matin. Ça s'est passé peu avant 10h devant le lycée Marie Curie dans le 5e arrondissement. Élèves et enseignants étaient réunis de manière pacifique lorsque les CRS sont arrivés sur les lieux. Les enseignants ont alors décidé de former une chaîne humaine et un lycéen de 17 ans a été blessé au crâne, secouru par les marins-pompiers de Marseille. Samuel Tracol est professeur d'histoire, membre de la CGT Éducation. Il raconte à Ici Provence.
14: Manifeste en d'une manière tout à fait apaisée et dans le cadre légal. Et la réponse du moment démocratique, c'est une charge de CRS qui est menée sur les personnels, c'est-à-dire des fonctionnaires de l'État qui font marcher le service public d'éducation nationale et sur des jeunes gens qui, pour l'essentiel, sont mineurs. Donc nous, notre état d'esprit, il est très simple à la suite de ça. C'est évidemment la consternation, le choc. Nous refusons de reprendre du travail dans ces conditions.
11: Il y a plusieurs syndicats de l'éducation nationale, le SNES-FSU, la CGT, FO et Sud appellent à une journée de grève et de manifestation demain en soutien à cette mobilisation lycéenne. Des tensions, des violences récurrentes depuis le début du mouvement, ce qui a conduit, je vous le disais, le ministre de l'Intérieur à suspendre l'usage des grenades assourdissantes pour l'instant dans le cadre de ces manifestations. Laurent Nunez veut notamment comprendre ce qu'il s'est passé à Lens où un lycéen de 15 ans a eu sa main arrachée vraisemblablement donc par une de ces grenades. Bonjour Coralie Moreau.
15: Bonjour.
11: Vous êtes journaliste police-justice pour Ici. Alors que sont ces grenades assourdissantes pour commencer ?
15: Alors cette grenade dite ASSD se présente comme une petite bouteille d'eau. C'est tiré à l'aide d'un lanceur Cobra, une sorte de gros fusil à canon pour disperser rapidement une foule. Elle est utilisée aujourd'hui par les forces de maintien de l'ordre, CRS et gendarmes mobiles, quand la matraque ou le canon à eau ne sont pas assez efficaces et toujours sur autorisation de la chaîne hiérarchique qui peut remonter jusqu'au préfet. Son utilisation est donc encadrée. Elle ne peut se faire qu'à une distance de 50 à 80 mètres de la foule. Quand elle est propulsée, elle met 3 à 4 secondes pour toucher le sol. Une fois au sol encore, 3 secondes pour exploser. Le bruit est extrêmement fort, 160 décibels. Le seuil de douleur, je vous le rappelle, est à 120 et ça provoque la fuite immédiate des manifestants.
11: Mais est-ce que c'est une arme dangereuse, Coralie ?
15: Eh bien, c'est toute la question qui se pose à nouveau. L'ancienne génération de grenades assourdissantes avait déjà été supprimée car responsable de trop de mutilations, une grenade dite arracheuse de main. Le ministre suspend temporairement donc l'utilisation de la ASSD pour comprendre, vous l'avez dit, si le modèle présente une défaillance. Et pour cela, il veut laisser le temps à l'enquête après le drame de Lens.
11: Alors, on précise que c'est une suspension provisoire, en effet, qui ne concerne que cette arme précisément.
15: Oui, alors en dehors des manifestations lycéennes, la grenade ASSD est toujours autorisée pour le maintien de l'ordre. Les autres armes, elles, ne sont pas mises en cause par le ministre. Grenades lacrymogènes, de désencerclement et LBD peuvent être utilisées contre les lycéens. Malgré une opposition de plus en plus forte de la classe politique et des citoyens, la France est aujourd'hui le seul pays en Europe à utiliser les grenades de désencerclement, par exemple. Je vous en parlais déjà hier, une pétition pour interdire les armes mutilantes de la police est en ligne sur le site de l'Assemblée nationale. 15 000 signatures hier à 7h, 55 000 aujourd'hui. Le syndicat de police unité lui-même milite pour l'arrêt de ses équipements et l'utilisation d'armes dites intermédiaires, comme le lanceur de billes utilisé en Belgique, par exemple, beaucoup moins dangereux.
11: Merci beaucoup Coralie Moreau pour toutes ces précisions. On poursuit le débat avec notre invitée du jour dans le trésor de nos régions. Nathalie Taillot, bonjour.
16: Bonjour.
11: Vous êtes présidente de la Ligue des droits de l'homme et vous dénoncez de votre côté depuis longtemps l'utilisation de ces grenades assourdissantes lors des manifestations.
16: Oui, il n'y a pas d'ailleurs que cette grenade. Il y en a plein d'autres, dont une qui est assourdissante, GL67, qui a été supprimée au Brésil tellement elle était dangereuse, mais qui utilise. Et là, il y a une grenade qui vient d'être lancée hier soir contre les journalistes et les observateurs de la Ligue des droits de l'homme, et qui étaient ciblés puisqu'ils étaient à l'écart de la foule protestataire. Donc on est bien sur le fait qu'on empêche aussi d'observer et d'informer.
11: Ça s'est passé ce que vous dites, Nathalie Taillot ?
16: Ça, c'est Place de la Nation, hier soir.
11: D'accord. Donc c'est une dérive globale par rapport à l'état de droit ?
16: C'est une dérive globale. C'est tout à fait une dérive globale. Déjà, nous protestons contre ces grenades qui sont extrêmement dangereuses. Nous demandons à ce qu'elles soient supprimées du maintien de l'ordre, mais également le LBD, parce que la France n'est pas le seul pays d'Europe cette fois-ci, mais un des rares pays à l'utiliser en maintien de l'ordre. Donc nous réclamons ça depuis très longtemps. Nous avons même fait une procédure vis-à-vis du LBD, mais malheureusement nous l'avons perdu. Mais voilà, nous avons des dérives au sens où on utilise des armes mutilantes.
11: La France, selon vous, ne respecte pas le droit international. Vous aviez déjà alerté pendant les manifestations des Gilets jaunes, Nathalie Théot.
16: Nous avons alerté parce que c'est depuis toujours que nous luttons contre ces armes mutilantes. Et le fait est que là, il s'agit en plus d'enfants. Donc l'État est censé protéger les enfants qui ont droit en plus à la liberté d'expression, liberté de manifestation. C'est la Convention internationale des droits de l'enfant de l'ONU. Mmh. Et au lieu de quoi, il ne fait que de la répression. Au lieu d'être dans le dialogue au départ, il a laissé non seulement pourrir la situation, mais il a surtout tout de suite été dans la répression violente, ce qui a amené à une escalade des tensions.
11: Cette suspension, c'est déjà un premier pas, vous la saluez quand même, cette suspension des grenades assourdissantes?
16: S'il n'y a qu'une seule grenade, parce que là, ce que vous dites, c'est que ce serait qu'une seule grenade. En fait, il y en a plein d'autres sortes de grenades, oui. La GN2L, etc. Mmh. Donc il faut supprimer toutes les grenades offensives.
11: Merci beaucoup.
16: Ça, c'est pas conforme au droit international. Merci.
11: Merci beaucoup Nathalie Théot, présidente de la Ligue des droits de l'homme, d'avoir été parmi nous dans le trésor de nos régions. Je précise également que vous êtes avocate, symbole de cette violence. Ce lycéen Lensois, on en parlait tout à l'heure, qui a eu la main arrachée lors d'une manifestation. Selon le ministre de l'Éducation, environ 30 000 lycéens sont privés de cours ce matin en présentiel pour plusieurs semaines. On part à Lance tout de suite avec vous, Vanessa Lamar pour ICI, bonjour.
17: Bonjour.
11: Alors comment s'est passée la matinée dans ce lycée Lensois?
17: Eh bien la journée a commencé par un échange entre les élèves, leurs enseignants et la rectrice de l'Académie de Lille. 200 lycéens étaient présents entre 9h et 10h. Ils sont ressortis de cette réunion écœurés et déçus. Ils disent ne pas avoir été entendus sur leurs revendications. Elles concernent essentiellement l'état des bâtiments, mais ils dénoncent aussi les violences policières. Les forces de l'ordre étaient encore bien visibles ce matin, des quarts de CRS. Cet élève de 17 ans est en terminale et en colère.
18: C'est pas une fois qu'il y a un drame qu'il faut s'inquiéter de la vie des lycéens.
19: Vous êtes encore sous le choc après ce drame qui s'est produit lundi matin?
18: En fait, on est sous le choc pour plein de choses. On se fait accueillir par des centaines de CRS. On nous a pas écoutés. Lundi, ça a lancé une grenade. Malheureusement, Evan a perdu l'usage de sa main. Il n'y a plus de main. Et c'est à ce moment-là que les personnes réagissent. Non, je suis désolé, mais non.
19: Vous avez entendu que le ministre de l'Intérieur veut interdire les grenades comme celles utilisées a priori lundi matin, les grenades assourdissantes pendant les manifestations de lycéens. Qu'est-ce que vous en pensez?
18: Ben moi, ce que j'en pense, c'est que ça devrait être interdit depuis longtemps. Donc, je vois pas ce qu'ils foutent encore dans nos rues et encore plus pour des mineurs.
17: De son côté, la rectrice de l'Académie de Lille a évoqué un échange digne et constructif avec les élèves. Les cours devaient ensuite reprendre à l'issue de cette rencontre, mais les professeurs, toujours sous le choc après le drame de lundi, n'ont pas eu le cœur à reprendre les cours. Sophie Delaporte est professeure et représentante du syndicat Sud dans l'établissement.
20: Ce qui m'ennuie aussi, c'est que là, d'un claquement de doigts, hier soir, on décide que tout redevient normal. Les élèves reprennent les cours, qu'on les écoute une heure ce matin et qu'on refait cours. Et ça veut dire quoi? Du coup, il ne s'est rien passé. Je ne sais pas si c'est ça, écouter la parole des élèves, en fait.
17: Cette enseignante sera aux côtés des élèves demain matin dès 8h devant le lycée pour reprendre la mobilisation.
11: Merci beaucoup Vanessa Lamar en direct depuis Lens, ICI Nord. Parmi les réponses apportées par le gouvernement, il y a aussi donc cette demi-journée d'échange. Le Premier ministre a promis, je cite, une banalisation complète des emplois du temps pour permettre à chaque équipe de direction, à chaque proviseur d'organiser ce moment. En face, les chefs d'établissement sont clairs, ils refusent tout simplement de mettre en place cette journée. Nicolas Bonnet est secrétaire national du syndicat SNP2N UNSA.
21: Personne n'avait été averti de cette annonce. On a besoin d'avoir du temps de préparation parce que pour se retrouver devant des élèves, pour organiser un débat, il faut du temps, il faut le préparer, il faut en discuter avec les professeurs. Donc on ne va pas le faire en 24 heures. Donc nous, très clairement, le SNP2N UNSA, on le dit, on ne va pas organiser ces temps de démocratie interne. Ni aujourd'hui, ni demain, ni après-demain, on le fera quand les conditions seront réunies. Donc chaque collègue, en fonction de la situation de son établissement, verra à quel moment il l'organise. Mmh. Il faut le faire dans un climat serein pour pouvoir débattre et écouter les jeunes. Vous savez, la démocratie scolaire, on la fait vivre tous les jours.
11: Nicolas Bonnet, qui est également un proviseur du lycée professionnel Henri Brulle de Libourne. Suspension de l'usage des grenades assourdissantes, mise en place d'un temps de démocratie dans les lycées. Le gouvernement est à la manœuvre, on le voit, pour désamorcer la crise, alors qu'une nouvelle journée de manifestation est annoncée demain. Bonjour Alison Tassin.
5: Bonjour.
11: Vous êtes journaliste politique au Parisien aujourd'hui en France. Emmanuel Macron a convoqué donc une réunion à l'Élysée hier soir et le Premier ministre Sébastien Lecornu s'exprimera quant à lui ce soir dans une allocution depuis Matignon sur la situation dans les lycées entre autres.
6: Oui, et cela, Marine, est synonyme clairement d'un changement de pied total dans la communication et la stratégie du gouvernement. Après avoir pointé du doigt des manipulations politiques du mouvement par la France insoumise, cette fois, le gouvernement semble vouloir prêter une oreille attentive aux revendications des lycéens, sentant que la colère s'installe et se diffuse. Il faut dire que ce début de gestion à retardement a beaucoup agacé le président de la République en coulisses. Il considère que la réponse policière est trop dur et sans empathie. Résultat hier soir, convocation à l'Élysée des principaux ministres concernés et ce matin donc suspension de l'utilisation des grenades assourdissantes par le ministre de l'Intérieur et surtout donc cette prise de parole ce soir de Sébastien Lecornu. Alors certes, les sujets seront variés, le Premier ministre parlera aussi des carburants, mais clairement, le gouvernement veut éviter de perdre le contrôle de la situation. On est très dans la gestion de l'immédiat, regrette l'entourage d'un ministre concerné, loin d'être convaincu que cette prise de parole, je cite, peau pourrie ce soir, sera audible par les lycéens.
11: Merci beaucoup Alison Tassin pour toutes ces précisions. Alors en attendant une réponse, quelle suite donner au mouvement? Les organisations syndicales étudiantes appellent à poursuivre les blocages des établissements. Aujourd'hui, participer à un acte 4 demain. Quel est l'état d'esprit à la veille de cette nouvelle journée sur le terrain, comme ici à Limoges, les lycéens sont prêts à poursuivre.
22: Jusqu'à qu'ils changent quelque chose, qu'ils mettent l'argent au bon endroit, qu'il y ait plus d'AED ou de personnes pour aider les gens qui ont besoin d'aide scolairement parlant.
23: Je pense qu'on n'est pas prêt de s'arrêter pour le moment, parce que tant qu'on ne sera pas entendu,

0: le pont pour assister les adolescents. Certains et certaines s'organisent, donnent des conseils sur les réseaux sociaux, assurent des permanences pour se relayer auprès des lycéens lors des gardes à vue et de la présentation à un juge. Des avocats donc au chevet des lycéens, comme ici à Paris, Delphine Evenou.
1: Commissariat du 17e arrondissement de Paris, Anne-Maïd Dang arrive
2: pour y assister un jeune lycéen placé en garde à vue en marge de la manifestation.
1: Elle fait partie de l'antenne des mineurs, un collectif de 200 avocats parisiens spécialisés sur le pont depuis 10 jours.
2: Pas plus tard qu'hier, mon cabinet assistait une jeune âgée de 16 ans placée en garde à vue à 8h et elle n'a été libérée qu'à 18h. Elle n'a pas été auditionnée par les policiers et elle a été relâchée avec un classement sans suite. On nous a répondu, on place en garde à vue pour pouvoir disperser les jeunes.
1: Elle repart.
2: Excusez-moi, c'est le policier qui m'appelle.
1: Des suivis de garde à vue. Prisca Ancion en fait beaucoup aussi. Elle est membre du CAJ, le collectif d'action judiciaire.
3: Quand on arrive dans un commissariat, on voit les cellules remplies de lycéens. 14, 15, 16 ans, 4, 5 par cellule, alors qu'il n'y a que deux matelas et une couverture. Unanimement, ils nous expliquent avoir subi une interpellation violente. Des gifles, des coups, des insultes, des menaces.
1: Devant le tribunal de Bobigny, Anouk Soubéran rassure une famille.
4: Pas trop stressée.
1: Celle d'un jeune majeur interpellé en marge d'un blocus. Comparution immédiate, elle va demander un renvoi.
5: On est trop vif avec une politique pénale et des instructions qui sont très claires, très répressives. Il n'y a pas pire condition que celle actuellement pour juger sereinement et surtout pour se défendre sereinement et avec les meilleurs moyens possibles devant la justice.
1: L'affaire sera finalement jugée en février. D'ici là, le jeune homme a interdiction de participer à des manifestations aux abords d'un lycée.
0: Un reportage signé Delphine Evenou pour ici. Et puis en nous écoutant ce midi, vous vous dites peut-être que ça vous rappelle quelque chose, cette mobilisation à des heures de mai 68. C'est en tout cas ce que souhaitent certains lycéens et étudiants, que les travailleurs rejoignent le mouvement. Hier, Ayla a défilé avec sa grand-mère qui a fait mai 68. Reportage à Périgueux, Philippine Thibaudot.
6: Oui, elle l'appelle même Mamie 68. Ayla est à Jet de Beaufort en terminale et elle est très fière d'être accompagnée de sa grand-mère.
7: Quand elle a vu qu'on manifestait, elle nous a envoyé un message pour savoir si nous on manifestait. Et puis comme on sait que c'est quelque chose qui lui tient à cœur, je lui ai demandé si elle voulait venir avec nous et elle a tout de suite répondu oui pour pouvoir venir manifester avec nous. Elle est inspirante parce qu'elle a toujours défendu ses droits, même les droits des autres, et c'est beau.
6: De son vrai nom, Brigitte, sa grand-mère de 76 ans est plus timide. Elle a laissé ses pancartes au placard mais pas son engagement.
8: Je viens soutenir ma petite fille et les jeunes en priorité parce qu'ils sont dans des conditions épouvantables pour étudier.
9: Qu'est-ce que vous raconte votre petite fille ?
8: Il manque plein de choses, les professeurs sont
10: Parcoursup,
8: pas là.
10: Mamie.
8: Parcoursup, voilà, Parcoursup.
6: Alors Brigitte, elle n'a pas connu Parcoursup. En mai 68, elle avait 18 ans, elle était dans les cortèges parisiens, les slogans sont restés les mêmes. Mais pas le reste.
8: On était beaucoup plus nombreux, c'était différent. Je sais pas, là je crains un petit peu avec les violences qu'on entend parler. Nous sommes pas dans une période de discussion et où ils se remettent en question. On va dire ceux qui nous gouvernent.
0: Mai 68, octobre 26, Philippine Thibaudot pour ici Périgord. Je vous rappelle que les syndicats d'enseignants appellent à soutenir les lycéens demain par une grève. Nous n'oublions ni les noms, ni les visages. 3 ans après le 7 octobre, Emmanuel Macron réaffirme l'engagement de la France à combattre l'antisémitisme. Le 7 octobre 2023, le Hamas a mené une attaque terroriste en Israël. 1211 personnes sont mortes, en majorité des civils, près de 5000 blessés. Depuis, la riposte d'Israël dans la bande de Gaza a fait plus de 70 000 morts côté palestinien. Et chez nous, en France, les actes antisémites ont explosé. Ces trois jeunes amis juifs de Créteil, rencontrés par Julien Raymond, parlent même de banalisation de l'antisémitisme.
11: Joshua, 20 ans, soupire. 3 ans après le 7 octobre, les juifs, comme lui, sont désormais tout le temps, dit-il, rangés dans des cases.
12: Ça veut dire qu'on va forcément penser que c'est un juif pro-Netanyahou qui soutient à fond la politique israélienne, qui est d'extrême droite, qui est fasciste, et donc on va essayer de s'en écarter. Et d'ailleurs, on peut être exclu. C'est ce qui m'est arrivé par exemple l'année dernière.
11: Joshua raconte avoir perdu de plus en plus de copains ces 3 dernières années.
13: Ça m'en triste.
11: Son ami Michael le rejoint dans ce centre commercial. Inscrit dans la même fac, depuis peu, ce jeune homme adopte des réflexes d'autoprotection face à la banalisation de l'antisémitisme.
13: Moi je me cache, ça veut dire je n'ai pas affiché une tipa, je n'ai pas affiché Maga David. Toute l'année dernière, je me suis caché de ma religion. Quand je l'ai annoncé cette année, on m'a dit « Ah oui, t'es juif ». À croire que dire qu'on est juif, c'est une mauvaise réponse.
11: À côté, Thomas, le 3e ami de la bande, ses parents l'avertissent de plus en plus souvent.
13: C'est décomplexé.
11: Depuis 3 ans, il l'assure, il a vu l'accélération des attaques attaques antisémites, ainsi que le changement de ton.
4: L'antisémitisme, il est plus assumé en lui-même. C'est-à-dire qu'avant, il était toujours au minimum caché par l'antisionisme. Aujourd'hui, il y en a qui assument frontalement devant moi dire qu'ils n'aiment pas les juifs.

0: Ils disent qu'il y a trop de juifs en France.
1: Malgré tout, Thomas n'envisage pas de quitter la France. C'est notre pays, concluent les trois amis.
2: À Créteil, reportage Julien Aymon pour Ici.
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2: La guerre au Moyen-Orient, en Ukraine aussi, ça vous fait réagir hein, dans les isoloirs. Ici, notre dispositif exceptionnel à un peu plus de 6 mois du premier tour de l'élection présidentielle. Je vous le rappelle, des isoloirs installés dans 50 lieux partout en France. Il sert de cabine d'expression, vidéo, sonore, où vous vous installez librement pour exprimer vos préoccupations, vos craintes et vos espoirs. Annie à Rouen donc est entrée dans l'isoloir ici pour nous dire qu'elle rêvait d'un monde en paix.
5: Quel monde souhaitez-vous pour vos enfants et les générations futures?
6: Alors moi, je souhaiterais bien un monde sans guerre et sans armes. Malheureusement, chaque pays ou chaque personne aime être, se sentir important et vouloir et profiter des biens d'un autre pays. Pour moi, ce serait qu'il y ait la paix, mais dans le monde, plus d'armes. Mais là, c'est un sujet, malheureusement, qui est utopiste. Mais ce serait vivre en paix et que toutes les générations apprennent à se connaître, quel que soit le pays d'où ils viennent, de manière à ce qu'ils puissent échanger, développer des idées et vivre surtout en paix, sans armes, sans être tués pour une idéologie ou pour une culture ou pour n'importe quoi.
2: Annie, dans l'isoloir, ici, Normandie, à Rouen. 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
5: Marine Le Génie.
2: À suivre, cet appel à la prudence, encore et toujours, sur les arnaques autour du dispositif Ma Prime Rénov. Des fraises en plein champ en Alsace au début de l'automne et la bonne mère à Marseille, enfin reconnue monument historique. On vous parle donc à présent de ces procès pour arnaque à la rénovation qui se multiplient en France avec de lourdes condamnations à prononcer par la justice contre les réseaux d'escrocs. Exemple hier à Caen où 3 hommes comparaissaient devant le tribunal correctionnel, poursuivis donc pour abus de faiblesse, pratique commerciale trompeuse. Un dirigeant d'une société et 2 de ses commerciaux face à eux. 10 clients à qui on a promis des primes de l'État et qui ont signé pour des travaux inutiles financés par un prêt à la consommation, en majorité des personnes âgées, Nolwenn Lejeune.
7: La société appelle des personnes âgées qui ont déjà fait des travaux pour leur dire qu'elles ont droit à des aides. Elle leur fait alors signer pour d'autres travaux en souscrivant cette fois un crédit à la consommation. Et le piège se referme, dénonce Delphine Bedoué, avocate d'un couple de victimes.
8: Un emprunt de 18 500 euros à rembourser et une culpabilité de s'être fait avoir. Ils sont dans la honte. Aujourd'hui, je suis venue chercher une condamnation. C'est la seule chose qui permettra à mes clients de relever la tête, aussi de se dire qu'on n'a pas été les seuls à se faire avoir.
7: Le gérant et ses 2 commerciaux disent avoir respecté la réglementation et Ken Barakat, l'avocate du gérant, pointe une autre responsabilité.
9: Où sont les établissements de financement qui viennent accorder des crédits à des personnes dont on nous dit aujourd'hui qu'elles sont vulnérables? Alors elles sont vulnérables à l'égard de la société IPE mais pas à l'égard des établissements de financement, ça c'est un vrai problème.
7: Et un autre dossier arrive derrière celui-ci impliquant la même société. Il a été renvoyé hier au mois de septembre avec 20 de victimes dont les parents de cette Sartoise qui ont 1 an à attendre dans une situation financière catastrophique.
10: Son surendettement limite la maison saisie. En plus, on a des frais d'avocat, on va encore en avoir. Moi, ça me met hors de moi.
7: Venue finalement pour rien hier à Caen, elle en profite pour appeler les personnes âgées à la plus grande vigilance. Parlez à vos enfants avant de signer quoi que ce soit, les implore-t-elle.
2: Nolwenn Lejeune, ici Normandie. Les températures, on l'a remarqué, commencent à baisser aujourd'hui après l'été indien du mois de septembre. Et il y a des conséquences très visibles dans les champs. Des fraises en ce début du mois d'octobre en Alsace, sur une exploitation spécialisée près de Colmar. Édouard Marguier, c'est exceptionnel pour la saison.
11: Des fraises aussi rouges et aussi sucrées dans ses champs à cette époque de l'année, ce producteur installé depuis plus de 30 ans n'a jamais vu ça.
12: De cette qualité, non. Parce que là, on a eu une météo exceptionnelle. Les fraises sont meilleures qu'en saison parce qu'elles ont plus de temps pour mûrir qu'au mois de mai-juin quand c'est la pleine saison.
11: Thierry Peterschmidt est à la tête de l'exploitation Fraisifay, la Rustenart, près de Colmar. C'est le manque d'humidité qui explique cette production tardive.
12: Comme il fait sec, il n'y a pas de maladie. D'habitude, sur le mois de septembre, octobre, on a des brouillards qui font que les fraises qui viennent, comme elles mettent du temps à mûrir, pourrissent. Alors que là, il y a zéro maladie, alors que on est au mois d'octobre. Quoi.
11: Il précise que les volumes ne sont pas importants. Il s'agit de quelques dizaines de kilos à ramasser et à livrer au supermarché du coin. mais c'est déjà du travail.
12: Non, c'est là où ça change un peu. On n'a pas anticipé la chose, donc on se débrouille, on cueille de nous-mêmes. Mais moi, mes enfants, on a une petite perte aussi sur ce qui mûrit.
11: Car son seul salarié est occupé à préparer les fraisiers pour la prochaine récolte prévue début mai. Du moins normalement.
2: Allez, de l'Alsace à Marseille, dans le trésor de nos régions, puisqu'un des symboles de la ville, des Bouches-du-Rhône, est désormais officiellement inscrite au titre des monuments historiques, la basilique Notre-Dame de la Garde, la Bonne Mère, une protection qui doit contribuer à préserver ce monument emblématique pour les générations futures. Et c'est bien sûr une excellente nouvelle pour Didier Roca, recteur de la basilique depuis septembre dernier.
13: Moi, j'en suis extrêmement heureux parce qu'il y a des conséquences du point de vue des subventions. C'est un outil supplémentaire qui nous permettra de prendre soin. On a beaucoup parlé de la dorure. Il y a encore énormément de travaux là qui vont se dérouler avec le pont-levis, l'éclairage intérieur, un certain nombre de nettoyage des exotos. Ça va nous permettre quand même d'avoir un soutien financier ou un soutien technique qui nous permettra de redonner à Notre-Dame-de-la-Garde toute sa beauté. Ça montre que les pouvoirs publics ont vraiment le désir de prendre soin de ce monument qui appartient, on va dire, légalement au diocèse de Marseille, à l'Église, mais qui, on le sait bien, appartient à tous les Marseillais.
2: La Bonne Mère accueille chaque année plus de 2 millions de fidèles et de visiteurs selon le diocèse. Il ne reste plus que le département du Var en orange pour pluie, inondation et orage ce midi. La vigilance orange est donc levée dans les Bouches-du-Rhône et le Gard. Allez, on prend la direction de l'Indre à Levroux, une commune qui a perdu un morceau de son patrimoine après le vol d'un livre d'une valeur inestimable dans la nuit de dimanche à lundi. Ce livre, c'est l'Apocalypse de Jean Forêt, un ouvrage de 210 kilos avec une couverture en bronze conçu par Salvador Dali. De nombreux artistes, dont Jean Cocteau ou Bernard Buffet, ont participé à sa création, Manon Klein.
7: Oui, Alexis Rousseau-Joinet voulait faire revenir ce livre à l'occasion de l'opération Bourges Capitale Européenne de la Culture 2028.
14: J'ai adressé, il n'y a pas plus tard qu'il y a quoi, 15 jours, 3 semaines, une lettre officielle au propriétaire de l'ouvrage pour lui demander officiellement donc le prêt pour cette année 2028. Et nous devions aller avec mon adjointe à la culture, qui est d'ailleurs la fille de Philippe Baudin, là cet automne, dans le courant du mois de novembre, pour aller le voir.
7: L'entreprise Baudin Joyeux qui a fabriqué donc les parchemins des pages, c'est un bout de patrimoine Berrichon qui a été volé, ce que déplore le maire de Levroux.
14: On est toujours triste de voir que des objets disparaissent. On pense évidemment aux récents casses majeures qui ont eu lieu, notamment au musée du Louvre, mais aussi dans quelques musées de France dont on ne parle pas forcément autant. Voir des morceaux de patrimoine comme ça disparaître, c'est toujours évidemment d'une tristesse absolue. Donc j'espère que cet ouvrage, l'Apocalypse, sera bientôt retrouvé.
7: Et si ce livre estimé comme l'un des plus chers au monde et les plus lourds, 210 kilos, venait par bonheur à être retrouvé, ça aurait quand même des conséquences sur le dispositif de sécurité à mettre en place notamment.
14: On se cassait déjà un peu la tête, pour tout vous dire, pour savoir comment exposer cette œuvre, puisqu'en fait, les 120 parchemins sont détachables, donc ils sont présentés quasiment à l'unité, donc il faut quand même un grand espace, et puis évidemment, des consignes de sécurité qui sont majeures.
7: Avec un coût d'assurance qui forcément risque de grimper, mais pour l'heure, tout ça, c'est que de la fiction, puisque le livre est toujours porté disparu.
2: Manon Klein, ici Berry, vous retrouvez tous les détails de cette affaire sur ici.fr. Au Mondiaux de judo, c'est à Bakou, en Azerbaïdjan, grosse déception pour Clarisse Agbegnénou, la Française, a été battue dès les quarts de finale des championnats du monde. 11-1, elle devra passer par un tour de repêchage pour espérer donc le bronze et ne pourra pas briguer l'or. On apprend que l'élection de Miss France 2027 aura lieu au Futuroscope à côté de Poitiers. Cette édition aura une résonance particulière puisqu'elle marquera un double anniversaire, les 40 ans de Miss France à la télévision et les 40 ans du Futuroscope. L'événement sera retransmis comme d'habitude en direct sur TF1 et présenté comme d'habitude par Jean-Pierre Foucault. Sofiane en route vers la Terre, c'est en début d'après-midi que la Française doit quitter la Station Spatiale Internationale. Après près de 8 mois de mission, le départ est prévu à 14h05, heure française. C'est la fin du 13h de nos régions. On se retrouve demain, même heure, même endroit. La journée se poursuit en musique sur ICI.
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20: Vos allergies vous empêchent de goûter certaines gourmandises par peur? Eh bien, une Strasbourgeoise a la solution pour vous. Amy a créé une application qui s'appelle Allergite, une plateforme participative où les cafés, les restaurants, les pâtissiers peuvent y ajouter les recettes de leurs produits afin de faciliter la vie des personnes ayant des allergies. Cette idée est née alors que la trentenaire est allergique à l'arachide et qu'elle a failli mourir à plusieurs reprises car elle ne connaissait pas la composition des produits qu'elle consommait. Aujourd'hui, elle veut permettre à toutes les personnes concernées bien de manger sereinement dans les boutiques qui ont pignon sur rue à Strasbourg. Alors pour en profiter, prenez votre smartphone ou allez sur votre moteur de recherche et recherchez l'application Allergite, E-A-T comme manger en anglais. Elle est en plus entièrement gratuite, de quoi vous faciliter la vie au quotidien.
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C'est bon ça pour bien démarrer l'après-midi, les Jacksons, Blame It on the Boogie sur Ici Alsace. Bonjour à toutes et à tous et bienvenue sur votre radio locale préférée. On est ensemble jusqu'à 17h avec une idée de sortie terrifiante à faire. C'est dans quelques minutes, on ira fêter Halloween à Sigoland et je vous donnerai aussi de nouveaux bons plans pour vous faciliter la vie au quotidien. Mais bien sûr, on attend surtout une playlist au top du top. Je vois arriver George Michael, One More Try, et tout de suite c'est Axel Red, Chanter pour elle, une suite de Manhattan Kaboul sur Ici Alsace.

0: George Michael sur Ici Alsace. 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
2: Quand le jazz relie Strasbourg au Brésil. Ce samedi, Bateau du Rhin à Strasbourg. Deux accordéonistes se rencontrent. L'un est brésilien, Nonato Lima, et l'autre est alsacien. On ne le présente quasiment plus. C'est Marcel Leflair. Bonjour Étienne Clément.
3: Bonjour Hubert, bonjour à tous les auditeurs de Ici Alsace.
2: Vous êtes l'organisateur de ce concert. Je précise que vous êtes actuellement dans un bus et que vous allez avec l'accordéoniste brésilien donner concert à Amsterdam. Hein, c'est bien ça?
3: Tout à fait, oui. Nous sommes en tournée depuis déjà 2 semaines, qui a commencé à Paris, l'Autriche, Cologne, et donc ce samedi 10 octobre à Strasbourg.
2: Retour en Alsace pour vous, ouais, exactement, avec donc Nonato Lima et Marcel Leflair. Comment cette rencontre entre un accordéoniste alsacien et brésilien a-t-elle eu lieu?
3: Alors, c'était en mai 2025. Nonato Lima était en tournée européenne déjà à cette époque. Et donc, je l'avais fait venir en Alsace. Il avait donné 2 concerts, un dans la vallée de la Bruche et un sur la route des vins à Volksheim. Et j'avais invité à cette occasion le grand Marcel Leflair pour qu'il puisse l'écouter et le rencontrer. Et quelques jours après, nous sommes réunis chez lui à Strasbourg, chez Marcel, pour qu'ils puissent jouer ensemble de manière spontanée.
2: Comment ça se traduit, vous qui êtes aux premières loges quand vous les voyez répéter, comment cette connexion se voit-elle?
3: Alors en fait, cette connexion, elle se fait vraiment par la musique, hein, l'influence de Marcel Leflair, évidemment nourrie par le swing, le jazz, et puis l'influence aussi brésilienne de Nonato, qui du coup base beaucoup sur l'improvisation. Et donc, ils ont vraiment des thèmes en commun comme ça autour de la musique et puis surtout l'instrument, hein, l'accordéon qui fait le pont entre le nord-est du Brésil et l'Alsace.
2: L'accordéon, vous qui le constatez une nouvelle fois, Étienne, l'accordéon brésilien est le même que l'accordéon alsacien? Enfin, j'entends par là, est-ce qu'on joue de la même façon? Est-ce que les sonorités sont les mêmes ou c'est totalement différent?
3: Alors, en fait, les sonorités, oui, sont les mêmes. Par contre, la grande différence entre le Brésil et la France, c'est que nous, en France, on joue de l'accordéon de bouton, quand au Brésil, ils ont un piano, généralement.
2: C'est-à-dire
3: Il y a un piano au niveau du clavier, quoi, comme c'était un Nonato Lima, un piano, et Marcel a des boutons, en fait.
2: Ok.
3: Des mélodies. Au niveau de l'accordéon, ouais. Sinon, le son, finalement... assez similaire.
2: Mieux que d'en parler, je crois qu'on va écouter les deux hommes, Marcel Leflair d'un côté, Nonato Lima de l'autre. Quand les deux sont ensemble, ça ressemble à ça.

0: Là, ils répètent dans un salon. Hein. Ils sont tous les deux l'un et l'autre en vue de ce concert donc de samedi. La qualité sonore est pas sensationnelle, mais on a déjà quand même un très bel aperçu de ce à quoi va ressembler ce concert de samedi. Bateau du Rhin à Strasbourg. Etienne, on vous remercie. Un grand merci d'avoir été ce matin l'invité de l'événement d'ici Alsace.
1: Merci beaucoup, Hubert. Bonne journée à tous.
0: Et à samedi.
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0: Mercredi 7 octobre, vous écoutez Ici Alsace. Bientôt, vous retrouvez la rédaction pour le journal d'information. Ça, ce sera à 14h. Mais en attendant, on écoute une bonne playlist. Eddie Mitchell en préparation. Et dans un instant, c'est le dernier titre de Marine, Escroc, sur Ici Alsace.
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1: Très bon début d'après-midi à l'écoute d'Ici Alsace. Il est 14h. Tout de suite vos infos avec la rédaction.
2: Avant l'acte 4 prévu demain, la mobilisation lycéenne est en net recul à la mi-journée selon le ministère de l'Éducation, mais elle reçoit le soutien de plusieurs syndicats, notamment enseignants qui appellent à une journée de grève et de manifestation demain. Certains jeunes ont repris le chemin des cours, d'autres continuent les blocages comme à Sciences Po Paris où la situation est tendue. Entre deux journées de mobilisation, le gouvernement multiplie les signaux d'apaisement. Le ministre de l'Intérieur annonce notamment suspendre l'usage des grenades assourdissantes pendant le mouvement. Sébastien Lecornu, le Premier ministre, fera une allocution ce soir depuis Matignon. Hier soir, c'est Emmanuel Macron qui a convoqué une réunion d'urgence à l'Élysée. Les boissons énergisantes seront-elles bientôt interdites aux moins de 16 ans? C'est l'une des propositions formulées dans un rapport d'une mission parlementaire qui prévoit aussi de lourdes taxes sur les canettes de cocktails alcoolisés fortement dosées en caféine, en sucre. Ces boissons énergisantes menacent le sommeil et la santé des plus jeunes. 94 000 personnes étaient privées d'eau du robinet fin septembre, soit 30 000 de plus qu'au début du mois. Ce sont les derniers chiffres du ministère de la Transition écologique, des habitants qui doivent encore être approvisionnés par des camions-citernes ou grâce à des bouteilles d'eau pour boire, pour manger ou pour se laver. Conséquence des faibles pluies et des canicules des derniers mois. Les mondiaux de judo et la déception pour Clarisse Agbenienou. Dès les quarts de finale, elle devra passer par un tour de repêchage pour espérer le bronze et ne pourra pas briguer l'or.
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1: Météo mitigée cet après-midi en Alsace avec un ciel pas mal nuageux, quelques belles éclaircies tout de même, surtout dans le Bas-Rhin. Et puis pour le Haut-Rhin, de faibles averses à prévoir jusqu'en soirée. Côté Mercure, 22 degrés cet après-midi à Wingen-sur-Moder, 23 à Strasbourg, 23 aussi à Mulhouse. Et d'ailleurs, si vous êtes dans le coin ce week-end, eh bien, direction Morgeviller-le-Bas, moins de 20 minutes de route pour un événement dédié aux fruits du verger et aux produits apicoles avec des expos, des dégustations, mais aussi des aires de jeu pour les plus jeunes. C'est samedi et dimanche à Morgeviller-le-Bas.
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0: Abba Fernando, c'est mercredi, jour des enfants. Vous êtes peut-être en train de profiter de votre journée en famille tout en écoutant Ici Alsace. Et pour vous accompagner justement cet après-midi, trois titres français à la suite. Michel Delpech avec Pour un flirt. On aura aussi le dernier titre de Christophe Maé. Et dans un instant, c'est Zazie, un point c'est toi sur Ici Alsace.
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0: j'adore cette musique, mais après on l'a en tête toute la journée. Michel Delpech sur Ici Alsace. Un nouveau bon plan gratuit, une info pratique qui fait plaisir. Et aujourd'hui, on a pensé à vos chiens pour les emmener partout avec vous.
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0: Emmenez votre chien découvrir la vallée de Münster. Nos amis à quatre pattes y sont plus que les bienvenus puisque l'Office de tourisme du territoire a rejoint le réseau Tout Tourisme, un mouvement né à Troyes en 2007 et qui s'est largement étendu à toute la France. Un accueil est donc entièrement pensé pour ces petites boules de poils avec à l'office déjà un toutou bar, de l'eau et des friandises de qualité ainsi qu'un guide du Tout Tourisme pour un séjour au poil. Ça passe par connaître la loi si vous avez des chiens de catégorie, à connaître les endroits aussi dog-friendly, les boutiques spécialisées, les vétérinaires en cas d'urgence, sans oublier le meilleur, les sentiers de randonnée avec itinéraires et parcours inclus, ainsi que les lieux qui accueillent avec grand plaisir les toutous, comme les musées, les châteaux, les jardins du coin, mais aussi les bars et les restaurants. Retrouvez le guide du tout-tourisme sur le site vallée-münster.eu.
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0: On approche tout doucement de 14h. Vous allez pouvoir être incollable sur l'actu grâce à la rédaction d'ici. Vous nous écoutez au boulot, sur les routes ou à la maison. Eh bien, on passe l'après-midi ensemble et en musique. Tracy Chapman en préparation avec Talking About Revolution. Benabar aussi. Et dans un instant, on écoute Michel Polnareff. Goodbye Marilou sur Ici Alsace.
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1: Vous écoutez Ici Alsace, il est tout pile 15h. Tout de suite, le point sur votre actu.
2: Sébastien Lecornu s'exprime ce soir depuis Matignon. Le Premier ministre attendu évidemment sur les blocages de lycées et la manifestation de demain. L'acte 4. En attendant, les blocages se poursuivent à Strasbourg, Lyon ou Paris. Des lycéens se disent déterminés à continuer la lutte. Selon le ministre de l'Éducation, près de 30 000 élèves sont privés de cours aujourd'hui en présentiel. Pour plusieurs semaines, 24 lycées ont été incendiés ou saccagés et les dégradations atteignent, selon Édouard Geffray, plusieurs dizaines de millions d'euros. Cette vidéo très partagée sur les réseaux sociaux, filmée par un journaliste d'ici Isère, on y voit une voiture de police banalisée surgir en pleine manifestation lycéenne dans un parc de Bourgoin-Jallieu et foncer vers les jeunes. La scène choque syndicats et associations. Vidéo à retrouver sur ici.fr. 3 ans après les faits, l'homme suspecté d'avoir attaqué au couteau plusieurs personnes, dont des enfants, dans un parc d'Annecy, est renvoyé devant la cour d'assises de la Haute-Savoie. Le suspect, un homme d'une trentaine d'années, s'en était soudainement pris à ses enfants sur une aire de jeu près du centre historique et à plusieurs promeneurs. La justice avait très vite écarté toute motivation terroriste. Et puis on apprend que l'élection de Miss France 2027 aura lieu au Futuroscope à côté de Poitiers. Cette édition aura une résonance particulière puisqu'elle marquera un double anniversaire, les 40 ans de Miss France à la télé et les 40 ans du Futuroscope. L'événement sera retransmis en direct sur TF1 et présenté comme d'habitude par Jean-Pierre Foucault.
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1: Météo mitigée cet après-midi en Alsace avec un ciel pas mal nuageux. Quelques belles éclaircies tout de même, surtout dans le Bas-Rhin. Et puis pour le Haut-Rhin, de faibles averses à prévoir jusqu'en soirée. Côté Mercure, 22 degrés cet après-midi à Wingen-sur-Modère, 23 à Strasbourg, 23 aussi à Mulhouse. Et d'ailleurs, si vous êtes dans le coin ce week-end, direction Marchviller-le-Bas, moins de 20 minutes de route pour un événement dédié aux fruits du verger et aux produits apicoles avec des expos, des dégustations mais aussi des aires de jeu pour les plus jeunes. C'est samedi et dimanche à Marchviller-le-Bas.
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0: Bel après-midi à l'écoute d'ici Alsace, c'était The Weeknd, Blinding Lights. À venir, un nouveau bon plan pour changer de vie, peut-être pour vous trouver un nouveau job. Mais avant, trois titres français à la suite. Michel Sardou en chantant, le duo Obispo Cabrel avec Il faudra que pleuve l'amour. Et dans un instant, c'est Renaud et son classique Mistral gagnant sur ici Alsace. Merci de nous faire confiance.
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0: Envie de changer de vie, de trouver une formation qualifiante, que ce soit en Alsace, en Allemagne ou en Suisse. Direction Salon Y pour un forum dédié. Je vous explique tout.
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0: Vous êtes à la recherche d'un emploi en Alsace, en Allemagne ou même en Suisse. Peut-être une formation qualifiante vous tenterait plus. Eh bien, direction le Trinat Emploi, ce vendredi à Saint-Louis. Plusieurs dizaines d'entreprises, d'organismes de formation et de partenaires institutionnels seront présents sur place pour vous aider à construire votre projet professionnel. Que ce soit pour un premier job, pour une réorientation pro ou tout simplement pour changer de boîte. Avec cette année, un focus sur l'aéronautique et les métiers aéroportuaire, un secteur qui recrute notamment sur le bassin des Trois Frontières. Sur place, vous pourrez également participer à différents ateliers pour créer votre entreprise, convaincre votre futur employeur en seulement 5 minutes ou bien pour savoir comment aborder votre handicap avec votre boss. C'est ce vendredi de 9h à 17h et c'est à Saint-Louis.
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0: Plus qu'un petit quart d'heure à attendre la rédaction d'ici pour votre journal d'information. Ce sera tout pile 16h. Et on patiente en musique. Véronique Sanson arrive, Indochine également. Et leur dernier titre, Victoria. Et puis dans un instant, un morceau que j'aime beaucoup, Black Wonderful Life. Vous écoutez Ici Alsace.
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5: À bientôt, les jeunes !
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1: 16h, vous êtes bien sur Ici Alsace. Merci de nous faire confiance. Les infos avec la rédaction d'ici.
2: Plusieurs syndicats de l'éducation nationale appellent à faire grève et à manifester demain en soutien aux lycéens. Avant cet acte 4, certains jeunes ont repris le chemin des cours et d'autres continuent les blocages aujourd'hui. Entre deux journées de mobilisation, le gouvernement, lui, tente de désamorcer la crise. Le ministre de l'Intérieur a annoncé suspendre l'usage des grenades assourdissantes pendant ce mouvement. Sébastien Lecornu, de son côté, le Premier ministre, s'exprimera tout à l'heure à 18h30 sur la révolte lycéenne, mais aussi sur les prix du carburant et les grandes lignes du budget. Les trois adolescents de 16 ans mis en cause dans l'affaire de l'agression d'un enseignant à La Ciotat seront jugés en février 2027. Ce prof de 59 ans a été aspergé d'essence et frappé en marge d'une de ses manifestations alors qu'il tentait d'éteindre un feu devant l'établissement. Les boissons énergisantes seront-elles bientôt interdites aux moins de 16 ans? C'est l'une des propositions formulées dans un rapport parlementaire aujourd'hui. Fortement dosées en caféine et en sucre, ces canettes type Red Bull, Monster Energy ou encore Crazy Tiger menacent le sommeil et la santé des plus jeunes. Rapport qui prévoit aussi de lourdes taxes sur les canettes de cocktails alcoolisés. 94 000 personnes étaient privées d'eau du robinet fin septembre, soit 30 000 de plus qu'en début du mois. Ce sont les tout derniers chiffres du ministère de la Transition écologique, conséquence des faibles pluies et des canicules de ces derniers temps. Les mondiaux de judo et la déception pour Clarisse Agbenienou. Dès les quarts de finale, elle devra passer par un tour de repêchage pour espérer le bronze.
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1: Météo mitigée cet après-midi en Alsace avec un ciel pas mal nuageux, quelques belles éclaircies tout de même, surtout dans le Bas-Rhin. Et puis pour le Haut-Rhin, de faibles averses à prévoir jusqu'en soirée. Côté Mercure, 22 degrés cet après-midi à Wingen-sur-Moder, 23 à Strasbourg, 23 aussi à Mulhouse. Et d'ailleurs, si vous êtes dans le coin ce week-end, eh bien, direction Marchevillers-le-Bas, moins de 20 minutes de route pour un événement dédié aux fruits du verger et aux produits apicoles avec des expos, des dégustations, mais aussi des aires de jeu pour les plus jeunes. C'est samedi et dimanche à Marchevillers-le-Bas.
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0: Viennet avec D'or et d'étain. Il sera d'ailleurs en concert au Zénith de Strasbourg fin 2027. Alors vous avez encore le temps avant de réserver votre billet. Alors lui par contre, s'il va au concert de Vianney, il chanterait tous ses titres en alsacien. Jonathan Val revient comme chaque après-midi pour vous apprendre cette belle langue régionale. Aujourd'hui, on apprend à dire le mot râteau, celui pour ramasser les feuilles mortes, hein, pas celui que vous êtes pris par Jennifer en 4MB il y a 20 ans. C'est l'heure du mot du jour en alsacien avec Jonathan Val à réécouter en podcast sur notre site.
1: Salut Bissom, salut du. Je vous ai déjà parlé pas mal de ce qu'il y a en automne. On peut glisser dessus, il faut les ramasser. Non, pas les marrons, ça on l'a déjà vu ensemble, mais les plaîtres. Plaîtres, c'est comme ça que l'on dit en alsacien pour les feuilles, comme pour les feuilles qui tombent des arbres en automne. Hein, plaîtres voll Europe, plaîtres us alle Farben, des feuilles de toutes les couleurs. Les feuilles qu'on balaye, chaque matin il y en a de nouveaux à ramasser, tant que l'arbre n'est pas totalement nu. Et feuillage, hein, tant que toutes les feuilles ne sont pas encore tombées. Alors moi, je reprends ma petite feuille, mine plotte, et je vous laisse, je vous attends. Dehors, par contre, fort plaître ou fève pour ramasser les feuilles plaître.
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0: Ici Alsace, c'est votre radio de proximité avec de la bonne humeur. Et d'ailleurs, avant la fin de l'heure, vous retrouverez Bernadette qui vous parlera du bateau le plus connu de l'histoire. Je vous donne pas plus d'indices. Mais avant, Joseph Camelandu avec Vita, avec Jamais. Et dans un instant, dans un tout autre registre, c'est Jacques Higelin, Tombé du ciel sur Ici Alsace.
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0: Jean-Louis Aubert sur Ici Alsace Classique des années 80 ans à nouveau. Vous emmenez-vous votre toutou partout, mais bah, parfois vous vous retrouvez coincé parce qu'il n'est pas accepté dans un lieu. J'ai la solution pour vous.
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0: Emmenez votre chien découvrir la vallée de Münster. Nos amis à quatre pattes y sont plus que les bienvenus, puisque l'Office de tourisme du territoire a rejoint le réseau Toutourisme, un mouvement né à Troyes en 2007 et qui s'est largement étendu à toute la France. Un accueil est donc entièrement pensé pour ces petites boules de poils, avec à l'office déjà un toutou bar, de l'eau et des friandises de qualité, ainsi qu'un guide du Toutourisme pour un séjour au poil. Ça passe par connaître la loi si vous avez des chiens de catégorie, à connaître les endroits aussi dog-friendly, les boutiques spécialisées, les vétérinaires en cas d'urgence, sans oublier le meilleur, les sentiers de randonnée avec itinéraires et parcours inclus, ainsi que les lieux qui accueillent avec grand plaisir les toutous, comme les musées, les châteaux, les jardins du coin, mais aussi les bars et les restaurants. Retrouvez le guide du Toutourisme sur le site vallée-minster.eu.
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0: en douceur sur Ici Alsace, c'était Benjamin Biolay, écran total. Bernadette, elle se glisse dans la peau, non pas d'un chanteur, mais d'un capitaine pour parler de l'expo dédiée au Titanic à Strasbourg. Elle vous conseille de prendre votre bouée pour vous y rendre, si vous allez y faire un petit tour.
1: Bonjour, bonjour, je me présente, je m'appelle Harry Haran, oui, je suis un capitaine de vaisseau. Moi, j'ai conduit pendant très longtemps des péniches de Bâle à Rotterdam, on chargeait du soufre. Bon, vous savez, la vie de capitaine, c'est quelque chose. Alors, je me permets juste de parler parce que il va y avoir cette exposition-là, la foire, machin, pas la foire, Tote Hall Expo, on sait jamais comment on doit dire, bref, sur le Titanic. Le Titanic, je rappelle aux autres qui ne parlent pas cette langue, c'est le Titanic. Et effectivement, c'est une expo immersive, ça. Tu penses, ils ont été immergés, les pauvres. Oh, wow, wow, wow, wow. La question que moi je pose en tant que professionnel, est-ce qu'on rentre dedans tout de suite avec une bouée? Est-ce que, par exemple, on sait, de toute façon, on sait comment ça se termine. Est-ce que l'expo, une fois qu'on est dedans, on y est jusqu'au naufrage? La vraie question, elle est là. Moi, je sais que j'ai une fois de l'eau dans la soute, et je peux vous dire que ça fait flipper. Moi, maintenant, je suis à la retraite, je regarde passer les bateaux, et en fait, je trouve que c'est vraiment quelque chose de très beau. Alors, si ça vous intéresse, emmenez les gosses voir le Titanic.
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0: Johnny Hallyday sur Ici Alsace, quelque chose de Tennessee. François Pingano prend le relais jusqu'à 19h et il est toujours autant musical avec un concert hommage à Pink Floyd à Colmar ce week-end. Et nous, comme d'hab, on se quitte en musique. Bruno Mars and My Soul. Belle soirée à notre écoute et à demain.
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1: Merci Cécile et à demain. Bonjour vous, dites donc 17h. Le rendez-vous avec les infos avec Marie Maison. Bonjour Marie.
2: Bonjour François, bonjour tout le monde. La mobilisation des lycéens se poursuit en Alsace. Plusieurs blocus sont toujours en cours à Strasbourg, mais certains établissements prévoient de rouvrir demain. Ce matin, les étudiants de Sciences Po Strasbourg se sont aussi rassemblés et ont bloqué le plus grand bâtiment du campus. L'intersyndicale de l'enseignement supérieur appelle à la grève et à amplifier la mobilisation demain. Appel relayé par la CGT Éduc Alsace.
1: C'est dans ce cadre de ces manifestations qu'un adolescent a été gravement blessé à la main.
2: Oui, ce matin devant le lycée de Coufignal à Strasbourg, le jeune de 16 ans a eu une partie des deux doigts arrachés par son propre tir de mortier. Toujours ce matin à Strasbourg, la police indique avoir interpellé un individu devant le lycée Marie Curie. Et pour prévenir les incidents, le gouvernement suspend l'usage de grenades assourdissantes pour le mouvement lycéen suite à ce qui s'est passé à Lens où un jeune de 15 ans a eu une main arrachée. Des violences policières dénoncé depuis Strasbourg, le député LFI Emmanuel Fernandez a fait un signalement à la procureure sur la base d'une vidéo tournée hier lors d'affrontements entre des jeunes et des forces de l'ordre devant le planétarium. On y voit un jeune homme se tenir le visage après un tir policier. Pour Emmanuel Fernandez, il s'agit d'un tir de LBD non réglementaire puisque tiré à hauteur de visage. Une enquête a été ouverte.
1: Les lycéens soutenus par les élus strasbourgeois.
2: La maire de Strasbourg, Catherine Trottmann, le député du Bas-Rhin Thierry Sauter ou encore la sénatrice Pernelle Richardot, les trois élus écrivent au Premier ministre et l'appellent à ouvrir le dialogue. Les trois signataires saluent, je cite, le déroulement pacifique de la mobilisation qui a rassemblé hier plusieurs milliers de personnes à Strasbourg et Mulhouse. La nécessité, la proportionnalité, la retenue doivent guider l'intervention des forces de l'ordre. Voilà aussi ce qu'ils rappellent. Le gouvernement aura l'occasion de répondre ce soir à ces préoccupations des élus locaux puisque Sébastien Lecornu, le Premier ministre, doit prendre la parole sur le mouvement des lycéens. Mais aussi à propos des prix du carburant ou encore du budget. Matignon n'a pas encore précisé à quelle heure il prendrait la parole. Avis aux fans de ce groupe britannique. Muse sera aux Européennes de Belfort début juillet. Et cela intéresse donc les Alsaciens habitués à la presqu'île de Malsaucy. Ce sera la tête d'affiche du lundi soir. Pour les places à vos clics, la billetterie ouvre ce vendredi à 13h. Je vous propose à présent de replonger dans vos cours de physique chimie.
3: Oh non.
2: Avec le prix Nobel de chimie décerné au japonais Kenzo Sosai et le français Henri Kagan, 76 et 95 ans. Le prix honore leur recherche sur la chiralité. Vous voyez vos deux mains, François. Eh bien, elles sont en miroir, mais si vous les superposer, leur forme ne correspond pas. C'est ça, la chiralité. Et ces travaux sont une avancée majeure dans la recherche médicamenteuse, car selon la forme, une même molécule peut avoir des effets totalement différents sur notre corps. Voilà.
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2: La météo est-elle chirale?
1: Alors,
2: vous avez 3 heures.
1: Allez, oui, voilà, c'est ça. Je vais potasser tout ça. Sachez que on va profiter, comme il faut, des dernières heures de douceur, parce que demain la météo va changer de ton. Figurez-vous, Marie.
2: Ouais, vous êtes sûr?
1: Ah oui.
2: Ça fait 3 jours que vous l'annoncez, François.
1: Non.
2: je vous charrie.
1: Moi, personnellement,
2: hier,
1: non.
2: Hier déjà, on nous a dit demain il fera
1: pas moi. Mambo. C'est
2: non,
1: pas moi.
2: Peut-être pas vous.
1: C'est pas moi. Par contre, c'est mes collègues, parce que moi, je suis directement connecté avec Météo France. Voilà. Donc ce soir, un ciel qui va devenir de plus en plus chargé, avec une ambiance encore assez douce, mais même si cette nuit les températures vont descendre autour de 10 à 12 degrés, avec l'arrivée progressive de la pluie. Puis demain, place à un temps bien plus humide, gris, automnal, avec des averses et seulement 12 à 17 degrés dans l'après-midi. Hein? Là, c'est fini les petites chemises à fleurs.
2: 12 à 17 degrés dans l'après-midi.
1: D'accord. Mais vous verrez que j'ai raison. Donc voilà. Et ça ne nous empêchera pas, demain, à 20h, d'aller à la médiathèque Espace Liberté d'Ensisheim, place à Call. C'est comme ça qu'il s'appelle. C'est un concert gratuit entre folk et country inspiré de Bob Dylan et Willie Guthrie, s'il vous plaît. Ça va être sympa, ça. C'est de la musique américaine sans avoir besoin de traverser l'Atlantique. Et en plus, c'est gratuit. Ça vous intéresse?
2: Il faudra traverser la pluie, par contre.
1: Là-bas, vous mettrez un caouet.
2: Un petit caouet.
1: Un imperméable, un ciré jaune, tiens. Hein, Marie Maison la Bretonne, on vous appellera comme ça. Sinon, côté circulation, sachez que, c'est fin d'après-midi, donc secteur urbain des grandes agglomérations, ça commence à se remplir, notamment avenue du Rhin, route de Schirmeck, sur la M35, c'est modéré, ça roule quand même, mais ça va se gâter, hein, on pronostique ça aussi comme la météo. Sur la 4 aussi, ça reste modéré, c'est orange sur notre carte, aux alentours de Vendenheim. Sinon, les autres secteurs routiers, autoroutiers alsaciens, on regarde, on prend la 35, la D83 sur Célestat, Colmar, RAS pour le moment. Et dans le Haut-Rhin en général aussi, il n'y a pas de grosses perturbations à vous signaler. Ainsi que Mulhouse, enfin, comme d'habitude, hein, c'est sur la 35 que ça se grade, de Sirens à Apsheim donc. Mais également de Bartenheim à Kems, non? Oui, absolument. Et puis du côté, juste avant Saint-Louis également. Donc si vous êtes témoin de soucis, de perturbations qu'on n'a pas signalé, vous n'hésitez pas, vous arrêtez sur une zone sécurisée. La ligne infotrafic ici Alsace, c'est 03 88 25 02 02.
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1: Vous avez coupé le moteur, débranché le cerveau, mais vos épaules bougent encore toutes seules dans la file d'attente du feu rouge. Ne luttez pas, hein. C'est du pur cuivre cuit au four d'un géant. Voici Quincy Jones qui nous sert la secousse idéale pour faire fondre le stress du bureau. C'est pas mal ça. I know Karina ! 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

0: Le grand, le seul, l'unique, Quincy Jones, Ina Corrida. Si vous aviez vos batteries à plat, ben là, elles sont rechargées. Enfin, on dit ça, je pense. Je dis ça, j'ai rien.
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0: Ah, salut à tous. Ça va vous? À ceux qui viennent de quitter le boulot, à ceux qui sont encore coincés, à ceux qui ont simplement ouvert un nouvel onglet pour faire semblant de travailler. Et je vous ai vu jouer au solitaire. Mais oui, c'est pas grave. On dira rien. À partir de maintenant, ici Alsace devient votre zone franche. Les mails peuvent attendre, les tableaux Excel peuvent respirer, le mot réunion est temporairement interdit de séjour. Avec la chasse au bon plan, une sortie gratuite, une activité qui ne demande pas de vendre un rein, une astuce pour profiter de l'Alsace sans voir son compte bancaire partir en courant. Racontez-nous tout cela en vocal. On les attend, vos messages, sur WhatsApp 03 88 25 15 15. Allez, faites ça maintenant, tiens. Musicalement, on va réussir un petit exploit, faire apparaître du ciel bleu, même quand le ciel fait grise mine avec eux. Avec Monsieur Ciel Bleu, Electric Light Orchestra en 1977, la météo est peut-être déprimante, mais eux ont visiblement décidé de mettre le soleil sous tension. Zao viendra ensuite nous rappeler que même un éclair de lucidité peut parfois arriver au milieu d'une belle pagaille. Mais d'abord, il y a ces petits défis du quotidien. Réussir un créneau sans recommencer trois fois, trouver une place de parking devant la boulangerie quand il pleut, ou terminer sa journée sans renverser son café. Oui, c'est pas si facile, boulevard désert et carbone, mettre justement en musique toutes ces petites victoires et ces grandes catastrophes ordinaires. En vous disant merci d'être ici.
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0: C'est ça qui me fascine.
1: Ah bah nous aussi, Boulevard des Arts et Carbone avec la nouveauté. C'est pas si facile ici, Alsace.
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1: Une expo à l'œil, un atelier gratos, une astuce, un service utile, peu importe le sujet, du moment que c'est gratuit, n'hésitez pas, laissez vos messages sur WhatsApp au 03 88 25 15 15. Faut que ça se passe en Alsace, bien sûr. Et aujourd'hui, c'est Armand qui nous emmène à Mulhouse, mais en bateau.
3: Si vous avez envie de prendre le large et de rêver le temps d'un voyage musical, le cœur d'homme, les Tinonniers vous invitent à embarquer pour un périple à travers le monde. Laissez-vous porter par la puissance et la beauté des chants de marins, car la mer a toujours quelque chose à dire. Rendez-vous le samedi 10 octobre à 20h dans la magnifique église Sainte-Geneviève de Mulhouse. Un moment d'évasion unique, l'entrée est libre, alors prêt à larguer les amarres?
1: Ben absolument Armand, merci pour ce beau rendez-vous à Mulhouse. Vous aussi profitez de notre WhatsApp pour laisser votre message vocal en passant par ici.
2: 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Laissez votre message vocal WhatsApp au 03 88 25 15 15.
1: Si votre ciel d'octobre manque un peu de peps, on a sorti la grande échelle et les gros projecteurs disco pop. On sort les lunettes de soleil? Ouais, même maintenant. Voici ce rayon garanti sans coup de soleil.

0: symphonie des éclairs.
1: Un vrai coup de foudre musical sans besoin de faire un constat amiable. Zao de Sagazan à l'instant, ici à la...
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1: Ouais, vous êtes dans les bouchons, mais au moins vous avez de la compagnie. Gardez simplement un œil sur la route, laissez les autres klaxonner pour 3 mètres gagnés. Et préparez-vous à jouer tout à l'heure dans quelques instants. Ben oui, Bretzel ou pas Bretzel, qui remet votre culture alsacienne à l'épreuve une fois de plus. Une bonne réponse peut surtout vous offrir une très belle soirée, mais où cela? Au Belvédère de Heurt avec Michel Leb sur scène, s'il vous plaît. Mais oui, absolument. Décibel va nous faire prendre quelques kilomètres sans bouger d'un centimètre. Bernard Lavillier, Robert Charlebois pour le voyage, Natacha Saint-Pierre pour les sentiments et Hervé Villard pour les souvenirs qui ressortent du placard sans prévenir. Émilie Mazoyer vous prépare tout ça. Mais avant, direction 1981, une époque où Pac-Man avait déjà compris une chose essentielle. Dans la vie, il vaut mieux manger des pièces que les perdre. Hein. Pendant ce temps-là, on écoutait Quad Flash qui vient nous raconter leurs petites histoires de cœur. Bougez pas, attention, après la pub, phénomène parfaitement normal, l'horloge approche de l'heure de la sortie et votre énergie remonte soudainement de 12 à 94%. Le mode j'en ai assez passe en mode vivement ce soir et Niagara arrive pour faire sauter le bouchon de champagne sonore. Attention, ce sera juste après la pub ici, Alsace.
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0: J'ai jamais compris pourquoi ça s'appelait Cheeky Boom. Boom Boom. De bon, Niagara, en tout cas, merci. Merci à vous. Et puis surtout, merci d'être ici. Tiens, on fait un point sur vos conditions de circulation ici, avec la 35 dans l'agglomération de Mulhouse. Enfin, du moins, quand vous prenez la direction de Bartonheim à Kemps, c'est modéré. Il y a du monde, mais ça circule quand même. Et ça circule aussi modérément aux alentours de Saint-Louis. Vous êtes toujours sur la 35. Et à Mulhouse, c'est le secteur urbain qui est touché par des petits soucis de circulation. Et ainsi, comme d'habitude d'ailleurs, sur la D430 aux alentours de Kingersheim. Il y a du monde dans ces secteurs-là. Sinon, on remonte tranquillement. Un petit point du côté de Sainte-Croix-en-Plaine. De Sainte-Croix-en-Plaine à Colmar, c'est dense. Vous êtes sur la 35. Prudence donc, parce que c'est dense. Et après, en remontant sur Célestat, c'est sans souci. Comme la passante du même nom. Ah, Romy Schneider. Magnifique. Non, c'était Catherine Deneuve. Non, je ne sais plus. C'était un bouquin. Bah, d'accord. Sinon... On est sur Strasbourg. On nous a signalé des travaux sur la M35 vers Geis-Polsheim. Et du coup, ça crée quelques difficultés dans ce secteur-là. Déviation par la M83, nous dit-on. Sinon, les autres secteurs, ben, c'est toujours les mêmes. Hein. Route de Schirmeck, ça commence à se remplir sérieusement. M35, ça roule. Ouais, c'est plutôt fluide. Et sur l'avenue du Rhin, ça bloque, ça coince. Et ça coince aussi avenue des Vosges. Sinon, les autres secteurs routiers, autoroutiers, alsaciens, ça va bien. Vous êtes témoin de perturbations, de soucis? N'hésitez plus. 03 88 25 02 02. La ligne Infotrafic ici Alsace. Et bonne route si vous êtes au volant.
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0: Non, mais là, je vous vois, là, vous êtes coincé en solo dans l'habitacle avec pour seule compagnie ce petit sapin odorant accroché au rétroviseur. Hein. Ils sont pas très bons d'ailleurs, il faudra vous en débarrasser. Réjouissez-vous! Garou débarque avec sa boîte papier de verre de premier choix pour vous tenir chaud. Vous n'êtes plus du tout seul, vous êtes avec lui, avec nous, ici Alsace. Yes! Ciao.

0: en pleine puissance. Oui, ça y est, va se calmer le monsieur là. C'était seul ici à la... Oui, non mais là faut y aller monsieur Gaga.
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0: Aujourd'hui, on a convoqué les délégués syndicaux de la chanson française. Ça va parler voyage, grand sentiment, moustache légendaire et éventuellement de petites fringales québécoises. Émilie Mazoyer préside la réunion. Personne n'a demandé l'ordre du jour, mais vous l'avez deviné, c'est Décibel, bien sûr. Salut, Émilie.
3: Salut tout le monde. Émilie, au rapport pour votre dose quotidienne d'actualité musicale. Une heure de guitare, une heure de poésie, une heure de muscu. C'est le programme pour célébrer comme il se doit l'anniversaire du jour.
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Idole. Bernard Lavilliers, 80 ans ce mercredi. On lui souhaite un très bon anniversaire et aussi plein de succès avec Rite Cruel, son 24e album qui sortira à la fin du mois. 5 ans après avoir représenté notre pays à l'Eurovision, la chanteuse Natacha Saint-Pierre est officiellement devenue une citoyenne française.

française. C'est une démarche très complexe, explique Natacha Saint-Pierre, qui tient à préciser qu'elle n'a pas bénéficié de passe-droit. J'ai fait la queue comme tout le monde, dit-elle. Natacha Saint-Pierre raconte aussi le test de culture française vraiment pas facile, où on lui a demandé le nombre de pièces qu'il y a au château de Versailles. Alors comme je suis pas sûre que tous les Français aient la réponse, enfin moi en tout cas je l'avais pas, la réponse c'est 2300. Voilà, et félicitations Natacha, bienvenue chez toi. Quand on lui demande s'il pense à la retraite, Hervé Villard répond « Mais pourquoi arrêter ? Pour l'instant, je suis en pleine forme. » Et son premier tube, c'était il y a 60 ans.

0: la fin du mois, Hervé Villard entame une nouvelle tournée française pour ses 60 ans de carrière. Et au printemps 2027, direction l'Amérique latine, où il est très populaire depuis ses débuts. Chili, Uruguay, Paraguay, Colombie, Pérou. Là-bas, il est surnommé El Diablito de Paris, le petit diable de Paris. Incroyable, mes amis, quelle vie! Comme Bernard Lavillier et Hervé Villard, le Québécois Robert Charlebois fait partie du club des jeunes octogénaires toujours fringants sur scène. Il vous donne rendez-vous à Paris, au Grand Rex, les 16 et 17 mars prochains. Et demain, à 19h, sur votre radio ici, il est l'invité de Décibel.
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2: La chanson préférée de Maxime Dillinger pour conclure ce nouveau rendez-vous Décibel, la chronique avec Émilie Mazoyer, que vous retrouverez ce soir à 19h, avec comme invité Sinclair. Après Jeanne, sorti au printemps dernier, il sort une nouvelle chanson, Je rêve. Ces deux titres qui feront partie de son nouvel album qui paraîtra cet hiver avec une tournée. Sinclair qui sera de passage début novembre à la laiterie de Strasbourg. On aura l'occasion d'en reparler ici Alsace.
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2: Eh ben oui, c'est à vous de jouer là maintenant, 03 88 25 15 15. Qu'est-ce que c'est, Bretzel ou pas Bretzel? Ah ben en fait, on vous fait trois propositions de choses qui sont alsaciennes ou pas alsaciennes. Quand c'est alsacien, vous dites Bretzel. Quand c'est pas alsacien, vous dites pas Bretzel. C'est pas plus compliqué. Sur les trois propositions, s'il y a deux bonnes réponses, hop, vous repartez avec le cadeau. Et ce cadeau, ce sont deux places pour aller voir Michel Leeb à Heurt, au Belvédère. 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Bah oui, c'est la semaine prochaine. Allez, 03 88 25 15 15, Bretzel ou pas Bretzel, c'est à vous de nous le dire. Bah maintenant, voilà, on vous attend. Je vais peut-être y aller moi maintenant. Oui, d'accord, on y va. Moment d'endurcir votre cœur face à la tentation du paquet de gâteaux de 17h40. On sort le saxo envoûtant et le son rock américain pur jus de 1981. Ce sera le groupe Quarterflash qui transmettra le message. Mais avant eux, on a carrément décidé de pousser la chansonnette à deux pour prévenir le monde entier qu'ils ne sont pas disponibles. Fiori Lavoine, parce qu'à deux, le message passe mieux, paraît-il. Bonne fin d'après-midi avec Ici Alsace dans les oreilles. Ah, vous avez mis les boules qui est-ce ? Pourquoi ? Fait trop de bruit ? Je la ferme plus doucement alors. Allez-y les gars.

0: ça fait du bien ça. Quarterflash, à l'instant le hit rétro qui n'a pas pris une ride et pourtant ça date de 1981. Dites donc, ici Alsace. Allez, on joue!
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0: Bonjour Audrey!
3: Bonjour!
0: Comment ça va, Jebsheim?
3: Très bien. On a profité d'une belle journée aujourd'hui.
0: Ouais, bah oui, demain ça va pas être la même histoire, on va.
3: Non. L'automne s'installe.
0: Bah quand même, il était temps, j'ai envie de vous dire. Hein?
3: Oui.
0: Ben, il faut un peu d'eau quand même, parce que là.
3: Exactement. Hein,
0: ça va faire du bien. Audrey, ce qui va faire du bien aussi, c'est de remporter ses places pour aller voir Michel Leb, donc à Heurt au Belvédère. Mais pour cela, bien sûr, il faut jouer à Bretzel ou pas Bretzel. Trois propositions, deux bonnes réponses et c'est gagné, d'accord?
3: Ok.
0: On y va?
3: Allez, c'est parti.
0: Zou.
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0: Ce sont des personnages, alsaciens ou pas alsaciens. Charles Spindler. Bretzel ou pas Bretzel?
3: Bretzel.
0: Mais oui, absolument. Louis de la Broglie. Bretzel ou pas Bretzel?
3: Il y a une place Broglie à Strasbourg, je dirais Bretzel.
0: Eh ben non, pas Bretzel.
3: Non.
0: Eh ben non, il n'est pas alsacien du tout, Louis de la Broglie. Il est né à Dieppe, prix Nobel de physique quand même. Allez, le dernier. Jean-Baptiste Kléber. Bretzel ou pas Bretzel?
3: Bretzel.
0: Ouais. Wouhou. Ouais, il fait peur, Audrey. On va faire des frayeurs comme ça, moi. C'est... Bon, Jean-Baptiste Kléber, né à Strasbourg, général de la Révolution, et pour Charles Spindler, grand maître de la marqueterie. Peintre né à Birch, quand même. Oh, voilà. La marqueterie, vous connaissez?
3: Oui.
0: Vous en faites
3: des
0: tous les jours.
3: Tableaux.
0: De beaux tableaux, absolument. Allez hop, deux invitations pour aller voir Michel Leb. Ce sera le 16 octobre prochain à Heurt au Belvédère. Bravo Audrey, passez une très très belle fin de journée. À bientôt.
3: Merci à vous, au plaisir. Bonne soirée.
0: Je vous souhaite une très bonne soirée aussi, d'accord. On va faire comme ça alors. Et puis pour la suite, tout de suite, qu'est-ce qu'on fait? Oh bah tiens, on va aller soigner un petit peu avec les garçons qui ne pleurent pas. Robert Smith et sa bande mettent un peu de mascara qui ne coule pas pour le coup sur nos petits tracas. Mascara qui ne coule pas pour le coup puisque Boys Don't Cry, The Cure, ici Alsace. Bonne fin de journée à tous, avec nous, toujours bien branchés.

0: Il soigne vos maux, M.A.U.X. The Cure, à l'instant, c'était sur Ici Alsace, bien sûr.
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0: Samedi, préparez-vous à voir la Lune et surtout sa face solidaire. Think Lloyd, tribute Pink Floyd sera au Grillen de Colmar pour une soirée organisée par Aide Action 68 au profit de la manne alimentaire. Véronique Albizens nous dira tout sur ce rendez-vous, mais ce sera à suivre après les infos. Et avant que nos boîtes mails ne soient ensevelies sous les spams et les factures, eh ben avant, on s'envoyait des mots doux rédigés à la main. On rouvre le courrier pour savourer ce chef-d'œuvre de poésie piquante avec Renan Luce qui nous relie la lettre. Mais tout ça, c'est juste après la pub, ici Alsace.
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0: Non, Luce, ça fait du bien cette lettre, ici Alsace.
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0: Bonne fin d'après-midi ou plutôt bon début de soirée à tous. Ça y est, il est 18h. L'heure des infos avec Marie Maison. Bonsoir Marie.
3: Bonsoir François, bonsoir tout le monde.
0: Plus d'une semaine de mobilisation lycéenne en Alsace.
3: Et cette question, comment les élèves suivent-ils leurs cours à distance ? Les blocus se poursuivent dans certains établissements strasbourgeois, au lycée Fustel de Coulanges par exemple. Les cours auraient dû reprendre cet après-midi, mais c'est encore une fois raté. Écoutez ces deux lycéennes en terminale.
5: C'est plus compliqué de se motiver à la maison à faire ce qui est demandé et voilà.
6: Pardon pour le bruit.
5: Bon, je crois que vous n'aurez pas cours.
6: Je pense pas.
5: On est quand même content que le mouvement il fonctionne, mais après c'est sûr que c'est pas très, c'est pas forcément pratique de faire les cours en distanciel, surtout quand on a le bac à la fin de l'année.
7: Oui. Nous pour les terminales c'est sûr c'est un peu plus compliqué, on s'inquiète tous un peu, surtout que là du coup toutes nos évals elles sont retardées, on sait pas vraiment quand ça va reprendre normalement, et surtout qu'on a vu que les syndicats des lycéens ils invitaient à continuer jusqu'au 16, du coup jusqu'à avant les vacances, donc on sait pas vraiment quand on va recommencer à avoir cours normal quoi.
3: Certains lycées de la capitale alsacienne envisagent de rouvrir demain. Le mouvement, on le disait, s'étend aussi désormais aux facultés et grandes écoles. L'intersyndicale de l'enseignement supérieur appelle à la grève et à amplifier la mobilisation demain. Ce matin déjà, les étudiants de Sciences Po Strasbourg ont mené des actions, Laurent Kramer.
8: Poubelles, cartons et barrières de chantier entravent l'accès du bâtiment de Sciences Po depuis ce matin à Strasbourg.
9: Bah, on en est arrivé à faire ce blocus déjà parce qu'il y a une idée de convergence des luttes qui est absolument nécessaire. Avant d'être étudiant, on a été lycéen aussi, on a vu les conditions d'enseignement, les conditions des bâtiments, les conditions qui étaient vraiment pas favorables pour les lycéens. On les a vécues nous aussi.
8: Réunis en assemblée générale ce matin pour envisager la suite de la mobilisation.
10: Je pense que oui, c'est fort que tous les étudiants s'unissent, que ça soit Sciences Po, les ingénieurs, les BTP, tout le monde, les lycéens. Notamment l'INSA où ça faisait 151 ans que ça n'avait pas été bloqué. Et moi, ça me fait énormément vibrer de voir tous ces étudiants se regrouper autour d'un même mouvement de solidarité.
11: La jeunesse, elle est en colère aujourd'hui. Nous, on a de la chance à Sciences Po parce qu'on est des privilégiés. Mais on voit bien dans les facs qu'aujourd'hui, la vraie violence, c'est la précarité étudiante, qu'il y a des droits différenciés, que le CROUS n'est pas vraiment financé, le projet 1 euro. C'est que des mesures démagogiques. Et nous, ce qu'on demande, c'est des vraies mesures pour nos petits frères, nos petites sœurs aussi qui arrivent après. Même pour nos futurs enfants. Moi, je n'ai pas envie que mes enfants grandissent dans un système comme celui-là. Et voilà, c'est pour ça qu'on se mobilise aujourd'hui.
8: Des slogans et des pancartes pour dénoncer la méthode gouvernementale.
9: Nous, on condamne fermement toutes les tentatives du gouvernement de museler cette révolte étudiante par la violence, par la répression qui est absolument scandaleuse.
8: Le plus grand bâtiment de l'Université de Strasbourg est également bloqué aujourd'hui avec des appels à manifester dès demain sur l'ensemble du campus.
3: Appel relayé par la CGT Éduc Alsace. À l'inverse, le syndicat étudiant uni classé à droite demande la levée des blocages. La pétition lancée il y a quelques jours a recueilli près de 30 000 signatures selon le syndicat. C'est dans le cadre de ces manifestations lycéennes qu'un adolescent a été gravement blessé à la main devant le lycée de Coufignal à Strasbourg. Le jeune de 16 ans a eu une partie des deux doigts arrachés ce matin par son propre tir de mortier. La police indique avoir interpellé un individu devant le lycée Marie Curie, toujours en marge de ses rassemblement. Et pour justement prévenir des incidents, le gouvernement suspend l'usage de grenades assourdissantes contre les lycéens. Le député et les filles du Bas-Rhin, Emmanuel Fernandez, fait lui un signalement à la procureure. Il se base sur une vidéo tournée hier lors d'affrontements entre des jeunes et des forces de l'ordre. C'était devant le planétarium. On y voit un jeune homme se tenir le visage après un tir policier. Pour Emmanuel Fernandez, il s'agit d'un tir de LBD non réglementaire à hauteur de visage. Une enquête a été ouverte. Sébastien Lecornu, Le Premier ministre prendra la parole ce soir sur le mouvement des lycéens, mais aussi les prix du carburant ou encore le budget. Matignon n'a pas encore précisé à quelle heure il prendrait la parole.
0: Un camping du Haut-Rhin braqué dimanche dernier.
3: Le camping de Vattevillers, près de Mulhouse, un individu s'est présenté à l'accueil armé d'une arme de poing et est reparti avec le contenu de la caisse à pied. La gendarmerie passe un appel à témoins. L'individu mesure entre 1m70 et 1m80. Il est de corpulence plutôt mince. Il était entièrement vêtu de noir au moment des faits. Si vous avez des informations, vous pouvez contacter les gendarmes de Cernay.
0: Avis aux fans de ce groupe britannique.
3: Muse sera aux Eurockéennes de Belfort début juillet. Ce sera la tête d'affiche du lundi soir. Et pour les places à vos clics, la billetterie ouvre ce vendredi à 13h. Je vois que vous êtes fan, François.
0: Mais j'adore Muse. Je suis fan, oui.
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3: La météo, François.
0: Oui, je vois que vous faites la grimace.
3: Parce que j'avais encore des petites choses à dire, mais c'est pas grave.
0: Ah bon ?
3: Non, mais c'est pas grave.
0: Ah, mais je savais pas.
3: On les dira demain, vous savez.
0: Désolé. Ah oui, il y avait plein de choses encore, oui, effectivement.
3: Non, pas tant. Ne soyez pas. Vous n'avez pas loupé, je sais pas, un épisode de catastrophe nucléaire, mais voilà, des petites infos croustillantes.
0: Non, la météo non plus, ça sera pas comme catastrophique. Ça va peut-être faire du bien aussi à la nature, puisque pour ce soir, on profite encore de la douceur. Parce que demain, ça risque de vous demander une petite mise à jour de garde-robe, ma chère Marie.
3: D'accord.
0: Ce soir, le ciel va se couvrir progressivement. La pluie arrivera dans la nuit ou en fin de nuit. Les températures resteront relativement douces, autour de 10 à 12 degrés. Demain, jeudi, ambiance beaucoup plus fraîche et humide avec des pluies ou averses. Et seulement 12 à 17 degrés seulement au meilleur de l'après-midi. Hein. Ah bah oui, ça va être la grosse gamelle. Ça ne nous empêchera pas, demain, à 19h30, d'aller au pôle culturel le 360 à Soultz pour assister gratuitement à une conférence débat sur les soldats alsaciens pendant la Première Guerre mondiale. On les oublie, ouais, ce sont les grands oubliés de cette période. Pour en savoir plus sur les 350 000 mobilisés dans l'armée du Kaiser. Donc, rendez-vous demain à Soultz. Et en attendant, vous voulez savoir sur la route ce qui se passe?
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0: Eh bien écoutez, dans le Nord ça va. Dans le Nord ça va. Le Nord ça va. À Strasbourg, c'est le secteur urbain qui est touché. Route de Schirmeck, avenue du Rhin, avenue des Vosges. C'est toujours les mêmes axes qui sont concernés par des soucis, puisque sur la M35 c'est plutôt fluide sur notre carte. En tout cas, c'est fluide aussi sur le reste de la région. Pas de difficultés sur Célestat ni Colmar à vous signaler non plus. Ouais, dans le Rhin, ça va bien. Ça va bien aussi quand on va en Suisse. Ah bah oui, ça s'arrange même, je dirais. Avec quelques ralentissements de Barthenay-Avecaine sur la 35, mais ça c'est habituel. Mais sinon, rien de méchant, à part le secteur urbain. Vous êtes témoin de soucis de perturbation, 03 88 25 02 02. C'est la ligne Infotrafic, ici Alsace.
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0: je pense que cette chanson, elle a été faite pour tous les gens qui travaillent à la radio.
1: Comment ça?
0: Jean Zagelman. Ah oui, parce qu'il suffira d'un signe. Regardez.
1: Ah oui.
0: Il suffit juste d'un signe.
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0: C'est magique, et on ne parle pas pendant les jingles. C'est de l'humour, hein, Marie.
1: Je m'intéresse.
0: Non,
1: à jamais.
0: Je vous en prie, je vous en prie. Vous pouvez vous exprimer. Mais vous avez vu, vous avez remarqué, hein, hein. Bon, attendez, je ne vais pas en faire de signe parce que j'ai. Il faut que je vous dise que de Pink Floyd, du Pink Floyd, du spectacle et une bonne dose de solidarité, c'est ce qui va se passer samedi soir. Think Lloyd investit le Grillen de Colmar pour un concert au profit de la manne alimentaire, figurez-vous. Véronique Albaizen, présidente d'Aide Action 68, nous expliquera pourquoi cette soirée est bien plus qu'un simple concert. Et pour vous accompagner en cette fin de journée, des filles qui demandent mais beaucoup de choses. Hein. Ça vous plaît, ça, hein?
1: Ça, ça me plaît.
0: Ah, ça vous plaît.
1: Ça.
0: Qu'est-ce que je me suis éclaté là-dessus?
1: Ouais, moi aussi.
0: Incroyable. Et Spice Girl, plus épicé que jamais. Il y aura Glenn Frey sans les Eagles qui fera monter la pression. Mais maintenant, c'est le dandy le plus stylé de la pop francophone qui vous adresse son plus beau salut. Pierre Demar nous lance d'élégantes pensées ici Alsace. Bon début de soirée.
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0: Pierre Demar. La classe à l'état pur, extrait de son dernier album Ave de Mar, qu'il a évoqué sur Ici Alsace, qu'on peut retrouver sur notre site ici.fr. Alsace, tout simplement. Allez, c'est pas tout ça, mais du Pink Floyd, du spectacle, une bonne dose de solidarité, c'est ce que vous allez vivre samedi 10 octobre, samedi prochain. Pink Floyd, qui investit le Greenland de Colmar pour un concert au profit de la manne alimentaire. Véronique Albaizen est avec nous, elle est présidente d'Aide Action 68, pour parler de cette soirée. Bonsoir Véronique.
1: Bonsoir François.
0: Alors, Aide Action 68, c'est une association assez récente, créée en 2023. Mais c'est quoi son origine et qu'est-ce qui vous a donné envie de la créer?
1: Alors, ce qui nous a donné envie, nous sommes 7 personnes seulement, on est tout petit, mais on fait beaucoup de bien autour de nous. La motivation, c'était de voir des personnes autour de nous sur des systèmes précaires, des personnes malades, un peu désespérées de ne pas pouvoir se soigner, et puis des personnes à mobilité réduite également, qui n'avaient pas les moyens de s'offrir peut-être un fauteuil un petit peu plus élaboré. Donc l'idée, c'était de dire on aide les gens autour de nous, dans notre région, tout près de chez nous, parce que au lieu de s'extérioriser, nous sommes des purs Alsaciens, donc on s'est dit

0: auteurs, donateurs, d'assister à un concert de qualité. Voilà, parce qu'on prend toujours quand même des tributes de qualité avec des professionnels de la musique. Ça sera le cas encore et samedi d'ailleurs, où il y aura justement des personnes qui sont intermittentes du spectacle, musiciens et dont c'est le métier. Donc c'est des bons tributes et en général on fait venir beaucoup de monde avec des personnes qui sont très sensibles aussi à la musique et également
1: aux causes que vous défendez.
0: Aux causes que nous défendons, ouais. Tout à fait.
1: Alors Think Lloyd, ils sont de la région?
0: Ah oui, tout à fait. Donc ils sont de Mulhouse, hein, pratiquement ouais. Tous, sauf un qui sera le saxophoniste, qui sera de Colmar, hein, qui d'accord. est quelqu'un qui joue pas mal aussi dans la région. Donc
1: ils sont bons. Hein, moi, je suis allé les voir. Franchement, c'est étonnant. Ouais. Hein. Alors, ouais. Donc les bénéfices de cette soirée seront reversés intégralement à la manne alimentaire.
0: Tout à fait.
1: Pourquoi vous avez choisi de soutenir cette association particulièrement cette année?
0: Ben parce que justement cette année, les personnes en grande précarité, on en a de plus en plus autour de nous. On a été très sensibilisés par beaucoup de personnes cette année, encore plus que l'année dernière, je crois, et malheureusement ça augmente. Et c'est vrai que la manne alimentaire, c'est un système qui, enfin, c'est déjà ça existe depuis 40 ans. Il y a beaucoup de bénévoles qui travaillent à la manne alimentaire, et en fait, c'est soit on les aide par de l'alimentation, c'est-à-dire comme le nom l'indique, l'aide alimentaire, soit il y a aussi des aides au retour à l'emploi. Et nous, on a choisi l'aide alimentaire parce que c'est ce qui nous paraît le plus essentiel aujourd'hui, c'est de pouvoir manger. Il y a de moins en moins de personnes qui peuvent aujourd'hui se permettre de se nourrir correctement, notamment que ce soit des jeunes, des moins jeunes. C'est vrai qu'il y a de plus en plus de personnes qui n'arrivent plus à se nourrir. Faut savoir aussi que l'aide alimentaire, elle est donnée, elle est soumise aux conditions de ressources. Donc on ne donne pas comme ça une aide alimentaire, enfin en tout cas la manne alimentaire, c'est
1: bien géré,
0: des bons,
1: quoi.
0: On reçoit voilà. Des bons, ouais, c'est bien géré et ça veut dire que l'argent qu'on va donner, ça sera pas pour n'importe qui. En tout cas, ça sera vraiment pour les personnes qui en ont vraiment besoin.
1: Véronique Elbaizen, merci beaucoup d'avoir été avec nous. En tout cas, on donne rendez-vous samedi 10 octobre au Green End de Colmar pour écouter Pink Floyd, Think Lloyd, c'est pour la bonne cause, tout en sachant qu'une partie très importante de cette soirée va surtout servir à aider les autres. Et ça, franchement, c'est une bonne façon de sortir de chez soi. À bientôt, Véronique.
0: Merci beaucoup. N'oubliez pas qu'il y a une vente au guichet le soir, si jamais vous décidez au dernier moment. Voilà.
1: C'est noté. Passez une bonne soirée. À très vite.
0: Merci. Au revoir.

0: vient de prendre 4 degrés dans l'habitacle. Oui, c'était Glenfrey, pur produit des Hatties, qui faisait partie de ce groupe qui passait leur nuit dans ce fameux hôtel californien à une certaine époque, ici Alsace. Ben oui.
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0: Allez, pour aller jusqu'à 19h, encore du bon de l'Outre-Rhin et de l'écran plat. Où allons-nous? En Suisse, avec un lac malheureusement victime aussi de la sécheresse. Du côté de la télé, on va se tourner vers l'histoire de la bande à Fifi, alias Philippe Lachaud. Et on va pas s'ennuyer. Pour l'ambiance, entre autres, on va vous emmener au Nirvana. Ça te fait plaisir, ça, François Cyril. Ah, il aime bien. Attends, avec le groupe du même nom, bien sûr, accompagné par Mylène et Jean-Louis. Ce sera avant 19h. Mais d'abord, retirez vos chaussures, déposez les clés du boulot sur le meuble de l'entrée, laissez entrer la bonne humeur. Christophe Maé arrive avec son sourire légendaire pour pousser la porte ici, mais après ceci.
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0: Il n'y a que de l'amour chez toi, ça réchauffe, hein. Ouais, ça réchauffe l'atmosphère du salon d'un coup, Christophe Maé, en toute générosité. Et il n'y a que de l'amour sur la route aussi, c'est ce que je vois en tout cas. Enfin bon, peut-être pas Avenue du Rhin à Strasbourg, ni Avenue des Vosges, ni Route de Schirmeck, quoique si vous êtes nombreux, c'est pour que de l'amour. Que de l'amour, c'est comme ça. Sur la M35, par contre, c'est fluide. Le nord de la région RAS et puis le reste de la région aussi RAS. Tout va bien cette fin de journée, début de soirée. Tout va bien, mais bon, si ce n'était pas le cas de votre côté, vous n'hésitez pas à vous arrêter sur une zone sécurisée, à nous contacter sur la ligne Infotrafic ici à Alsace 03 88 25 02 02.
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0: Une voix rocailleuse gravée dans le marbre des 70s, un refrain qui s'accroche comme un vieux souvenir de vacances. Bonnie Tyler, qui nous rappelle avec malice que les tracas du corps ou du travail font parfois un peu mal, mais qu'en chanson, ça passe tout de suite mieux ici à Alsace.

0: M. Pokora, qui, je vous le rappelle, est en concert samedi prochain au Zénith de Strasbourg. Autant dire qu'il revient à la maison ici.
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0: Et on se tourne vers la télévision avec Patrice Gascoigne pour ses coulisses. Et aujourd'hui, Patrice, vous avez rencontré l'un des acteurs et réalisateurs les plus populaires, Philippe Lachaud. Parce que demain soir sur Canal+, on va tout savoir sur sa vie. Et c'était pas gagné. Hein.
3: Parfois, quand tu dis du bien d'un artiste, il s'interroge.
4: Il y a un piège.
3: Alors si je vous invite en plus à ne pas manquer la série documentaire que j'ai adorée, Fifi et sa bande, c'était pas gagné.
4: Il y avait un piège.
3: Mais non, mais c'est vrai que des pièges, il en a eu pas mal sur sa route, Philippe Lachaud. Et c'est ce que vous allez découvrir demain soir, jeudi, sur Canal+. En 4 épisodes, on découvre le parcours assez improbable de Fifi et de sa bande, des premiers sketchs bricolés entre copains et filmés en VHS chez les parents, Huguette et Gérard, à la télévision, notamment sur Canal+. Et enfin, avec la consécration au cinéma, où cette bande cartonne 6 millions d'entrées pour le Marsupilami, Fifi et sa bande, c'était pas gagné, c'est l'histoire d'un enfant qui veut faire rire ses parents. Et à qui j'ai demandé si la télévision, et notamment le Club Dorothée qu'il regardait beaucoup dans son enfance, n'avait pas façonné son imaginaire, Philippe Lachaud.
4: C'est sûr, mais pas que le Club Dorothée. J'ai eu envie de faire ce métier grâce à la télévision, à la base, puisque les films de Francis Weber passaient à la télévision. Je voyais mes parents se marrer devant ces films. Ça m'a donné envie de faire ça. Et de l'humour aussi, c'était pas que le cinéma, parce que je me souviens qu'il y avait Les Nuls à la télévision, il y avait Les Inconnus, il y avait même à l'époque l'arrivée de Jamel Debbouze, et en fait toutes ces influences là m'ont vraiment inspiré et donné envie de moi aussi de faire de la comédie.
3: Alors la première personnalité de la télévision qui vous a filé un coup de main, c'est Michael Youn.
4: Absolument, et faut remettre en plus dans le contexte, à l'époque, Michael, c'était vraiment la star de la télévision du moment, surtout chez les jeunes. Moi, c'était notre idole, Michael. Et donc, effectivement, une de mes cassettes arrive chez M6. Et un matin, alors que j'étais absolument pas au courant, mes parents me réveillent pour me dire que Michael Youn est en direct à la télévision et voudrait me parler au téléphone. Je suis en pyjama chez mes parents, c'est complètement improbable. Et je me retrouve, effectivement, avec Michael qui m'explique avoir reçu ma cassette et va passer un sketch. Donc, la première fois que je passe à la télévision, c'est grâce à Michael qui diffuse un sketch à la télévision. C'était un moment... complètement irréel. Et aussi, l'étincelle, le début de tout.
3: Fifi et sa bande, c'était pas gagné. C'est drôle, touchant, toujours sincère, même pour raconter les années galères. C'est ce jeudi soir sur Canal+.
0: Merci Patrice Gascoigne. Et puis à demain. Pas besoin de sortir votre tenue de gala pour ce titre. Venez comme vous êtes, en costume plié, en tenue de chantier ou en pyjama, sous le manteau peut-être. Kurt Cobain et sa guitare saturée viennent dépoussiérer les haut-parleurs. Et c'est l'hymne rock signé Nirvana pour bien commencer la soirée ici à Alsace.

0: Nirvana, tout simplement mythique ici alsacien. 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
0: Direction la frontière franco-suisse où un lac est complètement à sec, Robin Schmitt.
5: Ah oui, le lac des Brenets, côté suisse, énième victime de cet été marqué par une sécheresse exceptionnelle. Normalement, le lac est alimenté par le Doubs qui s'est retrouvé complètement asséché cet été. Donc, le lac a perdu sa première source d'eau. Mais en plus, il débouche sur un entonnoir qui laisse l'eau s'infiltrer dans les sous-sols du massif du Jura. Donc, l'eau du lac, d'habitude, se renouvelle toute seule. Mais là, c'est presque comme si vous aviez coupé l'arrivée d'eau de votre robinet et enlevé le bouchon de la baignoire. Pour faire clair, le lac s'est complètement vidé.
6: Aujourd'hui, on en voit carrément le fond de ce lac. Il est désormais couvert de végétation.
5: Il n'y a qu'un très mince filet d'eau qui le traverse. Les images qu'on peut trouver sur Internet sont très impressionnantes, à tel point que les riverains sont allés tracer un message dans la végétation au fond du lac. Trois lettres capitales, S-O-S, qu'on peut voir depuis le ciel, un message, un appel à l'aide, et c'est une façon pour les riverains de dénoncer leur frustration. Eux qui voient le lac disparaître sous leurs yeux, ils demandent aux autorités d'agir. Les habitants du coin sont habitués à ce que le lac soit assez bas l'été, mais là, c'est un record de sécheresse. Il n'avait pas été aussi vide depuis 1906.
6: Et la navigation sur le lac est à l'arrêt.
5: Depuis la mi-juillet, plus rien ne circule, alors qu'il y a d'habitude une vingtaine de bateaux de croisière sur le lac des Brenets. Elles permettent aux touristes d'admirer les rochers du Jura qu'il surplombe. Imaginez, en pleine saison, c'est insupportable, confie le patron de la compagnie de croisière à nos confrères de France 3. Puis les habitants du coin sont nombreux à témoigner. David, par exemple, se rappelle qu'il allait se baigner tous les étés au lac. On jouait sur la plage, on sautait, on pêchait. Sauf que depuis 2018, la toute première sécheresse dans ce lac, il n'y a plus beaucoup de poissons. Et chaque année, de plus en plus tôt, le lac se vide et c'est la faune qui en souffre le plus.
0: Merci Robin Schmitt pour nos voisins du Rhin. Vous quittez le bureau à l'heure sans consulter le dernier mail, aucun regret. Ne pas avoir pris le dernier croissant de la machine à café, peut-être un poil. On plonge dans une atmosphère mystérieuse et sublime dès maintenant avec un duo légendaire, Mylène Farmer, Jean-Louis Murat, qui chuchotent leurs regrets ici.

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0: bah ça donnait envie d'entrer dans la danse avec elle, mais là, bah c'est trop tard. C'était Benabar, ici Alsace, au cas où vous l'auriez pas deviné. Hein.
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0: Allez, ce soir à 19h, dans Décibels, on a Sinclair pour évoquer un nouvel album pour cet hiver. On l'attend avec impatience. C'est une tournée qui va passer le 5 novembre à la laiterie de Strasbourg. On en parlera avec Émilie Mazoyer. 20h, Éric Bastien reçoit une chef d'entreprise, Ariane Daguin, dans Y'a pas que Paris dans la vie. Puis pour finir, une bonne dose de tubes des années 80 avec Laurent Petit-Guillaume et de chansons françaises. Bref, tout ce qu'il faut pour bien commencer votre nuit. Et avant 19h, on conclut cette fin de journée, la tête à l'envers, les pieds au plafond et la banane jusqu'aux oreilles avec Diana Ross. C'est juste après la pub seulement.
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0: Upside Down, Diana Ross. 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
0: En attendant, passez une excellente soirée. Et tous, on se retrouve demain, il est 19h. Et 19h, c'est l'heure d'arriver tout de suite, mais avec quoi? Avec les infos, bien sûr.
2: Sébastien Lecornu va-t-il apaiser la colère lycéenne? Le Premier ministre est en train de s'exprimer dans une allocution depuis Matignon, qui vient tout juste de commencer il y a quelques minutes. Sébastien Lecornu est d'abord revenu sur les violences qui émaillent les manifestations des lycéens.
3: Ce qui se passe dans les lycées nous touche toutes et tous, élèves, parents, enseignants ou simplement citoyens. Des lycéens manifestent, c'est leur droit, y compris pour contester le gouvernement. Mais nous avons également vu ces derniers jours des violences. Des élèves et des personnels agressés, des policiers et des gendarmes blessés, des établissements incendiés ou dégradés, des milliers d'heures de cours perdus, sans oublier les menaces et les insultes. Je veux donc être clair. Contrairement à ce que certains racontent et répètent, les forces de l'ordre n'ont pas pour instruction d'affronter les lycéens. Leur mission est de protéger les biens, mais surtout les personnes, de faire respecter la loi et de permettre l'accès aux établissements scolaires. Elles doivent agir pour cela de manière proportionnée, dans un contexte souvent très difficile, il faut le reconnaître, et je veux leur redire notre soutien. Mais lorsqu'un jeune est gravement blessé, les enquêtes doivent en établir les circonstances en toute transparence. Le respect de l'état de droit s'impose à chacun.
2: Sébastien Lecornu, qui est toujours en train de s'exprimer depuis Matignon, il annonce que la plateforme ouverte par le ministre de l'Éducation nationale a déjà accueilli plus de 40 000 contributions, que les premières décisions du gouvernement sur les lycées seront présentées à la fin du mois d'octobre. Demain, autre journée de manifestation, donc c'est l'acte 4. Plusieurs syndicats de l'Éducation nationale, le SNES-FSU, la CGT, FO et Sud, appellent à une journée de grève et de manifestation en soutien à la mobilisation des lycéens. Le Premier ministre qui s'exprime également à l'instant sur le chèque énergie, il sera versé dès janvier et non plus au printemps pour les ménages les plus modestes, annonce ce soir le Premier ministre. Vous avez un résumé en détail de cette allocution sur notre site ici.fr. Deux arrestations dans le nord de la France, annonce de la procureure de la République de Paris ce soir. Il s'agit d'une affaire particulièrement grave, une plateforme proposant à la vente des packs de contenus intimes volés à des femmes. Coralie Moreau, les deux hommes arrêtés sont soupçonnés d'administrer cette plateforme.
4: Deux jeunes hommes interpellés chez eux, entre Valenciennes et Douai. Âgés de 21 et 25 ans, ils sont suspectés d'être les administrateurs principaux de ce service NudeLixTeens. Une plateforme alimentée par des contenus intimes, volés de plusieurs façons. Piratage de comptes de réseaux sociaux, grooming, une méthode qui consiste à manipuler des mineurs pour obtenir des vidéos et photos sexuelles, ou encore, grâce au revenge porn, la diffusion malveillante de contenus pornographiques. Ces images étaient ensuite proposées à la vente par pack. Les clients étaient invités à aider à l'identification des victimes, qui étaient ensuite classées par âge, lieu de résidence, profession et niveau de beauté, avec une note attribuée de 1 à 10. Au total, ce sont 17 000 femmes victimes qui ont été recensées, de toutes nationalités, dont certaines sont mineures. Les enquêteurs français de l'unité nationale cyber de la gendarmerie nationale ont saisi plus de 700 000 euros en actifs numériques, comme les bitcoins. Ils invitent toute personne susceptible d'être victime à se signaler.
2: Coralie Moreau, journaliste police-justice pour ICI. Sophie Anneau, en route vers la Terre, la Française a quitté la Station spatiale internationale en début d'après-midi, aux côtés des trois autres astronautes arrivés comme elle en février dernier dans l'espace. Olivier Aymon, ce voyage retour va prendre plus d'une journée.
5: Oui, un voyage qui a symboliquement débuté quand le sas d'accès entre le vaisseau Crew Dragon et la station spatiale a été fermé autour de midi. Les quatre astronautes, dont Sophie Anneau, se sont alors installés dans leur siège en combinaison avant d'entamer la procédure de départ. À 14h05, leur capsule, qui était accrochée à l'ISS par le nez depuis son arrivée en février dernier, s'est détachée, s'écartant doucement de la station grâce à ses moteurs. Depuis, l'équipage du vaisseau poursuit une lente descente vers les couches supérieures de l'atmosphère. Une mise en orbite qui doit durer jusqu'à demain après-midi, avant la phase la plus sensible, la traversée de l'atmosphère, moment toujours critique où les frottements entre la capsule et l'air font monter la température extérieure au-delà des 1000 degrés. Après quelques minutes, le vaisseau réapparaîtra dans le ciel, freiné par ses parachutes, avant d'amerrir à 17h34, heure française, très exactement, au large de la Californie, où l'attendent des équipes et bateaux de récupération.
2: La précision signée Olivier Aymon pour... Ici, le Premier ministre, je vous le disais en début de journal, qui est en train de s'exprimer sur la crise dans les lycées, mais aussi sur la crise du carburant. Il annonce la libération de 10 millions de barils qui pourraient faire baisser le prix du litre de gasoil à la pompe de 12 à 18 centimes, dit Sébastien Lecornu. Vous retrouvez toutes ces annonces en détail, bien sûr, sur notre site ici.fr.
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0: Une météo qui prépare discrètement son changement de programme. Ce soir, les nuages gagnent du terrain et la nuit s'annonce plutôt couverte avec quelques précipitations qui pourront se manifester au fil des heures. Comptez environ 10 à 12 degrés au plus frais cette nuit. Demain, changement d'ambiance, pluie, averse, ciel bien gris, thermomètre en chute libre. Seulement 12 à 17 degrés l'après-midi. Allez, bonne soirée, tout de suite avec Émilie Mazoyer et Sinclair.
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2: Salut à toutes, salut à tous et bienvenue sur votre radio. Ici, c'est Décibels, votre rendez-vous musique jusqu'à 20h. On est ensemble en direct. Ce soir, on fêtera l'anniversaire de Bernard Lavillier. Bernard, idole, il a 80 ans aujourd'hui, dites donc. Ah bah oui, ça on va évidemment lui rendre honneur. Il y aura aussi ce soir un petit blind test autour des chansons de l'année 1996, les chansons qui ont 30 ans. On vous parlera du succès incroyable, énorme, de Zao de Sagazan en Allemagne, ou encore notre coup de cœur du jour, une jeune artiste belge à tomber, elle s'appelle Camille Yembe. Mon invité de ce soir, vous le connaissez par cœur, lui aussi depuis les années 90, un peu comme mon blind test. L'excellent Sinclair est de retour. Il vient de sortir coup sur coup deux très très bonnes nouvelles chansons qu'on va découvrir ce soir dans Décibels. Il a aussi annoncé une grande et belle tournée qui s'arrêtera au Zénith de Paris au mois de novembre prochain. Sinclair, bilan et perspective, c'est le programme de ce soir dans Décibels. Et son dernier album en date, So Sorry, est à gagner au Blind Test. Alors n'hésitez pas à vous inscrire. On vous attend au standard. C'est Sadika au bout du fil ce soir. Car oui, dans ma génération, il y avait encore des fils au téléphone. 0810 055 056. Appelez-nous! Allez, comme promis, on démarre l'émission en faisant un petit tour en Allemagne avec Zao de Sagazan. Zao de Sagazan, vous le savez, énorme succès avec son premier album, La Symphonie des Éclairs, certifié triple disque de platine en 2023. Il est sorti ce disque et en 3 ans, elle a fait plein de trucs. Elle a fait 400 concerts, elle a chanté aux Jeux Olympiques, elle a chanté au Festival de Cannes, elle a gagné une foultitude de victoires de la musique et elle a joué dans une série allemande. Alors pas d'Eric, j'aurais adoré, mais ce n'est plus possible. Non, dans Babylone Berlin, qui est une super série policière allemande pour le coup, et elle joue le rôle de Madame Libertine, une chanteuse de cabaret qui chante le titre emblématique de la série. Attention pour une fois, mon allemand LV2 va me sortir. Zu Arsch, zu Staub, voilà. Et elle cartonne, les Allemands ont adoré l'interprétation de Zao de Sagazan. En plus, elle parle parfaitement allemand. Elle peut donc donner chez eux des interviews et puis son style de musique évidemment est très apprécié là-bas. Elle aussi, ceci dit, elle aime l'Allemagne, la preuve, quand il y a quelques années, elle avait sorti un EP de reprise, elle avait repris Nena et son Neun, Neun sich Luftballons, Zao de Sagazan, auf Deutsch, sur ici.

0: Zao de Sagazan, la nouvelle star en Allemagne. Elle est au casting donc de la cinquième et ultime saison de la série Babylone Berlin.
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0: L'artiste coup de cœur du jour s'appelle Camille Yembe. Elle vient de Belgique et moi je me souviens la première fois que j'ai entendu parler d'elle, c'était dans la bouche de Stromae qui disait « Cette fille-là, elle est terrible ». Oui, parfois il imite Johnny, je vous jure que c'est vrai. Non, c'est faux. Mais en tout cas, il le pense et ça, c'est très beau. Camille Yembe, donc artiste belge, il y a un côté pop évident qui donne envie de chanter et de danser avec elle, mais une plume acérée et assumée, Camille Yembe a appelé son album « Jeune et laide ». Ça vous rappelle peut-être un magazine qui nous tyrannisait quand nous étions ados. Mesdames, « Jeune et laide », donc Camille Yembe, surtout jeune et talentueuse, elle vient d'être récompensée. Elle a eu la doublette du prix Joséphine. Les artistes l'ont récompensée en disant que c'est son album, « Jeune et laide », qui était l'album de l'année à découvrir. Et le prix jeune aussi, 18-20 ans, du prix Joséphine, a distingué Camille Yembe. La vie est belge, les amis, avec elle. Elle est en tournée, je vous donne les dates. Après sa chanson, rien à fêter.

0: Mais oui, bravo les Belges. Vous perdez peut-être de temps en temps au foot, mais franchement, en musique, tout va bien. Elle s'appelle Camille Yembe. Son excellent album Jeune et laide et les concerts, bien par exemple demain soir à la Lune des Pirates à Amiens ou encore à Nancy avec Suzanne et Mickey pour le Nancy Jazz Pulsation. Ça sera le 13 octobre. Bougez pas les amis, j'ai un Sinclair sur le feu. Sinclair est ce soir l'invité de Décibel, à tout de suite.
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1: Youpi, mon invité de ce soir c'est Sinclair, bienvenue.
2: Bien, merci, ça va?
1: Bah ça va super bien, cher Sinclair, toujours ravi de vous recevoir ici dans Décibel. J'avais envie qu'on compare la toute première chanson de vous qu'on a entendue et la toute dernière qui est sortie. La toute première c'était 93 et c'était Votre Image.

0: Moi j'ai dit on fait une émission bilan et perspective.
1: Moi, j'ai
0: donc là on commence direct.
1: Alors.
0: Déjà la voix, je trouve que votre voix, évidemment elle a changé, elle a évolué, mais vous n'avez rien perdu du tout, vous bossez beaucoup la voix.
1: Jamais, justement.
0: Ah c'est ça le secret, c'est rien foutre.
1: Travailler c'est mourir. Non, en fait c'est pas ça, c'est que quand j'ai commencé, je me suis dit que j'étais chanteur.
0: Ouais.
1: Mais j'avais jamais pris de cours de chant. Après, je me suis rendu compte que c'était difficile d'obtenir ce que je voulais, mais j'obtenais autre chose. Après, pour les concerts, je me suis rendu compte qu'il fallait bosser. Parce
0: oui.
1: que sinon, bah sinon au bout du deuxième concert, il n'y a plus de voix déjà.
0: Ouais.
1: Donc c'est un peu compliqué. En fait, ça, elle a un peu changé la voix. Elle a un peu mûri. Il y a des choses que je peux moins faire, mais des choses que je fais beaucoup mieux. En fait, on gagne, on perd, c'est un peu toujours pareil. Quoi.
0: Ouais. Et alors après, sur la liberté, la production, moi j'ai l'impression que ça a toujours été là. Qu'en fait, le projet Sinclair, de toute façon, depuis le départ, si ça existe, c'est parce que vous avez toujours pu faire exactement ce que vous vouliez.
1: C'était le deal.
0: Ouais.
1: C'était le deal, c'était d'être producteur de mon travail, c'est-à-dire de décider de ce que je faisais. C'est aussi ce qui mène à des périodes de vide et de rien. Parce que d'un coup, quand il n'y a rien, il n'y a rien.
0: Ouais. Mais après, c'est vrai que cette liberté-là, moi, je parle avec des artistes qui en sont au troisième, quatrième album, qui disent « Ah, ça y est, j'ai touché un peu à la production ». C'est un truc qui se gagne. Vous, non, vous n'avez jamais voulu faire autrement de toute façon ?
1: Je ne sais pas faire autrement. C'est pas, on pense que c'est de l'orgueil, de l'ego. Non, c'est que je ne sais pas faire autrement que ce que j'ai envie de faire. C'est terrible. À l'école, c'était déjà un énorme problème.
0: Oui, je veux bien le croire. Alors, on va écouter une toute nouvelle chanson, version 2026, du coup. Elle est sortie au printemps, elle s'appelle Jane Jane. Mmh. Et les paroles sont signées par un certain Boris Bergman.
1: Exactement.
0: Alors, on va faire un petit blind test Boris Bergman à la maison, hein, parce que je pense que Sinclair, il les a normalement. Boris Bergman, il a écrit des paroles pour... Alain Bachung, mais aussi Eddie Mitchell,

0: ça.
1: Boris Bergman, c'est lui aussi le Fio Maravilla de Nicoletta.
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1: Ou encore le Tété ou de Lio. Vous l'avez abordé, le grand Boris Bergman.
3: Mais ça s'est fait un peu dans mon dos, quelque part. C'est ça qui est marrant, c'est qu'on était en train d'enregistrer un album il y a une dizaine d'années. Ce titre, Jane Jane, a 10 ans. On l'a retouché, on l'a refait depuis. Mais je ne trouvais pas de parole. Et la personne avec qui je bossais me dit « Mais attends, je connais Boris, peut-être ça peut l'intéresser. » Et le lendemain, ou le surlendemain, il est revenu avec la chanson et le texte. Et je me suis dit « Mais c'est génial !» Et c'est comme ça que j'ai rencontré Boris. C'est pas moi en direct.
1: D'accord.
3: Et après, on s'est super bien entendu. Le titre n'a jamais vu le jour pour une simple et bonne raison. C'est qu'à l'époque, j'étais en train de faire un album avec des clins d'œil à Prince. Mais Prince meurt pendant qu'on est au studio. Et là, c'était tellement horrible, le bad. J'ai dit, ben non, je peux pas continuer à faire ce disque comme ça. Donc j'ai tout mis, pas la poubelle, mais de côté. Et puis en bossant, là, je retrouve le titre, je me dis, putain, mais il est vraiment super ce titre. Alors j'ai coupé dedans, parce qu'il y a des trucs qui allaient pas. Et donc j'ai refait bosser Boris pour rien. Et donc ce qui nous a permis, en fait, de nous reparler, ce mec est génial.
1: Et ça nous fait à nous une bonne chanson, oui, 2026, 10 ans après la mort de Prince. Ouais. Voilà, là, on peut lui rendre hommage, ça va être trop triste.
3: Ouais, et puis sans être trop dans un truc bizarre, ouais. C'était tellement étrange.

0: d'être là, essayer de faire des sonorités de Prince alors qu'il meurt. J'étais, voilà, c'était, ça n'allait pas, mais là, ça marche bien.
1: Elle est incroyable, cette chanson. Jane Sinclair est de retour et c'est une très bonne nouvelle.

0: Jane, Jane, c'est le nouveau Sinclair, enfin le nouveau. Il est sorti au printemps, il y a une autre chanson qui est sortie là au mois de septembre qu'on écoutera tout à l'heure qui s'appelle Je rêve. Est-ce que ça sent l'album ou pas, Sinclair ?
1: Au final, ce sera un album, ouais. Certes, mais j'ai envie de faire les titres au fur et à mesure. Donc en fait, on va en studio quand on a le temps de faire les titres. Comme ça, quand ils sont finis, on les sort direct. Comme ça, ils n'ont pas le temps de vieillir.
0: J'aime bien, ça fait très Motown, ça.
1: Ouais, c'est ça, exactement.
0: T'as une chanson, bim, allez, on l'enregistre, on la sort.
1: Donc là, on vient de faire deux nouveaux titres qui sont terribles aussi. Qui vont sortir dès qu'on a le temps, parce que là, on est en tournée, le temps de finir. Je dis on, parce qu'on fait ça en équipe.
0: C'est qui l'équipe ?
1: Alors, j'ai l'équipe sur scène, ils sont des musiciens terribles.
0: Ouais. Parce que là, pour faire Jane Jane, j'ai l'impression qu'il faut être 14 sur scène.
1: Exactement.
0: C'est un peu ça,
1: c'est un peu ça, Donc là, il y a l'équipe et une équipe de producteurs dont Thibaut, le bassiste, et Loïs qui enregistre et qui mixe, et ça sonne. Je suis trop content d'avoir trouvé ces gars qui me poussent vers le haut.
0: Vous les avez trouvés comment ?
1: En cherchant. pas vraiment, mais non, en trouvant, c'est ça. Je cherchais pas, je me suis dit, allez, il faut que je remonte un groupe. Et ça a commencé en bas de chez moi, c'est ça qui est marrant. Ça a commencé avec Antoine, le guitariste qui habite à Arles, et puis on a commencé à réfléchir. Et puis j'avais rencontré Johan, le batteur, au café, qui faisait un bœuf. Et puis je me suis dit, on va faire un groupe local, mais en fait c'est un groupe de tueurs.
0: Alors c'est génial de parler de Arles, parce que je vous avais entendu parler de cette ville, de son aura et de ce que ça vous avait apporté musicalement et tout. Je m'étais dit, ouais, il plane un peu le mec. Et en fait, je suis allée là-bas pour la première fois l'hiver dernier et j'ai compris. En fait, il y a effectivement dans cette ville de Arles, mais c'est pour les arts en général, c'est pas que pour la musique, je trouve, si on est peintre ou si on écrit. Elle est inspirante, elle est nourrissante. Ça a changé votre vie d'aller vivre là-bas ?
1: Complètement. C'est une ville qui est extrêmement puissante. Il faut savoir aussi qu'on est collé au Rhône. Collé au Rhône est un des plus grands virages du Rhône qui amène pour moi, c'est mon explication, énormément d'énergie. Alors l'hiver, il faut s'accrocher parce qu'il n'y a pas grand monde, c'est assez intense, ça pourrait être une série, et l'été, il y a énormément de gens. Donc c'est marrant parce qu'elle recharge et en même temps, on est content de la quitter, de la retrouver, c'est la vie. C'est pas mal ce que je raconte.
0: C'est beau, franchement. Alors Sinclair et son gang arlésien, donc en tournée, ça c'est une super bonne nouvelle. Je l'ai dit, j'ai déjà donné la date de Paris, mais je la redonne. Zénith de Paris, le 25 novembre prochain. Mais la tournée vraiment passe partout en France. Il y a, dès après-demain. On est le 7. Le 9, Ormesson au Festival de Marne. Et puis Velo, Limoges, 3 au mois de novembre, Strasbourg, Dijon, Metz, Saint-Chamond, Clermont-Ferrand, Arès, Nantes, La Rochelle, Andrézy, c'est la maison, ça. Angers et Poitiers. Et puis ensuite, ça reprend en mars 2027. Poitiers, Lyon, Colombes, Toulouse, Montauban, Lille et Lens. Évidemment, on vous espère aussi sur les festivals d'été.
1: Oui, évidemment, bien sûr.
0: 2027. Et on se souvient que Sinclair en live, c'est très bon.
1: Lâchez-vous. Ah ouais.

0: chantait haut à l'époque. Hein.
1: De toute façon, le public chante tellement fort.
0: Ouais, c'est ça.
1: Ça, c'est un kiff quand même.
0: Ouais,
1: non,
0: c'est bon ça.
1: Est-ce que c'est le meilleur moment du concert?
0: Non.
1: C'est quoi le meilleur moment du concert?
0: C'est le moment où on sent qu'on est avec les autres. C'est-à-dire que c'est pas le moment où tout le monde chante, c'est le moment où on a dépassé l'introduction. C'est le moment où on est en phase avec ce qui se passe sur scène et dans la salle, quand tout le monde est connecté. Ouais. Ça prend du temps, ça dépend des endroits, ça dépend des concerts. C'est une forme de magie, quoi. Et à partir du moment où on y est et on sait qu'on est là, ça c'est génial.
1: La tournée s'appelle Lumière.
0: Ouais.
1: Je trouvais ça très beau. Déjà de nommer une tournée, parce que c'est pas toujours le cas, et de l'appeler Lumière en ces temps obscurs. Donc je me demandais si c'était juste par esprit de contradiction ou s'il y a une autre raison.
0: Ça pourrait être ça, ça pourrait être ça. C'est certainement... non, je pense qu'après un long passage dans l'ombre et puis dans la pénombre et dans le sombre, la scène, c'est pour moi l'endroit où je retrouve énormément d'énergie et de lumière. Donc je l'ai appelé simplement Lumière plutôt que d'essayer de trouver un titre comme j'ai l'habitude de faire.
1: Lumière avec Sinclair, donc la tournée qui passera par Paris au Zénith le 25 novembre prochain. Bougez pas les amis, on revient avec Sinclair dans une minute.
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3: 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Avec cette année, un focus sur l'aéronautique et les métiers aéroportuaire, un secteur qui recrute notamment sur le bassin des Trois Frontières. 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
1: Sinclair est avec nous et vous allez aller streamer fort cette chanson. Yeah.

0: vous dise un truc, Sinclair. On est jumeaux astrologiques.
1: Mais c'est vrai.
0: 19 juillet.
1: Mais oui.
0: Mais voilà, c'est pour ça, moi j'adore. Dès qu'il sort un truc, mais même il fait un message sur un répondeur, moi je trouve ça génial. On est jumeaux astrologiques. Je sais pas si ça veut dire quelque chose pour vous, mais quand je vous ai entendu parler de l'énergie de l'eau du Rhône, je me suis dit, il y a peut-être un truc.
1: C'est ça, 19 juillet.
0: Ah oui, les meilleurs.
1: Ah ouais.
0: Voilà. Voilà, ça n'amène rien d'autre, mais je voulais le placer. Il est temps, les amis, de passer au questionnaire des choix cornéliens. Sinclair, il va falloir choisir. Vous préférez une victoire de la musique pour une chanson ou un César pour une musique de film?
1: Franchement, j'ai arrêté de rêver, je vais prendre une victoire de la musique.
0: Ok, bah pourtant vous aviez été nommé pour une musique de film au César, vous êtes passé tout près.
1: Oui, c'est pour ça.
0: Ok, d'accord. Bah, au moins la victoire, vous l'avez déjà.
1: C'est vrai.
0: Plutôt bonnet de nuit ou fêtard?
1: Je suis passé bonnet de nuit là, franchement.
0: Ça va mieux, du coup.
1: C'est franchement. Ah bah ça fait des meilleurs matins.
0: C'est ça.
1: Et des meilleures chansons aussi, j'avoue.
0: Ensemble ou chacun sa merde?
1: Ah, ensemble, franchement. Regardez ce t-shirt.
0: Il a le t-shirt, c'est un très très bon t-shirt à ramener du concert.
1: Non, franchement, je l'ai mis, je me suis dit, allez, qui d'autre peut mettre ces t-shirts de promo à part moi? Bah moi.
0: Ensemble.
1: Il est bien.
0: Il est très beau, il est magnifique. Tourbus ou avion?
1: Tourbus. Franchement, même si franchement le tourbus, c'est quand même une épreuve, il faut le dire.
0: Faut s'aimer.
1: Pas longtemps. Ouais, mais tourbus, c'est quand même marrant. Là, on n'est pas en tourbus, mais l'avion. Ah non, pas l'avion.
0: Pas l'avion, hein.
1: Non.
0: Bravo. Petit déj, salé ou sucré?
1: Salé.
0: Nikos ou Hanouna? Rien à voir.
1: Nikos.
0: Électrique ou acoustique?
1: Électrique.
0: Vous préférez, pour le même nombre de spectateurs, faire un Stade de France ou 40 Olympia?
1: J'ai déjà fait 4 Stades de France. Alors, je vais. Ouais, j'avoue. J'avais bien frimé ce truc-là.
0: J'adore, c'est quoi?
1: Bah ouais, moi je fais partie de ceux qui ont fait 4 Stades de France. J'ai fait la première partie de Johnny, sauf qu'il y a un soir qui a été annulé, sauf ma prestation.
0: Ah ouais? Ça a été annulé après?
1: Juste après.
0: La première partie.
1: Ouais.
0: Incroyable. Donc 4 Stades de France.
1: Ouais, donc je vais prendre les 40 Olympia.
0: Ouais, je comprends. Alors, Stevie Wonder qui célèbre les 50 ans de Songs in the Key of Life.
1: Ça, c'est fantastique, ça.
0: C'est génial. Ouais. Il vient en concert à Paris. Mm-hmm. Là, attention, choix cornélien. Une place pour le concert de Stevie Wonder, mais tout au fond de Bercy, on voit rien, mais on entend. Mm-hmm. Ou alors, une place pour Céline Dion, mais au premier rang.
1: J'ai toujours été un mec du fond, moi. De toute façon, c'est tranquille.
0: Donc Stevie au fond.
1: Stevie, mais attends.
0: Stevie au fond.
1: Ouais, Stevie au fond.
0: Préférez percer le secret des algorithmes, des plateformes de streaming, ou alors découvrir enfin ce que veulent vraiment les femmes?
1: Ouh là là, c'est vraiment une drôle de question.
0: Oui, je sais, je suis désolée. C'est tombé sur vous.
1: Franchement, c'est pas très compliqué de comprendre les algorithmes. Je vais me pencher sur la question de ce que veulent vraiment les femmes, parce que c'est plus intéressant quand même.
0: Et enfin, vous pouvez réaliser un de vos rêves maintenant, ce serait quoi?
1: C'est dur, ça c'est la pire question qu'on m'ait jamais posée.
0: C'est bien fait de venir.
1: Franchement merci, ça y est, je m'aperçois que mes rêves, je n'ai plus de rêves.
0: Mais la chanson Je rêve, c'est une façon parfaite de la lancer, il faut m'aider Sinclair, merde.
1: Le 19 juillet.
0: Un rêve, je sais pas, un rêve de Stevie Wonder.
1: Un rêve bleu.
0: C'est parti.
1: Allez, c'est bon.
0: Sinclair et l'invité de Décibel, Je rêve, vient de sortir. C'était au mois de septembre.

0: Saint-Clair qui donne envie de se barrer loin et en avion là pour le coup, vraiment.
1: Ouais, les nuages, tout ça, ouais.
0: Chanson qui donne envie de voyager s'appelle Je rêve et donc elle fait partie d'un hypothétique album mais qui Exactement. Sortira quand il sera prêt.
1: Exactement, voilà, c'est au fur et à mesure on le fabrique. C'est marrant ça.
0: C'est plaisant.
1: Ouais, c'est super.
0: De prendre son temps.
1: Ouais, ouais. C'est un peu coûteux mais c'est vraiment plaisant.
0: Bon, alors,
1: ouais,
0: hein,
1: c'est super, ça vaut vraiment le coup.
0: Ça vaut la peine. Je repensais à ces années où vous avez été, Saint-Clair, juré de la Nouvelle Star, 2008-2009, notamment Camilla Jordana.
1: Exactement.
0: C'était un grand moment. Ouais. Et puis après, vous avez refait une incursion chez Nouvelle Star en 2012. C'était une petite qui était super, c'était Sophie Tite qui avait gagné, mais dont on n'entend plus tellement parler.
1: Non.
0: Mais voilà, Camélia Jordana, vous avez croisé aussi Amandine Bourgeois, Benjamin Sixou. Et je me suis fait cette réflexion qu'à l'époque, en fait, quand vous tentiez de mettre ces jeunes artistes en avant, c'était vraiment pas facile. Ils étaient très, très snobés, et par l'industrie, et par les victoires, et par même la presse, les radios. Et aujourd'hui, ça a complètement changé. Vous y retourneriez maintenant que ça peut vraiment lancer des vraies grosses carrières?
1: Je suis pas sûr. Je suis pas sûr que...
0: La Starac, s'il vous appelle.
1: Je suis pas sûr de refaire de la télé. Je
0: Ouais,
1: ouais, je suis pas sûr. Je l'ai fait. J'y ai trouvé des choses, mais je suis pas sûr. Je suis pas sûr d'être, en fait, j'y avais quelque chose à amener. Je suis pas sûr d'avoir quelque chose à amener aujourd'hui à la télé.
0: Il était bien, votre jury. Il y avait Manoukian, Manœuvre, vous et Lio.
1: Ouais.
0: Ouais, vous étiez super.
1: Ouais, après, il y a eu Élodie Frégé qui est arrivée. Il y a eu.
0: Et Morane aussi, non, avec vous?
1: Ouais, Morane. Il y a eu Yarol, il y a eu Joe Star. Enfin, il y a eu plein de gens. Mais c'est une super expérience. Vraiment, hyper bonne expérience. J'ai un peu de doute sur l'intérêt de ce genre d'émission aujourd'hui. Vu ce qu'on est capable de diffuser, la manière dont, en fait, la musique se fait, se diffuse, même. Je sais pas. Je me pose plein de questions, n'est-ce pas?
0: Non, mais c'est intéressant. Et vous, vous diriez que ça vous a changé quand même en tant qu'artiste de vous être retrouvé du côté de celui qui juge? Est-ce que vous avez plus d'empathie ou...
1: Oui, il y a de ça. Il y a aussi le fait de démonter le processus, d'essayer de comprendre pourquoi cette personne a quelque chose, pourquoi il se passe un truc à ce moment-là et pas à la chanson d'avant, et pourquoi telle personne donne des frissons ou pas.
0: Ouais.
1: Donc ça m'a permis de mettre des mots sur des émotions, sur des ressentis. Donc ça aiguise le sens de l'écoute et ça aiguise le producteur.
0: Ouais.
1: Surtout. Ça permet de savoir ce qui se passe, quoi.
0: Mais ça, c'est vrai que c'est la grande injustice de votre métier, c'est-à-dire que la même note, avec la même justesse, même dans des voix très similaires, il y a une personne, ça va nous faire rien du tout. Une autre, on va avoir envie de lui raser la tête tellement elle nous énerve.
1: Ouais, c'est ça.
0: Et une autre, on va l'aimer pour toujours, quoi.
1: Ah ouais, c'est assez incroyable.
0: Et ça ne tient pas qu'au boulot ou non. Hein,
1: non, c'est une magie. Ça peut tenir de l'instant, mais l'instant, ça se crée parce que d'un coup, des gens sont captés. Les gens, c'est ça en fait, il y a une histoire de présence et puis il y a aussi une histoire d'urgence. Il y a des gens qui arrivent, qui créent une urgence, il y a des gens qui arrêtent le temps, il y a des gens qui gonflent.
0: Il y a des gens qui rallongent le temps.
1: Ouais,
0: mais c'est vrai.
1: Comme ça partout.
0: Et alors, vous parliez du métier de producteur. À part pour vous-même, vous auriez envie de produire d'autres artistes?
1: J'ai produit un artiste arlésien il n'y a pas longtemps qui s'appelle Aïssa Malouk, qui sera avec nous en tournée, en première partie. C'est un travail assez particulier, c'est assez génial de faire ça.
0: Vous arrivez à quel moment de son process? Il vous apporte des chansons ou bien dès la création des chansons,
1: dès
0: vous êtes avec lui?
1: Ça c'est vraiment hyper intéressant, c'est plus dans la rencontre que ça doit se faire, plus qu'une recherche de production. Puis là en plus je viens de rencontrer deux producteurs qui assurent vraiment, donc je me dis... peut-être à eux de passer le travail, quoi.
0: Ah ouais.
1: Ah ouais, je trouve ça très intéressant. En tout cas, ce qui est très intéressant, c'est de se mettre dans le travail des autres et puis de laisser d'autres s'occuper de votre travail. Donc il s'est passé des choses pendant ce temps-là. J'ai ouvert d'un côté comme de l'autre.
0: Et alors vous aimeriez genre avoir des grands studios à Arles et on parle parfois de grands studios. Je pense aux studios à Bruxelles.
1: ICP,
0: voilà, où accueillent les artistes pendant un mois parfois. Ils sont là, ils dorment sur place, ils mangent sur place, ils font la musique et tout. Vous vous verriez à la tête d'un truc comme ça?
1: Alors faudrait pas me laisser à la tête d'un truc comme ça. C'est pas le genre de mec qu'il faut laisser tout ça.
0: Les clés,
1: c'est la gestion.
0: Les clés, ça va encore.
1: Je me démerde plutôt pas trop mal.
0: Mais non, mais c'est vrai qu'il faut choisir du coup les instruments.
1: Ça, c'est sûr, c'est le rêve. Mais il se passe des choses. À Arles, on a une salle de spectacle qui s'appelle le Cargo, qui vient d'être faite, qui est géniale. Et donc, il y a possibilité qu'il se passe des choses aussi là-bas. Donc, voilà.
0: Ben voilà le rêve.
1: Ouais, ouais, ça avance.
0: Tout à l'heure.
1: Ouais.
0: Ben voilà, on a trouvé le rêve de Sinclair, les amis. Je rêve et Jane Jane, c'est des chansons qui sont déjà disponibles. Guettez les suivantes et ne ratez pas Sinclair en concert à Paris le 25 novembre au Zénith et puis en tournée dans toute la France, au moins jusqu'au mois d'avril prochain. Mais vous savez, c'est comme au théâtre, on mettra succès, prolongation et on le retrouvera sur les festivals d'été. Merci Sinclair,
1: merci beaucoup,
0: bonne
1: merci.
0: Route.
1: Merci. Partenaire.
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2: Il est 19h46, merci d'avoir choisi Ici et Décibel pour bien démarrer votre soirée. Hier, je voulais vous passer les nuits d'une demoiselle de Colette Renard, puisque c'était l'anniversaire de sa mort. Elle était morte le 6 octobre 2010. Et je vous ai passé par erreur une version censurée de cette chanson, qui est une des chansons paillardes les plus chouettes du répertoire français, vu que c'est une chanson très osée, mais sans aucun gros mot, ce que je trouve absolument merveilleux. Sauf qu'hier, donc par erreur, je vous ai passé la version censurée. Et on s'est un petit peu fait chier. Oui, là moi j'ai dit un gros mot, j'ai pas le talent de Colette. Et donc voilà, je vous avais promis hier qu'on vous passerait la bonne version ce soir. Elle arrive, la bonne version des nuits d'une demoiselle. Mais avant nous passons au blind test avec Frédéric et avec Manuel. Bonsoir à tous les deux.
3: Bonsoir.
2: Bonsoir, merci de venir jouer avec moi, messieurs. Le thème du blind test de ce soir, ce sont des chansons de l'année 1996, des chansons qui fêtent donc leurs 30 ans cette année. À gagner, c'est le dernier album en date de Sinclair en version vinyle. Il les a apportés avec lui tout à l'heure, So Sorry, donc, que je suis ravie de vous offrir. Avant même que nous commencions à jouer, voilà, vous en avez chacun un exemplaire, Frédéric et Manuel.
3: C'est pour vous.
2: Plaisir, plaisir. Est-ce que vous avez de quoi écouter des vinyles d'ailleurs? On en est où là des équipements chez Frédéric?
3: On a toujours ça, ça c'est fonctionne très bien. Et on écoute beaucoup ça parce que mes deux filles font de la musique.
2: Ah, c'est vrai, elles font quoi?
3: Il y en a un qui est guitariste et l'autre clavier.
2: Ah génial, ah mais oui, mais on peut faire un groupe, il faut chanter Frédéric alors, ou faire de la batterie.
3: Oui, mais moi j'ai vendu la batterie, ça fait longtemps.
2: Ah mince. Ah là là, et chez Manuel, alors est-ce qu'on a un lecteur de vinyle?
4: Non, j'ai encore des lecteurs de cassettes, mais pas pour la musique.
2: Ah, cassettes vidéo ?
4: Oui, oui, oui, oui. J'ai une collection de films noirs, des films noirs américains des années 40 et 50.
2: Oh, wow.
4: Et je l'ai pour partie en DVD, pour partie en cassette. Alors, je suis. J'ai même un magnétoscope d'avance.
2: J'adore ça, c'est des vrais cinéphiles. Waouh! Alors tiens, d'ailleurs, Manuel et Frédéric, en plus de l'album de Sinclair, j'ai la joie de vous offrir deux places chacun pour aller voir le film La Maison de nos rêves qui sort aujourd'hui au cinéma avec ici. C'est avec Chantal Latsou et Kev Adams. Et en fait, c'est la charmante Chantal Latsou qui vient samedi dans l'émission pour partager avec vous ses chansons préférées. Elle est tellement drôle, Chantal Latsou, tellement sympa. Et du coup, elle nous a filé plein de places pour aller voir le film. Donc voilà, vous en recevrez deux chacun. Frédéric et Emmanuel.
3: Merci beaucoup.
2: Voilà, pour ce week-end, un petit rencard au cinéma, ça peut être pas mal. Allez, maintenant que je vous ai gâté, on va jouer. Manuel, Frédéric, je vais vous passer trois chansons de l'année 1996. Il faut retrouver le plus rapidement possible le nom des interprètes de ces chansons et bien me donner votre prénom avant de me donner la réponse. Voilà, pour que je sache lequel de vous deux est en train de parler. Ok ?
3: Ok.
2: Allez, c'est parti. Une première chanson de 1996. Il y a 30 ans, on écoutait ça. Mais qui chantait ça?
5: Partir un jour sans retour.
3: Frédéric. Les To Be Free.
2: Bravo!
5: 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Effacer.
2: J'embrasse sincèrement celles et ceux qui ont encore la chorégraphie des To Be Free en tête. Les petits pas chassés, les petits lancers de bras, c'était magnifique. Frédéric, bravo, un point.
3: Avec... Mon petit frère était fou sur ça.
2: C'est vrai, il dansait?
3: Ah ouais, un énervé.
2: Bah voilà, voilà, bah ça sert. Voilà, 30 ans plus tard, on peut dire merci au petit frangin. Allez, on continue. 1996, il y avait aussi un énorme tube qui venait d'Amérique.
5: Strumming my pain with his fingers, singing my life with his words.
2: La chanteuse s'appelait Lauryn Hill et eux c'était un groupe hip-hop, mais avec une chanteuse avec une voix de soul incroyable qui rappait aussi d'ailleurs. Ça commençait, c'était les, puisque c'était un groupe, et ça commençait par fou.
3: Frédéric.
2: Frédéric.
3: Les Fugees.
2: Oui.

0: Bravo Frédéric 2 à la suite. Je vais voir Manuel, mon fan de films noirs américains des années 30 et 40. Je pense qu'il aurait adoré que je balance un truc un peu jazzy, un Sinatra et tout, mais en 96, c'était pas trop la DA, hein. Je suis désolé Manuel.
1: Je félicite Frédéric.
0: Allez, on s'en fait une petite dernière, c'est pas fini. Écoute, Emmanuel, on sait pas, peut-être la dernière, ça marchera. Et de toute façon, quoi qu'il arrive, le vinyle de Sinclair et les places de ciné pour la maison de nos rêves, c'est gagné.
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0: Frédéric.
1: Ophélie Winter.
0: Wouhou !
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0: Dieu m'a donné la foi, grand tube de cette année-là. Elle a 30 ans, donc cette chanson d'Ophélie Winter. Manuel, c'est pas grave, c'était vraiment pas indiqué.
1: Pointé, je mérite rien.
0: C'est pas grave, les auditrices et les auditeurs de Décibel méritent absolument tous les égards et tous les cadeaux du monde. Moi, je vous offrirais des perles de pluie venues d'un pays où il ne pleut pas, si je le pouvais. Mais voilà, des cadeaux tous les soirs, ça me fait plaisir. Merci beaucoup d'avoir joué avec nous, Manuel et Frédéric.
1: Merci beaucoup, merci Émilie, bonne soirée à tous.
0: À la prochaine, bye bye. Merci. Et allez, à 19h52, il est temps, avec 24 heures de retard, d'écouter enfin la bonne version des Nuits d'une demoiselle, sans doute la chanson la plus connue de Colette Renard. Toutes les façons donc de passer une excellente nuit, racontée par des périphrases sans aucune grossièreté, mais pourtant Dieu que

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1: Eh voilà, il y a chanson paillarde et chanson paillarde. Hein. Hommage à Colette Renard, dont c'était l'anniversaire de la disparition hier.
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1: Et on termine en souhaitant un joyeux anniversaire à Bernard. Idole Bernard Lavilliers, qui sera l'invité de Décibels début novembre, puisqu'il va sortir son tout nouvel album. Bernard Lavilliers, qui a sorti un premier extrait, qui s'appelle Coriace, qui est génial. Là, on écoute, pour ses 80 ans aujourd'hui, un classique noir et blanc.

0: Joyeux anniversaire Bernard Lavilliers, 80 ans aujourd'hui et début novembre dans Décibel. Merci à l'équipe de l'émission. Il y avait ce soir Elorie Roussillon, Sadi Karaou, Iris Guitoni, Thierry Boffa et Mélodie Chaïb. À demain avec un invité exceptionnel dans Décibel, Robert Charlebois.
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0: Mais il va être 20h, dites donc, il n'y a pas que Paris dans la vie. Dans la vie, arrive. Où ça?
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0: Eh oui, bisous, il est 20h.
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4: Bonsoir à tous et bienvenue sur Ici. Très bon début de soirée. Je suis très heureux de vous retrouver pour partager une heure autour de parcours, d'itinéraires inspirants avec une personnalité. C'est à travers les villes, les régions que nous retraçons chaque soir aussi tous ces mécanismes de construction. Et puis chaque soir, on se balade dans vos régions. On va à votre rencontre, on vous donne la parole. Ce sera encore une fois ce soir d'ici 21h, l'occasion de mettre en avant vos initiatives. Je reçois ce soir une femme au parcours extraordinaire, entrepreneuse franco-américaine, investisseuse, ambassadrice de la gastronomie française, fondatrice de D'Artagnan, entreprise américaine de gastronomie haut de gamme créée à New York, fille du chef étoilé André Daguin. Elle va développer la promotion de la gastronomie, de la culture gascogne dont elle est originaire aux États-Unis. Une aventure majeure et un héritage culinaire familial au cœur de Y a pas que Paris dans la vie. Bonsoir Ariane Daguin.
5: Bonsoir, merci beaucoup de m'accueillir.
4: Oh là, accent, on peut pas le louper là.
5: Quel accent?
4: Ah là là, oui.
5: Alors je ne comprends pas de quoi vous parlez.
4: Mais je comprends. C'est moi qui ai un accent en fait pour vous.
5: Ouais.
4: Exactement. Je suis d'accord. Je suis très heureux de vous accueillir. Je suis très content que vous soyez avec nous parce que vous avez un parcours, je l'ai dit, extraordinaire, résolument positif et très inspirant. Alors pour comprendre, vous avez compris le mécanisme de cette émission, on remonte le temps pour comprendre comment vous êtes arrivé à construire tout ce que vous avez mis en place. Vous êtes né à Paris, Ariane. Mais alors,
5: c'était une erreur.
4: J'allais le dire. C'est parce que vos parents étaient à l'école hôtelière à ce moment-là.
5: C'est ça. Oui. Je suis rentré très vite. Je pense que je marchais pas encore. Hein. Je devais avoir 8-9 mois.
4: Oui, parce que vous êtes arrivé après, dans le Gers, à 7 mois, hein, 6-7 mois, quelque chose comme ça.
5: Ouais.
4: Vous regrettez que ce soit marqué Paris sur la carte d'identité
5: un
4: ou pas
5: peu, Un peu.
4: J'imagine. Bon, alors, très rapidement, voilà, vos parents, on l'a dit, sont à l'école hôtelière. Votre histoire, elle commence à Hoche. Enfin, en tous les cas, voilà, sur cette belle région, le Gers, la Gascogne, sans qu'on rentre dans le détail, quelles sont les images tout de suite qui vous viennent en tête quand on parle de cette belle région, qui est la vôtre ?
5: Alors, pour moi, c'est mon enfance, donc c'est des terrains vallonnés où, avec mon cheval ou mon vélo, je partais galoper, et avec les copains, on faisait les 400 coups dans la campagne. Hoche, c'est une petite ville. Donc à vélo, on est à 5 minutes de la campagne de suite. Mais c'est aussi, c'est un peu le caractère de D'Artagnan. Eh ben c'est ça, c'est aimer faire la fête, aimer manger, aimer boire, danser, chanter avec les copains, en parler après.
4: Il y a un bon état d'esprit, c'est
5: convivial. Être un peu grande gueule et raconter après les exploits.
4: Okay.
5: Et quand on fait des exploits, c'est un peu avec panache pour pouvoir en parler après, justement.
4: Alors, on va justement l'évoquer tout ça. Vous êtes issu de toute une lignée de restaurateurs, 7e génération, je crois, avec vous. Vos arrière-grands-parents avaient une auberge que vos arrière-arrière-grands-parents possédaient déjà.
5: À Saint-Jean-Poudre, oui.
4: J'allais vous demander où c'était.
5: Oui.
4: Territoire céréalier, viticole. Ça fait 7 générations.
5: Polyculture. Non, c'est très important, la polyculture, parce que c'est l'avenir du monde. De la polyculture, il faut retourner à la biodiversité, et le Gers et la Gascogne, c'est l'exemple de ça. Il y a deux générations, il y a même une génération où l'homme était dans les champs, il s'occupait du bétail et des champs, et la femme était près de la maison avec les jardins, les volailles, gaver les canards et les oies, s'occuper du cochon et des poules.
4: Vous avez une enfance qui est géniale, elle se passe dans l'hôtel-restaurant de vos parents, c'est là où vous grandissez, vous partagez cette enfance, je crois que vous avez des frères et sœurs, hein, vous n'êtes pas toute seule.
5: Un petit frère et une petite sœur.
4: Ben voilà. À quoi ressemblait l'hôtel-restaurant dans les souvenirs que vous avez de votre enfance? Quelles sont les odeurs qui remontent comme ça?
5: Alors bon, il y avait les endroits permis, les endroits interdits. Ouais. On n'avait pas trop le droit de se balader dans le restaurant pendant le service.
4: Ouais.
5: On enfreignait un peu, hein, de temps en temps quand même.
4: Un restaurant étoilé, hein, précisons-le.
5: Oui, de macarons. Oui. Mais quand même, c'était une vie de rêve. Enfin, les copains, les copines, j'avais le droit de les amener à... après l'école à 5h de l'après-midi dans le garde-manger. On faisait des raids dans le garde-manger. Dans le garde-manger, il y avait des saucissons, les jambons qui pendaient. On se faisait des goûters extraordinaires.
4: Vous mangez les biscuits, les glaces à la maison, les saucissonnades et vous tranchiez les jambons.
5: Ouais, c'est vrai.
4: Vos copains devaient être contents. Ils avaient une copine qui était cool là.
5: J'étais très populaire à l'école.
4: Oui, j'imagine. C'est comment derrière l'hôtel, restaurant, il y a l'environnement, il y a la nature, il y a des forêts. Vous grandissez quand même dans un endroit qui est quand même sympathique.
5: Oui. Non, c'est très rural. On sort, je vous dis, en 5 minutes, même pas, on sort de la ville. Bon, nous, on est en haute ville, donc il faut descendre à vélo. C'est un peu plus dur de remonter après. Mais là, de suite, c'est la campagne.
4: Ouais.
5: Et la campagne rurale avec, justement, cette polyculture, un peu de tout. Et ce goût de tout, et ce bon goût, parce que, justement, on apprécie les bonnes choses qu'on a en petite quantité, mais bonnes.
4: Votre papa André Daguin, c'est l'inventeur, le promoteur du magret qu'il met à son menu dès 1959. C'est des plats audacieux comme un foie gras aux langoustines ou encore une glace de haricots blancs. Vous alliez à l'école juste derrière,
5: oui.
4: Parce que votre école était quasiment derrière l'hôtel-restaurant,
5: oui.
4: C'est ça?
5: Oui, dans la rue Guinemer, la rue à côté. Oui.
4: Qu'est-ce qui vous revient comme ça quand vous pensez à la cour d'école?
5: Alors, la cour d'école, une cour d'école normale, la maternelle, puis les...
4: Normal, il n'y avait pas de garçons.
5: Non, c'est une école de filles, ouais. Oui, effectivement. Et puis, mais vraiment, tout près de... Il y avait qu'à monter un peu la côte, passer le virage. En passant le virage, il y avait à l'époque la caserne des pompiers, là. Donc, on s'arrêtait toujours un petit moment pour les regarder jouer à la pétanque, faire des étincelles quand ils faisaient des carreaux. Et le jardin du musée, qui était là aussi à côté, où ouais. On allait essayer d'attraper les têtards et où on tombait une fois sur deux dans la petite mare, là. Et puis voilà, on rentrait à la maison et on allait directement au garde-manger.
4: Ouais. Le souvenir marquant, vous l'avez évoqué, c'est la mairie et son alarme qui était liée à la caserne des pompiers. Vous ne rentriez pas tout le temps faire vos devoirs, rien d'ailleurs, parce que je crois que vous les observiez comme ça du coin de l'œil, les pompiers.
5: Ces batailles qu'il faisait, enfin ces concours de pétanque, c'était ouais. Assez extraordinaire. Ouais, il y avait un gars en particulier, je ne me rappelle plus son nom, mais il faisait des carreaux sans arrêt et on était là à lorgner, à essayer de voir, parce que ça faisait des étincelles.
4: Bien sûr. Ouais. Alors, les petits plats dans les grands, 100% produits locaux, vous avez beaucoup de chance parce que vous avez le droit de manger dans la salle du restaurant les jours de fête, les dimanches, c'est des moments privilégiés. Vous observez beaucoup vos parents travailler et vous partirez aussi un peu en dehors de cette région et dans un instant, on parlera de votre grand-mère paternelle et de sa sœur, votre grande-tante, qui, elle, vous emmenait dans les Pyrénées.
5: Oui.
4: Parce qu'on pouvait respirer. C'était oui. Bon pour les poumons, c'est ça?
5: Ben, à l'époque, oui, c'était ça. Il y avait encore... Enfin, je ne veux pas être quand même l'ancêtre là, hein, sur ce plateau, mais il y avait, enfin, surtout dans les yeux de ma grand-mère, il y avait cette hantise de la tuberculose.
4: Ah, oui, oui.
5: C'était le truc. Et donc, il fallait aller prendre l'air. Donc, on allait prendre l'air dans la montagne.
4: Eh ben, on ira dans les Pyrénées et on observera les souvenirs que vous en avez gardés. Allez, on change de région, si vous voulez bien, avec plaisir, ce soir, Ariane Daguin. Chaque jour, Benoît Prospero passe en revue les idées de celles et ceux qui consacrent leur vie au monde du vivant. Et dans la Revue des Merveilles, aujourd'hui, on vous emmène dans une brasserie pas comme les autres. On rappelle, et on en a parlé justement pour l'antenne, que l'abus d'alcool est dangereux pour la santé.
6: Alors, est-ce que produire en respectant les ressources que nous offre la planète, c'est possible? On a trouvé le brasseur du futur qui fabrique sa bière grâce au rayon du soleil. Bienvenue avec ICI Belfort-Montbéliard en Franche-Comté, dans le Doubs, dans le pays de Montbéliard, dans un village qui s'appelle Dampierre-les-Bois. C'est ici, donc, qu'il existe depuis 2023 une microbrasserie qui fabrique sa bière grâce à un four solaire. Ah bah exactement, et cet enfant s'appelle Romain Zamboni. Et donc, un four solaire, est-ce que vous voyez à quoi ça ressemble? Vous voyez, c'est cet appareil, vous savez, composé de petits miroirs qui réfléchissent les rayons du soleil en un seul point, ce qu'on appelle le concentrateur solaire donc. Et de ce point, l'énergie est renvoyée, alors par exemple ici, pour alimenter un chauffe-eau qui va donc chauffer ce qui deviendra la bière. Plus clairement, Romain Zamboni...
7: C'est comme avec une loupe par exemple, on va concentrer le soleil, on va empiler, on pourrait dire, les rayons du soleil. On arrive à être largement au-dessus des 100 degrés. degrés qui sont nécessaires pour faire bouillir.
6: Et alors, on se dit, on est dans un système inépuisable.
7: Pour tout ce qui est chaleur, oui, effectivement, c'est une énergie qui est gratuite, qui est inépuisable et qui est disponible gratuitement et partout.
6: Eh ben oui, ça paraît fou, mais c'est vraiment vrai. Et là, on vous voit arriver. Qu'est-ce qui se passe s'il n'y a pas de soleil? Romain va nous le dire.
7: C'est pas grave, parce qu'on n'est pas obligé de brasser tout le temps. Donc on choisit les jours de brassage en fonction de l'énergie qu'on a qui est disponible, donc en fonction de l'ensoleillement.
6: Et voilà, et juste une précision, autant Romain, c'est le premier brasseur à faire ça, autant dans d'autres métiers en France, certaines et certains utilisent les fours solaires, par exemple, des cuisiniers pour cuire des plats, des boulangers pour le pain, des traiteurs lors d'événements, des agriculteurs pour sécher les fruits, les légumes, encore les céréales. Bref, oui, un four solaire, c'est possible et ça existe. Ah, et au fait, si l'on revient à Romain, en plus du solaire, il utilise quel produit? Vous n'êtes pas prêt?
7: Du malt qui vient d'une petite malterie en Haute-Savoie, en bio évidemment, et puis le houblon vient d'Alsace, donc français et bio.
6: Non mais juste, merci. Une production à la chaleur solaire, des ingrédients bio et on rajoute une consigne appliquée sur les bouteilles qui sont en verre, plus valorisation des déchets, plus une sensibilisation active auprès du public. Que dire à part que c'est une merveille. Est-ce que le public est au rendez-vous? Il a décidé de passer de 150 à 500 litres par jour. Voilà, merci ici Belfort-Montbéliard et merci Romain Zamboni de Dampierre-les-Bois. Le site microbrasserieeli.fr. L'alcool est dangereux pour la santé.
4: Ariane Daguin, vous avez envie de réagir? C'est sympa, c'est bio, c'est artisanal tout ça.
5: Ça me fait penser à des vacances avec ma fille, hein. Qui maintenant a la ferme, oui, All One One All avec moi, All ouais. For One One For All, qui est une ferme en permaculture. Hein, et peut-être que c'est là que ça a commencé, l'énergie solaire. Je lui ai montré, on était en vacances au Mexique, il y avait des geckos, vous savez, ces espèces de lézards qui ressemblent à des dragons. Ouais. Là, et il faisait très très chaud. Et on était dans un restaurant où j'ai piqué un œuf cru. Je l'ai mis à midi sur une pierre brûlante au soleil. Et l'œuf, je voulais lui montrer que l'œuf allait cuire de suite. Ouais. Et je pensais lui faire goûter l'œuf, sauf que les geckos sont arrivés, ont tout bouffé.
4: Ariane Daguin est votre invité ce soir jusqu'à 21h. La suite de son parcours, c'est dans quelques minutes sur ICI.
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4: Do you really want to hurt me? Vous voyez les efforts que je fais depuis la rentrée en anglais. Voici Culture Club sur ICI.

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2: Avec votre invitée Ariane Daguin, entrepreneuse, consultante, autrice, personnalité culinaire, défenseuse de l'agriculture régénérative, ou comment passer de la Gascogne à New York en transformant un héritage familial depuis 7 générations, une aventure entrepreneuriale de renom. On parlait de votre enfance à Auch et on évoquait un instant, pour ceux qui nous rejoignent, vos vacances dans les Pyrénées avec une grand-mère, avec une tante, parce que c'était bon pour les poumons. Quels souvenirs vous avez des Pyrénées ou des Hautes-Pyrénées? Vous vous souvenez de l'endroit où vous alliez précisément, Ariane Daguin?
3: Oui, alors bon, souvent à une petite ville qui s'appelle Argelès-Gazost, ouais. Mais aussi à Luchon.
2: Ah,
3: à Luchon, où un hôtelier était aussi un grand copain à mon père. Il avait l'hôtel Postégolf. Il s'appelait Père Affite, hein, et on est devenu très copine avec sa fille, hein, et je l'ai retrouvée. Elle est venue aux États-Unis relativement plus récemment. Je l'ai retrouvée, elle habite à Brooklyn, et maintenant ensemble on fait un petit truc sur Instagram, ça s'appelle Voilà Voilà Kitchen.
2: C'est génial.
3: Et on fait des petites recettes et on s'amuse, ouais, beaucoup. Ouais.
2: Argelès-Gazost, c'est près de Lourdes. Salut les Argelésiens et les Argelésiennes qui nous écoutent au cœur du château et des anciens lavoirs. Ce sont vos souvenirs d'enfance, d'adolescence, mais deux salons, deux ambiances, parce que les Pyrénées, d'accord, mais il y avait Cannes avec l'autre grand-mère.
3: Oui. Ouais, ouais, ouais.
2: Alors là, c'est les Alpes-Maritimes, c'est encore autre chose là.
3: C'est ça, du côté maternel, on avait la honte de la famille paternelle, on avait les grands-parents végétariens.
2: Ouais, c'est terrible ça. Vous n'aimiez pas du tout, parce qu'elle vous a nourri au Pombania.
3: Elle faisait très très bien la cuisine. Hein.
2: Elle faisait du poisson au fenouil, je crois.
3: Oui, oui, oui, elle rôtissait des poissons entiers, ouais, au fenouil, elle faisait des pains bagna délicieux.
2: Ah, pas pour ça.
3: Mais, ah non, mais nous, on râlait tout le temps. On appelait la maison, mais enfin, comment? On ne mange pas de viande ici, on va dépérir.
2: Ouais, ouais.
3: Alors qu'on était très très bien nourris et très heureux. Et je...

0: Ah, mais aussi les oursins.
1: Ah,
0: ça c'est quelque chose. J'adore les oursins.
1: C'est vrai ?
0: Vous aimez les oursins ?
1: Pas du tout. Moi, ils m'ont piqué un jour, donc je leur en veux toujours.
0: Moi, j'adore ça. On y allait avec les ciseaux, on ouvrait les oursins, les ciseaux, on les mangeait comme ça, là, dans l'eau.
1: Oui.
0: Ah, même dans l'eau, oui.
1: Bon, alors, les Reims, ce sont deux grandes îles, hein, Sainte-Marguerite et Saint-Honorat. Vous vous souvenez de ces îles-là, vous les avez visitées, j'imagine. Il y avait un monastère. C'est des lieux où vous retournez. Vous parlez de l'eucalyptus, de ces odeurs qui reviennent. Quel lien vous entretenez avec ces lieux aujourd'hui ?
0: Je n'y suis jamais revenu.
1: C'est pas vrai.
0: Non, non.
1: Donc depuis gamine, depuis adolescent.
0: Oui.
1: Vous n'avez pas envie d'y aller ?
0: Ben, j'ai le souvenir de mon grand-père, de ma grand-mère, et je pense que ça me manquerait, tu vois, d'y aller et de voir qu'ils sont pas là, quoi. Mais et aussi quand, enfin, de façon générale, hein, faut pas. Mais quand je reviens dans un lieu où j'étais quand j'étais petite, tout d'un coup, ce lieu me paraît beaucoup plus petit, beaucoup moins impressionnant.
1: C'est toujours la même impression qu'on a chacun. Donc
0: Le lycée de filles à Auch, les copains Cassassus qui ont repris l'hôtel depuis, ont ouvert un restaurant, là, la cantine, dans l'ancien lycée. Maintenant, c'est devenu une opération immobilière. Et quand je vois les classes et le préau et là où on batifolait, je trouve tout très petit, très étriqué, alors qu'à l'époque, c'était immense.
1: Alors, vous faites bien de parler de batifolé. On a compris tout à l'heure hein, que vous aimiez faire la fête, que c'est propre aussi à votre région. Vous étiez au lycée Pardaillon, hein, il me semble le nom de votre lycée.
0: Oui.
1: Une époque où, voilà, qui est intéressant parce que vous qui portiez le tablier rose dans une école, vous en parlez tout à l'heure, où il n'y a que des filles. Là, c'est la mixité.
0: Oui.
1: Donc, c'est l'adolescence. J'imagine aussi que c'est les premiers émois, les premières émotions et les premières fêtes. Et chez vous, quand on fait la fête, on peut entendre ça. Alors pour ceux et celles qui ne connaissent pas, d'ailleurs, qu'est-ce qu'on entend là ?
0: Alors on peut dire occitan, mais en fait c'est du gascon.
1: Ouais.
0: Y a notre hymne national en Gascogne, c'est le Secanto. C'est pas tout à fait celui-là, mais ça ressemble un peu.
1: C'est le train, celui-là, là. C'est le train qui va vers Pau, je crois.
0: Ouais. Alors que le Secanto, c'est plus je chante pas pour moi, je chante pour mamie, etc. Et ce sont des chansons qu'on chante régulièrement chaque année pour Pentecôte à Vic Fezensac, pour les fêtes de Vic, où je retrouve chaque année mes amis d'enfance pour 3 jours, 3 nuits de fête. Voilà.
1: Votre adolescence, c'est les premiers petits boulots, c'est en cuisine. Vous avez des souvenirs où vous faisiez les concerts avec votre grand-mère, le foie gras, les cèpes. Vous vous souvenez de cette période-là ?
0: Oui. C'était dans la cour intérieure de l'hôtel.
1: C'est génial de partager ça avec des grands-pères, des grands-mères. Tout le monde n'a pas la chance de connaître ses grands-parents, encore une fois.
0: C'est vrai. Et c'est par elle que j'ai appris autant, sinon plus, qu'à la cuisine de mon père. Puisque à la cuisine de mon père, c'était clair, ça n'a jamais été dit, mais c'était clair que c'est mon frère qui allait reprendre. Et donc, il avait son plan de stage.
1: Ouais.
0: Et moi, j'aidais là où il fallait. Quoi, hein. Je plumais les canards quand ils arrivaient. Voilà,
1: depuis 20 heures, on vous écoutait, hein, on se dit, elle va aller travailler dans la gastronomie, elle va peut-être passer derrière les fourneaux, elle va faire autre chose. Et vous décidez d'être journaliste.
0: J'adore écrire. J'adore écrire. C'est clair qu'on me veut, on ne me veut pas dans la dans la gastronomie. Il y a une espèce d'atavisme. J'étais dedans, dans la marmite.
1: Bien sûr.
0: Tout autour de moi, c'était que la gastronomie. En Gascogne, on ne vit que pour la gastronomie. Soit on est dans le vin de Madiran ou de Saint-Mont, l'Armagnac, soit on fait des foie gras, soit on est fermier ou on fait pousser du tournesol, du maïs. Enfin, tout le monde est dans la gastronomie d'une façon ou d'une autre, pas que dans la restauration. Et donc, je voulais voir qu'est-ce qu'il y avait d'autre. Et en plus, j'aime beaucoup écrire. Donc, je me suis dit, pourquoi pas journalisme ?
1: Et vous partez à Toulouse ?
0: À Toulouse, un an. Ça n'a pas duré très longtemps.
1: Qu'est-ce que vous faites à Toulouse ?
0: Sciences Po. Je démarre Sciences Po pour devenir journaliste après.
1: Ça va un peu bien un petit canard quand même de la famille. C'est vrai ? Parce que vous me dites, on ne voulait pas de moi dans la cuisine, dans la gastronomie.
0: On ne voulait pas de moi. À nouveau, ça n'a jamais été dit. Hein. C'était quelque chose qui, à l'époque, était normal. Les filles partaient, suivaient un mari, et les garçons restaient et reprenaient la boîte. C'était normal.
1: Bien. Toulouse, vous y restez un an, mais il y a l'appel de l'ailleurs. Et dans un instant, on ira, alors on va aller loin, vous allez partir aux États-Unis, un peu comme ça, je vous poursuis sur un coup de tête, hein, vous nous le direz, vous allez peut-être vivre votre American Dream, et puis alors vous allez surtout découvrir des choses extraordinaires qui fait que vous allez y rester et y faire une carrière superbe. On va en parler dans une poignée de secondes avec vous, Arène Daguin. On reste en France avec une autre belle initiative, ici ça entreprend, c'est votre rendez-vous quotidien pour soutenir

0: soutenir les entrepreneurs. Aujourd'hui, Catherine Quicandon, vous nous proposez une jeune femme qui a décidé de prendre en main un problème féminin, les douleurs menstruelles. Une idée qu'elle a eue pendant ses études et qu'elle a concrétisé.
1: À Wettolsheim, au sud de Colmar, dans le Haut-Rhin, on a chaud.
2: Attention, c'est très chaud. J'ai réussi à le récupérer, ça sort du four. C'est brûlant.
1: Alors non, ce n'est pas si chaud que ça, et ça ne sort pas du four, mais de la tête d'une jeune entrepreneuse de 24 ans, Salomé Kloumann. Il s'agit de Warmly, une culotte chauffante pour soulager les douleurs des règles, d'endométriose ou de lombaire.
3: Il y a des filaments en fibre de carbone sur le devant et sur le derrière, et dans la petite poche, il y a une batterie qu'on place, et elle est toute légère, et ça va chauffer... Le devant, le dos et le bas.
1: Trois niveaux de température pour s'adapter à l'intensité de la douleur. La batterie a une autonomie de 4 heures environ. Salomé se fournit en Chine, mais elle organise seule toute la logistique depuis l'Alsace. Les culottes sont en vente depuis février seulement, mais elle a déjà des commandes de Belgique, du Pays-Bas, du Royaume-Uni et de l'Allemagne. C'est plutôt classe et les retours clientes sont très positifs.
3: Notamment de mamans qui ont acheté pour leur fille, en me disant que leur fille adore, ça leur permet aussi de prendre beaucoup moins d'antidouleurs durant la journée ou de se sentir moins gênées à l'école parce qu'elles n'ont plus besoin de prendre leur grosse bouillotte. Mais aussi surtout... Des mamans qui me disent qu'elles sont très reconnaissantes que je fasse ça pour les femmes et qu'elles auraient trop aimé avoir ça quand elles étaient plus jeunes.
1: C'est vrai que l'on a tout essayé de multiples remèdes et d'astuces de grand-mère, pas toujours efficaces à 100%. Le prix de cette culotte chauffante, un peu moins de 90 euros, un prix qui se justifie par la technologie intégrée et par le fait qu'elle se met par-dessus votre culotte, donc vous n'êtes pas obligé d'en avoir plusieurs et surtout, elle se lave sans problème. Par ailleurs, Salomé commence à développer des partenariats avec des mutuelles. Comment Salomé a eu envie d'entreprendre dans ce domaine?
3: Alors simplement, je souffrais énormément au ventre et au dos et je trouvais que les solutions actuelles, c'était pas du tout optimal. Par exemple, la bouillotte, elle n'est pas du tout discrète ni pratique, un peu lourde et on doit réchauffer l'eau toutes les demi-heures. Donc j'ai pensé aux habits de ski qui sont chauffants, comme par exemple les gants, et je me suis dit qu'on pouvait tout simplement intégrer cette technologie dans une culotte.
1: Plus d'infos sur warmly.fr, W-A-R-M-L-Y. Merci à Ici Alsace pour cette idée qui apaise. Ici, ça entreprend dans le Haut-Rhin avec Warmly, une culotte chauffante qui change la vie des femmes et des autres. Oui, parce que quand on a mal au ventre, tout le monde a mal au ventre.
0: Merci Catherine Quicandon. Nous, on n'a pas du tout mal au ventre avec Ariane Daga. On est même en train de se régaler. On va aller faire un tour aux États-Unis dans un instant. Vous allez y partir à l'âge de 18 ans, c'est jeune, hein, de partir comme ça.
4: Oui, mais j'avais rien à perdre.
0: C'est vrai, bah vous avez même tout à gagner parce que vous allez y vivre une aventure totalement extraordinaire. Vous allez surtout découvrir qu'ils ne savent pas vraiment faire du foie gras là-bas. C'est un peu de la conserve, que ce n'est pas terrible et vous allez avoir une belle idée de génie. Vous allez créer une entreprise, notamment d'Artagnan. On en parle dans un instant, avec plaisir. Ariane Daguerre est votre invité. Parcours très inspirant ce soir sur Ici.
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0: Bon, elle est quasiment française, hein, elle est même parisienne. En ce moment, Céline Dion à la Plénitude Arena. C'est à Nanterre pour une série de concerts. La voici avec son tout nouveau single sur Ici.

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18: C'est une jolie passerelle entre la France et les États-Unis qui se dessine ce soir avec notre invitée Ariane Daguin, chef d'entreprise franco-américaine, aujourd'hui fondatrice de D'Artagnan, dont nous allons parler dans un instant. C'est toute sa culture gastronomique gasconne qui s'invite dans sa vie. Mais là, tout de suite, on va prendre la direction de Big Apple. À 18 ans, vous partez aux États-Unis, vous êtes fan des grands espaces. De toute façon, vous êtes fasciné par l'idée de cette notion de liberté. Puis en plus, vous avez parlé de chevaux tout à l'heure, vous adorez les chevaux.
19: Oui.
18: Et les cow-boys.
19: Oui.
18: Du coup, vous allez aux États-Unis.
19: Oui. Et je me suis complètement trompé, j'arrive à New York, il n'y a pas de cow-boys.
18: C'est pas ça, quoi. C'est pas cette ambiance.
19: Grosse erreur.
18: Qu'est-ce que vous dites? Alors, s'il n'y a pas de cow-boys, il y a quoi? Il y a qui?
19: Alors, c'est quand même très grand. Il n'y a pas les grands espaces, mais... Tout est trop grand, tout est trop gros, les bagnoles sont énormes, les verres d'eau sont énormes, les glaçons sont énormes, tout est énorme.
18: Et ça vous convient pas?
19: Non, c'est surprenant. C'est pas... Non, ce qui me convient pas, c'est que j'arrive et que... Il n'y a rien à manger, en fait, c'est vraiment pas bon. Mais vraiment pas bon. En fait, le premier poulet que j'ai mangé aux États-Unis,
18: ouais.
19: Je vous promets, je pense que en le mangeant, je me suis dit, il faut que je rentre à la maison. Ça, c'est pas possible.
18: Alors, vous
19: n'êtes
18: pas rentré tout de suite à la maison. Vous allez rentrer d'abord à la Columbia University en deuxième année de Sciences Po, hein, ce que vous avez entamé à Toulouse juste avant, mais vous laissez tomber une fois de plus, hein, assez rapidement tout ça. Vous devenez jeune fille au pair, vous cherchez à financer vos études. Mais du coup, vous dites, bah mince, j'ai 18-19 ans, mais j'ai quand même une sacrée expérience. Connaissance dans la gastronomie, de par votre enfance, et vous dites qu'il y a peut-être un truc à faire là.
19: Ou pas encore. Là, au départ, c'était pas ça, c'était la survie. C'était les études sont très très chères aux États-Unis.
18: Ouais.
19: J'en avais pas conscience quand j'y suis arrivé. Donc, il a fallu trouver des petits boulots. J'ai trouvé un petit boulot dans la première, la seule charcuterie de New York, qui s'appelait Trois Petits Cochons à l'époque, pour me permettre de payer les études. Sauf que ça suffisait pas.
18: Ouais.
19: Donc, à la rentrée, d'abord, il s'est passé deux choses. Mes patrons, ils étaient deux associés, m'ont proposé de me garder à plein temps et de me faire la carte verte, hein, avec leur avocat, ce qui est assez rare et une bonne occasion aux États-Unis.
18: Carte de résident aux États-Unis, ouais.
19: C'est ça. Et d'un autre côté, de toute façon, j'avais pas assez d'argent pour revenir aux études. Qui me poursuivaient plutôt que je les poursuivais. Donc, c'était pas, peut-être pas plus mal. Ouais.
18: Alors, vous dites qu'effectivement, vous vous rendez compte que c'est pas terrible ce qu'on y mange. Vous observez les productions, les chefs américains. Vous trouvez que le foie gras, ils y connaissent rien, que c'est des produits en conserve.
19: Il n'y en a pas.
18: Il n'y en a même pas. Ouais. Ou alors qu'ils les font venir à droite à gauche. Bon, ouais. Ils les retravaillent peut-être. Bon, puis il y a histoire, à un moment donné, il y a deux personnes qui arrivent avec un foie gras sous le bras, là.
19: Oui.
18: Et c'est l'idée.
19: Alors, c'est vrai qu'il y a ce contraste aux États-Unis entre. À ce moment-là, entre d'un côté une alimentation et un choix d'alimentation vraiment, vraiment pas bon, ce poulet qui sentait le poisson, mm-hmm. qui était nourri de je sais pas, de protéines de poisson, je sais pas de qu'est-ce qu'il leur donnait, et puis qui était vraiment mou et il n'y avait pas besoin de couteau pour de la bouillie, quoi. Et de l'autre côté, on sentait poindre quand même cette envie des Américains cette curiosité vers la gastronomie et l'art culinaire.
18: Très vite, vous décidez de créer votre propre entreprise, D'Artagnan. Non logique, qu'on a évoqué tout à l'heure, puisqu'on rappelle qu'il est né près de Lupiac, dans le Gers, au début du XVIIe. D'Artagnan s'est né en 1985. Alors, c'est pas que le foie gras, c'est le gibier, c'est le magret, c'est le jambon, c'est le canard, c'est les terrines, c'est tout ça. Vous devenez, je survole, parce qu'il nous faudrait plusieurs émissions, à un moment donné, avec cet American Dream, vous devenez premier distributeur mondial de foie gras et de volaille aux États-Unis.
19: Mondial, aux États-Unis.
18: C'est un peu le monde, les États-Unis. Mais vous devenez premier distributeur aux États-Unis sur l'ensemble des États, des 50 États. Ouais. Donc,
19: S'il faut plusieurs heures, je reviens. Hein. Vous me dites quand vous voulez que je revienne.
18: Avec plaisir. Non, mais la progression, elle est extraordinaire. Je ne sais pas si vous avez le sentiment que ça va vite. Parce que vu
19: ça va très vite. Ça va très vite. Les deux gars en question dont vous parliez arrivent avec un foie gras dans les mains. Ils avaient tout prévu, de la ferme, de l'éclosoir, à l'élevage, au gavage, à l'abattage. Sauf la commercialisation. Donc ils sont venus nous voir, notre petit cochon. Mes patrons n'ont pas voulu rentrer dans le truc. Et moi, je me suis dit, c'est historique. Enfin, tout ça, c'est un peu par hasard quand même, hein, de revenir dans la gastronomie. Et là, comme foie gras arrive, devant moi, c'est je ne pouvais pas laisser passer ça.
18: Alors ça va aller tellement vite, et quand je vous parle de numéro 1, on pourrait se parler de ce sommet du G7, où vous êtes sous-chef de votre papa à ce moment-là, ça se passe à Paris, on est de retour à Paris.
19: Sous la pyramide.
18: Exactement, pyramide du Louvre, G7, alors il y a François Mitterrand, il y a Helmut Kohl, on est en 1989, il y a Margaret Thatcher, il y a George Bush, et vous faites goûter le foie gras à George Bush.
19: George Bush senior.
18: Vous lui faites goûter.
19: Si.
18: Il y a un goûteur.
19: Si. En fait, ce qui s'est passé, c'est que mon père me dit, tu viens me donner un coup de main. Moi, je vois une espèce de possibilité de faire un peu de pub pour D'Artagnan qui venait de naître, ma boîte. Et donc, j'arrive tout de suite et j'arrive avec des foie gras. Déjà, petite transpiration à la douane, parce que j'amène des foie gras américains en France. Ouais. Je ne sais même pas si c'est légal ou pas. Ça passe. Et puis ensuite, le chef du protocole de l'Élysée, qui était là et on avait fait le menu, mon père avait fait le menu, dit il n'est pas question de mettre un foie gras américain avec les autres foie gras dans l'assiette. Et on l'a fait quand même. Et donc, l'assiette avait 4 foie gras, dont le foie gras américain à 6 heures. Et à 6 heures dans l'assiette. Et à la fin du repas, on a eu l'opportunité d'aller et voir un peu comment ça s'était passé et si ça leur plaisait. Ouais. Mon père est allé en ligne droite voir le président Mitterrand et moi je suis allé directement voir le président Bush.
18: Avec peur de rien.
19: J'avais dans la main une terrine pour lui montrer que c'était bien du foie gras américain. Je lui ai dit, écoutez, vous avez apprécié le foie gras, j'ai vu les assiettes revenir, vous avez mangé, c'était celui qui était là en bas. Et il a dit, effectivement, ça m'a beaucoup plu. Je lui ai dit, c'est du foie gras que vous pouvez absolument avoir aux États-Unis. Et depuis, donc, nous sommes fournisseurs de la Maison Blanche.
18: Extraordinaire dans votre parcours, parce que vous venez de le dire, vous êtes aujourd'hui encore un fournisseur officiel de la Maison Blanche. Vous avez, vous fournissez en foie gras et en volaille Barack Obama, Bill Clinton, Donald Trump encore aujourd'hui. Ça me paraît dingue. Hein.
19: Ouais. Enfin, Trump pas trop, c'est pas son truc. Et Bill Clinton, c'était bien un moment, jusqu'au moment où Hillary a mis Bill
18: à la rue.
19: Non. Au régime sec.
18: Sec. Beaucoup de régimes, elle l'a mis.
19: Ouais. Non, mais là, il a eu quand même une alerte cardiaque.
18: Ouais. Ah oui, quand même.
19: Et. Et là, après ça, alors il continuait à acheter des pentas, des trucs comme ça pour la maison. Et puis, évidemment, tout ce qui était un peu plus luxueux ou gras pour les dîners de prestige. Mais pour l'appartement, c'était plus que des pentas. Après, des volailles très...
18: Je suis très au garde à vous de me dire que vous avez fourni à Barack Obama, par exemple, les foie gras et les volailles. On va revenir sur cette relation que vous avez avec...
19: Très gourmand.
18: Très gourmand. Barack, je sais, fait partie des plus gourmands. On va reparler avec Gourmandise d'ici 21h de ce parcours impressionnant d'Ariane Daguin. Ça marche ici, qu'en pensez-vous? Ça a marché pour vous, ça marche aussi en France. Je ne sais pas si vous lancez des défis, des challenges, ou si vous avez en tête un projet pour les prochaines semaines ou les prochains mois. L'homme que nous allons vous présenter ce soir va peut-être vous inspirer. Ça marche ici, qu'en pensez-vous? Un reportage dans le Grand Est avec Robin Bernot et Maxime Dillinger.
10: Pour tourner une page, un homme a parcouru 24 000 km à vélo.
15: Écoutez, je pense que c'est ressourçant.
10: Cet homme, c'est Thomas Viau et il il s'est lancé un défi hors norme, passer à vélo devant tous les McDo de France sans jamais s'y arrêter. C'est ainsi qu'il a souhaité se servir de son passé pour avancer. Cet aventurier, conférencier et ancien obèse vient tout juste de boucler ce Tour de France pas comme les autres. Avec ses 24 000 kilomètres, il est forcément passé ici, dans notre département, des journées bien chargées qu'il raconte à Maxime Dillinger.
15: Une journée, ça ressemble à 4h15 debout, 5h20 sur le vélo, où je mets le casque. C'est un peu comme, Je dirais, comme la personne qui pointe au boulot. Et je roulais entre 10, 11, 12, 13 heures, 14 heures suivant les journées. Et 18 heures, 20 heures, j'enlève le casque et la journée est finie. Je mange, je me lave, je mange et au lit.
10: Alors, cette aventure, Thomas l'a imaginée après un changement de vie. Il cherchait un moyen de marquer ce nouveau départ. Alors ici, ça marche, ça roule même. Mais vous, quel regard portez-vous sur ce défi? Sophie, par exemple, trouve ça génial.
17: Ça permet justement de couper le quotidien, de se reconnecter à la nature, de méditer, de se retrouver soi, de faire une pause dans un monde où on n'a pas forcément le temps de faire des pauses. Et oui, c'est un bon challenge.
10: Et vous, tiens, est-ce que vous auriez pu le faire?
17: Non. Pourquoi? Parce que des petits challenges, oui, mais partir avec mon vélo, mon sac à dos, comme ça, j'ai un petit côté trouillard de m'aventurer comme ça, non, voilà.
10: Bon, parcourir plus de 20 000 kilomètres à vélo, peut-être pas, mais se lancer régulièrement des défis, tiens, est-ce que c'est important?
17: Les projets, c'est des moteurs, hein. Que ça soit personnel, familiaux, entre amis, ou voilà, c'est vraiment un moteur qui permet d'avancer, de pas se ratatiner, de s'ouvrir au monde. Non, je trouve que c'est vraiment... ça, c'est indispensable.
10: Si vous voulez en savoir plus sur l'aventure de Thomas Bio, je vous conseille d'aller sur son compte Instagram Bio. Ça s'écrit B-I-2-L-O-T. Il a documenté dessus toute son aventure.
18: Voilà, aussi qui a eu la même audace que vous, Arine Daguerre. 24 000, alors c'est un autre sujet, mais 24 ouais. 000 kilomètres.
19: Ah non, mais moi j'ai mal aux fesses, rien que d'écouter ça.
18: Fournisseur officiel de la Maison Blanche en foie gras et en volaille, la Gascogne qui s'invite aux États-Unis grâce à la croissance de votre entreprise D'Artagnan. Véritable passerelle entre la France et les États-Unis, on vous voit dans les médias à ce moment-là. Vous côtoyez les grands dons, vous devenez évidemment une ambassadrice de la gastronomie, une ambassadrice française aux États-Unis, avec ces bons produits du terroir que nous allons peut-être déguster avant 21h avec votre invité Ariane Daga.
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18: Et la musique de Boney M avec Sunny, c'est sur Ici.

0: jusqu'à 21h.
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2: Avec mon invité Ariane Daguin, c'est grâce à son savoir et sa région gasconne qu'elle va construire l'essentiel, ou en tous les cas une grande partie de sa carrière aux États-Unis. Elle est devenue une personnalité reconnue, fournisseur de foie gras, de volaille à la Maison Blanche. Elle nous a même confié que c'était Barack Obama qui était le plus gourmand de son enfance du côté de Hoche dans le Gers. Elle a le désir de tracer justement cette propre voie, un héritage qui perdure aujourd'hui avec non plus la 7e mais une nouvelle génération. Parce qu'on va parler de votre fille quand même dans un instant. Comment on emporte sa région avec soi lorsque l'on construit sa vie à l'étranger, Ariane Daguin ?
3: Dans la gastronomie, c'est pas très difficile. Il suffit d'aimer de convaincre. Aimer convaincre qu'on a raison, que nos produits ce sont les meilleurs, et qu'il faut bien manger, manger sain et équilibré, mais bien manger, et que c'est ça la vérité. Et donc, la gastronomie gasconne, c'est ce qu'il y a de mieux, c'est bien connu, c'est évident.
2: Ariane, vous avez quitté la Gasconne pour construire une trajectoire différente de celle de votre papa, dont vous souhaitiez aussi vous distinguer, ce qu'on a compris en tous les cas, avant de transformer cet héritage en entreprise, et puis plusieurs décennies plus tard, vous travaillez donc avec Alix, qui est votre fille, pour un projet centré sur la terre, l'alimentation, la transmission. Finalement, vous voyez, c'est des trajectoires qui sont différentes par rapport à ce que vous avez pu faire, notamment avec votre papa. Est-ce que vous faites aujourd'hui avec Alix ?
3: Oui, mais quand même dans la même lignée.
2: Bien sûr.
3: Plus ou moins. Et c'est extrêmement réjouissant de pouvoir travailler avec sa fille, de bien s'entendre. Enfin, il y a des crises, bien sûr. Relations mère-fille, tout le temps. Mais de faire un projet comme ça, qui est enthousiasmant, où on arrive à convaincre, et ça, j'adore, c'est ça qui me fait vibrer, c'est tous les week-ends, on reçoit le public, et tous les week-ends, on arrive à les convaincre que cette carotte qui vient de sortir de la terre, ou cet œuf qui a été fait par une poule qui a couru partout et qui a mangé les restes des légumes et puis les petits insectes, il n'y a rien de meilleur. Et c'est aucune comparaison avec ceux qui peuvent trouver dans le supermarché ou qui a été élevé de façon industrialisée. Alors, je distille, je fais mes propres alcools, mes liqueurs, on a un petit café, je fais les soupes.
2: Il est où ce café ?
3: Dans la ferme, à All for One, One for All, à Goshen, New York. Il faut venir.
2: Alors, j'en reviens en région française, parce que je parle de votre fille, l'Alix. Est-ce que c'est cette même Alix que vous emmeniez à Montpellier, dans les grands hôtels, dans les beaux hôtels ? Il n'y a pas qu'à Montpellier, d'ailleurs.
3: Pas qu'à Montpellier, non. On piquait la décapotable de ma mère, et je l'emmenais dans les grands restaurants. Donc là, une année, on a fait les Frères Porcel à Montpellier, puis après, on s'est arrêté à Lousteau de Beaumanière, puis on montait à Vézelay, et à chaque fois, monté jusqu'à Paris, même, mais à chaque fois, donc on s'arrêtait sur les coups de midi, on montait dans la chambre, on se mettait en maillot de bain, on redescendait, on faisait un petit plouf avant le déjeuner, et on se faisait vraiment un très bon déjeuner. Et donc, Montpellier, Beaumanière, Vézelay, on arrive aux Crayères à Reims, pareil, on arrive. On nous montre notre chambre, une chambre magnifique avec la vue sur le parc, le petit balcon, enfin le grand balcon. Donc, maillot de bain, Paris Match sous le bras, crème solaire. On descend, c'est midi, les gens commencent à rentrer. Où est la piscine ? Il n'y en a pas. Et alors là, un peu ridicule quand même, demi-tour, hop, ascenseur, on remonte de suite. Et petite honte quand même, et ils en parlent toujours, apparemment, à l'époque c'était les Boyer, ils en parlent toujours, Ariane, celle qui cherchait la piscine.
2: Est-ce qu'il y a des régions de France comme ça que vous appréciez, que vous avez découvert à l'occasion de déplacements ? Voilà, on a beaucoup parlé de certaines régions, on a évoqué la vôtre évidemment, mais je sais que par exemple la Bretagne c'est une région que vous connaissez moins et que vous aimeriez découvrir davantage.
3: Oui, parce qu'évidemment on a tendance à revenir vers un peu la famille. La source en Gascogne chaque année obligatoire, et puis après, si on doit bouger un peu, ça sera plutôt vers les autres grands-parents ou alors les cousins en Provence.
2: Sont où en Provence ?
3: Saint-Rémy.
2: Ben voilà.
3: Cabane et Saint-Rémy. Ouais. Et ma petite sœur était restée là-bas longtemps d'ailleurs. Elle s'est installée là-bas. Elle avait une petite pâtisserie qui s'appelait Le Petit Duc.
2: Quand on est loin de la France et qu'on vit aux États-Unis, il y a des régions comme ça au-delà de la vôtre qui vous manquent. On réfléchit parfois. On se dit, tiens, je voudrais bien, quand je reviens, profiter de mon temps pour découvrir la Normandie que je ne connais pas, ou aller en Creuse par exemple.
3: Tout à fait. Enfin, la Creuse, je ne sais pas. Mais
2: je dis ça par hasard.
3: Mais la Normandie, oui, tout à fait.
2: Ne me fâchez pas avec la Creuse.
3: Non, non. Non, mais bon, c'est vrai, l'Alsace, ouais. Et puis c'est vrai que la Bretagne est un endroit où je ouais. suis pas allé, il faut que j'aille voir un peu.
2: Ouais. Il paraît que chaque année vous faites venir des gastronomes américains en Gascogne justement pour leur faire découvrir plein de belles choses.
3: C'est la même technique qu'à la ferme, j'adore convaincre et faire découvrir et voir dans l'œil des gens cette découverte et cette ouais. joie de découvrir les bons produits, la bonne gastronomie. Et la Gascogne, pour ça, c'est fabuleux. Et donc, chaque année, au moins une fois par an, j'amène un petit groupe, alors entre 12 et 14 personnes. Ce sont des gens qui sont des gastronomes, amateurs, hein, c'est pas des professionnels. Mmh. Enfin, des fois, je fais des chefs pros, mais j'adore venir avec des gens qui aiment cuisiner, mais qui savent pas trop. Ouais. Qui connaissent de la France Paris et la Riviera, point barre, et qui sont assez ouverts pour aller découvrir avec moi une région complètement inconnue. Et là, je leur fais faire des trucs, ils en reviennent pas, quoi. On va ce matin au marché, on achète chacun le canard avec le foie gras encore à l'intérieur, puis on va au labo et je leur montre, on ouvre le foie gras, on fait les terrines, on fait les confits, on fait, on fait la terrine de foie gras, on fait les magrets, je les fais cuisiner en groupe, il faut aller au marché en groupe pour faire chacun son plat et faire le menu par rapport au marché, rien d'autre. On va voir l'éleveur de porc noir de Bigorre hein, et on goûte à tous les jambons. Enfin voilà, et que des trucs comme ça. Les Armagnacs, bien sûr.
2: Quel ancrage, quel territoire. Alors l'Armagnac, vous n'auriez pas dû me lancer là-dessus. Ah. Mais quoi cette histoire selon certains amis, c'est à grand renfort d'Armagnac que des copains ont réussi à vous convaincre de reprendre l'épicerie La Comtesse du Barry.
3: Eh ben oui.
2: Ils vous ont eu, c'est ce qu'on s'est dit, vous les avez eus aussi. Bref, vous êtes à la tête de La Comtesse du Barry.
3: Oui. Enfin, La Comtesse du Barry...
2: Avec c'est... modération, j'ai oublié de le préciser.
3: Oui, il faut le dire.
2: Pas La Comtesse du Barry, l'Armagnac, bien sûr. D'accord.
3: Une entreprise historique qui date de 1908. Cette femme qui n'était pas du tout comtesse, d'ailleurs, qui s'appelait Du Barry, mais en un seul mot, pas en deux.
2: On nous a menti.
3: Tous les villageois commençaient à appeler la comtesse. Et c'est comme ça qu'elle a mis ça sur son étiquette. Elle était charcutière. C'était la première à mettre du foie gras en conserve et à l'envoyer par correspondance dans les grandes villes de la France. Et elle a bien réussi. Elle faisait le meilleur foie gras du coin. Ouais. Il y a eu un engouement terrible. Sa fille a repris très bien. C'est les deux petits-enfants, les deux frères... la croix très bien. Moi, c'est comme ça que je les ai rencontrés, que j'ai eu conscience de La Comtesse du Barry. Quand j'étais jeune en Gascogne, c'était vraiment l'entreprise du coin qui comptait. Quand ils venaient au restaurant chez mes parents, les gens les attendaient dans le hall de l'hôtel pour leur passer un message, pour leur dire bonjour. Enfin, on sentait les dignitaires du coin. Et puis, c'est tombé. Ça a été vendu, c'est tombé, ça s'est endormi. Et là, c'était à vendre. Et c'était pas en très bon état. Et donc, l'idée était pour des amis à moi de reprendre. Ils ont essayé de me convaincre. J'ai dit non, il n'en est pas question. Et puis, on est allé chez Michel Guérard.
2: Et voilà, c'est le piège, ça. Voilà, c'est le piège. Voilà. Alors, on a compris maintenant, vous êtes à la tête de ces épiceries. J'en cite quelques-unes. Versailles, Vincennes, Neuilly, Paris, Saint-Germain-en-Laye. Il y avait un événement d'ailleurs hier à Paris, du côté du boulevard Haussmann. Voilà, on a pu déguster de bonnes choses comme la terrine de foie gras entier à l'ail noir ou les ballotines de foie gras à la truffe. Voilà quelques exemples pour La Comtesse du Barry dont vous avez repris l'épicerie. Vos clients, au-delà d'être Barack Obama, et vos amis, Robert De Niro, Gwyneth Paltrow et Jean Reno. Je voudrais qu'on se dise un mot sur Jean Reno, parce que vous l'avez un peu taquiné. Il a un très beau domaine qui est au Beau-de-Provence.
3: Oui.
2: Il fait de l'huile, Jean.
3: Oui.
2: Il vous a un peu demandé d'exporter son huile, finalement, aux États-Unis.
3: Jean, c'est un grand cœur. On dirait pas comme ça, hein, grand bonhomme avec les lunettes, des fois une vue. Mais il a un cœur énorme. Et puis, alors on s'est lié d'amitié très vite. Et puis il m'a tanné pendant un an. Est-ce que tu pourrais distribuer mon huile d'olive à tes copains restaurateurs de New York, parce que j'en fais pas assez pour distribuer en grande quantité, mais quand même ça me ferait plaisir de l'avoir un peu. Et puis moi je lui disais, mais moi tu vois, D'Artagnan, c'est des produits carnés, tout est réfrigéré, on n'a pas de bouteille en verre, je suis pas équipé pour ce genre de truc, c'est pas possible.
2: On va lui avoir mis un test quand même, hein.
3: Ben, il a continué pendant un an, il a insisté. Donc, du coup, je me suis dit, bon, ben, on va faire une dégustation à l'aveugle avec tous les copains chefs. Ouais. Et donc, j'ai invité tous les grands chefs de New York autour d'une table, des bouteilles enveloppées de papier alu, dans sa bouteille au milieu.
2: Il a gagné.
3: Il a gagné.
2: C'est énorme. C'est magnifique. Et du coup, vous l'avez pris.
3: Ah ben, obligé.
2: Ben voilà, maintenant c'est fait. On pourrait parler pendant des heures. Je ne sais pas quel regard vous portez sur votre parcours, sur cette jeune fille née à Paris par hasard, mais qui va grandir dans le Gers, avec tout ce qu'on vient d'évoquer, avec cette arrivée aux États-Unis, ce que vous devenez. Vous êtes fier, j'imagine, quand même, des gens qui ont travaillé avec vous et de vous-même.
3: Absolument. Oui. Et de ce que la comtesse est en train de devenir. Tout à fait.
2: On suivra les actualités de la comtesse qui n'en était pas une, mais vous êtes vraiment une comtesse du cœur et de la gastronomie. Merci. Bon oui, c'est un joli titre.
3: Merci Eric.
2: Vous avez compris que maintenant avec Ariane, on va aller se faire un petit foie gras avec de l'armagnac avec modération, bien sûr. Ariane Daguin, merci d'avoir été notre invitée. C'est un plaisir. On se retrouve dès demain sur Ici avec d'autres invités. Ici.fr pour podcaster l'émission. J'ai envie de dire bon appétit.
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2: Zaz nous rejoint le long de la route Petit Souvenir sur Ici.

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1: Passez une excellente soirée, merci d'écouter. Ici, il est 21h. Ce soir, on a aimé le foie gras, mais on aime aussi la musique. 100% années 80, c'est avec Laurent Petit-Guillaume.
2: Bonsoir à tous, j'espère que vous avez passé une bonne journée. Allez, je vous propose comme chaque soir un petit revival années 80, quand la télé n'avait que 3 chaînes et que la bande FM commençait à s'agiter. 100% années 80, ça commence comme ça.

0: c'était Englishman in New York.
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0: Et cet Anglais à New York pour qui Sting a dédié cette chanson, c'est son ami écrivain Quentin Cripps qui avait quitté la capitale anglaise pour s'installer aux États-Unis. Un succès de l'année 88. Allez, aujourd'hui, c'est l'anniversaire de celui qui a toujours su décrire en chanson avec force, vérité, les lieux qu'il a croisés. Bernard Lavilliers fête ses 80 ans. Son nouvel album Rite Cruel sort à la fin du mois, mais ce soir, on le retrouve avec Pigalle la Blanche, sorti en 1981. Bon anniversaire.

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À l'origine, ce titre était destiné à une comédie musicale. Mais le projet est abandonné. La chanson, elle, est gardée. Marc Lavoine décide de la proposer à Catherine Ringer. Il la connaît pas. Du coup, quand elle est contactée, elle refuse, pensant à un canular. Bon, bah finalement, la rencontre se fait, le titre est enregistré, mais la maison de disques hésite à la sortir en single. La suite, vous la connaissez. C'est évidemment un des plus grands tubes des années 80. Allez, ambiance disco pour la suite, avec le groupe Imagination. À l'époque, c'était Just an Illusion.

0: Collins, In the Air Tonight. Il paraît que le son de la batterie, le break, qu'on appelle le drum break, est l'un des plus mémorables de l'histoire du rock. Bon, c'est vrai qu'avec Phil Collins, on est sûr d'avoir le son, la production la plus spectaculaire du moment. Mais n'oublions pas que ce titre raconte le chagrin ressenti lié à son divorce avec sa première femme. Bon, allez, on se réjouit dans un instant. C'est Kate Bush qui arrive avec Babouchka.
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0: Hervé Christiani, il est libre max.
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0: Et quand on voyage dans les années 80, on rencontre aussi des poètes qui ont inscrit leur nom dans l'histoire de la musique grâce à parfois seulement un titre. Même si la carrière d'Hervé Christiani ne se résume pas à ce « Il est libre max », c'est cette chanson qui est vraiment ancrée dans nos mémoires parce qu'elle est juste exceptionnelle et tellement actuelle. Il faut rester libre et continuer à rêver, c'est le message. Autre poète, autre messager, tout de suite Daniel Balavoine, « La vie ne m'apprend rien ».

Julie Pietri, c'était Ève, lève-toi. Elle voulait en même temps évoquer ses racines orientales, mais aussi transmettre un message, invitant les femmes à s'émanciper, à prendre leur destin en main. C'est pourquoi ce « Ève, lève-toi » est parfois considéré comme un hymne au féminisme. En novembre 86, Julie est numéro 1 du top 50, et ce titre restera 27 semaines dans le classement. Pas de parole, pas de message, juste de la musique. Lily was here, Dave Stewart.

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1: 100% années 80, c'est tout pour aujourd'hui. Mais surtout, pas de panique, on revient demain, hein, dès 21h. Et pour le surplus de musique ce soir, c'est 100% chansons françaises dans un instant. Alors, belle fin de journée à tous. À demain, vous écoutez ici votre radio. Il est 22h.
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2: Saviez-vous que la chanson Que je t'aime de Johnny Hallyday a failli ne jamais exister?
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2: En 1969, Johnny prépare un show colossal au Palais des Sports à Paris. Mais il lui manque le titre phare. Les producteurs télé de l'époque font la fine bouche sur ses nouveaux morceaux. Dans l'urgence, Johnny appelle ses auteurs. Le texte est griffonné avant une séance de ciné et la musique composée en une seule nuit. Quand Johnny entonne pour la première fois Que je t'aime, c'est le choc.

0: Johnny délaissera ce tube pendant 10 ans avant que Michel Berger ne le ressorte en 1987 pour lui offrir un second souffle magistral à Bercy. Et depuis, ce cri du cœur n'a plus jamais quitté nos mémoires.
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3: L'amour à la plage, le tube le plus insouciant des années 80, est né pour nous faire oublier une année absolument catastrophique.
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3: En 1986, on parle de Tchernobyl, de l'épidémie du sida et la France pleure Coluche. C'est dans ce climat anxiogène que déboule le duo Niagara. Avec l'amour à la plage, les Rennais cassent les codes. Ils nous offrent un tube entre mambo et pop kitsch, porté par un clip aux allures de vidéo amateur. Même la chaîne américaine MTV tombe sous le charme de cette French Touch et les diffuse en boucle.

0: Mais derrière la légèreté, le duo rêve de rock. Il finira par se séparer en 1993 avec quelques autres tubes à son actif.
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2: Voilà l'ami Tom Aubry qui nous a rejoint. Salut Tom.
3: Salut Quentin, bonjour à tous.
2: On s'est dit qu'on allait au musée aujourd'hui, on ne savait pas lequel choisir. Bah toi, tu nous en as trouvé.
3: Oui, parce qu'on va construire bientôt trois grands parcs d'attractions sur l'univers des mangas. Alors moi, je vous propose un musée azuréen pour découvrir la culture asiatique.
2: Allons-y, ouvrons le livre.
3: C'est la raison 299, le musée départemental des arts asiatiques de Nice. Alors c'est un bâtiment exceptionnel qui se trouve dans le quartier de l'Arénas, collé au parc Phoenix, et il borde un lac artificiel qui donne l'impression que la bâtisse flotte sur l'eau.
2: Mais alors qui est derrière ce musée ?
3: Alors il a été imaginé par l'architecte Kenzo Tange. C'est pas n'importe qui, hein, c'est l'une des plus grandes figures de l'architecture japonaise du XXe siècle. Juste pour vous dire, à tel point, en 1987, il devient le premier architecte japonais à recevoir le prix Pritzker. C'est une sorte de prix Nobel, mais pour l'architecture.
2: Oui, pour son musée niçois, Kenzo Tange choisit deux formes simples.
3: Oui, c'est aussi beau que poétique. Le carré représente la terre, le cercle symbolise le ciel. Le marbre blanc donne au bâtiment une impression de solidité, tandis que les grandes parois vitrées lui apportent de la légèreté.
2: Ouais, c'est ce qui donne l'impression que le musée flotte sur le lac.
3: Exactement, Kenzo Tange le décrivait lui-même comme un cygne qui flotte sur un lac paisible. Mais avant de devenir un musée, ce bâtiment a connu une histoire compliquée. En fait, la première pierre a été posée en 1990, sauf que le projet initial rencontre plusieurs difficultés et n'aboutit pas comme prévu. Le bâtiment reste alors inoccupé pendant plusieurs années.
2: Ça fait un musée vide, ça c'est incroyable.
3: Ah oui, mais le département des Alpes-Maritimes décide finalement de lui offrir une nouvelle vie. Il reprend le lieu et le transforme en musée. Et là, je peux vous dire, il y a du boulot. Il faut aménager les salles et surtout constituer entièrement les collections. Finalement, après plusieurs années de travail, le musée départemental des arts asiatiques de Nice est inauguré le 16 octobre 1998. Un lieu qui nous fait voyager donc entre la Chine, le Japon et l'Asie du Sud-Est. Et en ce moment, ce voyage prend la forme d'une aventure en bande dessinée avec l'exposition Mortimer et le Japon de papier.
2: Justement, allons dans le détail. Qu'est-ce qu'on peut voir dans cette expo ?
3: Espionnage, robots et innovation scientifique. En fait, on plonge dans les coulisses d'une aventure située dans le Japon des années 70. On observe donc les liens entre la bande dessinée et l'art japonais. Et chose intéressante, Edgar Jacobs, le créateur de Blake et Mortimer, n'avait jamais mis les pieds au Japon. Alors pour dessiner le pays, il va rassembler une documentation impressionnante. Il étudie ses paysages, ses traditions, ses objets du quotidien. Et en fait, l'exposition, elle permet de découvrir ses croquis, ses archives et toutes ses estampes. Et au total, ce sont près de 160 œuvres qui sont présentées avec un spectaculaire robot samouraï spécialement imaginé pour l'exposition. C'est Mortimer et le Japon de papier, c'est à découvrir jusqu'au 31 janvier 2027 au musée départemental des arts asiatiques de Nice.
2: Et ça, c'est une bonne raison d'aimer la Côte d'Azur.
3: En plein dans le mille.
4: Et Tom, tant que t'es avec nous, on te garde parce qu'il y a bientôt les journées européennes du patrimoine.
3: Oui.
4: Et on a une grande mission à lancer auprès de celles et ceux qui nous écoutent.
3: Bien sûr, s'il y a un lieu qui vous intéresse, qui vous intrigue, vous passez devant et vous vous dites mais qu'est-ce que c'est quoi son histoire? Et bien vous savez quoi, vous faites une petite photo, vous me faites une petite description et moi je mène l'enquête et je vous raconte son histoire et dans mille raisons d'aimer la Côte d'Azur.
4: La photo, faut nous l'envoyer. Oui. Et pour le faire, et bien vous passez par le WhatsApp 04 93 82 0304.
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5: 6h19, c'est votre rendez-vous les gens d'ici. Tous les jours, nous mettons en lumière une personnalité qui fait briller notre région. Elle se confie au micro de Romain Bruno. Et aujourd'hui, sortez vos crayons de couleur. À l'honneur, une personne qui, grâce à son invention, transforme les dessins de vos enfants en véritables dessins animés. Direction le 11e arrondissement pour retrouver Romain Bruno. Romain, vous êtes avec cette créatrice de génie.
6: Eh oui, je suis avec Claire Failly. Elle est artiste et auteure. Claire, bonjour.
7: Bonjour.
6: Vous donnez vie aux dessins des enfants avec cette collection de livres. Cahier de dessin animé. On ouvre ce livre, qu'est-ce qui se passe? Expliquez-nous un petit peu votre idée.
7: Alors c'est magique, ça marche très simplement. C'est un livre à lire et colorier qui se transforme en dessin animé. Je colorie ma page Je la prends photo à travers l'application Bling Book et instantanément, mon coloriage se transforme en dessin animé qui me raconte une histoire. La page d'après fait la suite du dessin animé et quand on a tout colorié, ça crée un dessin animé complet de 4 minutes pour les petits livres, de 8 minutes pour les grands livres, qui raconte une histoire continue.
6: Il y a plein de thèmes.
7: On a plein de thèmes, on a par exemple les sciences avec les dinosaures ou la mer, on en a sur les contes avec les fables de La Fontaine, on en a sur les héros avec le petit prince, le petit Nicolas, les schtroumpfs, etc. Et puis on en a sur les artistes avec Monet, Van Gogh, Picasso et plein d'autres.
6: D'où vous est venue cette magnifique idée de cahier de dessins animés ?
7: L'idée de départ, c'était de donner un nouveau souffle au livre sans le remplacer. Et là, on va ramener la force du numérique avec la force du travail de l'auteur et qui rassemble les générations, puisqu'on travaille même avec des EHPAD. On a 300 EHPAD en France qui utilisent nos livres pour faire colorier les grands-parents avec les petits-enfants de passage, tous ensemble y créer des dessins animés.
6: J'ai même entendu dire que ça va encore plus loin que l'animation du dessin, puisque même l'enfant qui colorie peut apparaître au final dans le dessin animé.
7: C'est ça qui est formidable, c'est qu'une fois qu'on a fait son dessin animé, l'enfant peut aussi, avec l'application Bling Book qui est gratuite, faire un selfie et même enregistrer sa voix. Et là, il devient le héros du dessin animé. C'est lui l'acteur, il va répondre aux questions que ses propres coloriages lui posent. Donc, il écoute l'histoire qu'on lui raconte, ou bien, en plus, il peut raconter la sienne et jouer tel un acteur.
6: Une idée comme ça, création de ce cahier de dessins animés, c'est forcément récompensé.
7: Alors, nous avons été récompensés par le concours Lépine. On a eu la médaille d'or du concours Lépine en 2018. Donc, merci pour la médaille d'or.
6: Cahier de dessins animés, Blink Book. On avait avec nous Claire Failly. Merci Claire.
7: Merci beaucoup.
6: Maintenant, je vais prendre mes petits crayons de couleur et je vais m'attaquer à créer un dessin animé. Promis, je ne déborde pas en plus.
7: Ah, si vous débordez, ce n'est pas grave, puisque la technologie va reconnaître le dessin. Et donc, au final, le résultat est très beau, même si l'enfant de 3 ans a gribouillé son dessin.
6: J'ai 40 ans.
7: Ça marche aussi.
5: Merci beaucoup Romain Bruno et merci à votre invité Claire Failly, artiste et auteur des cahiers de dessins animés. Et pour voir ce que ça donne, et c'est vraiment très étonnant, n'hésitez pas à aller retrouver dès maintenant la vidéo étonnante de ce cahier animé filmé par Romain sur nos réseaux sociaux, Instagram et Facebook, ici Paris-Île-de-France. Vous tapez ça dans la barre de recherche et vous allez nous trouver très très vite.
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10: Adichas. Luca.
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4: Eh ben Adichas, Camille.
10: Adio.
4: Toi, tu vas nous raconter une trop belle surprise qui t'est arrivée il y a 2 ans et demi, c'est ça?
10: Luca, car il y a un saut de la maïboun. J'étais chez ma mamie et Louise Mespaï, Carrie, Benta, Minja, Dapnozot. Mes parents, ils arrivent pour manger et qu'ils me disent ça y est, Dapnozot à la béiture, qu'il y a une grosse colis qui t'attend. Et ils me disent viens à la voiture, il y a un gros colis qui t'attend. Et Loukop, Carrie, à la béiture, couvrez la porte, et n'ébaye ben, pas serré. Je vois rien dans la voiture. Et au pied de Seti qui a eu boule de peus, je vois une grosse boule de poil à mes pieds. Car Lumeka, c'est mon chien. Lumeka qui s'appelle Soleil. Mon chien s'appelle Soleil.
4: Oh, parce qu'il a mis du soleil dans ta vie?
10: Pas tout le temps. Pas tout le temps. Quel contraire il a bestes d'Omeka, il n'y a aucun cop. Je vous raconterai les bêtises de mon chien une prochaine fois.
4: Eh ben j'ai hâte. Merci Camille.
10: Merci, salut.
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1: À 40 minutes de Perpignan se trouve l'abbaye Saint-Michel de Couchat à Caudalet. Il s'agit de l'un des plus grands cloîtres romans du monde. Bernard guide depuis 40 ans à l'abbaye et toujours aussi émerveillé.
2: Alors là, on est à l'entrée des visites devant le cloître.
1: De Saint-Michel de Couchat, fameuse abbaye située sur le territoire de Caudalet. Et vous, Bernard, vous êtes guide ici dans cette abbaye?
2: Depuis plus de 40 ans déjà.
1: On ne se lasse pas de ce panorama.
2: Tous les jours, quand je rentre, je suis émerveillé par le paysage, avec le pic du Canigou derrière, là. C'est magnifique.
1: Donc là, c'est le cloître?
2: Voilà, c'est le cloître du XIIe siècle de l'abbé Grégoire. L'un des plus grands cloîtres romans au monde, d'ailleurs, hein, par les dimensions.
1: Ça fait une superficie incroyable.
2: Voilà, la plus longue galerie fait 54 mètres, mais il nous en manque la moitié. L'autre moitié est à New York, voilà, vendue au début du XXe siècle par les propriétaires de Saint-Michel de Couchat. C'était une société industrielle alsacienne, la société Holzer, qui a vendu la moitié du cloître à un Américain, Georges Barnard. Donc si vous voulez voir la suite, eh bien, il faut aller à New York, au nord de Manhattan, dans un cloître à marbre rose de Villefranche de Conflans. Et tous les chapiteaux, les colonnes sont authentiques, sauf trois là-bas, dans cet angle isolé, voilà, qui sont des copies de chapiteaux qui sont à New York, mais des chapiteaux très simples.
1: Et ensuite, vous m'amenez où, Bernard?
2: Et si vous voulez, on va rentrer dans l'église abbatiale.
1: Alors, cette abbaye Saint-Michel de Couchat appartient à qui aujourd'hui?
2: L'abbaye de Montserrat, près de Barcelone. Voilà, nous entrons dans la grande église abbatiale, qui date du Xe siècle. Donc, c'est l'une des nombreuses églises de Saint-Michel de Couchat, puisqu'il y en a trois dans la crypte.
1: On a une hauteur incroyable.
2: Alors, c'est un édifice immense, hors norme pour l'époque. Couchat, déjà en son temps, c'était l'une des plus grandes églises. Un édifice très haut, avec trois nefs, vous voyez.
1: Donc, c'est ici qu'ont lieu certains concerts du festival Pablo Casals.
2: Voilà, exactement.
1: Parce qu'il y a une belle acoustique.
2: Entre autres, mais c'est surtout parce que c'est le lieu où voulait jouer Casals, Pablo Casals. Et Casals, on lui doit en particulier le début des travaux à Saint-Michel de Couchat. C'est grâce au premier concert qu'il a donné en 1950 qu'ont pu commencer les travaux de restauration.
1: Bonjour, vous venez d'où?
3: De Barcelone.
1: C'est la première fois que vous venez ici?
3: Oui, c'est la première fois. C'est spectaculaire. C'est très très joli, c'est très très intéressant.
1: Merci à vous.
3: Merci à vous.
1: Alors Bernard, vous m'emmenez où maintenant?
2: Maintenant nous allons descendre dans la crypte qui se trouve à un niveau inférieur par rapport à l'église, mais devant.
1: Alors là, on arrive...
2: Là, on est devant la maquette qui fut installée dans la chapelle Saint-Gabriel.
1: Donc ça, c'est la maquette de l'abbaye.
2: L'abbaye telle qu'elle était au XIe siècle, sous l'abbé Olive, le grand abbé Olive.
1: Ah, alors là, on déboule dans une pièce qui est circulaire.
2: Voilà, c'est la chapelle de la Mare de Déu del Pessebre, donc Notre-Dame de la Crèche, où l'on vénérait en particulier des reliques de la crèche de Bethléem. Donc vous vous rendez compte, des reliques de la crèche de Bethléem, ça devait attirer beaucoup de monde. Et les pèlerins tournaient autour de ce pilier central, en passant devant les reliques. Et cette chapelle, ma foi, c'est un lieu extraordinaire, quoi.
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4: À la menuiserie Pelé, fondée en 1926, elle est située à Montenay, le long de la route Lavalernais. Quand on arrive sur place dans le hall d'entrée, on passe d'ailleurs devant une machine qui, elle aussi, a 100 ans. Elle était utilisée au début de l'entreprise. Et je rejoins Laurent Pelé, le directeur. Il représente la troisième génération de la famille. Et dans son bureau, justement, il y a quelques portraits de famille.
5: Là, vous êtes devant les photos de mon grand-père et de mon père qui sont dans l'atelier à Montenay, derrière l'église, ce qui est l'origine de l'entreprise.
4: Oui, parce qu'évidemment, elle a changé d'endroit, même si on est toujours à Montenay, mais vous avez déménagé il y a combien de temps?
5: Il y a un peu plus de 20 ans, c'était janvier 2005.
4: On va s'avancer, Laurent, on va quitter votre bureau. Alors, je vois qu'il y a l'atelier sur la droite, mais là, d'abord, on est dans une autre pièce.
5: Donc là, vous êtes au bureau d'études, où vous avez trois personnes qui y travaillent, où on prépare tout ce qui va être fabriqué en atelier.
4: Alors justement, vous intervenez sur quel type de chantier tout au long de l'année?
5: Donc nous avons gardé les particuliers qui représentent à peu près 20% de notre chiffre d'affaires. Et autrement, nous travaillons aussi sur des chantiers publics et des marchés privés.
4: Parmi les très gros chantiers réalisés par l'entreprise Pelé, on peut citer la conception et la pose de toutes les menuiseries du 40, le conservatoire de Laval. En ce moment, Pelé travaille sur la future médiathèque de Lassay-les-Châteaux. Et une grosse partie du boulot s'effectue dans l'atelier.
5: On va aller vers l'atelier, il y aura un petit peu de bruit.
4: Il y a combien de personnes d'ailleurs qui travaillent chez vous maintenant, Laurent Pelé ?
5: Alors, on est plus de 30 aujourd'hui, compris des alternants, des jeunes en formation, du CAP jusqu'à la licence.
4: J'adore parce que, alors évidemment on entend le bruit des machines, mais il y a cette odeur du bois qui en fait est assez agréable d'ailleurs.
5: Ah oui, on a la chance d'avoir vraiment un très beau métier. On travaille le bois, c'est une matière très noble, donc toutes les essences du chêne, du hêtre, du châtaignier, du frêne.
4: Je vois plein de machines, il y en a une à ma droite, il y en a une à ma gauche qui est assez impressionnante. Qu'est-ce qu'elle fait là, la machine qui est sur notre gauche et on s'en rapproche?
5: Donc ça c'est un centre d'usinage numérique qui nous permet d'usiner un peu tout ce qui peut être fait en menuiserie. Elle est à 5 axes, donc on peut faire un ballon de foot en deux fois sur ce genre de machine. Mais elle ne sert pas à ça évidemment, elle sert surtout à fabriquer toutes nos portes, tous nos châssis, tous nos agencements.
4: Et alors, quand on s'avance dans votre atelier, on voit qu'il y a eu différentes constructions de cet atelier. Là, j'ai l'impression qu'on est dans une partie très récente.
5: Oui, donc l'atelier a été construit en 2004. On l'a agrandi 3 ans après, en 2008. Et puis, il y a 2 ans maintenant, on a agrandi 600 mètres carrés et on a mis du photovoltaïque sur le toit.
4: Bon, alors ça se trouve, si je reviens dans 100 ans pour les 200 ans, je ne suis pas sûr que ce soit possible, mais ce sera 2 fois plus long, alors l'atelier.
5: Voilà. On sera dans le champ à côté.
4: Alors Laurent Pelé nous a dit que l'une de ces machines pilotées par ordinateur est capable de fabriquer un ballon de foot. Il en a d'ailleurs un exemplaire dans son bureau. J'ai essayé de faire des jongles avec, alors je me suis fait mais très très mal. Je ne vous raconte pas l'état de mon pied, c'est une catastrophe.
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0: J'étais flattée d'un côté, et puis on a mis une petite semaine à se décider à participer à l'émission.
1: Est-ce que vous pouvez nous raconter comment s'est déroulé le tournage, les coulisses, l'arrivée des caméras dans la boulangerie? Ça doit être assez impressionnant.
0: Alors c'était impressionnant, oui. On a eu un gros travail en amont, donc on a dû préparer ce qu'on allait présenter, on a dû faire des propositions aux personnes du casting pour savoir quel produit passerait le mieux, etc. Et du coup, on a dû faire des tests de nos produits, nos fiches recettes. Et donc, c'était un gros travail avec nos cuisiniers, avec notre personnel de vente. On a vraiment fait un gros travail pour accueillir correctement le tournage se passe bien et réponde aux critères de l'émission.
1: Vous avez seulement 24 ans et déjà un parcours très riche. D'où vous vient cette passion pour la pâtisserie?
0: Je pense que déjà, j'adore manger. Et c'est en partie pour ça que j'ai décidé aussi d'en faire mon métier. Et donc depuis toute petite, je suis passionnée par la pâtisserie. J'ai décidé d'entreprendre des études, donc le lycée hôtelier pour apprendre davantage la cuisine, la pâtisserie, la gestion hôtelière. Et ça, moi, c'est un univers que j'adore. Et ensuite, j'ai poursuivi en BTS en cuisine. J'ai beaucoup travaillé en pâtisserie. Ma vie tourne autour de la nourriture, on va dire.
1: Votre histoire est aussi une belle aventure humaine et entrepreneuriale. Avec Thomas Bouhollier. Comment cette collaboration est née entre vous?
0: J'ai commencé à travailler chez Vernois Traiteur en 2022. Ça a matché professionnellement. On s'est très bien entendu sur plein de points. J'ai surtout un bon couteau suisse, je pense. Donc j'allais autant au laboratoire filer un coup de main que sur prestation. Je faisais beaucoup de les photos sur prestation au laboratoire pour ensuite mettre sur les réseaux sociaux. C'est cette complémentarité qui a fait que ensuite on a réussi à bien travailler avec Thomas et puis qu'on a monté ensemble ensuite le projet de la première boulangerie. Donc on s'est associé à Verny, donc la vernoiserie, en septembre 2023. Et puis ensuite, j'ai commencé à aussi beaucoup travailler pour le traiteur. Et puis la deuxième boulangerie est née à Marly. Et puis c'est fait ainsi de suite.
1: Si vous deviez justement choisir une seule spécialité de la vernoiserie, ce serait laquelle à conseiller aux auditeurs d'ici Lorraine?
0: Croissants, ils sont pur beurre. C'est un délice. Dès que ça sort du four, on est obligé de craquer en fait.
1: Ils sont généreux, un peu comme vous.
0: Voilà, un peu comme nous. Ils sont à notre image.
1: Merci Mathilde Peretta. Et puis rendez-vous ce soir sur M6 à partir de 18h35 pour votre passage dans la meilleure boulangerie de France, hein, c'est sur M6 et on est sûr que tout va bien se passer pour vous deux. Merci beaucoup.
0: Merci Jérémy.
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3: Une fois n'est pas coutume, je vais aujourd'hui vous parler de radio et de nos programmes à nous.
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3: Car concernant votre radio préférée, il y a plein de choses à dire. En premier, la radio, c'est Ar Post Beyond, le petit poste. Ar Post Beyond. Ou alors, Ar Skingombs, les ondes parlantes. Ar Skingombs. Donc ça, c'est la radio. Et dedans, on en met des choses. Des journalistes. Kazetenerien. Kazetener, c'est un seul, ça vient de Kazeten, la gazette. Kazetener, un journaliste. Kazetenerien. Des journalistes, il faut des animateurs aussi. Animatourienne, et nous vous proposons des contenus tout au long de la journée en Abadennu, les émissions. Abaden, c'est une partie, un jeu, une émission. Abadennu, je le donne en mille, c'est le pluriel. Et entre les émissions, on vous parle d'actualité. Quelle est hier? Les nouvelles, les informations. Hélou, une nouvelle. Arhélé hier, des nouvelles ou le journal, les informations. Kazetener, Kazetenerienne. Animatour, Animatourienne. Abaden, Abadennu. Kelou, quelle est hier? Voilà pour les premiers mots d'aujourd'hui.
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3: Et on enchaîne avec un nom de famille bestial. C'est le nom Thor ou le Thor. Bon, aucun doute là-dessus. Écoutez bien, votre ancêtre était un cochon. Voire un très gros cochon. Car Thor, en breton, c'est le Vera. Le gros Vera, évidemment, en Thor ou en Tour. Donc, en surnom, ça paraît pas très flatteur. Pourtant, Thor servait en ancien breton à désigner un sanglier. C'est un mot qui est venu du gaulois, et si c'est devenu un surnom, c'est parce que votre ancêtre était comparé à un sanglier. Alors pas par ses grognements, ni ses poils, mais plutôt par rapport à sa force brute comme celle d'un sanglier, ce qui à une époque lointaine était utile sur les champs de bataille. Alors libre à vous maintenant, si on vous demande ce que signifie votre nom, le tort de répondre Vera ou sanglier. Moi je propose, et vous, vous en faites ce que vous voulez. Je vous dis à demain, même heure, Ken Warhouse.
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1: Je rêvais d'avoir une maison à la campagne. Cette maison, c'est comme si j'y étais née. C'est ma maison de famille.
2: Ma maison s'appelle l'Ostao de la Mar.
3: C'est une maison un peu envoûtante.
4: Eh bien, vous voyez, des livres et trois fenêtres qui me donnent le paysage du pays, comme si c'était trois tableaux.
5: Ils ont vécu ici.
6: Thibaut Gaudry.
7: Elle m'a dit d'aller siffler là-haut sur la colline.
5: En juillet 1968, Huguette Carin, présidente du comité des fêtes du charmant village de Cotignac, écoute son transistor quand elle entend Joe Dassin chanter « Siffler sur la colline ». Et c'est là que germe une idée un peu folle.
8: J'ai demandé donc au maire, je lui ai dit « qu'est-ce que vous pensez si nous donnions un terrain de Cotignac, si toutefois la mairie est d'accord, pour que Joe vienne chanter ?» Et il me dit « bon, ben d'accord, fais-moi une lettre, je vais le proposer. » Ce qui a été fait et accepté. Donc, il est venu chanter une vingtaine de jours après. Et dès qu'il avait un gala sur la côte, il venait coucher chez nous. Et voilà comment ça s'est passé.
5: Joe Dassin donne un concert mémorable le 12 août 1968 dans la cour de l'école. Après sa prestation, Huguette l'accompagne visiter le terrain proposé. Un bel emplacement que le chanteur estime néanmoins trop proche du village. On lui en propose alors un autre, dans le quartier Saint-Joseph, sur les hauteurs, près d'un monastère. Enthousiaste, il l'accepte illico. Séduit autant par le lieu que par son nom. Il faut dire qu'il s'appelle Joseph Dassin.

0: Joe ne fera construire une maison sur le terrain que 10 ans plus tard. Mais il revient souvent à Cotignac et loge au Look à l'Aine, l'hôtel-restaurant créé par Huguette en plein cœur du village. Il y prend toujours la chambre 6. Look à l'Aine, où l'on peut croiser les Pink Floyd ou Yvonne de Gaulle. Et la chambre 6, où Joe dormira le 14 janvier 1978, mais pas seul.
1: Joe Dassin va chanter dans un instant. Joe Dassin a vécu hier un moment important dans sa vie, puisqu'il s'est... un moment troublant. Il avait sans doute plus le trac hier à Cotignac dans le Var que sur scène, devant M. Martin, le maire de la localité, qui a uni Christine et Joe pour le meilleur et pour le pire.
0: Après avoir hésité avec Tahiti, c'est finalement à Cotignac que Christine dit oui à Joe. Ce jour-là, ce n'est pas vraiment l'été indien, mais un déluge, qui cependant ne gâchera pas la fête pour les 500 invités conviés par le couple. On chantera une partie de la nuit, un concert improvisé qui se terminera en duo avec l'ami Serge Lama.
2: Samedi 14 janvier, contrairement à l'habitude, il pleuvait sur Cotignac. Étaient-ce les larmes des admiratrices de Joe Dassin qui, ce jour-là, épousaient dans la mairie du village la ravissante Christine Delvaux? Enfin, malgré le mauvais temps, tout Cotignac était là, dans les rues, aux abords de la mairie, pour saluer celui qu'il considère maintenant comme un enfant du pays, puisque Joe Dassin y possède une fort belle maison. C'est Monsieur le maire en personne qui, vers 15h30, procédait à la cérémonie, ponctuée par le crépitement des appareils photos, tandis que la musique des sapeurs-pompiers de Brignoles interprétait les succès de Joe Dassin.
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0: Pour le dessert, un pâtissier a créé un gâteau géant, reproduisant la maison que Joe vient de faire construire, dans la Pinède, en haut de la colline. Si un jour, vous allez visiter Cotignac, labellisé plus beau village de France, et que vous souhaitez dormir au Look à l'Aine, demandez la chambre 6.

seulement 20 ans, Jules Levert, originaire des déserts près de La Fécla dans les Bauges en Savoie, sort son premier single, Courant éclair. Étudiant en triple diplôme et sportif de haut niveau, Jules a aussi participé à The Voice Kids il y a quelques années.

0: 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Jules Levert, courant éclair. 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
1: À Villebois-Lavalette, il suffit de lever les yeux pour comprendre que ces halles ne sont pas ordinaires. Sous cette charpente de 350 ans, des générations de marchands et d'habitants se sont retrouvées, faisant de ce lieu le cœur battant du village. Les halles de Villebois-Lavalette ont été construites au XVIIe siècle, probablement autour de 1665. Elles auraient été édifiées par les mêmes ouvriers que ceux qui travaillent, à la même époque, sur la partie princière du château voisin. Et d'ailleurs, qui mériterait lui aussi une chronique, hein, d'ailleurs. Mais le site des halles est plus ancien encore, hein, puisque les halles d'aujourd'hui reposent de toute évidence sur un soubassement du XIIe siècle, ce qui montre, ce qui traduit que le commerce s'organise ici depuis le Moyen-Âge. Au XVIIIe siècle, un certain Daubé d'Aubeuf de Villers, qui était seigneur de Blanzaguet et capitaine du château auquel les halles appartenaient, eh bien, il entreprend d'importants travaux. Les bases des piliers en bois, qui étaient d'ailleurs vermoulus, sont renforcées par des dés de pierre et la charpente est consolidée. Puis, en 1806, sous le Premier Empire, les halles deviennent propriété communale en même temps que le champ de foire. Et pendant un temps, elles vont même accueillir la mairie et la justice de paix, une sorte de tribunal de proximité. En 1855, le maire décide de reculer la façade qui longe la route pour faciliter la circulation. C'est à ce moment-là qu'on remplace 11 piliers en bois par 7 colonnes toscanes en pierre. On aménage aussi des escaliers et on modifie une partie de la toiture. En fait, c'est en grande partie l'aspect que nous connaissons aujourd'hui. Après la Seconde Guerre mondiale, l'entretien des halles coûte cher, trop cher pour la commune. Un projet de démolition est même envisagé en 1946. Mais finalement, les halles sont classées monument historique le 10 mai 1948. Et ce classement, eh bien, il est décisif. Parce qu'il faut imaginer qu'à cette époque, en France, beaucoup de halles des 16e, 17e siècles sont détruites. Suite à cet épisode, le monument va connaître plusieurs phases de travaux. La toiture est restaurée en 1976, le pavage est refait quelques années plus tard, et puis l'ensemble va être rénové au début des années 2010. Aujourd'hui, chaque samedi matin, eh bien, le marché anime toujours les halles. La preuve que ce monument n'est pas seulement un superbe patrimoine, c'est aussi un véritable lieu de vie.
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2: Bonjour à toutes et tous, Thierry Sagarloïto pour Affaires Classées, le podcast. Nous sommes en juin 1884. Un vieil homme habitant le village sous le teint d'Escule est sauvagement assassiné dans une auberge du village voisin de Lannes en Barritousse. Qui lui en voulait donc et pourquoi? Réponse dans un instant.
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2: Au village sous le teint d'Escule vivait naguère un certain Joseph Larras. Cet ouvrier d'origine espagnole, âgé de 58 ans, était vaillant, bien que de santé assez faible. Sa sobriété et ses habitudes économes le rendaient, disait-on, à l'abri du besoin. D'origine modeste, Joseph n'hésitait jamais à faire état du fruit de son labeur, des espèces sonnantes et trébuchantes qu'il trimballait fièrement dans sa ceinture. Le soir venu, au troquet du coin, cela devenait même un sujet de plaisanterie. Combien avait-il exactement dans sa poche? 1600, 1800 francs? Nul ne savait vraiment. Nous sommes en 1884 et pour l'époque, ce joli pécule a de quoi susciter l'admiration, la jalousie, voire même aiguiser l'appétit de sujets peu fréquentables. Joseph eut un jour le malheur de prêter une somme d'argent à une certaine Madeleine. L'intéressé était connu dans les environs et pour cause. Elle tenait dans le village de Lannes en Barritousse un cabaret où les hommes du canton venaient volontiers s'encanailler lorsqu'ils le pouvaient. Des dames de joie y servaient de l'alcool à volonté avant de faire commerce de leur charme. La dite Madeleine flaira sans peine le pigeon. Malgré son inconduite notoire, elle put approcher Joseph et le convaincre de lui prêter une petite partie de son bas de laine. Les mois passèrent et le brave ouvrier eut toutes les peines du monde à se faire rembourser. Le 1er juin, il finit par se rendre chez sa débitrice, laquelle, pas gênée pour deux sous, le reçut très amicalement en lui offrant à boire et à manger. La nuit suivante s'avéra cauchemardesque pour le pauvre Joseph qui fut pris de fortes douleurs au ventre.
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2: 3 jours durant, Joseph fut contraint de garder le lit, incapable de tenir sur ses 2 pieds. Quand son médecin se présenta, il diagnostiqua sans mal une tentative d'empoisonnement. Un crime très en vogue à l'époque. Il lui fallut une bonne semaine pour se rétablir. Une fois remis, le brave ouvrier aurait fort bien pu s'empresser de déposer plainte à la gendarmerie. Sauf que, en agissant ainsi, il risquait de faire une croix sur sa créance. Joseph choisit donc de ne rien dire afin de revenir de plus belle à la charge auprès de la vilaine Madeleine, laquelle ne fut guère rebutée par l'insuccès de son premier essai de l'empoisonner. Excitée par la convoitise du magot de Joseph, elle se décida cette fois à l'assassiner, non sans voler au préalable le pognon avant de faire disparaître sa dépouille. Un projet préparé 13 jours durant. Le 10 juin 1884, comprenant que Joseph rechignait à se présenter au cabaret, Madeleine eut l'idée de solliciter l'aide d'un certain Bidard. Et selon le plan ourdi par la maquerelle du village de Lannes, le Basque devait se rendre au domicile du vieux Larras afin de lui demander un petit service. Bidard, recherchant soi-disant un guide connaissant comme sa poche les routes du royaume d'Espagne, devait accompagner 2 dames qui se disaient désireuses de faire un pèlerinage à Saint-Jacques-de-Compostelle. L'idée consistait donc à mettre le marché en main à Joseph. Ah, la belle histoire. Sachant la perversité de sa voisine, Bidard eut un mauvais pressentiment et il se garda bien d'honorer la mission. 2e échec pour Madeleine, qui ne songea pas un instant à lâcher prise. Elle revint à la charge le lendemain, mais Bidard ne bougea pas.
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2: Peu importe, le 22 juin, la tenancière de cabaret change son fusil d'épaule. Elle recrute cette fois 2 autres acolytes, Thérèse et Jeanne-Marie, qui iront frapper séance tenante à la porte du vieux Larras afin de lui demander de l'aide. Prétextant se rendre demain à Raqqa, les 2 dames ont pour mission de convaincre le futur pigeon de leur montrer la route. Moyennant finance, évidemment. Flairant l'entourloupe, Larras refuse. Il profite de cette visite inattendue pour leur demander de passer le mot à Madeleine, qu'elle se dépêche d'éteindre sa dette, sans quoi il n'hésitera pas à la traduire en justice au tribunal d'Oloron. Ne voyant rien venir, l'ouvrier espagnol se présente le lendemain dès 7h chez la Madeleine, laquelle l'envoie promener au motif qu'elle dort et qu'il vaudrait mieux qu'il revienne à 16h. Assuré que Jo Larras se pointera ce soir, la tenancière de cabaret lui prépare cette fois un comité d'accueil plutôt musclé. Elle sollicite une nouvelle fois ses 2 complices, Thérèse et Jeanne-Marie, afin qu'elle lui prête main forte. Et le plan fonctionnera à merveille. Tout commence vers 15h30. La fille aînée de Madeleine, postée en sentinelle sur le chemin, court à l'auberge afin de prévenir les 3 mégères de l'arrivée imminente du vieil homme. Quelques instants plus tard, Larras frappe à la porte de l'auberge. L'endroit a l'air désert. Il entre. À peine franchit-il le seuil que Madeleine se rue sur lui afin de le jeter au sol, tandis que Jeanne-Marie claque la porte et ferme le loquet intérieur. Les 2 dames empoignent violemment Joseph, le tirant dans une chambre de la maison. Mais vous l'avez compris, le pire est à venir.
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2: Thérèse, la 3e comparse, les rejoint. Elle s'empare des jambes de Joseph tandis que Jeanne-Marie lui maintient les bras. Madeleine exulte. Elle peut enfin faire la peau de son créancier. Et pour cela, elle l'étrangle de toutes ses forces avant de s'emparer d'une corde qu'elle a préparée pour l'occasion. Quelques minutes plus tard, le vieux Joseph pousse son dernier souffle. L'horrible Madeleine va enfin pouvoir s'emparer de la fameuse ceinture qui recèle les économies du malheureux. Le fameux magot caché n'était donc pas une légende. La tenancière sans scrupule arrache les liasses de billets. Elle en distribue quelques-uns à ses deux complices. 35 francs pour Thérèse, 25 francs pour Jeanne-Marie et le reste pour Madeleine. Leur bonheur sera pourtant de courte durée car, et elle ne l'avait pas prévu, il y avait un témoin dehors et c'est très gênant. Marc, un domestique trentenaire, a scruté le manège depuis la maison voisine. Il a vu l'arrivée du vieux Larras, il a surtout entendu ses cris et, ne le voyant pas reparaître, il a décidé d'aller jeter un œil dans l'auberge de l'horreur. Madeleine l'accueille, pas gênée pour deux sous. Aucune émotion ne traverse son visage. Marc jette un rapide coup d'œil, sans résultat. Il quitte les lieux, puis fait un rapide tour de maison, quand soudain, il aperçoit par une fenêtre le corps du malheureux gisant au sol d'une chambre du rez-de-chaussée. Le jeune domestique fait part de la macabre découverte à sa maîtresse, laquelle s'empresse d'alerter monsieur le maire. Le soir même, les gendarmes rappliquent à l'auberge de l'âne, suivi du juge de paix et du procureur. La perquisition commence. Elle durera toute la nuit.
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2: Après de longues recherches, on finit par retrouver le cadavre du vieil homme. Il a été enveloppé dans un sac de toile, dissimulé entre le matelas et la paillasse d'un lit où dormait, détail macabre, le plus jeune fils de la maîtresse des lieux. Surprise en quasi flagrant délit, croyez-vous que les trois femmes avoueraient leur forfait ? Même pas ! Elles commencent par nier effrontément l'assassinat de leur proie, avant de se rejeter mutuellement les responsabilités les unes sur les autres. Les gendarmes n'auront pourtant guère de mal pour les confondre. Les trois mégères n'ont même pas eu le temps de dépenser l'argent qu'elles ont volé et qui traîne dans leur poche. La fouille des lieux livrera un autre indice. L'arsenic utilisé lors de la tentative d'empoisonnement du vieux Jo repose dans une boîte en métal. Détail accablant. Embarrés tous, comme en saoule, l'arrestation des trois mégères criminelles sème l'émoi. On savait certes que Madeleine traînait une sale réputation de mère maquerelle, mais de là à assassiner de sang-froid un vieil homme sans défense parce qu'il a eu le tort de réclamer le remboursement d'un prêt, somme toute modeste, il y a un pas. Voilà 10 ans que Joseph habitait la France. Le décès de son épouse n'a sans doute rien arrangé à son tempérament radin. N'ayant plus de contact avec ses trois enfants, il tuait donc le temps dans les troquets du coin, parlant sans doute beaucoup trop de ses économies planquées dans sa ceinture. Moralité, ton secret est ton sang, et si tu le partages, tu meurs. Le procès s'ouvre à Pau, devant la cour d'assises des Basses-Pyrénées, en décembre 1884. Verdict, Madeleine finira ses jours en prison, au bagne. Ses deux comparses purgeront, elles, 20 ans au cachot.
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2: Trois mégères dans le box, nous étions en 1884 sur les hauteurs de Soule et aux confins avec la vallée du Barétous. Je vous propose dans un prochain épisode d'aller dans la cour de l'hôpital de Bayonne un après-midi de mars 1980. Soudainement, en milieu d'après-midi vers 16h, une voiture explose. C'est la voiture du sous-préfet. Pourquoi cette explosion et par qui ? Réponse dans un prochain numéro intitulé « Cheval de Troie ». À bientôt.
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1: Ce matin, je vous propose de faire connaissance avec un véritable phare de la vie locale de Saint-Colomban, au sud de Nantes. Pendant des décennies, elle a été en effet le témoin de la vie du centre-bourg jusqu'à la cession de son activité de tenancière de bureau de tabac presse en 2021. Elle, c'est Martine, et malgré ses années depuis sa retraite, de sa routine, elle n'oublie rien, avec presque un petit brin de nostalgie.
2: Bah oui, il y a une routine. Bah, les premières années, quand on est très jeune, le problème se pose pas, on est toujours en pleine forme. Arrivé à un certain stade, parce que j'ai fait presque 48 ans de travail, donc les dernières années ont été difficiles, ce qui fait que j'ai quand même des clients, une clientèle gentille qui le matin me sortait mes paquets de journaux pour les rentrer dans le magasin pour m'éviter des efforts. Enfin bon, c'est aussi la vie d'un tabac et de les relations avec les gens aussi. Donc ça c'est le côté sympa, puis des discussions avec les gens viennent se confier aussi. Donc on a plein d'histoires. Bon, je raconterai pas toutes les histoires, mais mais c'est passionnant et c'est ce qui me côté qui me manque aussi. Donc mais bon, il suffit que je sorte un petit peu dans la commune pour rencontrer tous les anciens clients avec lesquels je peux discuter et voir tout ce qui se passe dans leur vie aussi. Donc.
1: Après avoir cédé votre bureau de tabac, qu'est-ce que vous pouvez désormais faire aujourd'hui que vous ne pouviez pas faire auparavant ?
2: Prendre du temps pour moi déjà, lire un peu plus que ce que je disais, parce que j'adore lire, mais j'avais pas assez de temps. Et puis prendre son temps pour tout. Voilà, le matin, prendre tranquillement son café en faisant sudoku ou autre jeu. Voilà, ce que avant on n'avait pas le temps de faire. Et puis prendre du temps pour les petits enfants aussi, parce que du coup là, ça nous permet de les voir un peu plus grandir, moins les petits quoi.
1: Et puis vous ne manquez pas d'idées pour vous impliquer dans la vie locale, des initiatives autour de l'histoire des commerçants de Saint-Colomban, c'est ça, hein, Martine?
2: Oui, c'est vrai que des idées j'en ai un petit peu, sauf que physiquement, j'ai un peu plus de mal à réaliser tout ce que je peux penser. Mais là, il y a des gens qui m'ont demandé, parce que j'avais fait une exposition avec les anciens commerces, des photos avec les anciens commerces de Saint-Colomban. Et on m'a demandé de refaire un petit peu ça, sous quelle forme, je ne sais pas. Mais il me manque beaucoup de photos d'anciens commerces de la commune. Donc, s'il y a des gens qui sont issus d'ici ou qui retrouvent dans leurs archives des photos, moi, je suis preneuse. Donc, pour justement pouvoir refaire quelque chose dans l'avenir, quoi. Donc, s'il y en a qui en ont, par rapport au tabac de Saint-Colomban, il sait où me trouver. Donc, on arrivera toujours à trouver une solution pour que je récupère les photos. Mais oui, voilà, s'il y en a qui avaient, parce qu'il y en a que j'ai pas du tout. Donc, ce serait bien.
1: Et c'est un appel sincère qu'elle formule, hein, car Martine a envie de voir cette vie commerçante colombanaise se pérenniser, mais sans toutefois oublier l'histoire de la localité. Bien au contraire, aujourd'hui, elle souhaite contribuer d'une autre manière à l'existence de son village.

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2: Pluie, neige, canicule, brouillard, la météo décide si on va râler ou si on va râler autrement, si vous voyez ce que je veux dire. Mais dans le fond, qui décide des prévisions météo? Qui observe? Qui calcule? Qui c'est qui tranche à la fin? Et surtout, pourquoi ils disent qu'il va y avoir du soleil alors qu'on se prend une rincée? Eh bien, réponds tout de suite dans les coulisses de Météo France Alsace que je teste pour vous aujourd'hui. Je suis à Ilkirch-Grafenstaden. Ici, on estime, on calcule le temps qu'il fera demain. Et à côté de moi, voici Simon. Simon, c'est le technicien météo. C'est lui qui surveille des capteurs, des antennes, des machines qui parlent. Bref, tout le langage, c'est des chiffres. Entre le vent, la pression, l'humidité, tout est mesuré en continu avec des stations météo basées un peu partout en Alsace, à des endroits stratégiques, en altitude, dans les vallées, en plaine ou encore en ville, au nord, au sud, bref, un peu partout. Et à cela, on peut ajouter aussi d'autres outils comme les radars, les satellites. Et chaque jour, c'est des millions d'observations qui arrivent dans les ordinateurs de Météo France Alsace. Et avec des équations très, très, très complexes. Et cette complexité est en lien avec notre prochaine découverte. Direction le bureau des modèles météo. Ça, c'est avec Théo. Théo, il est météorologiste et il m'explique qu'on ne prédit pas le futur. Mais en revanche, on calcule des scénarios et leurs probabilités. Certains modèles, par exemple, simulent l'atmosphère avec comme résultat, écoutez bien, 350 prévisions possibles chaque jour. Ah bah oui, hein, la machine, elle calcule tout ce qui est possible. Hein, et c'est l'humain, enfin, qui va trancher. Parce que oui, la météo, en bout de ligne, c'est pas juste une machine. Hein, c'est aussi un cerveau. Il y a un cerveau qui tranche. Et en parlant de cerveau, en voici un autre bien rempli. C'est celui de Cédric. Il est climatologue. Et Cédric, lui, va nous emmener littéralement dans un autre monde. Parce qu'avec ses analyses à Cédric, on ne regarde pas demain. Non, on va regarder 100 ans en arrière. Car Météo France conserve en quelque sorte la mémoire du climat depuis plus de 150 ans. Parce que le passé, il nous permet quoi? De comprendre l'avenir. Surtout avec les notions du dérèglement climatique qui nécessite une véritable expertise. Alors, après ce dévoilage d'outils, de calculs, d'équations et d'expertises en tout genre, comment se fait-il qu'en 2026, on puisse encore se tromper dans les prévisions? J'ai posé la question et la réponse de mes spécialistes est claire. Prévoir la météo, c'est comme essayer de prédire la forme exacte des vagues dans une soupe qu'on remue en permanence, sauf que la casserole fait la taille de la planète et que la cuillère tourne toute seule. Et en plus de ça, il y a quelqu'un qui joue avec le feu. On continue. Bref, vous l'avez compris, impossible d'être parfait, seulement de se rapprocher de probabilités, mais avant tout, le rôle de Météo France Alsace, c'est d'anticiper au maximum les risques.
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3: Salut la Bretagne, c'est l'heure de la bonne idée 100% pur beurre. Vous connaissez le tire-bouchon, le train qui circule l'été entre Auray et Quiberon dans le sud de la Bretagne? C'est mon train préféré. Bon, pas parce qu'il passe juste devant la maison de ma grand-mère, quoique, mais parce qu'il permet d'éviter les embouteillages de la presqu'île en polluant moins et surtout depuis que la région Bretagne a choisi d'alimenter les locomotives avec du B100. Le B100, c'est un biocarburant fabriqué à partir de colza français. Il remplace le diesel qui servait auparavant à faire circuler les trains sur cette ligne, puisque, je précise, elle n'est pas électrifiée. On ne parle pas du TGV non plus. Avec le B100, c'est 60% de CO2 en moins qu'avec du diesel, mais 25% de coût en plus, car oui, ce serait trop beau. C'est un carburant qui coûte plus cher, pas cool, j'avoue. Mais en même temps, si on veut polluer moins, parfois il y a des choix à faire. Le tire-bouchon circule jusqu'à mi-septembre, alors si vous ne l'avez pas encore pris, faites vite. C'est vraiment trop chouette comme trajet à faire. Vous pourrez même faire coucou à ma grand-mère à Plouarnel. Après cette date, la région et la SNCF comptent bien continuer sur leur lancée et faire rouler d'autres TER au biocarburant. Des stations de B100 sont prêtes à Carhaix, Quimper, Saint-Brieuc et bientôt à Rennes. Le chiffre du jour maintenant, 112 300 familles bretonnes vont recevoir l'allocation de rentrée scolaire cette année. Ah, ça me rappelle l'époque où j'adorais faire des courses de fourniture pour avoir un stylo qui sentait le pop-corn. Allez, à demain pour une nouvelle bonne idée.
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4: Ici, c'est Toulouse. Et à Toulouse, il existe un pavillon. Un grand bâtiment carré, caché dans une cour intérieure en plein centre-ville. On part à sa découverte avec Céline, qui est guide à l'Office de tourisme de Toulouse. Bonjour Céline.
5: Bonjour.
4: On se balade dans Toulouse aujourd'hui et on arrive dans des petites rues, donc dans le quartier de la Bourse.
5: Oui, c'est cela.
4: C'est quoi l'histoire de ce quartier, de cette rue Sainte-Ursule par exemple? Qu'est-ce qu'on y trouvait au début, fin 18e, début 19e siècle?
5: Alors, en fait, on avait beaucoup d'activités de mercerie, bonnetterie, de confection dans cette rue-là. On a eu le commerce de gros assez longtemps, des chemises, du tissu en gros, et donc ça jusque dans les années 70-80.
4: Écoutez, on va se balader un petit peu dans cette rue parce que je crois que dans cette rue Sainte-Ursule se cache un bâtiment assez incroyable. Donc je vous suis, hein, je vous suis. On arrive donc sous un porche. Ah oui, un pavillon devant nous.
5: Oui, voilà, c'est ce que vous aviez envie de voir, hein, je crois. Vous
4: Bien
5: m'avez
4: sûr.
5: Parlé du pavillon Mazard.
4: Pavillon Mazard, oui.
5: Voilà, on voit le nom ici. Alors, Mazard viendrait plutôt peut-être de bazar, puisqu'il faut imaginer, on vient de parler du commerce de confection. Et devant nous, on voit le nom manufacture de chemise.
4: Et oui, il y a encore des pancartes, c'est ça, manufacture de chemise, la Tolosane.
5: Donc, d'abord, on est dans un espace très ouvert,
4: ouais.
5: Qui est un ancien couvent. Donc, c'était le couvent des Ursulines.
4: Donc, on est au milieu d'un ancien couvent. Comment ça se fait qu'un pavillon comme celui-ci se trouve ici?
5: Alors, après la Révolution, on va construire une petite halle, qui était une halle de marché au drap. Et ensuite, au début 20e siècle, il y a un marchand de chemises qui va créer en fait ici sa confection de chemises.
4: D'accord, donc des chemises au pavillon Mazard, c'était à ça que ça servait. Comment on l'a construit ce pavillon? Parce qu'on est quand même passé par un tout petit passage. Compliqué de construire un grand bâtiment comme celui-ci dans une cour fermée.
5: Certainement. Alors après, il y a une autre ouverture là-bas qui est plus grande que celle par laquelle on est passé.
4: Il y a deux accès, donc. Un accès rue Sainte-Ursule.
5: Un accès un peu plus grand, alors aménagé aujourd'hui. Donc là, cet accès donne sur la rue du Prieuré. Voilà, puisque les Ursulines ont pu acheter différentes maisons qui donnaient sur la rue du Prieuré et sur la rue Pérolière également.
4: Et donc aujourd'hui, désormais, le pavillon est inoccupé.
5: Voilà, c'est ça.
4: Bon bah maintenant, quand on marchera rue Sainte-Ursule, on saura ce qui se cache derrière, le pavillon Mazard. Et ça, c'est à Toulouse.

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1: Vous êtes dans un club de quelque chose, vous? Genre, vous faites du foot le dimanche matin ou du tennis le mardi soir, à moins que vous attendiez impatiemment le mercredi après-midi pour aller vous éclater au club des cheveux d'argent. Cathy, elle, son club à Bois-Guillaume, il s'appelle In Vigno Meritas. Bon, je vous le dis, Cathy, dans son club, on cultive du raisin. Par contre, j'ai du mal à la trouver.
2: Ah, si on se carre pas au même endroit aussi, hein?
1: Bah oui.
2: Comment tu vas?
3: Bien, et toi?
2: T'as vu le soleil?
3: Bah écoute, regarde, l'exposition, ouais. Il est
2: magnifique, hein?
1: On est au pied du conservatoire de musique de Bois-Guillaume.
3: Oui!
1: Et ici, Cathy et ses copains ont planté des vignes pour faire du vin.
3: Bah oui, le vin de Il Vigno Meritas.
2: Bon, tu me les montres de plus près, là?
3: Allez, on y va.
1: Il y en a pas mal des vignes dans l'agglo rouennaise.
3: Il y en a à Bois-Guillaume, il y en a à Biorel, il y en a à Mont-Saint-Aignan.
1: Et les copains d'In Vigno Meritas n'en ont pas qu'au conservatoire de Bois-Guillaume.
3: Deux arts sur le Mont-Fortin, avec 1431 pieds.
1: Ouais.
3: Et tu peux voir les vignes de Rouen. Quand tu es en bas de la rue Jeanne d'Arc, tu lèves le nez au-dessus de la gare, tu vois les vignes.
2: Alors qu'est-ce qui vous a appris de monter cette association là
3: de
2: viticulteurs amateurs?
3: Une idée folle de Philippe Rivals, qui est d'une famille de vignerons dans le Tarn. Ouais. Et il habite à Bois-Guillaume, en face d'un terrain. Et il disait, ça serait bien de mettre des vignes sur ce terrain. Et avec le propriétaire du terrain, Monsieur Humann, il nous a mis à disposition gracieusement son terrain. Et puis, courageusement, les vignerons de Bois-Guillaume ont planté différents cépages. Ça fait 10 ans.
1: Elle n'est pas toute jeune, l'association.
3: Ça fait 10 ans que l'association existe. On apprend sur le tas.
2: Tu connaissais rien avant, toi?
3: Rien du tout.
1: Rien du tout.
3: Rien du tout.
2: Et là, t'es venu avec ton sécateur et tout.
3: Bah ouais, je peux te montrer comment on taille une vigne maintenant.
2: C'est la période, en fait. Hein?
3: Ah, on va le faire, là, ça y est, on commence.
2: Ouais.
3: On attend un petit peu parce qu'on voudrait pas se taper des petites gelées le mois prochain.
2: Quand t'étais gamine, tu gaulais les pommiers?
3: Oui, plutôt les pommiers que les vignes.
2: Aujourd'hui, tu tailles les vignes.
3: C'est ça.
2: Il a fallu prendre des cours ou quoi, alors? Comment vous avez
3: appris? On fait des cours ouverts à tout public. On a eu la semaine dernière une session de taille.
2: Ah, vous en donnez en
3: à
2: plus?
3: À Bois-Guillaume, les gens viennent.
1: Il y avait du monde à la dernière session de taille.
3: On était une quinzaine de personnes quand
2: même. C'était une session de
3: taille. Tu veux essayer?
2: Vas-y, mais il faut pas trop couper alors. Mars, c'est pas encore trop le moment.
3: On peut commencer là. Sur le dessus, tu vois, t'as des départs comme ça.
2: Ouais.
3: Et à partir de là, tu comptes 1, 2 bourgeons et tu coupes.
2: Tout simplement.
3: Voilà.
2: Tu mets tout par terre.
3: Tout ce qui est mort, hop, tu coupes.
2: Combien il y a de pieds en tout à...
1: Elle te l'a dit tout à l'heure.
3: 1431. Et tu sais pourquoi?
2: 1431.
3: Ça te rappelle pas une date?
2: Bah c'est... C'est pas Waterloo.
3: Non.
2: C'est pas...
3: C'est chez nous quand même, hein. Rouen.
1: Ah, Jeanne d'Arc.
3: Eh ben oui.
1: C'est en 1431.
2: Quelle était... Est-ce que vous avez une cuvée Jeanne d'Arc au moins?
3: Pas encore.
1: Mais c'est une idée.
3: Bien vu, Fred.
1: Et il est comment ce vin?
3: Il est bon.
1: Il est bon.
3: Très très bon.
1: Il leur reste des bouteilles des premières cuvées.
3: Oui, plein.
2: Ouais. Ouais.
1: Il était pas aussi bon.
2: Il est gardé pour la postérité, quoi.
3: Exactement.
2: Pour la collection.
3: Pour les gens qu'on aime pas.
2: Ouais. Tiens.
1: Vous savez ce qu'ils font avec les feuilles de vigne?
3: On fait des feuilles de vigne farcies.
1: Rien ne se perd.
3: C'est très très bon.
1: Tapez une Vigno Meritas sur un moteur de recherche, vous aurez toutes les infos.

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1: Ils sont jeunes et ont un avis sur tout. 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
2: C'est quoi la confiance en soi ?
3: Bah, si t'as pas confiance en toi, c'est tu dis je fais mal mes trucs alors que bah faut se dire j'ai confiance en moi, je vais réussir mon truc et tout.
4: La confiance en soi, c'est pas forcément se dire je vais réussir forcément, mais se dire bah si je réussis pas, c'est pas grave, mais si je réussis, c'est bien, il faut que je fasse de mon mieux.
5: Avoir confiance en soi, c'est par exemple on sait qu'on sait faire cette chose, mais on a peur, on va pas réussir en fait. Et après, il y a des gens, la confiance c'est une émotion. En fait, la confiance en toi, par exemple, tu peux sauter à l'élastique d'un immeuble.
6: C'est avoir une confiance dans ton corps et te dire tu vas le faire et si tu n'y arrives pas, c'est pas grave, tu recommenceras si tu veux. Par exemple, tu dire j'aime bien ce pantalon, si on se moque de moi, c'est pas grave, je m'en fiche, je l'aime bien. Enfin, moi, c'est tout l'inverse, quoi.
2: T'as pas confiance ?
6: Non, quand j'étais plus petite, j'avais pas très confiance en moi.
7: Pour moi, la confiance en soi, tu t'en fiches du jugement des autres, parce que les autres, ils peuvent te décourager, mais toi, tu es défini parce que tu veux être. C'est pas les autres qui vont te définir. Exemple, si tu veux devenir médecin et que les autres ils disent tu pourras jamais y arriver, c'est si tu te décourages par les autres, tu vas pas pouvoir devenir médecin, même si je le voulais. Mais c'est seulement si tu crois en toi que tu pourras y arriver. Mais les autres, ils vont te décourager, ils vont faire tout leur possible, mais toi, tu vas réussir.
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8: Bon, on a retrouvé la bonne mère ?
9: Oui, ça y est, la bonne mère a retrouvé sa couronne, surtout. C'était décidément le thème ce week-end, avec la couronne de l'impératrice Eugénie volée au musée du Louvre, puis retrouvée. Pendant que Donald Trump diffuse des images de lui générées par IA avec une couronne sur la tête et aux commandes d'un avion sur lequel il lâche littéralement du caca, oui, de la merde sur le peuple américain, la classe. Revenons à notre couronne plus noble, c'était évidemment l'événement majeur de la semaine dernière, que nous avons suivi avec passion. Hein. Nous avons tous et toutes été émus de ces images avec l'hélicoptère qui porte dans le ciel de Marseille la couronne de la bonne mère, 150 kilos quand même, c'est peu plus que celle que j'ai au fond de la bouche.
10: Elle tient bien.
9: Elle tient bien, ouais, ça va. Et donc voilà, ça a fait la joie de tout le monde. Oh, bonne mère, c'était l'occasion ou jamais de lancer cette interjection qui fait partie d'une série d'expressions comme monter à la bonne mère, porter un cierge à la bonne mère, où on peut y voir la bonne mère au travers. Ça, c'est pour quelqu'un de très très maigre comme moi, si vous...
10: Non, oui, peut-être pas. J'imagine.
9: La bonne mère, c'est du patrimoine à la fois religieux, spirituel, architectural, culturel, linguistique, et elle est inspirante. Hein. Dans son roman Les Nistons d'Arin, qui est de Robert Dagani, un personnage se souvient du cantique des poissonnières à Notre-Dame de la Garde, en Provençal, perti canta di sa manière, vierge du vaquile et pessounière, sous verbes ao et credum prun, pour te chanter à leur façon, vierge, voici les poissonnières, leur verbe est haut et elle crie fort. Alors, puisqu'on parle de verbe haut, prenons un peu de hauteur sur les hauteurs de la colline de la Garde, justement. Et on va le faire avec quelques citations d'Henri Frédéric Blanc, ce qui nous permettra de penser à lui parti trop tôt en début d'année et maintenant sous la protection de la bonne mère. C'est le sentiment qui traverse le personnage de Job. Il lève les yeux et voit là-haut la bonne mère toute dorée, toute paisible. C'est comme s'il la voyait pour la première fois. Dans Cagole Blues, c'est Marie Zoura qui raconte. Avec des collègues, on est monté regarder la nuit. En grimpant à la bonne mère, tu as plus de ciel qu'ailleurs. Tu peux voir des étoiles en pagaille. C'était beau comme à la fête foraine. L'univers, ça doit être chouette à visiter. À force de regarder les étoiles de la nuit, tu as l'impression que c'est elle qui te regarde. Tu te sens un petit rien et d'un coup, tu te sens tout. Il m'est venu la chair de poule métaphysique. L'immensitude, c'est pas juste poétique, c'est aussi philosophique. Ouvrons l'épître aux Marseillais maintenant. La bonne mère ne délaisse personne. Sa volonté prévaut sur toute chose. En tout et pour tout, à elle la louange. Aïoli sur vous. Et pour finir, laissons Henri-Frédéric Blanc, dans le livre de Job et encore, nous laisser entrevoir la dimension transcendantale de la bonne mère. Il est question de plein de gens, pas trop tranquilles, bruyants, qui arrivent plein d'histoires. La suite, je la lis. Alors il monte se dépayser à peu de frais, voir la mer en cinémascope,

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1: Une escapade très nature aujourd'hui, à la découverte des tourbières des Landes. C'est une spécificité de notre département, un milieu préservé. Karine Dos Santos est naturaliste au département des Landes.
2: Ah, les tourbières, elles sont plutôt nichées au cœur du massif landais. Ce sont des véritables joyaux écologiques. Ce sont des zones humides qui sont composées d'un sol qu'on appelle la tourbe. Cette fameuse tourbe est constituée de 20 à 30% de débris de végétaux et de 70 à 80% d'eau. Les végétaux qui composent cette tourbe sont essentiellement des sphaignes, donc ce sont des mousses de la famille des bryophytes. Et la particularité de ces mousses, c'est que ce sont des véritables éponges. Elles sont capables d'absorber jusqu'à 30 à 40 fois leur poids en eau. Alors, pour à titre d'information, un tapis de sphaignes de 1 mètre carré de surface sur 20 cm de hauteur peut stocker jusqu'à 70 kg d'eau. Et forcément, ces sphaignes vont interagir avec le milieu en absorbant des sels minéraux, en échangeant des ions, ce qui va en conduire de façon simplifier, parce que c'est un peu plus complexe au niveau chimique, à acidifier ces milieux. Donc on a généralement des tourbières landaises qui sont plutôt acides, avec des pH de 4 à 5, donc relativement acides, ce qui va induire des conditions de vie très particulières pour les espèces qui vont y vivre. On va dire qu'une tourbière est active si les sphènes continuent à se développer. Par contre, si elles commencent à régresser, elles vont plutôt être en voie de dégradation. Et à ce moment-là, on va voir d'autres espèces apparaître, des bruyères, du chouin noirâtre, de la moulinie, des arbustes tels que les saules, voire du piment royal, et forcément tout le cortège d'espèces qui vont avec.

0: Donc on va diviser deux catégories en fonction de l'alimentation en eau, celles qui vont être alimentées par les fameuses nappes phréatiques, les nappes souterraines, et celles qui vont être plutôt alimentées par le réseau hydrographique ou les eaux de ruissellement. Donc ça va être plutôt des tourbières qu'on va trouver en proximité des rivières ou en périphérie des étangs. Alors, on va pas oublier le secteur des Barthes de l'Adour, qui est quand même très connu et qui surtout regorge de tourbières. Mais on va dire que les espèces les plus impressionnantes pour les enfants, notamment quand on fait des animations scolaires, ce sont les fameuses plantes carnivores. Drosera, donc les Drosera à feuilles rondes et à feuilles intermédiaires, et la grassette du Portugal. Au niveau de la faune, on a le fameux lézard vivipare qui va être inféodé à ce type de milieu, et certaines libellules dont la Cordulea corfin et le fameux papillon emblématique un peu des tourbières qui est le fadet des lèches, dont le département a une responsabilité assez forte pour sa conservation.
1: En raison de la fragilité du milieu, une seule tourbière est ouverte au public, la tourbière de l'Estanc à Metz, aménagée avec panneaux, pontons d'observation, circuits de randonnée et accessible aux personnes à mobilité réduite. Recommandée par ICI Gascogne.
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3: Salut Brésisel.
4: Comment elle s'appelle ?
3: Alors, je m'appelle Oriane, j'ai 33 ans.
4: Et tu fais quoi dans la vie ?
3: Et mon job, je suis graphiste.
5: Je voyais plus le genre graphiste, une bonne trentaine.
6: Ah oui, c'est étonnant.
5: Qu'est-ce que vous foutez là ?
3: Je suis dans les petits bonheurs.
7: Le bonheur aussi peut arriver comme ça.
8: Vous habitez où, vous m'avez dit ?
3: J'habite à Quimper et je suis arrivée ici parce que je voulais vivre en Bretagne et j'ai trouvé un emploi ici, dans le Finistère.
9: Comment tu as trouvé du travail ?
10: Comment tu as fait pour deviner ? Elle est extraordinaire, ta mère.
3: J'ai cherché dans les 4 départements et c'est tombé dans le Finistère et moi j'adore Quimper, donc je suis ravie.
11: Pourquoi croyez-vous qu'on l'adore ?
3: Ça s'explique pas trop, j'avais l'impression que j'appartenais à cette région. J'ai tout fait pour arriver ici, mais je sais pas trop pourquoi et je suis super heureuse.
12: Heureusement que vous avez pas compté sur moi, hein ? Parce que sinon il fera ça le temps.
13: On ira se balader ensemble de ces jours, tu veux ?
3: Mon coin préféré quand je me balade, c'est au bord de la mer et surtout la plage de Sainte-Marine.
14: Quelle plage ?
3: Combris de Sainte-Marine, puisque la plage est sublime avec les dunes assez nature. Ça a été le coup de foudre avec cette plage-là.
15: Sur la plage, j'irai te chercher des coquillages.
2: Et le premier baiser, quand est-ce que vous vous l'êtes donné ?
3: Alors moi je me souviens que quand j'étais en primaire, il y avait beaucoup de garçons qui s'intéressaient à moi, mais alors moi j'y connaissais rien, donc j'ai eu des cadeaux, j'ai eu des bagues, j'ai eu des trucs comme ça.
16: S'ils veulent te faire un cadeau, refuse pas.
3: Et je pense que les pauvres, ils n'avaient pas beaucoup de réponses. Et moi, après, c'est arrivé assez tard. Ouais. Oui, si, c'était au lycée. Mais pareil, c'était pas moi qui étais intéressée, c'était toujours le garçon, quoi. Je me cherche encore, je pense.
17: Moi, je m'en fous parce que j'ai un amour chez moi et un amour à l'école. C'est qui ? C'est mon cousin, mais je suis comme ma mère, je préfère les célibataires.
2: Prononcez trois fois la phrase impossible.
3: Ok, la jolie rose jaune de Josette Johnny dans le jardin. La jolie rose jaune de Josette Johnny dans le jardin. La jolie rose jaune de Josette Johnny dans le jardin. Ça va ?
18: D'où elle sort cette Josette ? Qui a lancé cette Josette ?
3: Moi je connais Tadery. T'adora, t'adori tantan, t'adora tanter, t'adori tantan, tanta, t'adora tanter, t'adora tanter, tata, t'adori tantan.
19: Bravo ! Merci ! Bravo !
3: Allez, salut.
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0: Stéphanie Hackett, Amour charnel, un coup de cœur ici au Serre.
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2: Il s'appelle Frédéric Brand et ça fait maintenant 17 ans qu'il travaille à l'élaboration des créments, des 4 millions de bouteilles de créments de l'entreprise Louis Bouillot à Nuits-Saint-Georges. Il nous fait voir l'envers du décor, mais d'abord on s'équipe de chasubles orange fluo.
3: Sur le site, il y a une centaine de personnes qui travaillent sur le site et c'est un site classé IFS BRC, c'est-à-dire qu'on respecte des normes qualité et sécurité consommateur et donc mettre des chasubles qui permettent l'identification des visiteurs avec un enregistrement bien adéquat.
2: Eh bien, allons-y, ouvrons cette porte.
3: Oui, on va y aller.
2: Oula !
3: Donc, en fait, ici, nous n'avons pas de cave enterrée. Les cuves font jusqu'à 7 mètres de haut.
2: Ah ouais.
3: 7 mètres de haut et une seule cuve représente le volume d'un petit domaine viticole. Ça représente environ 520 hectolitres de vin. Ici, nous avons dans cette cuverie-là 50 cuves différentes. Et cette diversité de cuves, cette quantité de cuves est importante parce qu'en Crémant de Bourgogne, nous sélectionnons les zones géographiques. Mais également, nous avons un grand travail au pressurage où nous séparons la cuvée et la taille que nous vinifions séparément. Et afin d'avoir une grande diversité de profils aromatiques qui vont nous servir de nos assemblages crémants futurs, nous avons besoin d'avoir une grande quantité de cuves qui vont pouvoir mettre en musique nos assemblages par la suite.
2: Donc malgré le fait qu'on soit dans un environnement plus ou moins industriel et gigantesque, on a quand même cette notion de terroir, c'est important de le rappeler.
3: C'est important. Si maintenant je mélange tout, parce que c'est effectivement une seule appellation que l'on vinifie, mais si je commence à tout mélanger pendant les vinifications, après, les assemblages qu'on va faire n'auront plus aucun sens. Il faut vraiment respecter ces trois principes, donc le cépage, le terroir et le fractionnement au pressurage qui vont nous permettre justement d'accorder. Il faut savoir que Louis Bouillot a plus d'une dizaine d'assemblages différents et il faut que chacune de ces assemblages ait une personnalité bien précise avec son moment de dégustation et de plaisir propre. Et donc c'est grâce justement à ces diversités qu'on peut avoir ça.

0: 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Wikizef, petit guide à l'usage des étrangers du sud du péage d'Arras en vacances dans notre belle région.
1: Votre cousine a décidé d'organiser son anniversaire, seulement les temps sont durs. Elle voudrait réunir la famille, mais faire ça à moindre frais. Vous savez, les réceptions dans les grandes familles, ça fait vite cher, hein, rien que la famille proche, ils sont 25. Deux, trois cousins en plus avec les gosses, on monte vite à 50. Alors elle a une idée. Elle se dit, je vais faire à manger des pentières au four avec des saucisses au barbecue. Et ils ramèneront chacun une ou deux bouteilles. Et là, votre cousin, il dit, Vadius, je vais faire une paire de bouteilles. Ne paniquez pas, Wikizef est là pour vous aider. Votre cerveau s'est mis en route à essayer de compter. Et vous ne parvenez pas à trouver comment une trentaine d'adultes en ramenant une ou deux chacun, voire trois, on arrive à une simple paire.
2: Définition.
1: Une paire de bouteilles ? Beaucoup de bouteilles. C'est simple, hein. Mais attention, quand on dit une paire de bouteilles, c'est quand on sait qu'il va y en avoir beaucoup, peut-être même de trop, mais on ne sait pas combien. Et en acceptant ce qui va par paire naturellement, les chaussures, les tototes, les chaussettes, les prunes et les jumeaux. Par contre, à un colloque de jumeaux, on peut dire, des jumeaux là-bas, il va y en avoir une paire. Et si on va par là, dans le dressing de votre femme, je suis sûr que des chaussures, il y en a aussi une paire.
2: Exemple.
1: Une paire de manifestants selon la police, une belle paire de manifestants selon les syndicats. Je crois qu'on a fait le tour. Depuis le temps des Wikizef, je crois, j'en ai fait une paire, je suis sûr.
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3: En vous baladant du côté d'Ahun, dans le bourg, peut-être que vous avez déjà fait une petite pause pique-nique au jardin Jacques Lagrange, qu'on appelle aussi le jardin lapidaire. Mais c'est quoi son histoire ?
4: Nathalie Manot, je suis animatrice à l'Office de tourisme Creuse Sud-Ouest. C'était le jardin de la maison qui est là face à nous, ce très bel hôtel particulier, l'hôtel Joran. Mais avant même d'être le jardin de cet hôtel Joran, on imagine qu'ici nous sommes dans les fossés de la ville médiévale. Et ce jardin, il donne de la profondeur avec cette grande allée et ça donne encore plus de valeur et d'importance à cette belle maison. C'est vraiment une mise en scène architecturale. Le premier portail semble suffisamment large pour qu'un petit véhicule y passe. Le deuxième est tout petit, mais ça donne cet effet de longueur.
3: Pourquoi on appelle aussi ce jardin le jardin lapidaire ?
4: Parce que autour de nous, il y a plein de pierres. Alors, ce sont toujours des pierres anciennes qui sont là pour témoigner de l'histoire d'Ahun. C'est un peu comme un musée à ciel ouvert qui nous raconte l'histoire d'Ahun depuis l'époque gallo-romaine, Assitodunum à l'époque, jusqu'à nos jours. Jacques Lagrange, il a acheté dans les années 90 cette maison et à sa mort, sa compagne a légué le jardin à la municipalité et elle a demandé à ce que ce jardin devienne un jardin lapidaire, donc un jardin souvenir, historique, promenade. Jacques Lagrange, c'était un artiste. Alors, il n'était pas creusois d'origine, mais il a beaucoup aimé la Creuse. Il est venu ici pour aller auprès de Jean Lursa faire des tapisseries à Aubusson. Il était peintre, il était cartonnier, il était grand collectionneur. C'est aussi pour ça qu'il voulait une grande maison. Il collectionnait les horloges de gare, les enseignes de magasins. Ça prend beaucoup de place. Il a contribué à l'architecture. Enfin, c'était vraiment un artiste avec plusieurs facettes. Et il aimait se trouver ici, dans la Creuse, dans cet espace très naturel, avec une histoire riche. Alors, je vais te dire mon coup de cœur. Et en regardant bien la frise végétale qui est là sur le pignon, on va le trouver ce cœur. Il est en bas, à gauche, il est très stylisé. C'est vraiment un motif que Jacques Lagrange utilisait beaucoup dans ses tapisseries, dans ses peintures. Donc cette frise, elle représente une branche. Il l'avait dessinée pour illustrer le poème d'un de ses amis, Eugène Guivic. Et ce poème s'intitule « Temple du Merle ».
5: Marie-Ève.
6: Et Geoffroy.
5: Notre fille prend des cours de piano juste à côté. En attendant son cours, on aime bien se promener ici, oui.
6: Il y a des urnes funéraires. C'est un petit site archéologique. C'est sympa, puis il y a de jolis des petits buis qui sont bien taillés. C'est un joli jardin.
3: La prochaine fois que vous passez par le jardin Jacques Lagrange, jetez un œil à ce petit cœur sur la façade.
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7: Ça me fait toujours rire parce que les gens, à la rigueur, j'ai pu les faire sourire seulement en mettant des arrosoirs contre une maison. Essayez de faire sourire maintenant, vous pouvez toujours y attendre et rigoler.
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9: Nous sommes à Rougemont-le-Château, devant une façade incroyable, ornée de plus de 1000 arrosoirs. J'ai rencontré le créateur de ce lieu, Bruno. Bruno, 1000 arrosoirs sur une maison. Est-ce que c'est un défi un peu fou que vous vous êtes lancé?
7: Ah non, même pas du tout. Là, c'est quand j'allais au puce, je voyais un petit arrosoir abandonné là, à 5 francs. Je dis, viens vite à la maison. Alors, 1, 2, 3, 4, c'est pas du tout le but, en fait.
9: Parce qu'il y a une histoire particulière avec l'arrosoir, l'objet en lui-même, ou c'était un objet qui était arrivé à ce moment-là et vous êtes rentré dedans?
7: Non, je pense que de toute façon, c'est une histoire. Si je vends des fleurs et je cultive des fleurs, il faut quand même leur donner à boire. Donc, par logique, il fallait quand même un arrosoir. Donc, c'est un complément de ce que je fais, en fait.
9: Quand on voit votre façade, vous l'avez dit, plus de 1000 arrosoirs qui sont disséminés sur la façade, autour également de votre belle boutique. Est-ce que des clients, est-ce que des proches, du coup, ça devient quelque part un cadeau, ça devient un présent qu'on reçoit à force?
7: Oui, c'est vrai que sur les 1000, il y en a peut-être 100 ou 200 que des gens m'ont amené parce qu'ils vidaient la maison de leurs grands-parents ou autres. Donc, automatiquement, j'en ai eu des quantités qui me laissent devant la porte. Je ne peux même pas leur dire merci puisque il n'y a pas de mots, mais merci à ceux qui m'ont donné des arrosoirs.
9: C'est vrai que vous mettez ces arrosoirs sur votre façade. À l'intérieur, quand on rentre dans votre boutique, les fleurs, on a l'impression de rentrer dans un conte de fées. C'est ça, en fait, vous avez envie de partager du positif, quelque part un peu de rêve quand on passe la porte de votre boutique?
7: Moi, je pense qu'à la rigueur, déjà, les fleurs, ça donne de la couleur, donc de l'énergie et compagnie. Et je pense que de se promener dans les plusieurs pièces du magasin, ça fait du bien. C'est pas moi qui le dis, c'est aussi les clients qui viennent à la rigueur, aussi bien à Noël, à Pâques et autres. Elles me disent, quand on passe chez vous, on a de nouveau de l'énergie et compagnie. Moi, je répète.
9: Et vous-même, quand vous voyez tous les jours cette façade, quand vous rentrez dans votre boutique avec toutes ces fleurs, toutes ces couleurs, ça vous procure quoi?
7: En fait, j'ai fait plus ou moins l'univers, donc ces couleurs correspondent à ce que j'ai bien voulu faire. Mais le résultat, c'est surtout le brillant des gens qui me racontent et qui sont contents de venir. C'est surtout ça qui est le résultat de tout ce que j'ai fait.
9: J'ai cru comprendre aussi que les gens s'arrêtent aussi, notamment pour prendre en photo votre façade. On peut la retrouver sur les réseaux pour partager aussi ce lieu quelque part insolite. Ça vous fait quoi quand vous voyez que votre façade est prise en photo avec tous ces arrosoirs?
7: Ça me fait toujours rire parce que les gens, à la rigueur, j'ai pu les faire sourire seulement en mettant des arrosoirs contre une maison. Essayez de faire sourire maintenant, vous pouvez toujours y attendre, rigoler. Donc ça, je suis déjà arrivé sans sortir, sans que les personnes rentrent dans le magasin. Donc c'est déjà un bon point, en fait.
9: Un immense merci à Bruno pour son accueil, cette énergie communicative à Rougemont-le-Château. Et si vous avez besoin d'une dose de merveilleux pour attaquer 2026, levez les yeux juste devant sa façade et le sourire est garanti.

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1: L'ail est un des condiments les plus incroyables. Il peut transformer un plat simple en un plat remarquable et aromatique. Il faut rappeler qu'en fait, chez nous, en Occitanie, on a trois eaux remarquables. L'ail blanc de Lomagne qui est IGP, l'ail rose de Lautrec qui est IGP et label rouge, et l'ail violet de Cadour qui est AOP. Bon, la récolte pour ces eaux-là se fait en début d'été. C'est comme tous les légumes avec une production saisonnière, on dira. Comme on en trouve toute l'année sur les étals, on oublie souvent que l'ail est un produit de saison.
2: Alors l'ail que l'on trouve toute l'année, il vient d'où ?
1: En majorité, il vient de Chine ou d'Argentine. Or là, il faut savoir que c'est une plante qui se nourrit de son terroir, un peu comme la vigne. C'est une plante qui est très sensible aux intrants qui vont être utilisés pour la culture. Donc les eaux qui arrivent du bout du monde, outre un bilan carbone qui est catastrophique, sont également remplies pour la plupart de pesticides et d'autres produits chimiques joyeux. Donc en fait, ils sont très mauvais et pour la planète et pour notre santé.
2: Ok, mais si l'ail est un produit de saison, comment peut-on faire pour en utiliser toute l'année dans les recettes ?
1: Alors du coup, on l'achète correctement. On achète nos os à nous. On achète une jolie tresque et on va la suspendre dans un endroit frais, sec, aéré, à l'abri de la lumière. Et puis, on va aussi pouvoir congeler l'ail. Et ça, c'est une solution incroyable parce qu'il va conserver l'essentiel de son arôme. Et je vous assure que ça marche. Vous pourrez le conserver jusqu'à 6 mois, ce qui est plutôt pas mal. Alors, il va devenir un peu plus mou après décongélation, mais ça n'a pas d'importance puisque dans la plupart de vos préparations, vous allez le faire cuire en sauce, en soupe, en poêlée, en plat mijoté. Ça va être idéal pour avoir toujours de l'ail prêt à l'emploi. Vous allez éviter qu'il ne germe, qu'il ne se sèche dans le placard. En fait, vous avez tout à y gagner. Zéro déchet. Alors, comment on fait ? On va hacher l'ail ou alors on va le ciseler, le mettre en lamelles. On fait un petit peu comme on a envie. On va prendre un bac à glaçons, par exemple, et on va mettre des petites proportions d'ail haché, d'ail râpé, d'ail en lamelles. Enfin, vous faites comme vous voulez. Vous pouvez mettre des gousses entières aussi, si vous voulez. Vous allez mettre à congeler. Et puis quand c'est congelé, vous récupérez tout, vous démoulez et vous mettez ça dans un sac plastique en mettant bien la date. Vous n'avez pas de bac à glaçons parce que tous vos bacs à glaçons sont utilisés par l'eau pour faire les glaçons, pour des boissons fraîches, nous dirons. Eh bien dans ce cas-là, vous prenez une plaque, vous mettez un papier cuisson dessus et vous allez à la petite cuillère faire des petits tas. Vous allez mettre à congeler et quand c'est congelé, de la même façon, vous récupérez les petits tas, vous mettez ça dans une poche congélation que vous étiquetez, vous chassez bien l'air pour fermer hermétiquement et quand vous avez besoin pour votre recette, vous ouvrez le sac, vous prenez une petite proportion et vous mettez dans vos plats. Vous êtes sûr de savoir d'où vient l'ail, vous n'avez pas fait de déchets, vous n'avez pas fait de pertes et vous avez été hyper éco-responsable. Elle n'est pas belle la vie, ça marche quand même.
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3: C'est la Camini Minute, votre chronique de la joie et de la bonne humeur. Comment ça va les amis ? Enfin, je dis comment ça va les amis, je pourrais dire CMTV. Oui, parce que je sais pas si vous avez remarqué, mais je ne sais pas si c'est la nouvelle génération, mais il y a des gens, quand ils parlent, ils mettent de moins en moins de voyelles, de moins en moins de lettres. Pour dire « il n'y a rien », ils disent « il y a R ». Pour dire « mort du rire », ils disent « MDR ». Pour dire « péter de rire », ils disent « PTDR ». Et pour dire « à ce qui paraît », ils disent « à skip ». Il y a de moins en moins de lettres, de moins en moins de mots. Mais si on continue comme ça, ils vont parler comment dans 10 ans, les gens ? C'est quoi cette façon de parler, là ? Je veux dire, il n'y a rien, c'est pas une longue phrase. Je comprends qu'on veuille écourter des trucs, mais il n'y a rien, c'est pas long, il y a R. Comment on va parler dans 10 ans ? Moi, je dis... on parle de plus en plus des extraterrestres et des ovnis. Moi, je pense que si les extraterrestres viennent sur Terre, c'est à cause des gens qui parlent comme ça, qui réduisent les mots. C'est quoi cette façon de parler, franchement ? C'est abusé, quoi ! Parler français, c'est une belle langue, le français. Il y a R, MDR, PTDR, ASKIP, il est BG pour dire beau gosse. Mais c'est bien de dire qu'on est beau gosse, ça fait plaisir d'entendre beau gosse. C'est plus plaisant que BG. Ils enlèvent les voyelles comme ça. Ça me rappelle les films coquins qu'on voyait sur Canal+, au début du mois, le samedi du mois, quand c'était encrypté. Vous vous rappelez ça ? Faites pas semblant. Hein. Lui, à tous les auditeurs d'ici Picardie, vous aussi, vous êtes tombés au moins sur du crypté sur Canal+, dans les années 90. Et ben c'est pareil, cette nouvelle façon de parler là, des mots courts, de plus en plus courts. Et d'ailleurs, même les rappeurs de nos jours ont des noms d'artistes de plus en plus courts. ZKR, PLK, SCH, MHD. Après, il y en a qui gardent même les voyelles, Gims, Jules, Vald. Et bien sûr, on terminera par les groupes asiatiques, les Coréens de BTS. Alors eux, ils n'ont pas mis de voyelles, mais BTS, c'est quand même Bac plus 2.
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4: Oui, alors vous l'avez certainement déjà remarqué, j'adore les noms de communes avec des noms rigolos. Et j'adore essayer de comprendre d'où ça vient aussi. Alors aujourd'hui, je vous emmène en Vendée à chantonner. La la la la la la la. Ben oui, chantonner pour moi c'est ça, pousser la chansonnette. Je sais pas du tout pourquoi j'ai chanté une chanson de Noël, bref. D'ailleurs, le petit Robert est d'accord avec moi et donne cette définition. Chantonner, c'est chanter à mi-voix. Bon, d'accord, chantonner la commune de Vendée, ça s'écrit pas du tout pareil que chantonner du verbe chanter. Mais quand même, vous pouvez me l'accorder, c'est troublant. Est-ce que les gens chantonnent à chantonner? C'est une vraie question. Et la réponse est oui, mais pas plus qu'ailleurs, d'après des études approfondies réalisées par moi-même. Et si l'on en croit l'histoire relayée par la mairie de Chantonner elle-même...
5: Ipsos mieux sec, hein. Chantonner, ça viendrait d'un camp romain qui se serait installé dans le coin, c'est ça?
4: Oui, exactement. Il y a fort, fort longtemps. Camp apparemment dirigé par un certain Antoine, puisque ce serait le camp d'Antoine, Campus Antonini. D'ailleurs, cette histoire fait sens puisque Chantonner est pile poil au croisement de deux anciennes voies romaines et que des fouilles ont montré des vestiges de villas gallo-romaines. Bref, il y aurait donc eu le camp d'Antoine, nom qui aurait dérivé pour arriver aujourd'hui à Chantonner. Le nom de la commune n'a donc rien à voir avec la chansonnette, même si, fun fact, entre parenthèses, ça veut dire anecdote rigolote pour les non-initiés, le chanteur Philippe Catherine a grandi à Chantonner. Coïncidence? Non, je ne crois pas.
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2: Bonsoir à tous et bienvenue sur ICI. Très bon début de soirée. Merci d'avoir noté ce rendez-vous dans vos agendas 20h, 21h. Bon, c'est une heure hein, pour se détendre, pour découvrir des merveilles, celles de notre pays, nos territoires, nos régions, à travers vos villes, à travers vos villages. On va sans doute aller chez vous peut-être ce soir, ou en tous les cas, on parlera de votre région. On ira en Lozère d'ici quelques minutes pour rencontrer un professeur de mathématiques pas comme les autres. Nous irons en Lorraine retrouver des animaux. Enfin, direction la Côte Basque, qui propose de passer des entretiens d'embauche en tenue de sport. Intéressant, on va en parler. Jusqu'à 21h, nous retraçons le parcours, la personnalité, la vie d'un invité à travers les lieux qui ont compté. Une balade dans la France, pas comme les autres. C'est un auteur de bande dessinée, un dessinateur de presse, un caricaturiste qui a travaillé pour plusieurs journaux, Fluide Glacial, Charlie Hebdo, durant 23 ans, grand musicovore également. Il a collaboré avec les Inrocks. Le 14 janvier 2015, il devient mondialement célèbre pour la une du numéro 1178 de Charlie Hebdo. Je suis Charlie, une semaine après les attentats dont il réchappe. Il sort en librairie Un diamant dans les gravats. C'est son premier récit, aux éditions Manuit, au Musée chez Stock.